0: enquêteurs entre un homme et une femme qui vont devenir un couple mythique.
1: Ça s'est passé à Saint-Paul-de-Lens, au mois d'août, en 1949. Simone était là, et puis moi j'étais dans le tournée. Et puis j'ai déjeuné là, elle a déjeuné là. Et puis il y avait du soleil, puis il y avait Jacques Prévert, et puis il y avait des copains. Et puis voilà, quoi, on ne sait pas comment ces genres de choses-là commencent, mais enfin, elles ont commencé et ça a été une belle histoire, quoi.
0: Une belle histoire qui durera toute une vie. Ils ont 28 ans. En 4 jours, Simone, mariée, plaque tout pour le Marseillais. Et désormais, ils vont construire une partie de leur vie ici, restant fidèles à la Colombe d'Or, où ils se marient même 2 ans plus tard. Prévert est encore là, il est le témoin de Simone, tandis que Marcel Pagnol est celui de Montand.
2: Puis en 49, j'ai rencontré Simone ici, qui elle avait acheté par contre une petite maison dans le village, après son premier film, puis elle a servi cette maison pendant très longtemps. Puis on descendait au bar de la Colombe pour boire l'apéritif, pour voir Jacques et les amis, et puis il y avait toujours quelqu'un, et puis on restait là, et puis on mangeait là, et puis on montait pas à la maison. Alors un beau jour, on a mis la clé sous la porte, on donnait ça aux enfants, ou à des amis qui descendaient dans le midi, et nous on descendait toujours ici.
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0: La Colombe d'Or et Saint-Paul, où l'on se retrouve pour les vacances avec les copains, beaucoup d'artistes, dans ce village qui attire notamment les plus grands peintres, Picasso, Chagall, Matisse et d'autres.
2: C'est pourquoi je viens souvent ici à la Colombe d'Or, à Saint-Paul-de-Vence, et d'abord pour la famille Roux, qui sont des gens tellement merveilleux. Puis au mois de juin, ou au mois de mai, c'est agréable, il n'y a pas trop de monde, et c'est encore bien. Mais c'était une époque assez formidable, avec Picasso, Braque, Prévert, qui était là aussi, et Giacometti, quand il a débarqué.
4: J'ai dit, bon, attends de jouer, là, tu ne joues pas.
0: Mais les copains, ce sont aussi les habitants du village, avec qui Montand joue aux cartes au Café de la Place, ou à la pétanque.
2: Et j'aime bien jouer ici au boule, parce que c'est quand même un sport qui délasse bien, qui est très fatigant. Si on veut bien y jouer, c'est très très difficile. Ça ne paraît pas, surtout si on joue à la Provençale.
0: C'est à Saint-Paul-de-Vence également qu'il rencontrera la dernière femme de sa vie, Carole Amiel, et qu'il achètera en 1984 un petit restaurant qu'il transforme en maison, juste en face de la Colombe d'Or.

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1: Oui, j'adore. Ouais.
2: Pourquoi est-ce qu'on chante? Et qu'est-ce que ça peut apporter le fait de chanter?
1: De donner de l'ambiance. Ouais.
3: De s'amuser.
2: Prenons le problème à l'envers et on va arriver à l'homme. Pourquoi les oiseaux chantent?
3: Pour appeler les autres oiseaux.
1: Pour qu'ils donnent à manger. J'ai faim.
4: On peut se tutoyer?
5: Ouais.
4: Sympa. T'es lourd.
5: Mais j'ai quand même faim.
1: Ils appellent les oiseaux. Ils disent j'ai faim. Vous pouvez me donner à manger? Est-ce que vous êtes parti pour aller partir me prendre à manger?
2: Donc tu penses que les oiseaux chantent pour demander à manger?
3: Oui. Pour nous réveiller peut-être. Bah aussi des fois ils chantent le midi pour dire s'il y a un danger ou pas.
2: Et donc nous, pourquoi est-ce qu'on chante? Vous aimez chanter?
1: Oui, j'adore. Ouais.
2: D'accord. Et à part ça, tu chantes quoi quand tu chantes?
1: Je sais pas, Pierre Garnier. Chaque seconde.

0: pourquoi tu chantes et pourquoi tu... Qu'est-ce que ça t'apporte en fait?
1: Pour s'amuser, pour nous donner de la joie.
0: Est-ce que ça fait du bien par exemple de chanter?
1: Oui, ça délibère les émotions.
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3: Bonjour, je m'appelle Armand. J'ai vécu à Tartas depuis 1923, l'année où je suis né. Ma génération, nous avions 6 km à faire pour aller à l'école. Nous avons commencé l'école à 6 ans et nous faisions tous les jours 6 km aller, 6 km retour. Il n'y avait même pas de vélo. Souvent, les enfants étaient surmenés. Alors, c'est impensable de faire ça maintenant. J'étais à l'école à Tartas.
4: D'accord.
3: Un instituteur qui s'appelait Maurice Véraud. On parlait le patois landais et j'ai appris la langue française à l'école. Maintenant, c'est perdu. Mais enfin, je le parle et je pourrais même l'écrire. Et il y avait une interprète à l'école. Une parole maldite et elle nous reprenait pour nous dire que, voilà, en français, ça se dit comme ça.
4: Vous êtes devenu ensuite agriculteur.
3: Je suis devenu agriculteur en suivant mon père, moi. À l'époque de notre jeunesse, nous travaillions gratuitement. On n'avait pas de salaire. J'ai eu l'idée de me lancer dans le commerce parce que ma vie a été très dur. J'ai perdu mon épouse. Elle avait 24 ans. J'avais un bébé. Et alors, j'étais le gendre ici. J'étais pas chez moi. Et alors, je suis resté chez mes beaux-parents pour élever mon fils. Le grand progrès, ça a été après la guerre, les 30 glorieuses. Il commençait à avoir des tracteurs. Ça a été un saut immense pour l'agriculture. Parce que avant, on travaillait avec des bêtes, des vaches ou des mules. Le progrès a été immense. On faisait du maïs. Les Américains nous ont aidés aussi à la fin de la guerre. C'était le plan Marshall. La grand-mère de ma première épouse était veuve de guerre. Alors je lui avais expliqué, si j'avais les moyens, j'aimerais bien être marchand de bestiaux. Et alors elle m'a dit, si tu te sens capable, moi je t'avancerai l'argent. J'ai tenté le coup et je me suis lancé. En 1946, les députés ont voté à l'unanimité une loi pour annuler le bétayage. Et ils ont remplacé le bétayage par le fermage. Il y a beaucoup de bétayers qui ont acheté la propriété. C'est pour cette raison que moi j'ai acheté ici. L'arrosage est arrivé, on a presque plus que doublé le rendement du maïs. Ça a été un grand progrès. La sécheresse faisait pas mal de dégâts. J'ai remarqué une chose il y a 100 ans. Le sol ne dégelait pas de la journée. On ne voit plus ça. Ce qui nous a aidé, c'est l'inflation. Nous avons emprunté, mais il y avait l'inflation à deux chiffres. J'ai appris Internet, assez âgé. Tout le monde était contre moi. Je n'y arriverai pas. J'ai voulu toujours avancer. Et alors, je n'ai rien dit à personne. Je me suis pris une prof. Et alors, elle m'a dit, je suis très contente. Je vois que vous allez y arriver. Parce que j'ai la vue sans lunettes et j'entends comme à 20 ans.
4: Qu'est-ce qui a changé à Tartas par rapport à l'époque que vous avez connue?
3: Moi, j'ai vu deux maires à Tartas sans qu'il y ait d'élection. De 1940 à 1945, c'était la dictature. Le maire était désigné par le préfet.
4: Armand Lapeyre, on va bientôt se quitter, malheureusement.
3: Déjà?
4: Eh oui, ça passe vite. Hein. Je vous ai fait faire un petit exercice. C'est de me donner le nom de la radio qui vous a tendu le micro aujourd'hui.
3: Ici, Gascogne.
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1: C'est la Camille Minute, votre chronique de la joie et de la bonne humeur. Aujourd'hui, on va parler des red flags. Alors c'est quoi un red flag? Un red flag, c'est littéralement un drapeau rouge. Dans la vraie vie, ça veut dire attention danger, fuis, cours, ne réponds pas à ce message. Le red flag, c'est le petit signal que ton cerveau voit mais que ton cœur ignore, en disant « Non mais ça va, je gère, on va gérer ». Le red flag, c'est pas encore une catastrophe, c'est l'annonce de la catastrophe. C'est le teaser du film d'horreur. Il dit « Je suis pas jaloux ». Par exemple, si le mec il dit « Je suis pas jaloux », mais il connaît l'heure de ta dernière connexion avant tout le monde, il est jaloux, ok? Si elle te dit « Ah mais moi je suis très cool », mais qu'elle fouille dans ton téléphone, même quand il est éteint, elle est pas cool. Un red flag, c'est pas un défaut, c'est un avant-goût du problème. C'est quand quelqu'un te dit « Ah, moi je suis comme ça » et que toi, au lieu de partir, tu réponds « Ah, bah parfait !» Non, fuis, cours ! Bref, les red flags, c'est simple. Si tu te dis « Ça va sûrement passer », eh ben ça passera pas. Voilà, c'est aussi simple que ça. Alors maintenant, ce que je vais faire, c'est que je vais vous lister, parce que l'être humain va toujours trop loin, des red flags vraiment exagérés, des red flags qu'on voit sur les réseaux sociaux qui sont vraiment... Ça va beaucoup trop loin. Une fois, j'ai vu une vidéo, il y a une nana, elle a sorti. « Moi, j'ai un red flag. Mon red flag ?» C'est les mecs qui tiennent la barre du métro dans le métro. Donc maintenant, en fait, il faut choisir entre tomber par terre ou être célibataire. Il y a un mec, il a dit, une fille qui finit son assiette, c'est un red flag. Frérot, elle a juste faim. Hein. C'est pas toxique, c'est la dalle, ça s'appelle. Après, il y a des red flags. Il y a quelqu'un qui a dit, moi, mon red flag, c'est quelqu'un qui met son réveil à 6h du matin, même le week-end. Excuse-le d'être pauvre, hein. Il veut bosser, ce monsieur-là. Il y a quelqu'un qui a dit, voilà, moi, mon red flag, une personne qui aime l'eau plate. Donc en fait, si t'aimes pas les bulles, t'es toxique, quoi. T'es dangereux. J'ai vu aussi, mon red flag, c'est quelqu'un qui répond trop vite au message ou trop lentement. Le bon timing, c'est jamais bon, quoi. Il y a un mec, il a dit, moi, mon red flag, c'est une fille qui dit, on verra. C'est pas un red flag, ça. C'est une promesse honnête. Et j'espère qu'elle le verra pas, le mec. Hein. À ce rythme-là, respirer va devenir un red flag. Bientôt, il aspire par le nez, c'est un red flag. Les gens, ils veulent plus une relation, ils veulent un CV sans défaut. Et même là, ils trouveront un red flag dans la photo. Avant, on cherchait l'amour. Maintenant, on cherche la faute. C'est bien ça le problème.
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2: Laissez passer.
3: Sébelle vit dans le Vézélien quand elle n'est pas aux quatre coins du monde pour inventer des univers au cinéma ou à la télévision.
4: Monteur, la tourne.
3: Cette iconesse d'adoption est chef décoratrice et elle est devenue la référence quand Hollywood veut filmer Paris. Un Paris plus vrai que nature, un Paris recréé, un Paris d'atmosphère. Anne Sebel a travaillé avec les plus grands, Spielberg, Clint Eastwood, Sofia Coppola ou encore Damien Chazelle. Et depuis 5 saisons, elle est aussi la directrice artistique de la série Emily in Paris, dont elle façonne l'univers visuel. Elle a inventé pour la série un Paris fantasmé, celui que les Américains adorent, les immeubles haussmanniens, les chambres de bonne, les placettes charmantes, les bistrots typiques. Une création qui part du scénario, puis elle imagine les lieux, les volumes, les couleurs, la lumière. Derrière chaque décor, il y a des croquis, des maquettes et des artisans qui reproduisent en 3D cet univers.
5: C'est du travail bien fait.
3: Pour une saison d'Emily in Paris, ce sont près de 180 décors créés, démontés, remontés. Un travail colossal qui a aussi un impact très concret. Certains lieux de tournage sont devenus de véritables attractions touristiques. Anne Sebel revendique un cinéma fait à la main, loin du tout numérique. Elle transmet d'ailleurs son savoir-faire à la Fémis, où elle forme la nouvelle génération qui, à son tour, saisira le réel pour bâtir, image après image, d'autres rêves de cinéma.
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6: Et Adi Ougoujat, et Adi Sias à toutes. Mon cher Franz,
7: oui.
6: Vous ne connaissez pas la dernière?
7: Non.
6: Ah, hier Nathalie, la collègue, et bien que pas le travail.
7: Quoi?
6: Hier Nathalie, ma collègue, ne s'est pas rendue au travail. La pauvre autre. La pauvre. Vous savez ce qui lui est arrivé?
7: Bah, elle ne s'est pas réveillée peut-être ou...
6: Mais non, même pas. Comme au cas d'Ochoun, on a bien pris la bicyclette pour venir au travail. Comme tous les jours, Nathalie avait pris quoi? Ben son vélo pour venir au travail, sauf que tout ne s'est pas passé comme prévu.
7: Elle a eu un accident ?
6: Mais oh, Pekka, elle est bien, oui, hélas.
7: Oh là là.
6: Granga Operello a bio cargado casco. Heureusement pour elle, elle portait son casque.
7: Bien.
6: Mais je ne vous dis pas comment elle est tombée de son vélo. Plutôt si, je vais vous raconter. Elle a glissé en freinant et elle s'est amourée.
7: Hein ?
6: Ma belle intendue ?
7: Oui, j'ai entendu, oui.
6: Mais... vous avez compris ?
7: Non.
6: Peut-être pas, voilà. En francitan, en français régional, on dit s'amourer ou en lingo nostro, s'amourra.
7: Mais qu'est-ce que ça veut dire, s'amourra ?
6: Eh, l'humour, regardez-moi, en occitan, c'est la gueule, la figure. Par conséquent, s'amourer ou s'amourra, ça signifie se casser la figure. Nathalie, la collègue de travail, s'amourette en bicicletto. Elle est tombée sur le visage. M'a dit que l'onas li fa jodol, le nez lui fait mal, mais aussi la bouche, la bouche, et tabé la egaotos, également les joues. Elle ne s'est pas manquée. Hein. Alors je souhaite un prompt rétablissement, Nathalie, que c'est requin qu'il y ait et qu'elle revienne en forme au travail.
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1: La recette des petits bonheurs, elle est on ne peut plus simple. Il faut un micro ici, le plus discret possible, à la main. Et il suffit de faire des rencontres, sans rendez-vous, sans se présenter, et le tout en quête de bonheur. En voici donc un petit bonheur que je vous ai trouvé à Aurel, un petit village de Maurienne. On est donc en Savoie. Et pour ceux qui croyaient que l'Arche de Noé pouvait se trouver au bord de la mer,
2: eh ben non, c'est à Aurel.
3: Et ouais, comme quoi. Et ouais. Vous rendez compte, c'est incroyable. Hein.
1: Alors c'est quoi cette Arche de Noé?
3: C'est mon écurie avec quelques brebis, quelques chèvres, un poney et voilà.
2: Bon, en même temps, je la croise, elle passe avec son petit déjeuner à la main. Crème de cassis et martini blanc. Ouais. Quelle santé.
3: Ouais. Ça, c'est pour les jours à venir. C'est pas pour tout de suite. C'est quand il y a quelques amis qui passent, je les invite à boire un petit coup quand même.
2: En cette saison, Aurel, ça voit le soleil encore un peu?
3: Ici, au chef-lieu, non, on l'a pas pendant 2 mois.
2: J'ai l'impression que ça dégèle pas souvent, là, oui.
3: Mais les deux hameaux, vous avez Bonvillard et Orlette, oui, ils l'ont toute l'année.
2: Oui, mais pas vous. Donc il faut le bar bien rempli.
3: Il faut boire avec modération.
2: Alors pourquoi l'Arche de Noé?
3: Non, c'est parce que quand il y a un souci, l'animal, il arrive ici, quoi. Les chats, et voilà, donc un peu de tout et...
2: Voilà, en même temps, effectivement, là, j'ai un chien sous les yeux, il y a un chat pas loin.
3: Oui, puis j'en ai quelques-uns aussi dans la grange, donc je les accueille, puis je leur donne manger, puis je leur fais pas du mal, quoi.
2: Ouais, ils sentent que c'est un refuge.
3: Oui, puis voilà, quand il y a un souci, les animaux, ils arrivent ici, quoi, voilà. C'est un fluide, en fait, j'ai pas besoin de flécher, ils viennent tout seuls.
2: Et là, ce chien qui est là, c'est à vous aussi?
3: Oui, c'est le mien. Je l'attache à la barrière, comme ça il me voit. Il est trop gentil, mais il est fugueur. Et...
2: Ah, comment, j'avais pas vu, là il vient de bailler. Comment ça s'appelle ces chiens qui ont la langue bleue?
3: Eurasier, c'est un chien de race, de pure race.
2: Il a l'air impressionnant quand même.
3: Oui, il impressionne, mais voilà, c'est tout.
2: J'avais vu en passant, là, avant de vous rencontrer, il y a un biberon, il y a des restes de lait. C'est-à-dire qu'il y en a quelques-uns qui ont besoin d'être maternés.
3: Oui, oui, la maman n'a pas assez de lait, donc je lui redonne le biberon.
2: Des chats?
3: Non, c'est des agneaux.
2: Oui, parce qu'à l'origine, c'est vraiment une bergerie.
3: Oui, oui. Bah, attendez, je vais vous la faire voir. C'est...
2: Oh, bah, ils sont bien, là.
3: Là, c'est... C'est 2 petites dernières que je donne le biberon là-bas. Puis, celle-là, elle est déjà un peu grande.
2: Il y a plein de races différentes, là, j'ai l'impression, non?
3: Oui, il y a plein de races différentes, ouais.
2: Je peux vous demander votre prénom?
3: Je m'appelle Noël.
2: J'ai croisé donc la mère Noël à côté de l'Arche de Noé, c'est pas mal. C'est quoi le dernier petit bonheur de Noël?
3: Oh, je sais pas. Bah, c'est d'avoir une vie simple et voilà, de soigner mes animaux et une vie toute simple.
2: Et d'être aimé des animaux, si ça se trouve.
3: Oui, aussi. Ils vous les rendent, de toute façon, si vous êtes gentil avec eux. Ils sont gentils avec vous et ils vous aiment bien. Ils sont très reconnaissants, les animaux.
2: Plus que les hommes.
3: Oui.
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4: Et le cocktail américain, c'est quoi?
5: C'est un coquelet grillé avec une sauce américaine, tomate, échalote, une pointe de cognac, du vin blanc. C'est un peu relevé.
6: Un décarin.
7: Pâté, jambon, c'est une oreillette, gruyère, chantal, rose vif, jambon de pays.
8: Eh ben, tout ça, ça va aller dans la blanquette.
5: Bon appétit.
9: Dans la plupart des cas, on ne remplace jamais son père, on lui succède. Et encore faut-il traverser la Seine quand on s'appelle Michel Oliver, fils de Raymond, figure tutélaire de la gastronomie parisienne, chef triple étoilé au Grand Véfour et premier cuisinier de la télévision française.
10: Mon père avait fait un restaurant de luxe, je voulais faire un bistrot. Il était rive droite, je voulais être rive gauche. Et je suis parti de cette idée-là. Et j'avais un vieux copain qui était génial, qui s'appelait André Allard, le restaurant Allard, rue de l'Éperon. Allard m'a pris sous sa coupe et il m'a dit « Michel, on va chercher

0: chanson de Charles Aznavour.
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0: Et le soir venu, on laisse ses emmerdes pour aller dîner chez Oliver qui propose des plats bistrotiers canailles de qualité. Chaque chef rêve d'ajouter au grand livre de la cuisine française sa propre recette. Pour Michel Oliver, ce sera le pot-au-feu en vessie.
2: Oui, alors ça c'était fantastique. Et j'avais créé le pot-au-feu en vessie. Le pot-au-feu était cuit en demi. D'abord, ensuite je le mettais dans ces vessies de veau, ficelées, et je les jetais dans un bouillon et terminais leur cuisson là. Le problème, c'était l'ouverture de la vessie. On disait aux clients, couvrez-vous avec les... On aurait dû leur donner des caouets. Le garçon perçait la vessie et là, chauffe, il y avait un jet brûlant qui partait. C'était un spectacle extraordinaire.
3: C'était un succès.
2: J'ai fait un malheur. Les gens applaudissaient. Hein.
0: Et oui, c'est pas dans Top Chef qu'on verrait ça aujourd'hui. Alors le Tout Paris réserve chez Michel Oliver. Le succès est tel que le restaurant se voit récompensé d'une étoile au Michelin. Le plus de bien manger, la clientèle aime saluer et discuter avec ce chef atypique, sympathique, vedette de télévision et qui présente aux côtés d'Anne-Marie Pesson ou de Maurice Favière la vérité est au fond de la marmite.
1: Mes amis étaient pleins d'insouciance.
4: Oui. Où vous voyez apparaître la reine des sauces, la sauce béarnaise. Et cette sauce béarnaise se mange avec la côte de bœuf.
0: Oui, c'était le bon temps des années 60 et 70 à Paris. Télé, radio, bistrot, affaires, comme les frites, tout baigné dans l'huile. Michel Oliver et son associé Roland Pozzo di Borgo montent une des premières chaînes de restaurant concept, l'assiette au bœuf. Et son plat emblématique, une pièce d'aloyau finement tranchée, saisie minute, servie avec sa sauce paradis. Le paradis ne dure qu'un temps, les étoiles pâlissent, Michel Oliver vend le bistrot de Paris. Bonne nouvelle, l'enseigne existe toujours, rue de Lille, le pot-au-feu en vessie n'est plus le clou du spectacle, mais les plats canailles subsistent pour le plus grand bonheur de Michel Oliver.
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6: Bonjour à toutes et tous, bienvenue dans Affaires classées, le podcast. Nous sommes au printemps 1824. Une vieille dame habitant Saint-Faust est jetée vivante sur un bûcher. Des villageois l'accusent en effet d'être une sorcière qui jetterait des sorts maléfiques sur la population. Que cache ce fait divers digne d'un autre temps? La suite dans un instant.
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6: Nous sommes en l'an 1824. Au matin du 29 avril, le préfet des Basses-Pyrénées est de fort mauvaise humeur. Il vient d'apprendre qu'à 8 km de son palais, dans le village de Saint-Faust, une vieille dame connue sous le nom de Marie Payon a bien failli périr brûlée sur un bûcher improvisé par un groupe d'individus au prétexte qu'elle serait une sorcière. Des villageois se sont emparés d'elle afin de la ligoter. Ils ont entassé du bois, attachant la malheureuse à un pieu avant d'allumer le feu. Mais tandis que les flammes faisaient leur œuvre, elles cramèrent aussi les cordes qui entravaient les mains de la pauvre Marie, laquelle parvint à s'échapper comme elle le put. Grâce aux soins d'un médecin, elle échappa à la mort et put lentement panser ses plaies malgré d'horribles souffrances. Quelques jours plus tard, Marie songea à alerter monsieur le maire du village, pensant qu'il lui viendrait en aide en prévenant les gendarmes du crime commis sur sa commune. Que nenni ! Fort embarrassé par cette affaire d'un autre temps, l'élu commença par mener son enquête en identifiant les suspects. Dans ce village rural de quelques centaines d'âmes, les langues finirent par se délier. Les auteurs du crime ne sont autres que les membres et proches d'une famille honorablement connue à Saint-Faust. Suspectant la vieille dame de leur vouloir du mal, ils ont tenté de la supprimer par le feu. L'affaire

0: tâche. Elle rappelle ces pratiques d'un autre temps, en Béarn, au Pays Basque ou en Bigorre, où l'on brûlait ces femmes que l'on taxait de sorcellerie. Le maire s'interroge. Doit-il dénoncer l'affaire ou bien l'étouffer ?
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0: Selon les premiers témoignages, une fillette du village souffrant d'un mal implacable semblait vouée à une fin prochaine. Et comme souvent à l'époque, lorsque la médecine s'avérait incapable à soigner, les proches recouraient aux soins du guérisseur ou du sorcier du coin. Ça tombe bien. À Saint-Faust, les villageois racontent que Marie Payon, une vieille femme un peu marginale, aurait le pouvoir magique de guérir toutes sortes de maladies. Croyant en un miracle, les parents de la fillette implorent Marie de leur venir en aide. La vieille dame se déplace, elle examine l'enfant, et là, stupeur, elle refuse, se disant incapable de soigner ce mal sournois. L'incompréhension, la colère gagnent les parents de la fillette, prêts à payer tout ce qu'elle voudra, mais rien n'y fait. Marie refuse. Un refus qui pourrait bien lui coûter cher. Au village, la veuve Payon est surnommée la poussouère. Comprenez, celle qui connaît les poussous, autrement dit, les poisons. Aussi admirée que redoutée, elle offre, dit-on, ses potions miracles, ses breuvages mystérieux lorsque la médecine ne peut plus grand-chose. Les proches de l'enfant malade s'interrogent. Pourquoi Marie a-t-elle refusé ses soins ? Sans doute se sentait-elle impuissante face à ce mal incurable, mais les parents meurtris ne l'entendent pas de cette oreille. À leurs yeux, son refus signifie qu'elle leur a jeté un sort. Ivre de chagrin, il s'imagine que la vieille veuve a pactisé avec le diable. Et comme on le croyait naguère par ici, il faut brûler la sorcière afin que ses cendres chassent le mal dont la fillette souffre. Une pratique pourtant interdite par le roi Louis XIV depuis l'an 1682. Circonstances, le maire du village aurait dû alerter les gendarmes et le procureur du roi afin qu'une enquête soit ouverte et que les suspects soient identifiés, jugés et châtiés. Or, en cette année 1824, marquée par l'avènement du roi Charles X, il en ira tout autrement dans cette commune béarnaise connue pour ses coteaux de vignes, de maïs et d'apiculture. Redoutant le scandale et voulant sans doute éviter la paille de la prison aux acteurs de cette affaire honorablement connue dans le canton, l'édile de Saint-Faust va tout faire pour l'étouffer, avec de l'argent, tout bonnement. Il convainc les parents de la fillette de mettre la main dans leurs économies et lui remettre des espèces sonnantes et trébuchantes qu'il se propose de porter au chevet de Marie Payon, accompagnée du notaire de Gand. Au mépris des lois du code pénal napoléonien en vigueur depuis 1810, monsieur le maire lui met le marché en main, moyennant une somme d'argent destinée à réparer le prix de ses souffrances. La vieille dame serait bien inspirée de signer un papier officiel par lequel elle s'engage à ne pas déposer plainte contre ceux qui ont allumé les flammes du bûcher. Une transaction qui éteindrait le feu, en somme. Lorsqu'il apprend la nouvelle, le préfet palois manque de s'étrangler. Qui est donc ce maire de campagne, ce petit notable qui fait fi des lois ? Aucun élu ne doit se prêter à un tel chantage, tonne le préfet palois. Furieux, il demande au procureur du roi l'ouverture d'une enquête qui sera confiée le 2 mai aux gendarmes de l'Escar. La malheureuse Marie Payon va enfin pouvoir livrer son récit des faits aux autorités.
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0: Âgée d'une soixantaine d'années, Marie était la benjamine d'une famille nombreuse des environs. Sa vie durant, elle avait exercé le métier officiel de fileuse. Ses connaissances en matière de plantes lui ont vite valu la réputation de guérisseuse. Les témoins entendus par les gendarmes confirment qu'en mars dernier, Marie s'est présentée dans l'état le plus affreux, pieds et mains brûlés. Marie accusa spontanément les nommés Sagette, Brock, Pondac et la sœur de ce dernier d'être les auteurs de son calvaire. L'un d'eux avait d'ailleurs fui le village, redoutant sans doute d'être envoyé en prison par les gendarmes. Il revint 3 semaines plus tard, proposant sans honte par l'entremise de Monsieur le maire ce qu'il appelait un accommodement, une sorte de transaction destinée à éteindre l'affaire. Interrogé à son tour, l'édile de Saint-Faust masque mal son embarras. Laurent Luc jure qu'il ne savait rien des raisons de ce bûcher improvisé. Marie lui aurait confié qu'elle avait été attachée à un piquet, le feu sous les pieds et sur la tête, se disant victime d'un mauvais tour. L'omerta frappe aussi un couple de vignerons qui, bien que présents près du bûcher, disent tout ignorer de l'histoire. Sur la foi des accusations de Marie Payon, les 2 principaux acteurs de cet acte barbare sont identifiés et arrêtés. Le premier est un certain Jean Brock. Marié à la nièce de la victime, il est tailleur d'habits de métier. Lui nie envers et contre tout. Jamais, jure-t-il, il n'a brûlé les jambes de celle qu'il taxait naguère de sorcellerie, l'accusant d'avoir donné une maladie à une enfant par ses maléfices et ses sortilèges.
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0: Le second suspect se nomme Jean Pondac. Laboureur de profession, il est suspecté d'avoir planté le pieu, installé les sarments au pied de la malheureuse et d'avoir allumé le bûcher. Lui aussi nie de toutes ses forces, imaginant que nul ne croirait les dires de celle qui dit être une folle. L'enquête ira vite. 2 mois plus tard, le 28 juillet 1824, le juge d'instruction palois met Brock et Pondac en accusation du crime de tentative de meurtre sur la personne de Marie Payon. Dans son ordonnance, le magistrat écrit que la victime fut soupçonnée de sortilège par l'opinion publique parce qu'elle avait eu le tort de refuser ses soins dont chacun espérait de prompts résultats. Aux yeux des villageois, Marie fut accusée d'avoir, par ses maléfices, ses sortilèges, généré des maux qu'elle ne pouvait guérir. L'ignorance commune et les préjugés firent le reste. Les esprits s'irritèrent. Ainsi naquit l'idée de brûler une présumée sorcière. Le procès s'ouvre au Parlement de Navarre le 20 novembre 1824. L'instant est grave. L'affaire Marie Payon sera l'ultime procès palois de l'histoire où l'on parlera de sorcellerie dans un tribunal. 12 jurés venus du Pays Basque, du Béarn et 3 magistrats vêtus de leur robe rouge et noire sont réunis pour juger 2 accusés, 2 hommes honorablement connus. Très vite, l'audience vire au calvaire, non pas pour les accusés, mais pour la victime, Marie Payon. Certes, les 2 hommes ont bien commis les faits reprochés, mais selon les juges, c'est Marie, par ses maléfices, ses sortilèges, qui a fait naître ses blessures et les a envenimées. Incroyable, la victime passe pour une simulatrice, une victime si peu innocente que la cour acquitte les 2 accusés. Ils seront libérés sur le champ.
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0: Le malheureux destin de Marie Payon, c'était l'épisode Requiem pour une guérisseuse. Dans un prochain épisode, je vous raconterai une affaire survenue en juin 2014. Une fillette âgée de 30 mois décède d'une asphyxie soudaine dans son lit près de Saint-Jean-Pied-de-Port. Selon le médecin légiste, c'est une mort naturelle, mais les gendarmes nourrissent pourtant quelques doutes.
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1: Un début de conversation pour vous aider dans l'apprentissage de la langue bretonne aujourd'hui et puis après un nom de famille qui permet de faire front.
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1: Alors, c'est pas évident d'apprendre la langue à la radio. J'essaie de vous donner quelques clés chaque jour, mais pour ça encore faut-il être à l'heure pour écouter les chroniques. Donc, pour ne pas rater l'heure, il y a une question que vous devez connaître. Une phrase. Pédere. Je suis sympa, c'est une phrase courte. Trois mots. Pédere. Et, ou éo, si vous voulez. C'est facile à traduire, c'est quelle heure est-il? Ped, c'est un mot interrogatif qui signifie combien? Ped. À retenir, évidemment, ça sert dans plein d'utilisations. Pédere. Quelle heure? Et à la fin, éo, c'est une des formes du verbe être en breton conjugué. Pédere éo, pédere. Quelle heure est-il? Retenir cette phrase vous permettra de ne jamais rater vos rendez-vous de toutes sortes et surtout vos rendez-vous radiophoniques. Pédere éo, quelle heure est-il? Alors pour répondre s'il est midi par exemple, vous répondrez Christeis éo. Midi, il est. Et on n'oublie pas le verbe à la phrase, on ne dit pas juste Christeis, on dit Christeis éo. Pédere éo, quelle heure est-il? Christeis éo. Il est midi. Bon, dites pas ça une autre heure qu'à midi, ça marchera moins bien.
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1: Et un patronyme frontal aujourd'hui, ou un nom qui fait front, comme je vous le disais, ou même plusieurs, Taldir ou Talourn. Deux mots commençant avec le préfixe Tal, T-A-L. Et Tal, qui n'est pas la chanteuse en breton, a plusieurs sens. En premier, c'est le front humain, évidemment, Tal, Antal, le front, Tal, Antal et Begarpen, le front en haut de la tête. C'est mieux s'il est là, d'ailleurs. Et donc, si votre nom de famille est Taldir ou Talourn, eh bien, mieux vaut ne pas donner de coup de tête au risque de casser celle d'en face, car Taldir veut littéralement dire front d'acier, rien que ça. Et Talourn, c'est pas en reste non plus, Talourn, c'est le front de fer. Alors, encore un nom ramenant une époque où les hommes se faisaient remarquer sur les champs de bataille ou dans les mêlées. Et les Taldir ou Talourn étaient visiblement pas mauvais pour donner ou amortir les coups. Pas une raison pour faire pareil. Moi, je vous dis à demain, même heure.
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3: Bonjour. Arnaud, ma passion, c'est les taureaux. Tous les taureaux. L'amour du taureau. Le taureau Camargue, le taureau espagnol, qu'il soit dans l'arène, dans les champs, dans la rue. Je l'adore dans toutes ses formes.
4: Est-ce que vous vous êtes posé la question pourquoi j'aime le taureau?
3: Ben, j'y suis venu petit à petit. En fait, mes parents m'ont amené il y a très longtemps dans ma jeunesse dans les arènes de Nîmes, à l'époque encore où on pouvait voir le sixième taureau gratuitement, on ouvrait les portes et je me suis pris de passion pour ça et petit à petit, j'ai appris ce qui était cet animal. D'abord le taureau espagnol, puis après le taureau Camargue.
4: Qu'est-ce qui représente pour vous le taureau?
3: Ben, la sérénité, la force, et puis cet esprit de combat qu'il a toujours, qui est inné chez lui, et cette résistance qu'il peut avoir partout, contre le climat quand il est dans le champ, mais aussi dans l'arène ou avec les raseteurs. Maintenant, le plus grand plaisir est quand même de le voir dans son champ, évoluer dans son territoire, puisque c'est là où on voit qu'il est le plus majestueux.
4: Vous auriez aimé être éleveur de taureaux?
3: Alors, j'ai approché des éleveurs de taureaux et je sais tellement comme c'est difficile. Sincèrement, je m'en vois pas les capacités.
4: Trop de travail.
3: Oui. C'est comme toute passion, on aime s'en approcher le plus près possible. Donc, rêver d'un jour élever des taureaux, bien sûr, mais sincèrement, c'est vraiment vraiment très compliqué.
4: Le taureau, il est fascinant. Alors, il fait peur. Il est fascinant. Vous avez lu des livres sur le taureau parce que dans la mythologie, il y a toujours des bêtes à cornes.
3: Oui, tout à fait. Beaucoup de livres, à la fois sur la course camarguaise, à la fois sur la corrida, mais aussi sur le taureau. Et ce qui est fascinant, c'est tout ce qu'il peut être, lui, dans ce qu'on en fait en tant qu'élevage, et la force qu'il représente. Parce que après, c'est la relation à la fois à la corrida avec la mort, et qui peut gêner, et je l'entends, mais aussi l'agilité qu'on peut retrouver dans la course camarguaise. Il a toutes ses facettes, le taureau.
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1: Juan Manuel Fangio a débuté et terminé sa carrière de pilote de F1 sur le circuit de Gueux. Et en 1958, c'est le Grand Prix de Cuba, un pays secoué par l'insurrection menée par Fidel Castro contre le dictateur en place. La veille de la course, le 23 février, Fangio fait les derniers essais sur le circuit. Il a 47 ans, la retraite sportive est proche, mais il est très attendu. C'est la star. Le soir, il est à son hôtel quand il est enlevé par des membres du mouvement révolutionnaire cubain. Une manière d'embarrasser le régime et d'attirer l'attention sur la misère du peuple. La course est finalement lancée dans un climat tendu. Fangio, lui, qui sera retenu 26 heures, sera bien traité. Il sera libéré sain et sauf. L'enlèvement fait la une des journaux du monde et sert la cause révolutionnaire. Après la révolution de 1959, la F1 disparaît de Cuba, jugée incompatible avec le nouveau régime communiste. Fangio est né au début du XXe siècle en Argentine. Il arrive tard en Europe. Il approche des 40 ans quand il se lance dans le premier championnat de F1 en 1950. Il va rapidement impressionner par son talent exceptionnel. Il se distingue par son intelligence de course, sa régularité, sa maîtrise de la mécanique, capable de préserver une voiture tout en restant incroyablement rapide. Fangio court pour les plus grandes écuries de l'époque, Alfa Romeo, Maserati, Mercedes-Benz et Ferrari. À une époque où les voitures sont extrêmement dangereuses et les circuits bordés d'arbres, de bottes de paille ou de simples barrières, sa constance force le respect. Parmi les circuits marquants de sa carrière figure notre légendaire tracé de Gueux à côté de Reims. Un circuit ultra rapide, composé de longues lignes droites sur route nationale, où les voitures dépassent souvent les 250 km/h. Fangio y brille dès le premier Grand Prix de France, le 2 juillet 1950. Il est champion du monde l'année suivante. Il va remporter 5 titres de champion du monde jusqu'en 1957. Un record qui va tenir près d'un demi-siècle. Et même quand il ne gagne pas, il impressionne par sa combativité et son sens tactique. Fangio prend sa retraite en 1958 avec un palmarès exceptionnel. 24 victoires en 51 Grands Prix. Aujourd'hui encore, c'est une référence absolue. Juan Manuel Fangio sur le circuit de Gueux, c'est l'un des trésors de Champagne-Ardenne.
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2: C'est l'heure de Décibel, toute l'actualité musicale avec ce soir une facette méconnue de Nino Ferrer.
3: On dirait le sud, le temps dure longtemps.
2: Par le public dès ses débuts dans les années 60 et grand connaisseur des musiques noires américaines, chanteur à la voix exceptionnelle, compositeur et auteur follement créatif et doué, Nino Ferrer était aussi peintre. Oui, Nino Ferrer, peintre, c'est le nom de la grande exposition qui vient de s'ouvrir au musée Henri Martin de Cahors et qui durera toute l'année pour découvrir le travail de peintre et de dessinateur de Nino. On en parle ce soir avec son fils Arthur Ferrari et Rachel Amalric. Elle est la directrice de ce musée qui va vous donner pour sûr l'envie de faire un tour dans le sud.
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2: Salut à toutes, salut à tous et merci d'avoir choisi ici pour passer votre lundi soir. L'actu musicale de ce 18 mai, c'est l'anniversaire de la mort de Chris Cornell, le chanteur de Soundgarden qui nous a quitté bien jeune à l'âge de 52 ans. Il y a 9 ans, on écoutera donc Soundgarden à la fin de l'émission parce que c'est un groupe qui a façonné le son rock des années 90. Notre découverte nous emmènera très très loin, le plus loin qu'on puisse aller sur notre petit globe terrestre, puisqu'on va carrément de l'autre côté, en Polynésie. 12 heures de décalage horaire, et pourtant, croyez-moi, on est complètement en raccord quand il s'agit de la musique de Vaiteani, un groupe polynésien, donc à découvrir ce soir. Ce sera notre coup de cœur. On vous donnera aussi des nouvelles du punk. Oui, ce mouvement musical a 50 ans, avouez que c'est quand même pas mal. Parti comme ils étaient partis, on n'aurait pas mis un billet. 50 ans du punk, on va fêter ça en musique et en vous conseillant un bon bouquin. 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On joue d'ici une quarantaine de minutes. Et à 20h03 presque, j'accueille en duplex des jolis studios d'ici Occitanie mes invités de ce soir, Rachel Amalric, bonsoir.
5: Bonsoir Émilie, bonsoir à toutes les auditrices et tous les auditeurs.
2: Vous êtes la directrice du musée Henri Martin de Cahors et vous êtes la commissaire de l'exposition Nino Ferrer, peintre. À vos côtés, ou même en face de vous, je crois, si je me souviens bien de la géographie de ce studio, il y a Arthur Ferrari, bonsoir.
6: Bonsoir, bonsoir à tous, bonsoir Émilie.
2: Bonsoir Arthur, vous êtes ingénieur du son, réalisateur, éditeur, musicien et le fils de Nino Ferrer qui nous réunit ce soir, le Nino musicien, le Nino peintre et vous le Nino papa aussi. Donc
6: exactement.
2: Voilà, et vous participez évidemment activement et votre frère Pierre Ferrari également à cette grande exposition. Alors ma première question, elle sera pour vous Arthur Ferrari. Vous devez être sollicité forcément, vous et votre frère, autour de la mémoire de Nino Ferrer, de ses chansons, qui pour mettre une chanson dans un film, qui pour organiser une expo, des photos, des hommages. Qu'est-ce qui a fait que l'offre du musée de Cahors, l'offre de Rachel Amalric, vous l'avez acceptée?
6: Bah, on avait le désir de dévoiler, de faire sortir toutes ces toiles qui étaient accrochées dans la maison, la plupart. Ouais. Et il y avait déjà eu quelques expositions, même du vivant de Nino, mais c'était très anecdotique et c'était la chance de le mettre pour la première fois dans un musée.
2: C'est ça, il est au musée, un vrai beau musée pour le coup, le musée Henri Martin de Cahors. C'est un musée d'art et d'histoire, alors qui a été créé il y a longtemps, hein, Rachel Amalric, en 1833, et qui a eu de grands travaux très récemment. En fait, la réouverture est assez récente, hein, c'est ça?
5: En effet, le musée a réouvert après 6 ans de travaux et puis la parenthèse Covid en 2022.
2: Ok, alors maintenant, vous, Rachel, justement, directrice de musée, qu'est-ce qui fait, comment on fait la différence entre un artiste, alors qu'on adore Nino Ferrer, mais qui aurait un hobby d'être peintre, et qui peindrait des toiles pour se faire du bien, pour se faire plaisir, etc. Comment on fait la différence entre ça et, en fait, un artiste peintre, dessinateur, qu'il faut exposer au musée?
5: Alors d'abord, la vraie question, c'est est-ce qu'on doit faire la différence?
2: Oui.
5: Et ensuite, la réponse, c'est Nino qui nous la donne lui-même. Il explique que quand on a une nature d'artiste, on s'exprime de différentes manières et toutes ces expressions sont des créations, sont des expressions artistiques. Il s'exprimait par la musique, mais il s'est exprimé aussi par la peinture et le dessin, mais par le jardinage aussi. Il a aussi été acteur. En fait, c'est un homme qui est entier et avec des facettes multiples. Quoi qu'il fasse, c'est de l'art.
2: Ouais.
5: Et c'est un petit peu la leçon qu'on apprend en observant la vie de Nino Ferrer.
2: C'est ça, un artiste total. J'aime bien cette définition. Arthur, vous pensez que ça lui aurait plu, artiste total ?
6: Oui, mais je pense qu'il le savait, comme Rachel vient de le dire, c'est qu'il l'a témoigné plusieurs fois, plusieurs reprises, et c'était sa façon de s'exprimer.
2: Ouais. Alors, il y a une grande incompréhension qui est devenue même peut-être le drame de la vie de Nino Ferrer, c'est que ses premiers succès étaient des chansons, je mets des guillemets, rigolotes, même si au niveau de la production musicale et de sa voix digne de James Brown, il y a rien à dire, mais les thématiques étaient rigolotes, c'était un chien qu'on cherche.
3: On n'avait pas vu Mirza.
2: Ou encore un grincheux qui grinche.
3: Oh, hé, hein, bon. Qu'est-ce que j'ai fait de mes clés, mes lunettes et mes papiers, mon veston, mon lorgnon, mon étui d'accordéon. Oui, je sais.
2: Alors, ces succès-là, ils ont fini par devenir toxiques pour Nino Ferrer, qui voulait pas rester enfermé dans cette image de chanteur rigolo, qui méritait pas d'ailleurs, mais bon, c'était cette cage-là que les médias avaient choisie pour lui. Est-ce que vous pensez, tous les deux, que justement, il a beaucoup plus de liberté dans sa peinture, dans ses dessins?
5: Oui, définitivement. Non seulement il avait plus de liberté, mais en plus c'est un art qui est moins exigeant en termes techniques et en logistique. Finalement, un carnet et un crayon, ça suffit pour s'exprimer et pour croquer quelque chose, même si on va y travailler plus tard. Et puis il avait choisi à la Taillade de peindre au milieu du salon, donc c'était tout à fait accessible à n'importe quel moment. Je crois que ici, on a quelque chose dans lequel il est non seulement libre, mais en plus indépendant à tout point de vue, même si Arthur peut nous raconter à quel point il était indépendant du point de vue de la musique à un moment ou à un autre.
6: Oui, musicalement aussi, il a fait partie des premiers à s'autoproduire, à s'auto-éditer. Et l'industrie musicale à ce niveau-là, ça coûte énormément d'argent parce qu'il y a le matériel et il y a les musiciens et il y a toute une organisation complètement incroyable à dégager. Alors que la peinture, oui, on est juste avec son crayon, son carnet, quelques types de peinture, son chevalet, mais ça y est, on est libre.
2: Alors dans le catalogue de l'expo, on apprend qu'en fait il a toujours peint et dessiné dès les années 50. Arthur, à l'instant, Rachel parlait de la taillade, c'est donc la maison dans laquelle il peignait. Vous l'avez vu du coup peindre comme ça au milieu du salon, ça faisait partie de votre vie quand vous étiez
6: entendu.
2: Petit.
6: Oui, c'était notre vie au quotidien. Au quotidien, moi je suis né en 79, ils ont acheté cette maison en 77. Et il s'est remis à peindre activement mi-80. Donc moi, oui, c'était l'enfance, quoi, l'enfance du papa qui est derrière son chevalier au milieu du salon.
2: Et cette maison, la Taillade, elle est représentée plusieurs fois
6: dans
2: l'exposition. Ouais. Oui, voilà. Oui. Est-ce que vous pouvez nous décrire un peu ce lieu? Donc, vous nous avez dit, en fait, il arrive là-bas, oui, au milieu des années 70. La famille arrive là-bas dans les années 70.
6: Oui, en 77, oui. Et c'est une maison merveilleuse sur un rocher. Enfin, sur un rocher. Il y a quelques bouts de roches, des petits bouts de falaise, d'où son nom, la Taillade. Sinon, c'est entouré d'arbres. Il y a une propriété de 23 hectares qui s'ouvre vers le plateau. Et c'est complètement magique, oui. On est coupé du reste du monde, on est bien.
2: Ouais. Et pour vous, Rachel, je rappelle, hein, vous êtes la directrice du musée qui présente cette exposition-là. C'était important l'ancrage régional à côté de Cahors de l'artiste.
5: En effet, c'est vraiment une partie importante de notre projet scientifique et culturel. C'est l'axe territorial, c'est de présenter les propositions, les interprétations et de ce paysage et plus largement des artistes locaux et entre guillemets avec, comme pour Nino Ferrer, une aura nationale, voire oui. Internationale. Oui. Là, l'intérêt pour nous, c'était justement la convergence, c'est-à-dire que Nino Ferrer, il n'est pas arrivé par hasard à la Taillade, il l'a choisi, il en a fait son refuge, il la représente tantôt perché sur une falaise, tantôt sur un nuage, et c'est là où justement on voit à quel point lui aussi il était attaché à ce territoire qui lui a permis aussi de retrouver une forme de sérénité, cette sérénité qu'il trouve également dans la peinture.
2: Donc la sérénité, c'est une des raisons du choix de ce lieu. Arthur Ferrari, ils vous ont dit, vos parents vous ont donné d'autres explications pourquoi avoir choisi de s'installer dans cette région?
6: Ouais, il y en a plusieurs, enfin plusieurs. Il y en a une autre aussi, Nino, à l'époque des années 60, 70, où il faisait beaucoup de galas, ce qu'on appelait à l'époque les galas, c'était les concerts. Et donc, il traversait la France, et régulièrement, les passages dans le Lot lui ont laissé un souvenir vraiment chaleureux et accueillant. Pour lui, c'était une terre très accueillante et chaleureuse. Et après, les lumières, évidemment, et les paysages lui ont rappelé la Toscane, l'Italie, avec ses collines.
2: Et oui, il était né à Gênes. Ouais.
6: Et ça lui a permis de croiser plein de choses et de trouver son lieu, je pense. Et ça, c'est arrivé du nord du Lot, où il a loué un château pendant 3 mois en 76 pour enregistrer un album. Et c'est là qu'il commence à se décider de vouloir partir de Paris. Et du coup, il s'est mis à visiter des maisons en partant du nord du Lot. Voilà. Il est tombé sur la Taillade qui est tout au sud.
5: Un des points communs des artistes qui sont présentés au musée Henri Martin, c'est des artistes qui, selon la formule d'André Breton, ont cessé de se désirer ailleurs. Et Nino a cessé de se désirer ailleurs quand il a connu le Lot.
2: C'est joliment dit. Et le Lot, voilà, qui lui a apporté visiblement beaucoup, et bien lui rend hommage aujourd'hui au musée Henri Martin de Cahors. L'exposition Nino Ferrer, peintre, dont on va continuer à parler, elle a ouvert le 6 mai et c'est jusqu'au 31 décembre, les amis. Donc si vous nous écoutez à Paris, à Lille, en Bretagne, que ne sais-je, partout en France, dites-vous que vous avez jusqu'au 31 décembre pour aller faire un petit tour à Cahors et visiter cette exposition. Mais à force de parler de Nino, on a envie de l'entendre chanter et rendre hommage, tiens, décidément il est beaucoup question d'hommage ce soir, à ces idoles, ces chanteurs noirs américains. Je veux être noir, Nino Ferrer sur votre radio, ici.

0: Quelle voix, quelle chanson, Nino Ferrer, Je veux être noire. Vous écoutez ici, il est 20h15. Moi, je suis dans mon studio à Paris et dans les studios toulousains d'ici Occitanie. Il y a mes invités ce soir, Rachel Amalric, qui est la directrice du musée Henri Martin de Cahors, et Arthur Ferrari, fils de Nino que nous venons d'entendre. Et tous les deux viennent nous parler donc de la grande expo Nino Ferrer, peintre, qui est jusqu'au 31 décembre. À Cahors. Alors, on a parlé de centaines de peintures, hein, c'est ce que disait Arthur tout à l'heure. Rachel, comment avez-vous sélectionné les œuvres qui sont présentées pour beaucoup pour la première fois au musée, dans l'expo ?
1: Là-dessus, je dirais que il y a toujours beaucoup de débats. D'abord parce que il n'y a pas plus de place sur les murs qu'il y a de place sur les murs.
0: Sauf dans sa maison, visiblement.
1: Effectivement, il y en avait partout.
0: Oui, voilà.
1: Alors d'abord, on a cherché partout, on a été partout, on a décroché de partout. Ouais. On a eu la chance justement que Pierre et Arthur nous ouvrent la maison et nous permettent vraiment de tout voir. Et à partir de là, en fait, dans un musée, ce qu'on fait, c'est qu'on se concentre d'abord sur la matérialité des œuvres, sur les œuvres elles-mêmes, sur ce qu'elles représentent. On les regarde longuement et à partir de là, voilà, on peut commencer à en parler, à voir un petit peu quel fil on peut tirer et quelles sont les associations qu'on peut faire avec la connaissance qu'on a de l'homme, de l'artiste, au sens du musicien aussi. Et on a fait des choix qui sont plus ou moins thématiques dans certaines salles et qui sont plus stylistiques, c'est-à-dire montrer un panel des différentes propositions artistiques de Nino Ferrer. Le principe, ça a été de dire que il fallait que ce soit quand même agréable et confortable. Donc, on a limité notre choix à une soixantaine d'œuvres. Mais je ne veux pas dire que c'est les plus belles parce qu'en fait, on ne peut pas dire ça. Mais en tout cas, elles ont une véritable cohérence. Il y a une véritable progression dans cette expo. D'autant qu'on part des œuvres et on arrive tout doucement vers l'homme parce qu'on le découvre différemment. Et on arrive vers la dernière salle où là, on a une magnifique vitrine biographique qui se présente comme une frise. Ce qui se déroule sous les yeux des visiteurs. Et à mon avis, ils y passent déjà des heures et ils vont y passer des heures.
0: Et alors le tout avec un accompagnement musical. Là, c'est vous, Arthur Ferrari, qui vous êtes occupé de ça. Accompagnement sonore de l'expo ?
2: Oui, un environnement sonore pour essayer de s'immerger dans les coulisses un peu de cette vie chronologique autour de Nino, de sa vie. Et on a peut-être un peu cette sensation d'être en coulisses avec Nino à travers les différentes années de production, de musique, de choses qu'il ait pu raconter, d'archives personnelles qu'on ait pu retrouver. C'est vraiment une balade autour de lui. Mais ce qui est compliqué dans ce genre de création de book, c'est de pas perturber aussi la lecture du spectateur. Donc c'est une performance à découvrir.
0: C'est ça, pour le coup, c'est une expérience à 360. Il se passe vraiment plein de choses. Et donc, la vitrine biographique dont vous parliez, elle est scénographiée par votre frère, Pierre Ferrari. Et alors, on me dit, alors je ne l'ai pas encore vue, évidemment, je crève d'envie d'arriver à Cahors, mais pour le moment, j'y suis pas, qu'il y a là des centaines d'objets, des vêtements, des costumes de scène, des photographies, des objets du quotidien, des souvenirs personnels. Donc là, c'est hyper intime. Qu'est-ce que vous avez ressenti en voyant ça, Arthur et Rachel, la première fois ?
2: C'est encore une fois comme ces peintures qu'il y avait dans la maison. C'est notre maman qui nous avait créé ce genre de vitrine. Je pense que Pierre s'était inspiré un peu de ça déjà. C'est dans les années 2000, on a juste mis un isolant dans le grenier pour le rendre vivable. Qui est moins de fuite d'eau et de... elle avait commencé à sortir des caisses, les objets, mais ça y racontait une histoire. C'était vraiment c'était très très beau, c'était très agréable. Et c'est vrai que c'est beau de le voir sortir. C'est encore une fois, ça permet de raconter la vie de Nino qui est tellement folle que c'est beau.
0: Et avec évidemment alors beaucoup de dimensions différentes, hein. On a bien compris que c'était pas un homme monolithique, ni un artiste monolithique, Nino Ferrer, mais même dans ce que je vois là de l'exposition, il y a à la fois des toiles hyper colorées, alors moi j'ai pas le vocabulaire artistique et je m'en excuse, mais on parle de surréalisme, c'est ça, pour beaucoup de ces choix artistiques ?
1: Alors, on parle d'une inspiration surréaliste. En fait, Nino, c'est un homme qui est extrêmement cultivé, qui connaît très bien son histoire de l'art, qui fait des exercices d'historien de l'art aussi, même dans ses peintures. Il est inspiré. Et donc, oui, il y a un côté surréaliste, aussi bien par rapport à la question des choix, des thématiques et finalement des représentations elles-mêmes, un côté un petit peu aussi onirique, que par rapport au fait qu'il a une inspiration qui est presque d'ordre philosophique sur certaines toiles. On a aussi des inspirations plus anciennes, avec des inspirations plus médiévales, peut-être un petit peu différentes, peut-être plus noires que les surréalistes. Oui. On parle souvent de Bosch ou de Bruegel quand on compare certaines de ces toiles. Et en fait, ce qui est intéressant, c'est qu'il n'y a pas un mot qui va pouvoir résumer la peinture de Nino Ferrer, sinon on n'aurait mis qu'une toile. Ce qui est intéressant, c'est de venir voir les 60 œuvres qui sont présentées. Il y en a même une petite partie qui va être renouvelée parce qu'elles sont sur des supports fragiles. Et ce qui est incroyable, c'est la richesse qu'il propose. Il faut savoir que au-delà des thématiques surréalistes, ou en tout cas des sujets qui peuvent être surréalistes, il y a aussi une présence assez importante des sujets religieux qui va interpréter, réinterpréter. Il y a aussi, comme je disais, des exercices d'histoire de l'art un peu classiques, hein, les trois petites grâces, par exemple. Et il y a un travail incroyable sur la couleur, mais je dirais avant tout sur le dessin. Et puis on présente des gravures.
3: Oui, des gravures à l'eau forte. Alors là, on est vraiment sur du noir et blanc, du gris. Et ça aussi, c'est, enfin voilà, c'est ça contraste, hein, quand on voit l'affiche de l'expo avec une maison, donc la fameuse taillade sur un nuage, avec de la fumée, une grosse fumée qui sort de trois cheminées, rouge, jaune, verte. Et derrière, voilà, on a des gravures comme ça en noir et blanc, très très dépouillées. Oui, on sent bien qu'il se passe plein de choses différentes.
1: Oui, et puis là, sur les gravures, on est aussi sur les œuvres, je dirais, de la maturité. Il a appris à graver très tard dans sa vie avec Caroline Bouillet, et qui est une artiste graveur. Elle expliquait que il a pris le temps de travailler, de réfléchir. Il a, parmi les 13 gravures qu'il a fait, il y en a 9 qui sont consacrées à ce qu'il a appelé le traité de la navigation. Donc ça a été très réfléchi, très pensé. Et d'ailleurs, les commentaires qu'on a mis à côté de chacune de ces gravures permettront aux visiteurs de découvrir finalement les symboles qui peuvent se cacher, ou peut-être tout simplement une proposition d'interprétation de ces gravures. Ce qui est certain, c'est que c'est très différent, et en même temps ça le représente tellement parce qu'il est avant tout un grand dessinateur, et pour être un bon graveur, il faut être un excellent dessinateur.
3: Nino Ferrer, oui, on veut le découvrir, le redécouvrir, découvrir des parties de sa vie et de son art dont on n'avait pas forcément connaissance avant. Et puis écouter sa musique, évidemment. Alors je me tourne vers notre expert ce soir, Arthur Ferrari. Est-ce que vous me validez la maison près de la fontaine?
2: Bien sûr.
3: Vous l'aimez, cette chanson? Ouais.
2: Oui, c'est très beau. Encore une fois, c'est une partie de toujours la vie de Nino qui recherchait et qui pouvait écrire et composer, ce qui ne lui était pas encore arrivé.
3: Oui.
2: Il a souvent fait, il y a plein de chansons qu'il a écrites dans ce sens-là. Ma vie pour rien, par exemple, un des premiers morceaux qu'il a composé et qui retrace un peu tout comment la vie s'est découlée, ses parents qui sont partis de telle ou telle façon, ce qu'ils faisaient.
3: Alors on l'écoute, Nino Ferrer, La maison près de la fontaine.

0: c'est le progrès.
1: Chanté par Nino Ferrer. 1972, l'album Métronomie, un album concept incroyable et du rock progressif de très haut niveau.
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0: Où il peut se passer quelque chose, on cherche à proposer d'autres, de faire entendre autre chose, comme Nino l'avait souhaité, de toute façon, faire entendre ses albums comme des symphonies, disait-il.
1: Ah, c'est beau. Allez, restez bien sur votre radio. Ici, les 20h28, on va refaire un petit tour au musée Henri Martin avec Arthur Ferrari et Rachel Amalric, parce qu'on peut pas laisser comme ça Nino Ferrer, on n'a pas encore une autre dose. Et puis ensuite, le blind test, ou encore un petit coup de cœur musical direction la Polynésie. À tout de suite.
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1: Évidemment, tout le monde connaît dans la discographie de Nino Ferrer un bon téléphone.
4: Gaston, il y a le téléphone qui sonne et il n'y a jamais personne qui y répond.
1: Mais il a sorti des albums pendant longtemps, par exemple La Désabusion en 1993. Pour le coup, c'est un album qui a été fabriqué à Cahors, enfin à côté de Cahors, à la Taillade, la fameuse maison dont on parlait tout à l'heure. Et alors, il y a tout un tas de surprises dans ce disque. On ne se lasse pas de la fantaisie et des bonnes idées de Nino.

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1: L'année Mozart, une de ces chansons-là qui reste à découvrir. Alors, ce serait une erreur, Arthur Ferrari, de dire que votre père Nino était un chanteur rigolo, mais il y a de l'humour, de l'esprit dans ses chansons, il y en a toujours eu. Est-ce que vous trouvez que ça ressort aussi dans ses peintures, dans ses gravures qui sont exposées ?
2: Oui, complètement. Je pense qu'on a autant d'humour et de désespoir comme ses albums.
1: Ouais. Le désespoir qui donc n'a pas été comblé, n'a pas été adouci ni par la musique, ni par l'art, la peinture, ni par la vie de famille, ni par rien. Il faut le rappeler, Nino Ferrer, il a mis fin à ses jours en 1998. Est-ce que c'était un mal-être que rien pouvait combler?
2: Bah sûrement, ça sera toujours compliqué d'avoir une réponse claire là-dessus. Je pense qu'il avait un désespoir, une peur de la vie et du progrès, justement. Quand on parle de la maison près de la fontaine, le progrès, ça il avait une inquiétude sur le sur l'évolution du monde et le futur.
1: Rachel Amalric, vous sentez ça, vous aussi, ces deux pôles très forts dans l'art de Nino Ferrer, dans sa peinture, de la joie pure et du désespoir hyper profond?
3: Oui, on est vraiment dans une polarisation et une ambivalence parfois. C'est-à-dire qu'on a des couleurs éclatantes, on a un travail incroyable, je le disais, avec le dessin. Mais on a des sujets qui sont profonds, qui sont parfois sombres, qui démontrent effectivement cette inquiétude. On a par exemple Plus de poissons, où on voit dans la désabusion, c'est-à-dire que dans l'album, il a utilisé certaines de ses œuvres, dont celle-ci, pour le petit livret du disque compact. On voit un monde où, on est arrivé au bout de ce progrès. Il y a plus de poissons. On a ces oiseaux qui nous regardent, un oiseau qui nous regarde et qui nous accuse de ce qui se passe. C'est-à-dire que lui, il a plus à manger. Quand on regarde le monde extérieur où on a la taillade comme ça perchée sur une falaise, la falaise, elle est attaquée. Au fond, il y a quand même les tours de refroidissement de Golfech.
1: Oui, la centrale nucléaire. Ouais.
3: Tout à fait, puisqu'elle est à quelques 50 km de la taillade. Cette inquiétude, clairement, il la disait hein, dans ses interviews, il la chantait, mais on sent aussi dans ses œuvres qu'il y a parfois des basculements possibles, une interprétation plus profonde, et en même temps, il y a une vraie joie de vivre, il y a une vraie joie de peindre, et ça, on va la retrouver, cette joie, dans les représentations de la taillade, on va les retrouver aussi dans une représentation qui s'appelle la chorale, on a le bonheur du chant, on a le

0: bonheur coloré des différentes voix, des différents différents sons qui peuvent sortir de cette chorale. On a aussi des choses, on parlait de finesse et d'humour, on a aussi des choses un petit peu loufoques avec la vie chez les automobiles, ces visages voitures avec des yeux et des corps humains. C'est un mélange de tout ça, mais en réalité, c'est ce qui fait un homme complet.
1: Oui.
0: Il a plein de contradictions, plein d'émotions et plein de choses à nous dire.
1: L'expo Nino Ferrer, peintre au musée Henri Martin de Cahors. Elle a ouvert cette expo le 6 mai dernier. Que vous ont dit les premiers visiteurs ?
0: Ils sont fans. On est absolument ravis. Vraiment, on a des retours extrêmement positifs. Moi, mon plaisir, c'est en fin de journée d'aller ouvrir le livre d'or et de le faire dérouler comme ça et de voir ces explosions de joie sur le papier. Les gens qui disent c'est superbe, on a découvert quelque chose d'incroyable, on connaissait pas ou on connaissait, on est ravis de voir ou de revoir, de découvrir, de redécouvrir. Ceux qui nous disent qu'ils adorent la scénographie, ceux qui trouvent ça émouvant, touchant, ceux qui vraiment ont pris un plaisir incroyable à voir ces couleurs éclatantes. On a des critiques dithyrambiques. En tout cas, c'est celle que je peux lire tous les soirs sur le livre d'or depuis l'ouverture. Je suis ravie de les partager avec vous.
1: C'est celle-là qui compte. Merci beaucoup, Rachel Amalric. Merci, Arthur Ferrari.
0: Merci, merci beaucoup.
2: Merci.
1: Merci à vous. L'expo, vous l'avez compris, est recommandable et recommandée jusqu'au 31 décembre prochain à Cahors au musée Henri Martin. Tarif plein 9 euros, réduit 5 euros. C'est gratuit pour les moins de 18 ans. Et tous les premiers dimanches du mois, organisez-vous pour aller y faire un tour avant le 31 décembre. On se quitte en écoutant South, qui est la version originale, le Sud ayant été, Arthur, une traduction commandée. Mais l'original est en anglais, hein, c'est ça.
2: C'est la genèse en anglais, oui, bien sûr. Et c'est comme ça qu'il l'a écrite, composée, qu'il souhaitait l'entendre. Après, il s'est pris au jeu quand même de faire une version française. Et je pense qu'il s'est douté que ça valait sûrement le coup. Ce qui lui a donné aussi la liberté de créer.
1: C'est vrai. Mais là, on va l'écouter comme il l'a imaginé. South, Nino Ferrer. C'était très chouette de pouvoir parler de lui, de ce grand artiste au magnifique répertoire.

0: Quel bonheur d'écouter Nino Ferrer et South, ça s'est tiré de l'album Nino and Radia. Merci à l'équipe d'ici Occitanie de nous avoir permis de réaliser ce duplex. C'est Thomas Boyard qui était aux manettes.
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0: La musique punk a 50 ans, ça mérite bien un beau gros bouquin pour fêter ça. C'est des éditions GM qui ont dégainé un bouquin vraiment commémoratif qui raconte le mouvement, la mode, les fans et puis les groupes évidemment américains comme les Ramones, anglais comme les Sex Pistols et même quelques français, les Garçons Bouchers, Berreur et Noir et aussi les Vampas. Les 50 ans du punk de A à Z de Francis Dordor et Jean-Éric Perrin, c'est en librairie cette semaine. Bon anniversaire le punk et la bise à Manu. Ciao.

0: Kiss qui continuent leur aventure. Hein. Le 15e album studio des Vampas vient de sortir. Il s'appelle Où va nous ? 40 ans d'existence pour les Vampas et des concerts, évidemment, en 2026. Hein, festival d'été, j'en ai sous la main, notamment au Pont du Roc, le 31 juillet prochain. Les Vampas qui vont aussi jouer à Lyon, au Transborder, le 12 juin.
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0: Allez, on joue au Blind Test ce soir avec Evelyne. Bonsoir.
2: Bonsoir, Amélie.
0: Bienvenue dans Décibel. Et puisqu'on est toujours nombreux pour jouer au Blind Test, plus on est de fous, plus on rit, il y a Kevin avec nous. Salut, Kevin.
3: Oui, bonsoir, Amélie.
0: Comment ça va?
3: Oui, très très bien. Que le retour du soleil, ça va, quoi.
0: Alors, je suis d'accord. On a eu notre dose de pluie, là. C'est bon. C'est bien si ça s'arrête.
3: Ah oui, voilà. Et puis, bonsoir aussi à Evelyne.
2: Bonsoir Kevin.
3: C'est bonsoir.
0: C'est bien. Vous pouvez vous serrer la main avant le début du match puisque de toute façon, à la fin, vous gagnerez chacun un exemplaire du livre sur The Inspector Clouseau, leur parcours incroyable. Hein. Ils sont rockeurs et fermiers, des rock farmers. C'est Romain Lejeune qui raconte leur histoire dans ce livre, comment ils peuvent conjuguer la ferme et la scène, l'agriculture et les tournées mondiales. C'est un super bouquin, je suis ravie de vous l'offrir.
3: Merci Kevin beaucoup.
0: Et Evelyne. Ah bah, avec
3: merci.
0: Plaisir, vraiment, vraiment. Alors le thème du Blind Test ce soir, ce sont donc les garçons en chanson. Est-ce que c'est un thème qui vous inspire, Evelyne?
3: Oui, pourquoi pas.
0: Bon, on va voir. J'ai pris quand même des chansons qui sont très très connues. J'espère que ça va bien se passer pour vous. On cherche donc le nom des interprètes des chansons. Et évidemment, l'idée c'est de les retrouver le plus rapidement possible, ces interprètes, en tout cas plus rapidement que le deuxième candidat, Evelyne, Kevin. Donnez bien votre prénom avant de proposer votre réponse. On est parti avec une première chanson qui parle d'un garçon. Dites-moi, qui chante ça?
3: Kevin, Sylvie Vartan.
0: Oui, en même temps.
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0: Comme un garçon, la grande Sylvie Vartan, Kevin et Evelyne, vous avez dit vos prénoms exactement en même temps. Donc c'est un point partout, c'est bien, on a des bons candidats ce soir, ils réagissent vite. On va faire un petit tour ouais, dans un autre style musical.
3: Chercher le garçon.
0: Alors très bon. Très bon karaoké, mais comment s'appelait ce groupe? On est en 1980. Et le groupe porte le nom. Alors, c'est en deux mots. Le premier mot, c'est un moyen de transport. Et le deuxième mot, c'est le mot fille, mais en anglais.
2: Scooter Girl.
0: Alors, c'est pas Scooter Girl. Un moyen de transport où on paye un chauffeur.
3: Taxi Girl.
0: Oui, Taxi Girl. Uber Girl, non. J'aurais
2: pas retrouvé. Hein.
0: Taxi Girl. Ça fait partie des chansons qu'on a tous dans l'oreille, dans nos playlists, etc. Mais après, le nom du groupe, ça fait pas partie des infos essentielles qui sont comme ça, accessibles tout de suite dans le cerveau. J'en conviens. Taxi Girl, chercher le garçon. Alors là, dernière chanson, gros gros tube des années 80. Mais qui chantait ça?
3: Cause des garçons.
2: Evelyne.
0: Et oui, à cause des garçons, chantez pas. À cause des garçons.
3: Ah, c'était mieux ça. On a dansé là-dessus dans les booms.
0: Ah oui, hein. À cause des garçons.
3: C'est un peu comme partenaire particulier. C'est pareil, c'est à peu près pareil.
0: Ouais, c'est la même époque. Alors, à part que là, quand même, à cause des garçons, attention, auteur-compositeur, Alain Chamfort et Pierre Grillet, s'il vous plaît. Donc, c'est pas rien. À cause des garçons et au cœur, paraît-il, on ne sait pas si c'est vrai ou pas, si c'est une légende. Moi, j'étais pas en studio avec eux, évidemment. Y aurait Nagui, Smaïn et l'acteur Jean-Pierre Calfon, voilà, qui ferait partie des chœurs de À cause des garçons. Et Alain Chamfort, évidemment, puisqu'il faisait partie des gens qui avaient créé le titre. Je sais pas si quelqu'un était dans ce studio et peut nous dire si c'est vrai ou pas. On aimerait bien avoir.
3: Ah, Alain Chamfort, un sacré numéro de la chanson française.
0: C'est vrai. Bah, la prochaine fois qu'on
3: l'a vu. Manu Reva, la fièvre est dans le sang, trace de toi.
0: Tout par cœur. Eh, bravo Kevin. Bah, rien que pour ça, il méritait son cadeau, Kevin et Evelyne également. On vous offre donc le livre Rock Farmers, The Inspector Clouseau. On vous souhaite par avance une très bonne lecture. Un autre garçon en chanson, plus récent, celui-ci, chanté par Elena. Bah oui, vous connaissez, Mauvais Garçon, c'est parti.
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0: Anna, qui n'a pas gagné la Starac, mais j'ai l'impression qu'elle a vraiment gagné tout le reste. Si vous allez faire un petit tour sur ses réseaux sociaux, vous la verrez monter les marches au Festival de Cannes pour la deuxième année consécutive, dans une robe absolument canon d'ailleurs. Bravo mademoiselle. Elena donc, et son Mauvais Garçon, c'est tiré de son premier album, Elle, qui est multi disque d'or, etc. Bravo, succès.
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0: Allez, quelque part au bout du monde, 24 heures d'avion. Hein. On fait d'abord Paris-Los Angeles, puis ensuite Los Angeles-Papeete. Ouais, c'est ça, à peu près 24 heures de voyage, 12 heures de décalage horaire. Nous voilà à Tahiti. Et à Tahiti, eh ben, y a de la musique. Il y a notamment une musique folk polynésienne qui n'est pas de la musique traditionnelle, qui n'est pas du folklore, mais qui, évidemment, a ses racines sur le territoire polynésien. C'est ce que fait Vaiteani. Alors, Vaiteani, c'est un groupe, mais c'est aussi une femme, elle, qui chante, Vaiteani, avec Luc, lui. Ils sont tous les deux, c'est un duo, Vaiteani. Ils sont programmés au Francofolie de Tahiti le 19 septembre prochain. Alors bon, moi j'y serai pas, peut-être que certains vénards d'entre vous pourront faire le voyage, mais j'avais vraiment envie de vous faire découvrir la toute nouvelle chanson de Vaiteani. Ils ont été encouragés notamment par Laurent Voulzy, qui les aime beaucoup, et moi j'aime vraiment faire voyager cette musique-là. Te Moana o Te Hiro A, c'est le nom de la nouvelle chanson de Vaiteani. Allez, tous à Tahiti.

0: famille, ça s'écrit V-A-I-T-E-A-N-I. Suivez-les sur les réseaux sociaux, allez leur donner de la force, parce que la folk polynésienne, faut s'y intéresser, c'est beau comme tout, je suis sûre que ça fait du bien à l'âme.
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0: Chris Cornell est mort il y a 9 ans, tout jeune, à l'âge de 52 ans. Il a mis fin à ses jours parce que, à l'époque, on aurait pu aussi en parler tout à l'heure avec le fils de Nino Ferrer, la santé mentale des artistes, c'était vraiment pas une priorité pour personne en général et certainement pas pour les maisons de disques en particulier. Alors voilà, Chris Cornell, au-delà d'être une des plus belles voix de l'histoire du rock, c'est aussi le mec qui a écrit la chanson qui vient en un quart d'heure. Et quand on pense que cette chanson, elle a marqué durablement le son des années 90, c'est même un maître étalon de ce qu'on a écouté pendant des années après, eh bien on lui rend hommage. Voici Soundgarden, Black Hole Sun.

0: vous y étiez en 1994 en train de fumer des clopes en cachette derrière le collège. Et écoutez à fond Sun Garden, ce Black Hole Sun, hommage au grand chanteur Chris Cornell qui nous a quittés il y a 9 ans. Merci d'avoir écouté Décibel. Merci à l'équipe Iris Guitoni, Sarah Bécard, Elodie Bianca Maria, Alexandra Sackberg, Franck Moilier et l'équipe d'ici Occitanie.
1: 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Là-bas, Connemara. Michel Sardou, Les Lacs du Connemara, la chanson préférée de Grégoire. Du silence.
2: Jacques Roux qui a déjà composé comme d'habitude. Il en a écrit tellement qu'il y a un synthé qui se bloque sur un son. Il n'arrive pas à changer le son, mais le son le fait penser à une cornemuse. Il en parle avec Michel Sardou. Ils ont cette idée d'écrire sur l'Irlande, les catholiques, les protestants et tout ce qui se passe là-bas.

0: Qui que vous soyez, d'où que vous veniez, vous avez tous dansé en serrant vos amis dans les bras sur cette chanson en fin de soirée.
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3: Bonjour la France. Ah, nous sommes de retour après une semaine de meilleurs moments du Taquet. Ça y est, on a repris le collier. Et attention, nous n'avons pas repris le collier n'importe quel jour. Car aujourd'hui, c'est un jour exceptionnel. Et oui, c'est la Saint-Éric.
4: Oh, c'est trop d'honneur, Valérie. Bonjour à tous.
3: Ah, bonjour. Oui. Alors, bonne fête à tous les Éric.
4: Oh, merci.
3: Évidemment, bonne fête à Éric Bastien qui a l'ego de la taille de l'Arkansas.
4: Oui, là, il va être encore plus grand grâce à vous. Hein.
3: Comment ça va?
4: Bon, écoutez, comme un jour de fête, franchement, très heureux de revenir derrière le micro avec toi, Valérie.
3: Et... eh ben voilà.
4: Et surtout, prêt à en découdre.
3: Que va-t-il se passer après une semaine de pause? Est-ce qu'il va enfin gagner plusieurs candidats? On ne sait pas. En tout cas, cette semaine, mes petits chéris.
4: Ah, il y a du beau cadeau.
3: On vous gâte. Et oui, parce que le cadeau de la fin de semaine pour le gagnant de la finale, c'est un séjour pour 4 personnes au parc Astérix. Alors, attention les amis, cap sur l'Égypte au parc Astérix.
4: Astérix.
3: Oui. J'ai voulu faire une vanne.
4: Astérix.
3: Alors, c'est une nouvelle zone au décor antique. Il y a 50 attractions, spectacles. Vous allez affronter les remous de la descente du Nil. Vous allez prendre de la hauteur avec l'envol d'Ibis. Mais surtout, vous découvrirez cet automatique.
4: Oui.
3: Alors, vous allez jouer pour un séjour de 2 jours pour 4 personnes au parc Astérix. Une nuit à l'hôtel du parc en chambre familiale. Les petits déjeuners, les dîners compris. Et évidemment, pour que vous puissiez aller jusqu'au Nil, simplement avec un chameau peut-être, mais en tout cas, nous, on vous donne 100 euros en carte carburant, histoire que vous soyez contents. Ça, c'est le premier prix. Le deuxième prix, qu'est-ce que c'est?
4: Direction l'Égypte.
3: Ah, l'Égypte aussi, oh mon Dieu.
4: Oui.
3: Oh là là.
4: Se déroule en ce moment, Valérie, le séminaire des druides.
3: Oh my God.
4: 2 druides s'affrontent, Panoramix et Joe Malongox.
3: Oh,
4: oui, Joe Malongox et Panoramix qui, de son côté, prépare, vous le savez, la potion magique.
3: Oh, Magix.
4: Tandis que l'autre prépare ses dosex, ses dosettes, ses 32 dosettes.
3: Oh, mon Dieu.
4: Qui l'emportera? Qui réalisera la meilleure potion du café magique? Réponse d'ici la fin de la semaine.
3: Eh ben, c'est super. Allez, les 2 premiers candidats qui vont tenter de se qualifier pour ces magnifiques cadeaux en Égypte, c'est Lydia et Florian. Bonjour les amis.
5: Bonjour.
4: Bonjour.
3: Alors, Lydia, tu joues avec ici Loire Océan. Tu habites à... alors, je ne veux pas mal prononcer. Comment s'appelle ta... comment ça on dit?
6: Bouy.
3: Alors, elle habite à Bouy. Tu as 63 ans. Tu as un chéri qui s'appelle Jeannot. C'est ça?
6: Oui.
3: Tu as des enfants?
6: Oui, 2.
3: Laurent et Adeline. Et tu as même 2 petits-enfants.
6: Oui, Théo et Arthur.
3: Oh là là là là là là. Alors, tu as un petit chien qui s'appelle Pixie.
6: Oui.
3: Qu'est-ce que c'est, le modèle du petit chien?
6: Ah là, on appelle ça, vulgairement parlant, un bâtard.
3: Oui.
6: C'est un croisé beagle espagnol.
3: Ouais.
6: Qui va avoir 16 ans.
3: Oh.
6: Et c'est une tripate, elle a eu un accident, donc ça fait 4 ans qu'elle elle n'a plus que 3 pattes.
3: Oh bah alors.
6: On a plus dû amputer la patte avant, mais comme c'est un chien qui est bas, ça pouvait le faire.
3: Ah
6: donc
3: bah.
6: Ça fait 4 ans qu'elle... mais c'est compliqué, à vrai dire.
3: Elle trottine.
6: L'année 2026 va être compliquée.
3: Oh, Minette, Pixie qui a 16 ans. Oh, bon. Alors, tu as aussi une tortue qui s'appelle Pâquerette.
6: C'est ça.
3: Oh, et qui n'est pas toute jeune non plus, la tortue.
6: Bah, le problème, c'est qu'elle a 20 ans, mais elle peut vivre jusqu'à 60. Donc, je pense qu'elle elle ira plus loin que moi.
3: Bah oui.
4: Elle va nous survivre.
3: Elle va nous survivre à tous, hein, ça c'est certain.
6: Oui.
3: Alors, tu es retraitée, mais quand tu travaillais, tu étais assistante maternelle et aide à domicile, c'est ça?
6: Exactement.
3: Et alors, ça t'a plu? C'était bien?
6: C'était très bien.
3: Ah
6: c'était
3: bah,
6: très bien. De passer des couches pour enfants au XXL le soir, Pour moi, je faisais le tour de la vie d'une personne en une journée.
3: Ah bah, c'est un très très bon résumé.
4: Ah, oui, oui.
3: Très très bien résumé.
6: Voilà.
3: Alors, on va
6: passer du début de la vie à la fin de la vie, voilà.
3: Eh ben voilà.
6: C'est beau.
3: Ah ben c'est bien. Tu faisais un petit panel comme ça. Alors on
6: exactement.
3: Va tout de suite. Tiens, je vais t'emmener loin.
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3: Je vais à Rio.
4: Il aurait fallu mettre Marc sur le Nil, vu que c'est l'Égypte.
3: Mais là, on va à Rio parce que c'est une question sur Rio.
4: Ah, d'accord.
3: En 2025, c'est la ville de Rio qui qui a obtenu le titre de ville la plus agréable à vivre. Est-ce que c'est vrai, est-ce que c'est faux? Top chrono, 5 secondes.
6: Bon, au pif, je vais dire vrai.
3: Alors non, c'est faux, parce que figure-toi que le Global Livability Index, qui classe toutes les villes selon la stabilité, la santé, la culture, eh bien, ce n'est pas Rio. La ville la plus agréable à vivre, c'est Copenhague. Voilà, donc pas de point pour toi.
4: Florian est avec nous. Bonjour Florian.
5: Bonjour Eric, bonjour Valérie.
3: Bonjour.
4: Ouais, je mets des X partout hein, cette semaine. Tu as 34 ans, tu habites à 40 ans. 40 ans, c'est non pas le l'âge, hein, c'est bien une ville qui s'appelle 40 ans et c'est dans la Manche. T'es normand,
5: voilà,
4: toi. T'es un normand,
5: oui,
4: toi.
5: Je suis normand, ouais.
4: Et ben
5: ouais.
4: Voilà. Sois le bienvenu. Tu vis avec qui? Qui partage ta vie?
5: Ah ben, elle s'appelle Lucie, ma copine.
4: Lucie, t'aimerais bien l'emmener, Lucie, au parc Astérix pour tout un week-end. Oh.
5: Ben oui.
4: Vous avez un petit chien qui s'appelle Idéfix? Non, pas du tout.
5: Non, Mario.
4: Mario, petit Mario. C'est quoi comme modèle, comme race? Ton petit chien, c'est quoi?
5: Un labrador.
3: Oh là là là.
4: Oh, c'est beau, ça.
3: On l'adore.
4: Les chiens des présidents, ça, les labradors. alors, Florian, bon, t'appelles Flo, c'est normal, mais ta chérie, Lucie, t'appelle comment? C'est quoi ton petit nom dans l'intimité, mon Florian?
5: Mon chat.
4: Mon petit chat d'amour. Florian, je suis heureux de t'accueillir dans l'aventure, mais tu sais, chacun de mes candidats doit choisir son camp. Est-ce que cette semaine et aujourd'hui pour cette manche, tu es un Gaulois ou tu es un Romain? Qu'est-ce que tu choisis? Ça va déterminer les questions. Tu choisis quoi?
5: Un Gaulois.
4: Tu choisis le Gaulois, ça détermine les questions des Gaulois. Oui, car j'ai une fiche Gaulois. Une fiche
3: sûr.
4: En Romain.
3: Bien sûr.
4: Florian, voici cette question, elle vaut un point. Petit extrait. Attendez, excusez-moi. Attendez. Il est quelle heure? Midi 11, vous pouvez me le refaire ça?
3: Mais qu'est-ce que tu dis, Flipper? Tu veux aller acheter du chocolat en ville? Mon Dieu!
4: Je sais que vous faites des efforts pour la satirique, mais si vous pouvez arrêter, parce que... Allez, regardez les vidéos, quand même.
3: J'essaye de faire des vannes aussi...
4: Non, vous faites le cri du Flipper,
3: Allez.
4: Les dauphins... Les dauphins ont des poils dans les oreilles. Moi, je l'affirme. Les dauphins ont des poils dans les oreilles. Vrai ou faux? Top chrono, Florian, on y va. 5 secondes.
5: Vrai.
4: Eh bien, tu as raison. Félicitations, c'est une bonne réponse. Les dauphins possèdent bien des petits poils, qui sont des poils sensoriels autour du museau lorsqu'ils sont bébés. Et ben, tout ça, ça leur permet de vivre, d'être différents et de pouvoir repérer les choses.
3: Ils sont différents, c'est les céréales violeurs, hein, tu le sais. Voilà. C'est. On aime bien les dauphins, mais quand même. Allez, ça fait un point pour Florian, pas de point pour Lydia. Et là, tout de suite, c'est Étienne ou Edany. Oh, comme un boomerang. Une petite chanson pour les Eric. Bonne fête, les Eric.
4: Merci.
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0: Très bon début de semaine avec Étienne Daou et Dany, comme un boomerang qu'on n'a pas pris dans la figure. Parce que ça fait mal, hein, Valérie.
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0: Vous n'en pouvez plus déjà.
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0: Vous voulez repartir en vacances
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1: Mais j'étais bien en vacances, j'ai fait Angoulême, l'île de Ré. Oh, j'adore la Charente.
0: Excusez-moi, est-ce que vous pouvez refaire le Flipper le Dauphin? Parfait.
1: Voilà. Alors, nous sommes avec Lydia qui n'a pas de point, Florian qui a un point. Lydia, il paraît que tu aimes bien bricoler, dis donc.
3: J'aime bien bricoler.
1: Eh ben oui.
3: Oui.
1: Alors, qu'est-ce que tu fais quand tu bricoles?
3: Alors, j'essaye de faire des choses en bois de temps en temps, mais le résultat n'est pas prodigieux, mais bon, je me satisfais d'un rien.
1: Bon, voilà. Enfin, il paraît que Jeannot a dit, elle a très bien réussi les joints du carrelage.
3: Ah, c'est un fait. On a racheté une maison et on retape une maison. Et c'est vrai que je me suis attaquée aux joints du carrelage et il m'a dit, tu les as fait mieux que moi.
1: Ah. Donc,
3: c'est vrai que de ce côté-là, ça va.
1: Ah,
3: voilà.
1: C'est bien ça, dis donc. C'est pas donné à tout le monde les joints du carrelage.
3: Oui. Alors, tu fais les faire que de les fumer, c'est clair.
1: C'est vrai, je suis d'accord avec toi. Alors, voilà. Elle aménage son nouveau jardin, me dit-on dans l'oreillette. Il paraît qu'on fait une petite rocaille.
3: Alors oui, j'essaye de faire une sorte de petit jardin. Là, je vais essayer de faire un petit bassin aussi, mais pas un grand pour pas que Pâquerette se noie, parce que c'est pas une tortue aquatique. Et voilà, j'aime bien mettre des petites figurines dans le jardin. J'aime bien faire un jardin un peu vallonné, donc oui.
1: Ah, et dans
3: l'aménager ça tranquillement.
1: Mais donc du coup, au bout de la fontaine, il y aura un petit bassin ou pas?
3: Ouais, mais alors vraiment histoire de tremper les histoires de.
1: Ah, histoire de. Ok, d'accord.
3: Ouais.
1: Bon, ok, d'accord. Et il paraît que tu n'es pas un cordon bleu, mais attention, tu sais faire du pâté.
3: Ah ouais, pâté de foie de volaille.
1: Alors ça, moi, tu vois, j'adore cuisiner, je ne sais pas faire du pâté. Donc tu vois, c'est.
3: Ouais, oui.
1: Voilà. Alors ça, tu peux aussi cuisiner de la blanquette.
3: Oui.
1: Mais
3: maintenant je peux. Avant je pouvais pas parce qu'on a été tout l'hiver sur un petit réchaud de gaz pour retaper la maison.
1: Ah.
3: Et c'était un peu compliqué. Mais là maintenant que la cuisine prend forme, je vais pouvoir m'y remettre plus.
1: Ah bah c'est bien ça. Voilà. Ok. Alors est-ce que tu vas marquer le premier point?
0: Non.
1: Écoute-moi bien toi. C'est pas parce que c'est ta fête.
0: Hein, c'est ta fête.
3: Ouais, mais parce que ça va être sa fête.
0: Oui. Ouais,
1: voilà.
0: Ouais,
1: exactement. Ouais, bravo. Ouais. Alors Lydia, tiens, je t'emmène chez voir Sopra.
0: Oula.
1: Teddy Riner. On l'embrasse, Teddy Riner. Alors,
0: on prend un escabeau pour l'embrasser. Quoi.
1: Oui, mais moi je l'adore. C'est un ami. Alors, le judoka Teddy Riner a remporté 5 médailles d'or olympiques. Est-ce que c'est vrai ou faux? Top chrono, 5 secondes. Teddy Riner a remporté 5 médailles d'or olympiques.
3: Alors, il en a eu au moins 5, oui.
1: Oui, il en a eu 5. 3 en individuel, Londres, Rio, Paris, et 2 par équipe mixte, Tokyo 2021, Paris 2024. Bravo, tu as un point, Lydia.
0: Florian a décidé d'être un Gaulois, en même temps, c'est un Normand. Il y a les aventures, il y a les Normands dans les aventures d'Astérix Obélix.
1: Bah oui, les Normands, c'est les pauvres.
0: Oui. Florian est avec nous, Florian qui vit avec Lucie, qui est auxiliaire ambulancier.
4: Oui.
0: Ça va, ça te plaît, c'est un métier sympa?
4: Ah oui, très sympa. Mais j'aime bien le contact avec les patients. Puis ça, j'emmène les petites dames chez le kiné.
0: Ouais.
4: Donc voilà, ça se passe bien.
0: C'est sympa.
4: Et puis des fois, je fais des gardes du PH avec le SAMU.
0: D'accord, mais tu fais pas ça depuis longtemps. A priori, c'est un nouveau métier pour toi.
4: Oui, c'est un nouveau métier. Ouais. C'est une reconversion.
0: Ok. Et tu faisais quoi avant, si je parle indiscret, avant d'être
4: chauffeur livreur.
0: D'accord. T'as été cuisinier également dans une maison de retraite.
4: Oui, ouais. Aussi cuisinier dans une maison de retraite.
0: Ouais, bah alors ça veut dire que tu sais faire plein de bonnes choses à manger, rassure-moi, évidemment.
4: Ouais, c'était plus de l'assemblage, parce que la maison de retraite, c'est plus de la vraie cuisine.
0: C'est malheureux de le dire, mais je pense que, ouais, effectivement, c'est un peu ça, quoi. Ah bon, côté cuisine, c'est Lucie hein, qui s'en charge. Je crois que côté plat préféré, on est sur des escalopes de dinde avec de la crème et des champignons.
4: Voilà.
1: Oui, mais c'est bon.
0: C'est normal, c'est
1: normal. Bah oui, mais on adore.
0: Le pot-au-feu.
4: On adore.
0: Si, on adore. Alors, pour tout ça, il faut faire du sport. Est-ce que tu es sportif?
4: Bah, je fais de la marche à pied, mais bon, voilà, je fais pas trop de sport, sinon.
0: Oui, enfin, quand même, tu vas voir les sportifs, c'est déjà du sport, et tu soutiens quelle équipe? Je crois que t'es très footeux, toi, hein. T'es très foot, hein.
4: Oui, très footeux, ouais. J'adore le Stade Malherbe de Caen.
0: Ça, c'est l'hymne du Stade Malherbe de Caen. Tu soutiens l'équipe de France, le Real Madrid, rien à voir en tous les cas. T'es un bon supporter, quoi.
4: Exactement.
0: Et puis, t'aimes pêcher, eh oui.
4: Oui, j'adore pêcher aussi, ouais.
0: Un petit coin de paradis, avant que je te pose une question, en Normandie, pour aller pêcher. Petit coin sympa.
4: Il y en a plein, hein.
0: T'en as pas un comme ça à nous donner?
1: Mais ça ne se donne pas. Oh, allez, c'est comme les coins à champignons.
0: Comment tu m'as dit, c'est il l'a donné?
4: Putain, bitch.
0: Voilà, allez, question, on y va.
1: Ah, ça, c'est la musique quand Eric est arrivé ce matin à Radio France, avec des gens qui jetaient des fleurs et des pétales sur ses pieds.
0: Avec moi.
1: Avec lui.
0: La franchise Astérix, pour un point, prépare dans le sud de la France un nouveau parc. Parc géant baptisé Parc Obélix. Est-ce que c'est vrai ou faux? Top chrono, 5 secondes. Est-ce que dans le sud de la France, il y aura un nouveau parc? Parc Obélix. Tu dis faux? T'as raison, moi je trouve que c'est une bonne idée, mais non, il n'y a aucun projet géant dans le sud de la France. Ouvert en 1989, je rappelle que le parc Astérix qui vous invite cette semaine accueille chaque année des millions de visiteurs avec ses 40 attractions. Bravo Florian, un point.
1: Allez, un point pour Lydia, deux points pour Florian, et là tout de suite, do you remember?
0: Bien sûr qu'on s'en souvient.
1: Qu'aujourd'hui c'est lundi, bah oui. Saint-Éric.
0: Bien sûr.
1: Allez, on écoute tout de suite Hearth, Wind and Fire, September. À tout de suite mes petits chéris, on vous aime.
0: Est-ce qu'il y aura Flipper le Dauphin dans la musique? Ah oui, il est là.

0: Stone and Fire.
1: And Fire.
0: Fire, and Fire, September.
1: Jingle.
0: Fire.
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1: Nous sommes au taquet avec Lydia qui a un, Florian qui a deux. Et Lydia, alors Lydia, je suis ravie de rencontrer enfin quelqu'un qui a le même talent inutile que moi.
0: Imiter dauphin.
1: Non, elle sait faire des nœuds aux queues de cerises dans sa bouche. Et ça, c'est grâce à Twin Peaks. Parce que moi j'ai vu le film, enfin la série, pardon, j'étais fan de la série de David Lynch. Et dedans, nous avons une jeune fille qui fait ça. Et ça m'a impressionné. Ah bah j'ai pas de nœud de cerise là. T'as vu comment tu as, pourquoi t'as eu l'idée de faire ça toi, ma petite Lydia?
3: Bah j'en sais rien, c'est ma maman qui m'a appris ça quand j'étais petite et je l'ai toujours fait.
1: Ah bah voilà.
3: Et les petits que je gardais, pareil, je leur apprenais, enfin les plus grandes, je leur apprenais à le faire
1: Eh oui.
3: Après le repas.
1: Mais c'est dur à faire, hein?
3: Ah bah complètement.
1: C'est inutile, mais c'est dur.
3: Mmh. Oui, c'est vrai, mais ça occupe. Hein.
1: C'est vrai, ça, je suis d'accord avec toi.
3: Et c'est un anti-stress aussi, enfin, bien que quand on n'en arrive pas, ça en devient.
1: Bah oui,
3: mais en général, oui. Ça dépend de la longueur des queues.
1: Voilà, ça, et tout est que longueur de queue, tu sais. Alors.
0: Je ne rebondis pas.
1: Non, ne rebondis pas.
0: Non,
3: absolument pas. Non.
1: Voilà, elle ne veut pas que tu rebondisses.
0: Oui, non.
1: Voilà.
0: J'ai l'impression qu'elle ne m'aime pas, Lydia.
1: Oui, mais parce que tu ne dis que des choses horribles. Alors.
3: Non, parce que j'aime pas, parce que je suis contre la Normandie, moi, parce que à la base, je suis bretonne. Donc, les Bretons.
0: Oh là là, Florian.
3: Michel qui nous sépare, c'est pas bon.
0: Oh là là. Ah là, c'est la guerre, ça.
3: Oh non.
1: Alors.
3: Non, je souhaite une bonne chance à Flo, il n'y a aucun problème.
0: Ah,
1: quand même. Alors, ma chérie, c'est le quiz musical. Aujourd'hui, on va faire des standards, mais des standards d'il y a très longtemps. Je vais te faire écouter la première chanson et après, tu me diras qui chante. Allez, on écoute. Yes, ma.

0: Qui c'est qui chante, top chrono?
1: On dirait Marilyn Monroe.
0: Oui, c'est Marilyn Monroe qui aurait eu 100 ans aujourd'hui. Enfin, cette année en tout cas. Et en ce moment, il y a une grande exposition à la Cinémathèque à Paris qui est consacrée. Bravo, premier point. Alors écoute bien pour le deuxième point. Il s'agit d'un chanteur, Back to the Past. Écoute bien.

0: chante, ta prono.
1: Serge Gianni.
2: Et c'est une...
0: Bonne réponse. Oui, c'est Serge Gianni. C'est une chanson qui est une ode à la résistance. Hein. Oui. Les loups dans Paris, c'est l'armée allemande qui rentre dans Paris. Bravo, tu as 2 points, tu passes en tête. Tu as 3.
3: Florian, donc Normand, Bretagne, Normandie. On va pas débattre, hein, Florian. Tu sais que moi, j'étais en vacances en Normandie, hein, je te dis. Là, je reviens tout juste de Normandie. Hein. Ah oui.
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0: Et voilà, c'est reparti.
3: On ne commence pas à rentrer là-dedans. Florian, j'ai même pas le temps de papoter avec toi. On le fera tout à l'heure. On va tout de suite jouer. C'est le quiz. On remonte le temps aujourd'hui. À toi d'identifier cette chanson qui a représenté la France. Non, je dis rien. Non, j'en ai trop dit déjà.

0: Diana, allez, top chrono, qui chante?
1: Alain Barrière.
0: Alain Barrière. Et c'est vrai que cette chanson a représenté la France au concours de l'Eurovision en 1963. C'est l'un des plus grands succès d'Alain Barrière.
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3: Elle était si jolie.
0: Bien sûr.
3: Ah, il y a ma vie aussi. Ma vie.
0: Ah oui.
3: Ma vie.
0: On continue, Florian?
1: Ouais.
0: Ouais.
3: Bah, ça fait 3 points pour Florian, 3 points pour Lydia.
0: Ah,
3: il va
0: oui,
3: peut-être
0: oui, oui. Mais là, Florian, autre chanson à découvrir. Qui chante?

0: Et top chrono.
1: Alors là,
0: Viens sur la montagne.
1: J'en ai aucune idée.
0: Ah. Actrice, comédienne, succès dans les années 60-70. Cette chanson date de 73. Peut-être que Lydia a la réponse. Qui chante ?
2: Marie Laforêt.
0: Bravo.
3: Voilà, Marie Laforêt, qui est aussi la maman de la réalisatrice Lisa Azuelos.
0: Exactement.
3: Eh bien, ça fait 3 points, Lydia. 3 points, Florian. C'est magnifique.
0: Ouais, c'est bien.

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2: 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Le premier prix, il s'agit d'un séjour pour 4 personnes au parc Astérix. 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En tout cas, vous pourrez dormir dans le parc, vous aurez les petits déjeuners et les dîners et 100 euros de carte.

0: Parce que oui. Ça a été une expérience très dure. Hein. Tu t'es totalement fait tirer par le tir-fesse. T'as pas pu rester debout. Donc tu t'es fait tirer par le tir-fesse. Et puis t'as descendu toute une piste noire sur les fesses. Qu'est-ce qui s'est passé?
1: Bah, j'étais avec ma fille. C'est la première fois qu'on y allait, donc j'avais 45 ans. Et j'étais avec ma fille. Elle me fait monter sur un télésiège. Du coup, et arrivé en haut, on s'aperçoit que pour redescendre, c'était une piste noire. Donc moi, j'en avais jamais fait. J'ai dit, je descends sur les fesses.
0: Eh ben oui, mais tu t'es quand même du coup cassé le coccyx parce que t'es tombé sur une plaque de glace.
1: C'est en arrivant au bar, on devait aller boire un chocolat chaud. Il y avait une plaque de glace que j'ai pas vue et je me suis vautrée.
0: Aïe, aïe, aïe. Et
1: j'ai cassé deux bâtons de ski pendant la semaine.
0: Oh là là là là là là, oui, non, donc là on est sur. T'as jamais refait de ski en fait.
2: Non, mais faut pas insister.
1: Non, je suis jamais retournée à la neige, non.
0: Ouais, mais en même temps.
2: C'est mieux.
0: Bah oui, si quand il va, tu te casses le coccyx et tu pètes les bâtons, c'est pas bien, on n'est pas. Bon. Par contre, t'as adoré la tour de l'enfer de Disney. Ça, tu t'as.
1: Ah ouais.
0: Ah là, tu t'es régalé là.
1: Ah ouais. Ouais. Ah ouais. Mes enfants m'ont offert ça c'était mon Noël, là. Donc, j'étais avec mon gars et ma fille, tous les trois.
0: Oh.
1: Ils m'ont offert un week-end là-bas. J'avais jamais été. C'était mon rêve d'y aller. J'ai pris mon courage à deux mains. J'ai dit, si tu te ramènes dans 10 ans, tu vas peut-être faire un AVC. Donc là, j'en ai profité. J'ai tout fait tant que j'ai pu. Et je suis rentrée vidée, mais hyper contente, avec des très bons souvenirs. Et j'ai pu voir le spectacle de la Reine des Neiges qui venait juste d'ouvrir. Et
2: oh non, oh non,
0: ah,
2: non,
0: délivré,
2: oh non, on peut plus.
0: Je ne mentirai plus jamais.
2: Oh non, non, non. Oh, ça toute la journée
0: c'est
2: encore.
0: Pour, alors, je sais que c'est la Saint-Éric, mais un auditeur du Poitou, une auditrice du Poitou, nous a appelé pour nous dire, vous êtes bien gentil, mais c'est aussi la Saint-Corinne.
2: Non, je ne partage pas, madame.
0: Bonne fête à toutes.
2: Saint-Éric aujourd'hui.
0: Corinne. Alors.
2: Ouais, bonne fête, Corinne.
0: Bonne fête, Éric. Bonne fête, Corinne.
2: Ouais.
0: Alors, ma petite Lydia, c'est la question à choix multiples. Je vais te poser la question, te proposer des réponses, et puis tu me donneras, après les 10 secondes, ta réponse, ton choix. Et tiens, je t'emmène. Hop.
2: Bouchka ?
0: Ah non, non, c'est Karine Schaïl. C'est Karine Schaïl. Alors, écoutez bien, aujourd'hui, lundi 18 mai, c'est la Saint-Éric, c'est la Sainte-Corinne, mais c'est aussi le début du tournoi de Roland-Garros. J'embrasse Benoît Paire qui va démarrer le tournoi. Alors, écoute-moi bien, à toi de me dire, alors, vraiment, de quoi est principalement composée la terre battue des courts de tennis? De sable rouge, de briques pilées, de roches volcaniques ou de sueur d'Éric Bastien.
2: Oh, c'est horrible.
0: Alors, de quoi est composée la mythique terre battue? Sable rouge, briques pilées, roches volcaniques, sueur d'Éric Bastien. Oh, top chrono, 10 secondes.
1: Oh, j'aurais bien dit Éric, mais c'est un peu gros. Je vais rester sur la brique pilée.
2: Alors, Éric est gros, j'aime pas trop l'association. Hein.
1: Oui, c'est vrai que j'ai pas le visuel, je m'excuse, je retire.
2: Ouais. Bon,
0: Eh bien oui, c'est de la brique pilée. C'est une fine couche de briques rouges broyées. C'est elle qui donne à tous ces terrains la couleur ocre et les rebonds magnifiques.
2: Ouais.
0: Voilà, allez, ça fait 3 points. Tu es à 6.
2: Et qui va faire un jeu 7 et match? C'est mon Florian, c'est mon petit Gaulois, c'est mon Normand, mais oui, mon Florian qui.
3: Oui, oui.
2: Ouais, alors, on parlait de trucs qui fait un peu peur là, à Disney avec Lydia. Toi, t'aimes bien te faire peur aussi avec des films.
0: Ah.
3: Les films d'horreur, j'adore ça.
0: Ah, moi aussi.
2: Mais alors, Lucie, qui est ta chérie, aime pas trop ça, visiblement.
3: Non, elle aime pas trop ça, non. Elle veut pas trop quand elle regarde avec moi. Ouais.
2: C'est quoi tes films préférés, films d'horreur préférés, du coup?
3: Oh là là, il y en a plein.
2: Hein, écoute celui-ci.
3: Il y a Saw, il y a.
2: Mais celui-là, là. Ouais. Tu le reconnais, celui-là?
3: Massacre à la tronçonneuse.
2: Mais oui! Il est fort, hein.
0: Massacre à la tronçonneuse.
2: Oh là là là là là. Bon, pourquoi pas, c'est bien de se faire peur.
0: Moi, j'adore.
2: Mais oui, oui, oui. Tu as quelques défauts aussi. Tu t'emportes assez vite. Tu es un Normand. C'est logique. Oui.
3: J'aime bien avoir raison, mais j'aime pas avoir tort.
2: Ouais, je comprends.
0: T'aimes bien dire que le Mont-Saint-Michel est normand, mais bon.
2: Oui, bah oui. D'ailleurs, la réalisatrice nous a dit qu'Alain Barrière, qu'on écoutait tout à l'heure, était breton.
0: Eh oui, bien sûr.
2: C'est
0: bah oui.
2: Aujourd'hui. Hein. Tu t'emportes assez vite, je le disais. Tu es joueur, tu es taquin. Et en même temps, si tu étais un animal, tu serais quoi? Et tout s'explique.
3: Le lion.
2: Eh oui, voilà, c'est ça.
0: Oh là là, mon Dieu, le signe astrologique d'Éric Bastien.
2: Eh bien sûr, ça rugit de plaisir.
3: Et moi aussi, c'est mon signe astrologique, bah, d'ailleurs.
0: Oh là là là là là là.
2: Salut Régis, votre mari aussi, qui est lion. Bah si, c'est vrai.
0: Oui, oui, oui. Mon mari est lion, oui, c'est vrai.
2: Ben oui, votre mari est
0: lion. Nous ne sommes pas mariés, je vous rappelle.
2: Oui, enfin bon, vous connaissez bien quand même.
0: Oui, 25 ans que je le supporte, qu'est-ce que tu veux faire?
2: Bien, Florian. J'adore faire des blancs dans la maison.

0: C'est la question.
1: On se demande ce qui se passe.
0: Attention, c'est la question. Oh. À choix multi.
1: C'est la question à choix multi. Il y a Laurent Gérard qui imite Pierre Bellemare. C'est le 5-5-5, on m'arrive. Bon, voilà. Générique, s'il vous plaît. Oui, en cette Saint-Éric, je méritais bien un tapis rouge. C'est pas parce que vous avez mis un pull et que je rêve de vous marcher dessus.
0: Non, mais je rêve. Mais le gars me menace de me marcher dessus parce que j'ai un sweat rouge.
1: Vous avez un pull rouge, j'ai envie de défiler sur vous.
0: Non, mais vous... Alors, quand il dit une saloperie, il vous voit. Vous remarquerez tous. Remarqué, ouais. Les auditeurs ont déjà remarqué sur Facebook, j'ai eu plein de messages dans ce sens.
1: C'est pour atténuer.
0: Voilà, c'est pour atténuer.
1: Pour être plus doux. Ouais. Alors, certes, Roland Garros, mais ça ne vous a pas échappé. Nous sommes en plein Festival de Cannes, qui se tient là depuis quelques jours, depuis le 12 mai jusqu'au 24 mai. Petite question QCM. Combien pèse environ une palme d'or de Cannes, Festival de Cannes, la palme d'or? Combien ça pèse environ? Voici les propositions. 1 kg. 1,2 kg. 1,4 kg. Ou le poids cumulé de Valérie et d'Éric, je rappelle, 200 kilos de bonne humeur chaque jour. Top chrono, 1 kilo, 1,2, 1,4, notre poids réuni avec Valérie.
2: 1 kilo.
1: Tu lis 1 kilo, la palme d'or de Cannes, alors je te raconte, ouais, évidemment on est sur du chouillard. Hein. C'était 1,2 kilo, c'est fabriqué en or, c'est du 18 carats. C'est Chopin qui fabrique cette palme d'or qui a été créée en 1955 et qui porte le blason de la ville de Cannes.
0: Ça s'inspire des blasons, le blason de la ville. Bon bah ça fait 6 pour Lydia, 3 pour Florian. Et là tout de suite, ah on adore, il y a le, je vous rappelle qu'il y a le film de Olivier Toledano, Éric Nakache.
1: Oui. Hein,
0: Éric Toledano, Olivier Nakache.
1: Tout à fait, oui.
0: Et juste Dupont une illusion. Dupont, bah, Dupont et Dupont, juste une illusion. Allez le voir au cinéma. C'est magnifique. Et là, c'est juste une illusion de Jean-Louis Aubert. On adore. À tout de suite, mes petits chéris.
1: Parce que c'est le titre du film, en fait.
0: C'est le titre du film.
1: Jean-Louis Aubert. Le film s'appelle Jean-Louis Aubert.
0: Non, le film s'appelle juste une illusion, petite patate.

0: Jean Aubert, juste une illusion. Chanson écrite pour Valérie Damido. L'illusion qu'elle va gagner aujourd'hui, comme chaque jour.
1: Ah là là, fais-moi un petit jingle, ma Sarah, vas-y.
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1: Mon Dieu. Alors, ma petite Lydia qui est en tête avec 6 points, ça, ce n'est pas juste.
3: Je précise aussi, je suis du signe du lion.
1: Et voilà, donc elle va pas se laisser faire, quoi. Crois-moi bien qu'il y a remué sa crinière, elle va surtout ses pattes.
0: Bah, j'en ai une aussi, et Florian aussi.
1: Hein. Ah, bah, bien sûr, vous avez des crinières, oui, surtout toi, là. Oh, pardon. Alors, ma petite Lydia, il paraît que comme ça, on aime procrastiner.
3: Oh mon Dieu.
1: Ah, mince.
3: C'est un de mes talents, oui.
1: Ah, c'est un de vos talents, cher ami. Alors, comme ça, vous faites comme dans la chanson. Aujourd'hui, peut-être. Ou alors, demain.
3: Demain.
1: Eh oui.
3: Voir après-demain.
1: D'accord. Ah bon, d'accord. Bon, bah, en même temps, t'en es consciente.
3: Ah ben, bah, complètement. J'essaye de m'améliorer, mais c'est pas évident.
1: Ah oui. Bon, bah non. Mais alors, qu'est-ce que tu fais quand tu procrastines? Enfin, quand tu glandes, quoi. Hein, voilà.
3: Bah, je commence à mettre du linge à repasser. Je me dis, bon, je vais attendre qu'il y en a un peu plus, il y en a un peu plus, il y en a un peu plus. Et après, je suis débordée. Je me dis, bah non, en fin de compte, j'ai pas le temps là, donc je ferai ça, je consacrerai une journée, et toujours là. J'entame quelque chose dans le jardin, pourtant, Dieu sait que je l'adore, et j'arrête, et je repars faire autre chose, et je les classer les papiers, c'est pareil.
1: Oh, oui.
3: Et je l'entasse, et après, les classer dans les classeurs, on verra ça plus tard, et puis.
1: Ouais, mais on n'aime pas tout ça, on n'aime pas. Bon, enfin, bref.
0: En fait, c'est remettre au lendemain ce qu'on pourrait faire.
1: C'est ça, procrastiner. C'est ça. Voilà.
0: J'ai compris. Merci beaucoup, Lydia, d'avoir joué avec nous. Victoire de Florian aujourd'hui.
1: Aujourd'hui.
0: Rejouera demain avec Lydia.
1: Alors,
0: voilà. Pardon.
1: Ouais. Voilà. On verra bien. Tu arrêtes tout de suite d'embêter ma candidate. Ouais. Alors, il paraît que t'as
3: Il me déstabilise.
1: Il te déstabilise. Je vais te restabiliser, moi. Il paraît que t'aimerais déjeuner avec Jean-Jacques Goldman, que tu adores.
3: Ouais, c'est vrai.
1: Et voilà. Eh ben, on te le souhaite d'aller au bout de tes rêves. Et de déjeuner avec Jean-Jacques Goldman. Et dis donc, il paraît que t'as un trèfle à quatre feuilles que ta voisine t'a donné, que c'est ton porte-bonheur. Et bah, faut demander au trèfle. Voilà.
3: Ouais.
1: Voilà.
0: Voilà. Quand les trèfles parlent.
1: Parce que les trèfles parlent, c'est parce que tu ne connais pas le...
0: Parlez à votre trèfle, vous.
1: Mais j'en ai pas. Si j'en avais un, je lui parlerais.
3: Ah, il ne connaît pas le langage des fleurs.
1: Mais il connaît rien. Qu'est-ce que tu veux que je te dise, ma petite?
0: C'est vraiment pas fête, hein, aujourd'hui.
1: Mais oui, c'est un homme. Voilà, c'est tout. Bon.
3: Voilà. Ouais, voilà. Ça résume
1: bien. Voilà. Alors, ma chérie, c'est la question cash qui va te valoir 5 points si tu la trouves. Tiens, je t'emmène. Ça, c'est le générique d'une émission que j'adore, qui s'appelle Des trains pas comme les autres. Tu connais, Lydia, Les trains pas comme les autres?
3: Ouais, j'en ai regardé.
1: Oh, moi, j'adore cette émission, c'est magnifique.
3: Ouais, c'est vrai que c'est joli, il y a des beaux paysages.
1: Eh oui. Alors, on va parler de train, et je vais te poser la question suivante. Quel célèbre train relie traditionnellement Paris à Istanbul? Quel célèbre train relie traditionnellement Paris à Istanbul? Top chrono, 10 secondes. Paris-Istanbul, le train s'appelle... Et l'Orient Express, c'est un... Eh oui, il a été mis... Il a été mis en service à la fin du 19e siècle. Il traverse plusieurs pays européens. Il est devenu surtout célèbre grâce au roman policier d'Agatha Christie. Voilà, pas de points pour toi.
0: Florian, ça va peut-être faire nos affaires. Oui. Ça, on va voir comment ça va se passer dans un instant. On reste à 3 points, effectivement. Normandie, Florian qui vit avec Lucie, qui aime la pêche, le foot, qui suit le stade Malherbe de Caen, qui s'emporte un peu vite. Bon, voilà, quelques petits défauts. J'ai un message pour toi, Florian. Tu es prêt à l'écouter?
4: Oui.
5: Alors, on n'attend pas Patrick?
0: Alors,
4: on n'attend pas Patrick, oui.
0: Bah, qui c'est qui dit ça?
4: Franck Dubosc.
0: Bah oui, pourquoi on parle de Franck Dubosc et pourquoi on l'entend Francky? D'accord. Alors, sur ta fiche, c'était peut-être pas la bonne. Il paraît que tu aimerais déjeuner avec Franck Dubosc. Il paraît même que tu as été au camping des Flots Bleus. Mais alors, si tu te souviens pas de ce que tu fais de ta vie, dis-le-moi, Florian.
4: Si, j'ai été au camping des Flots Bleus avant, c'est en train de se...
0: Eh oui, c'est vrai qu'il y a eu un incendie au camping des Flots Bleus. Franck Dubosc, acteur préféré?
4: Oui, acteur préféré.
0: Bon, bah, je te souhaite de déjeuner avec lui, en tous les cas, voilà, si l'occasion se présente. Un petit mot sur ta rencontre avec Lucie.
4: On s'est rencontrés sur Internet.
0: Ah ouais? Sur Facebook, comme on dit.
4: Facebook rencontre, oui.
0: Comme des Franck Dubosc. Alors, cette rencontre, pourquoi Shabadabada? Qu'est-ce qui s'est passé?
4: On s'est rencontrés sur la plage.
0: Ouais. Quelle plage?
4: À Ouistreham.
0: Tu sais que j'étais il y a 2 jours? Il y a une plaque avec ton nom et celle de Lucie. Je me suis recueilli.
4: Ah. Ouais, c'est... Il y a un cadenas, non?
0: Il y a quoi?
4: Vous avez vu le cadenas?
0: Non, j'ai pas vu le cadenas. Première rencontre sur la plage de Ouistreham, donc en Normandie. Ça a matché vite, du coup? Vous êtes ensemble depuis combien de temps maintenant?
4: Ça va bientôt faire 3 ans.
0: 3 ans? Bon, c'est une belle histoire. Dis-moi, on parle, tu joues avec moi, mais la dame qui est à côté de moi et qui porte un pull rouge, tu la connais un petit peu quand même, Valérie Damido, tu racontes?
4: Oui, je l'ai rencontrée à Pont-Audemer, dans un supermarché.
1: Bah oui.
0: On fait ses courses au supermarché de Pont-Audemer?
1: Bah oui, parce qu'elle a une amie qui a une petite maison pas loin d'Honfleur, et voilà, elle a le droit de faire ses courses à Pont-Audemer.
0: C'était en 2022.
4: Bah oui,
0: et oui. Et alors, vous étiez là pour une séance de dédicace, Valérie?
1: Non, j'étais pas là que pour ça. J'étais là aussi pour ça.
0: Voilà. Et il est fan de vous. Je commence à vous dire vous, c'est que
1: Tu vas me banner. Alors, attention.
0: Non. Mais tiens, alors, t'as fait quoi avec Valérie? T'as fait la photo. Comment elle était, Valérie, dans la vie?
4: Bah, elle est super gentille. Elle est simple et elle est vraiment gentille. Ouais.
1: Merci.
0: Je crois qu'on ne connaît pas la même personne.
4: J'ai fait un petit selfie. Elle a accepté avec plaisir.
1: Eh oui, évidemment, parce que je suis gentille.
0: Écoutez,
1: pose ta question, il est tout déstabilé, il croyait que t'allais dire que j'étais une vraie connasse.
0: Mais vous me parlez de quelqu'un que je ne connais pas, donc. Écoute quelqu'un, je ne sais pas de qui vous parlez. Florian, voici ta question qui vaut 5 points. C'est une question cash, question cuisine, extrait.
1: Hey, j'aurais tellement aimé que ma réalisatrice préférée me trouve la version de Georges Alain. Ah là là, Georges Alain, je t'aime, hein, mais quand tu chantais cette chanson.
0: Ouais.
1: On l'écoutera peut-être après la question.
0: Non,
1: vas-y.
0: Non, vaut mieux pas. Quelle soupe froide originaire d'Espagne est préparée avec des tomates? Top chrono, 10 secondes. Une soupe froide originaire d'Espagne est préparée avec des tomates.
4: Gazpacho.
0: Le gazpacho, une soupe froide traditionnellement préparée avec des tomates, du concombre, des poivrons, de l'ail et de l'huile d'olive. Oui, monsieur, c'est populaire en été. Ça vient d'Andalousie. C'est le gazpacho. Bravo.
1: Alors, 8 pour Florian, 6 pour Lydia, et là tout de suite, ah là là, la Corse débarque à Marseille bientôt. Eric vous en parlera après cette magnifique chanson de Affiletta et Francis Cabrel, Cara Mariuccia. Vous écoutez ici, on vous aime. À tout de suite.

0: qu'il est un. Francis Cabrel, Patrick Fiori.
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0: 14 voilà. millions de gens ont regardé ça.
1: Allez, merci Georges Alain de ce moment absolument exceptionnel. Alors,
0: justesse.
1: Lydia 6, Florian 8.
0: C'est moche de se moquer comme
1: c'est
0: ça.
1: C'est moche, pardon, pardon Georges Alain. Alors, ma petite Lydia, il paraît qu'on collectionnait les tortues, mais les dauphins, mais que maintenant on collectionne les tortues.
2: Oui.
1: Alors, combien de dauphins as-tu ?
2: Ah, j'en avais à peu près une centaine. Maintenant, je dois en avoir la moitié parce que je commence à m'en débarrasser petit à petit, sauf ceux qui sont sentimentaux de personnes qui m'ont offert.
1: Ok. Voilà. Bon, pour t'encourager à gagner ce petit bingo, je te mets ton chanteur préféré. C'est toi qui as choisi la chanson. Une

0: le portrait de Calogero. Qu'est-ce qu'il est doué, ce Calogero, on l'adore.
1: Ah ouais.
0: Ah là là, bien, alors ma chérie, écoute, c'est simple. Là, si tu l'emportes, bah tu l'emportes. Voilà, alors.
2: 8h55, si tu l'emportes, tu l'emportes. Valérie Dabido.
0: Alors, c'est le bingo. À mon top chrono, tu auras 10 secondes pour me donner un maximum de Valérie célèbres. Toutes les Valérie célèbres. Voilà, attention, top chrono, c'est parti. Valérie quoi ?
1: Valérie Damino. Valérie Kapelski. Valérie Le Mercier. Valérie.
0: Bon, tu m'en as donné trois. Il y avait Valérie Mérès, oui. Valérie Benaïm, Valérie Beg, Valérie Traveller, Valérie Benguigui, Valérie Bonneton et Valérie Expert. Voilà, tu m'en as donné trois. C'est pas mal.
2: Vous êtes de loin ma préférée.
0: Bien sûr.
2: Florian nous a envoyé une photo. Je ne reconnais pas la personne qui est à côté de toi, Florian.
0: Bah, c'est moi pourtant.
2: Voilà, la photo de Valérie que tu as rencontrée à Pont, enfin en Normandie, hein, c'est ça. C'était.
3: À Pont-Audemer.
2: Exactement, à Pont-Audemer en Normandie. Bon, alors, moi, ce qui me rassure un petit peu là dans ce qui va arriver, c'est que toi, t'es un chanceux. Oui, parce qu'il y a un mois, t'as acheté un Maxi Blackjack à 5 euros. Et combien que t'as gagné, mon Florian ?
3: 500 euros.
2: 300 euros ?
0: Non, 500.
2: 500 euros. Ah ouais, avec 5 euros, t'en as fait quoi ? T'es à placer ?
3: Ah bah, de loisirs.
0: Bah oui.
2: Les vêtements ?
0: Non, mais tout le monde n'est pas auvergnat comme toi. Mais 500 euros, il s'est fait un kiff, c'est tout.
2: Il s'est acheté un iPad, t'as aidé ta maman aussi, c'est sympa, t'as fait des petits cadeaux.
3: Oui.
2: Très agréable. Oui. Ça me prouve que tu as un petit côté chanceux. Allez, pour te faire plaisir, il est normand, voici Pierre Garnier. Il est normand.
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2: Et oui, il est normand, Pierre Garnier, comme toi, Florian. Tu es au cœur du bingo, tu as mené avec main de maître 8-6 Mella dans le bingo. Voilà, ça vaut 10 points le bingo. Il faut faire plus que Lydia qui a marqué 3 points, donc je veux 4. Ok Florian ?
3: Oui.
0: Allez.
2: Tu me vois venir, nous allons jouer avec les prénoms et je te demande, merci Valérie pour cette préparation.
0: Je t'en prie.
2: Un maximum de Eric, dont c'est la fête aujourd'hui, les Eric célèbres.
0: J'aurais pu faire les Corinne, mais c'est les Eric. Allez.
2: Chrono, 10 secondes, les Eric célèbres.
3: Alors, Eric Cantona. Eric Antoine.
2: Oui. Aïe, il y en a que deux, Eric Serra, Eric Satie, Eric Romer, Eric Emmanuel Schmitt, Eric Ciotti, Eric Zemmour.
0: Eric Fréchon, le chef.
2: Oh là là,
0: Il y avait même Eric Bastien.
2: Oui, non, célèbre.
0: Mais bien. Eh bien, c'est notre...
2: Ça suffit pas.
0: Non, c'est Lydia qui se qualifie pour la finale de vendredi. Bravo. Pour tenter de gagner un séjour pour 4 personnes au parc Astérix direction l'Égypte. Tu vas faire la descente du Nil, l'envol d'Ibis et tu découvriras cet Automatix ou peut-être que tu gagneras la machine à café Malongo. Bravo ma Lydia. Florian, tu as très bien joué.
2: Désolé, Florian.
0: Bravo Florian.
1: Désolé pour Florent.
3: Bravo Lydia. Bravo.
2: Bravo
0: Florian, merci pour cette petite photo que tu nous as envoyée de Pont-Audemer. Ça me fait bien plaisir. Je t'embrasse très fort. Lydia, je t'embrasse à vendredi. Je remercie Céline à la réalisation, Sarah à la technique, Marian au standard, le professeur Coupez aux photos,
2: oui.
0: Eric Bastien dont c'est la fête.
2: Merci Valérie, vous êtes formidable, je vous aime.
0: Allez, je vous embrasse tous et je vous retrouve demain mes chéris. Il est 5h, Paris s'éveille et Yoann Guérin arrive.
2: Il est très en forme, Yoann Guérin. Il vous accompagne jusqu'à 6h du matin, donc c'est dans les prochaines minutes. On vient quand nous, Valérie ?
0: Oh bah nous, on revient à midi, mon chat.
2: Ah bah on va se faire une petite chaise quand même avant. Hein.
0: Évidemment.
2: À tout à l'heure.

0: le petit plaisir du matin. Bah oui, rien de mieux pour se motiver dès le réveil que David Bowie, Let's Dance.
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0: Bonjour, très heureux de vous retrouver. C'est lundi, on démarre une nouvelle semaine avec, tiens, la dernière du mois de mai. On espère que vous allez bien. Peut-être un lundi de Pentecôte travaillé. On pense fort à vous, les leftos, l'équipe du jour, Emeline, Saveria. Il y a Mélodie, Christophe et Aude Razzo. Bonjour, Aude.
3: Bonjour, Johan Guérin. Direction Roland-Garros dans le journal de 5h parce que Gaël, mon fils, entame le tout dernier Roland-Garros de sa carrière et on l'adore et ça fait quelque chose, forcément.
0: On va suivre ça, évidemment, cette journée pour lui. Ce matin, tiens, je vous invite à regarder votre porte-monnaie.
3: Ah, il n'y a rien dedans.
0: Ben oui, mais il y a plein de petites pièces pour beaucoup d'entre nous. Vous savez, les petites pièces rouges, ouais, on ne sait pas quoi en faire. Et ben Valère Correa vous invite à les transformer en bons d'achat au supermarché. Comment faire? Explication dans 5 minutes. 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
0: Lundi 25 mai, bon début de semaine, bon réveil, il est 5h. Vous allez faire du sport cette semaine. Le gouvernement appelle à la plus grande prudence.
3: Sport et chaleur ne sont pas bons amis. Plusieurs personnes ont été prises de malaise ce week-end lors d'événements sportifs. 3 personnes dans un état grave à Menton, dans les Alpes-Maritimes, sur un 10 km. 10 personnes hospitalisées en urgence absolue dans le Val-de-Marne, sur une course aussi. Et un homme est mort en pleine course aussi à Paris, même si là le lien avec la chaleur n'est pas encore clairement établi. Écoutez cette médecin du sport, Victoria Tchaïkovski.
4: Il faut une vigilance particulière parce qu'on sait qu'au-delà de 28 degrés, il y a un risque majeur de 2 problématiques. L'hyperthermie d'effort, c'est quelque chose qui peut arriver chez quelqu'un de jeune qui n'a aucun problème. En fait, tous ces organes, ils vont dysfonctionner parce qu'il fait trop chaud. On va avoir une sorte de confusion, sensation de malaise, de gêne. On va avoir parfois même des hallucinations, des troubles de la conscience. Et là, on risque de finir en réanimation avec une hyperthermie, c'est-à-dire que notre température va d'un coup monter à plus de 40 degrés. Et surtout qu'on n'a parfois pas la sensation de soif et on se déshydrate très vite avec la chaleur. La deuxième chose, c'est les personnes qui ont des problèmes cardiaques et qui l'ignorent. En fait, la chaleur va mettre le cœur en surpression, en surentraînement, en surcharge. Et c'est là que ça va révéler qu'il y a un problème cardiaque, qu'il y a un risque d'infarctus, de malaise, etc., qui parfois, malheureusement, irrattrapable.
3: La France sous un dôme de chaleur. Attention aussi, si vous allez vous baigner, une femme est morte noyée hier après-midi en Alsace dans un étang de Rochefogue. Plusieurs centaines de personnes étaient venues se rafraîchir sur ce plan d'eau. En Gironde, 2 personnes ont perdu la vie emportées par des baïnes. Un vacancier de 60 ans qui était parti se baigner en pleine nature à Lacanau et une femme, une Allemande, a elle été emportée à Lège Cap-Ferré.
0: Records de température ont d'ailleurs été battus hier.
3: 33,8 à Bergerac en Dordogne. Il n'avait jamais fait aussi chaud à Bergerac pour un mois de mai. 31,4 à Charleville-Mézières dans les Ardennes. Il a fait 29,8 à Brest. Record là aussi pour Brest sur un mois de mai. L'épisode, attention, va s'intensifier. 13 départements de l'Ouest sont placés aujourd'hui en vigilance jaune canicule du Finistère jusqu'à la Charente. L'actualité est marquée aussi ce matin par la mort d'un enfant de 12 ans retrouvé au pied d'un immeuble à Rennes avec une serviette de bain serrée autour de son cou. Une enquête pour meurtre est ouverte. L'intervention d'un tiers fait partie des hypothèses selon le procureur de Rennes.
0: À 5h03 sur votre radio ici, c'est une tradition en ce lundi de Pentecôte. Vous allez peut-être manger du veau ce midi.
3: Oui, tradition purement commerciale, hein, disons-le. Oui. Elle a été lancée par les bouchers français pour mieux vendre les veaux nés pendant l'hiver. Et tradition en perte de vitesse, disons-le aussi, Édouard Marguier, la France produit moins de veau qu'avant, même si nous restons le premier pays consommateur au monde.
5: Le veau fait partie de la culture culinaire française, car nous sommes parmi les plus gros producteurs de lait et de fromage au monde. Mais le nombre de vaches laitières est en baisse, plus d'un million en moins depuis 10 ans. Gilles Gauthier, le président de la section veau chez Interbev, l'interprofession bovine.
6: C'est une filière qui a été plus en forme qu'elle ne l'est aujourd'hui. La nature est ainsi faite, pas de vaches, pas de veaux, ou moins de vaches, on va dire moins de veaux.
5: C'est pourquoi la production de viande de veau diminue, 135 000 tonnes l'an dernier, un quart de moins par rapport à 2022. La consommation baisse également, mais moins vite. Le marché reste donc porteur. Pour Gilles Gauthier, il faut poursuivre les efforts menés sur le bien-être animal.
6: L'environnement autour de la production de veau de boucherie aujourd'hui, c'est un environnement de qualité, c'est un environnement sain. On avait des chiffres très précis sur la baisse drastique, notamment de l'utilisation d'antibiotiques qui ont baissé de plus de 50%. C'est énorme. Donc il faut aller dans ce sens-là, mais il faut vraiment accompagner l'éleveur, quoi. Il faut l'aider.
5: Ils sont aujourd'hui 2250 agriculteurs en France spécialisés dans l'élevage de veaux, c'est-à-dire des animaux de moins de 8 mois.
3: Édouard Marguier, merci. Direction maintenant Roland-Garros avec tout à l'heure peut-être le tout dernier match de Gaël Monfils sur la terre battue parisienne. Il prend sa retraite en fin de saison, on le sait. Gaël Monfils, chouchou du public.
2: J'ai toujours été moi-même, hein. On va dire, j'ai toujours été moi-même. Au tout début de ma carrière, je crois que j'avais dit ça. De toute façon, on essaie toujours d'être soi-même et d'apporter ce qu'on a. Et si ma personnalité a plu et plaît, bah, je suis très content. Mais ça va faire kitsch ce que je vais dire. Mais encore une fois, c'est grâce à mes parents. C'est eux qui m'ont enseigné un peu tout ça. Et j'ai juste suivi et été moi-même. Donc c'est plus un clin d'œil à mes parents. Donc merci à eux, quoi.
3: Bon, va-t-on vivre ce soir le tout dernier match de Gaël Monfils à Roland-Garros? Ça nous promet une sacrée ambiance, ouais. En tout cas, avec en plus un duel franco-français face à Hugo Gaston. Hier soir, Novak Djokovic s'est qualifié pour le deuxième tour, vainqueur en 4-7. Du français Giovanni Pecci-Péricard. La météo, Johan, on en parlait, la chaleur se maintient.
7: Oui, pas de changement, le temps est toujours aussi calme et chaud sur l'ensemble du pays avec le soleil qui brille largement, tout au plus un petit voile nuageux pouvant circuler sur la moitié est. Dans l'après-midi, quelques nuages se développent sur le massif central, les Pyrénées et les Alpes du Sud pouvant apporter localement une averse. Le vent de temps, lui, se renforce et souffle jusqu'à 60 km/h. Les températures à Clermont-Ferrand, déjà 16 degrés relevé à Lille et Strasbourg, nous avons 17, à Toulouse, Caen et Reims, 18, à Paris, Rennes, Orléans et Ajaccio, 19, 21 à Marseille, Bordeaux et à Nantes, les maximales qui vont rester très élevées pour la saison, avec la chaleur qui s'étend encore plus au nord, avec quasiment partout plus de 30 degrés, excepté au bord de la Manche et sur les plages de Méditerranée. On attend entre 30 et 35 degrés, donc sur la moitié nord. Dans le sud-ouest, le mercure, lui, atteindra des 32 à 35 degrés, tout comme dans la vallée du Rhône. C'est toute la semaine qui est concernée par ces températures élevées, au moins jusqu'à vendredi.
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7: 5h06, bon réveil avec les températures estivales. On espère que vous avez pu trouver le sommeil sans avoir trop chaud à la maison cette nuit. Profitez-en, tiens, ce matin pour ouvrir les fenêtres et faire rentrer un petit peu de fraîcheur. C'est ce qu'on a fait au bureau ce matin. On va aussi faire entrer la musique, celle de Daniel Balavoine avec l'Aziza. Bon lundi.

0: Daniel Balavoine et Laziza, 5h10. Bon réveil.
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0: Aude, quand vous recevez un colis, généralement vous l'ouvrez sans crainte. Parfois, on
3: avec impatience.
0: Oui, exactement, précipitamment. Vous ne le ferez plus jamais de la sorte avec cette histoire.
3: Oh là, vous
0: je vous le
3: peur.
0: Garantis. Vendredi dernier, à Bioule, c'est dans le Tarn-et-Garonne, Gaëtan a reçu ses écouteurs sans fil, commandés, alors on va donner sur Amazon, voilà. Mais en glissant la main dans l'enveloppe cartonnée, surprise, ce n'est pas un câble qu'il touche, mais un corps plutôt froid et visqueux.
3: Oh là là, un serpent.
0: Ouais,
3: oh
0: sous ses yeux, une couleuvre de 30 cm est tombée sur son carrelage. Oh. L'enveloppe était pourtant parfaitement scellée. Alors, est-ce que cette couleuvre est entrée à l'entrepôt ou dans le camion du livreur? Mystère. Heureusement, ce monsieur a gardé son sang-froid plutôt que de paniquer, alors qu'en plus, il y a la psychose encore du cobra qui est en liberté, qui rôde toujours près de Toulouse. Et ben, Gaëtan a préféré en rire. Il a même envoyé un mail plein d'humour au géant américain. Résultat, Amazon a immédiatement remboursé la commande. Quant à la couleuvre, elle a été relâchée dans les champs.
3: Mais c'est horrible, je déteste les serpents, sachez-le,
0: ah,
3: c'est terrible.
0: Ah ouais, je n'aime pas du tout les serpents, si je tombe... Ah, ça me donne des frissons dans le dos, d'en parler ce matin. 5h12 dans l'actualité ce lundi. Voilà.
3: Les professionnels du tourisme et des loisirs se frottent les mains, Johan. Ils font le plein, enfin, avec ce grand soleil de Pentecôte.
0: C'est vrai qu'on avait attendu ce soleil. Pour la musique, on se fait plaisir de bon matin.
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0: Louise Attaque, Je t'emmène au vent, on l'écoute dans 5 minutes, mais avant, par ici les économies.
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0: Bonjour Valère Correr.
6: Bonjour Johan, bonjour Aude.
3: Bonjour.
0: À chaque jour avec vous, un bon plan pour notre pouvoir d'achat. Aujourd'hui, vous vouliez nous parler d'une astuce pour utiliser nos pièces rouges.
6: C'est grâce à Monique que je vous en parle. Elle m'a écrit sur mon mail paricilleséconomies@radiofrance.com. Je mets dans une boîte, dès que je le peux, mes centimes. À la fin de l'année, chez les Leclerc ou Intermarché et autres grandes enseignes ayant ce fonctionnement, j'échange mes centimes contre des bons d'achat. Du coup, je le fais en deux ou trois fois car on ne peut utiliser le bon qu'en un seul passage. L'an dernier, j'ai eu deux bons. Un de 60 euros et l'un de 82 euros pour les fêtes, ça aide vraiment. Merci Monique, en effet, ça vous fait quand même 142 euros de bon d'achat, c'est pas rien. Et puis le point de départ, c'est un bon réflexe, mettre de côté les pièces rouges, mis bout à bout, ça peut faire une somme rondelette une fois par an.
3: Mais on ne va pas payer à la caisse avec ces pièces rouges, d'ailleurs notre auditrice parle de bon d'achat.
6: Il existe en effet des magasins qui ont mis en place des bornes avec des partenaires pour échanger les pièces rouges directement contre des bons d'achat. Il y a par exemple l'opérateur Coinstar ou Eurocycleur. Tous les supermarchés n'en ont pas, mais quand c'est le cas, eh bien vous déposez les pièces dans la machine et vous recevez en échange un bon d'achat du montant que vous avez déposé. Et si votre magasin habituel n'est pas équipé, passez à la banque. Quand vous avez quelques kilos de pièces rouges pour les échanger en billets, c'est une astuce assez facile à mettre en place pour économiser sans trop forcer. Alors si vous aussi vous avez des bons plans comme Monique pour mettre de côté de l'argent, mais sans trop forcer, hein, pensez à m'écrire par ici leséconomies@radiofrance.com.
0: Merci beaucoup Valère, vous avez testé Aude justement ces bons d'achat.
3: Oui, tout à fait. J'étais au supermarché, il y avait effectivement la machine et donc c'est assez jouissif, je dois dire.
0: Parce ça que, libère toutes les pièces.
3: Vous versez vos pièces, alors ça va à une vitesse folle, la machine elle trie toutes les pièces, les petites pièces rouges, etc. Et hop, elle vous pond un bon d'achat, une petite commission en dessus. Mais franchement très sympa.
0: On est comme au casino.
3: C'est ça. J'ai l'impression que j'ai gagné d'argent, pas du tout.
0: Ça fait plaisir. Ben voilà, par ici les économies, c'est le rendez-vous à votre service chaque matin.
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0: 5h15, Aude, lundi de Pentecôte. Aujourd'hui, c'est jour de repos pour pas mal d'entre vous.
3: Et tant qu'il fait encore bon à cette heure-ci, ou en tout cas pas trop chaud, je vous propose, Johan, qu'on prenne un peu l'air.
0: Allons-y.
3: Vélo, canoë, les professionnels des loisirs se frottent les mains. Il y a beaucoup de monde et ça fait du bien parce que la grisaille et la pluie des derniers week-ends a été frustrante. On est en Touraine, à Chinon, avec le micro ici de Philippe Père.
2: C'est l'heure de descendre du vélo pour Cathy et Annie, deux amies qui nous viennent de région parisienne.
9: Eh bien, nous avons profité du beau temps pour faire la Loire à vélo.
10: On vous aurait pas trouvé ici le week-end dernier.
11: C'était prévu, mais on a décalé à cause de la météo, justement.
9: Voilà. D'ailleurs, on a eu du mal à trouver une location de vélo.
12: On est débordé, on est complet de chez complet.
2: Stéphane gère la base de location de vélo et de canoë de Chinon.
12: Le 1er et le 8 mai, on a eu quelques annulations à cause du temps, mais dans l'ensemble, c'était pas si mal que ça. Mais alors, week-end de Pentecôte, il y a des gens justement qui téléphonent et on n'a plus de place, quoi.
2: C'est sur son propre vélo qu'il fallait compter ce week-end, ce qu'ont fait Pauline et Maxime qui pédalent depuis Lyon.
13: Quand on a vu que cette semaine il allait faire beau, on était tout contents.
14: Du vélo, de la visite un petit peu de château, profiter du beau temps sur le vélo et puis on va
13: déjeuner. Ouais. Ah, les guinguettes de bord de Loire, je crois qu'on en a fait une par jour, on adore.
2: Passe à celle de Chinon maintenant où Valérie et Stéphane sont copieusement attablés.
9: Je profite de cet endroit magnifique, le beau temps.
15: Clairement, il n'y a pas photo, c'est même radical par rapport à la semaine précédente.
2: La bouche pleine, tout comme le tiroir caisse d'Henri, co-gérant de la guinguette.
16: Bonjour messieurs dames.
2: Qui applaudit le retour du soleil.
16: Alors, on a eu un mois de mai très pluvieux et oui, là ça fait du bien de voir le coup du soleil.
2: Lors des autres week-ends prolongés, même s'il est resté ouvert, il a eu bien 20% de clients en moins par rapport à l'année dernière.
3: Allez, on souhaite aux professionnels de se rattraper aujourd'hui lundi de Pentecôte avec la prudence qui s'impose. On en parlait à 5h, si vous enfourchez le vélo ou autre, n'oubliez pas que les efforts physiques sont déconseillés pendant les vagues de chaleur et que le ministère des sports, appelle à la plus grande vigilance, tous ceux qui justement veulent faire du sport.
0: Ouais, et pour les autres, on est prudent aussi.
3: Oui, si votre appartement est en train de se transformer en bouilloire, c'est mon cas personnellement, le conseil c'est de trouver un endroit frais ou climatisé pour passer une partie de la journée, donc nous on est bien là en studio, Johan, c'est climatisé, on est pas mal. Vous avez le cinéma, vous avez la bibliothèque, vous avez aussi le supermarché.
0: Ah, j'ai pensé à prendre des nouvelles des personnes les plus âgées, c'est important. Je pense qu'on va rester en fait toute cette semaine à la radio, ça va faire plaisir au patron.
3: Je vais dormir dans le studio, un petit sac de couchage. Qu'est-ce qu'on est bien là ?
0: Oh là là, c'est super. 5h17. Tiens, le 28 février 2012, le corps de Céline Giboire, 16 ans, était retrouvé au pied d'une falaise dans le parc des Corbières à Saint-Malo. Depuis, sa famille réfute l'hypothèse du suicide avancée par la justice et se bat pour connaître la vérité. Une série documentaire sur Prime Video se penche justement sur cette affaire. On en parle dans les coulisses télé, mais avant, c'est Louise Attaque avec Je t'emmène au vent. Bon lundi, bon réveil.

0: Un petit classique de bon matin, je t'emmène au vent avec Louise Attac. 5h21, l'éphéméride de ce 25 mai, on souhaite une bonne fête aux Sophie et un bon anniversaire aujourd'hui à Gilles Boulot, 64 ans, présentateur du journal de 20h sur TF1, 75 ans pour François Bayrou et puis 78 ans pour le chanteur de ce groupe. Le chanteur du groupe Scorpions.
1: J'adore cette chanson.
0: Ah ouais, franchement, elle est canon cette chanson. 78 ans donc pour le chanteur Scorpions. On va changer d'ambiance ce matin. 1977, le 25 mai, sorti aux États-Unis, le tout premier film Star Wars, épisode 4, un nouvel espoir qui va révolutionner le cinéma de science-fiction. Et alors, ce qui est drôle, c'est que lors de cette sortie de Star Wars, ce jour-là, George Lucas était tellement persuadé que le film allait faire un bide au cinéma qu'il était parti en vacances à Hawaï pour ne pas avoir les critiques.
1: C'est plutôt sympa dans ce sens-là.
0: Mais ouais. Et donc, il a eu tout ce vent de succès derrière, et succès qu'on connaît encore aujourd'hui.
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0: Retrouvons Patrice Gascon avec ses coulisses télé aujourd'hui. Patrice, vous nous proposez de découvrir une série documentaire 100% faits divers, une nouveauté qui se situe un peu dans la lignée de Faites Entrer l'Accusé.
3: 2 millions de personnes regardent les vidéos de Max Keyes sur YouTube, mais ce jeune homme qui s'est spécialisé dans les faits divers débarque cette fois à la télé.
4: Est-ce que vous pensez que c'est le point de départ de la disparition de Céline ?
5: Moi, c'est ce que j'ai pensé dès le début.
3: Je vous mets direct dans l'ambiance de l'affaire Céline Giboire, série documentaire passionnante en 3 épisodes déjà disponible sur la plateforme Prime Video. Max Keyes nous propose une vraie contre-enquête sur l'affaire Céline Giboire. Une jeune fille de 16 ans qui disparaît de son lycée à Rennes et que l'on découvre morte en contrebas d'une falaise à Saint-Malo, enfin plus précisément retrouvée à plusieurs dizaines de mètres de son point de chute.
4: Et donc la théorie serait qu'elle aurait rampé pour arriver 32 mètres plus loin. Ça paraît possible ou pas ?
5: Totalement impossible.
3: Et pourtant, les policiers retiennent la thèse du suicide, théorie totalement réfutée par la famille. Cette contre-enquête a obligé le youtubeur Max Keyes à sortir de son studio pour aller sur le terrain, rencontrer les protagonistes de l'affaire. Qu'est-ce qui a été le plus difficile dans ce nouvel exercice, Max Keyes ?
6: Alors, ce qui a été le plus difficile dans ce nouvel exercice, ça a été pour la première fois de voir vraiment une famille de victimes, de voir leur douleur et de la ressentir aussi à travers les questions qu'on pose. Par exemple, moi, ce qui m'a beaucoup marqué, c'est quand on a pu avoir Laura Giboire, la sœur jumelle de Céline, et qu'on a pu lui poser des questions. Dès la première question, en fait, elle a fondu en larmes. On est près de 15 ans après le meurtre de Céline et on comprend à travers la famille, quand on les voit à travers la caméra justement et qu'on leur pose des questions, que la douleur est encore tellement vive. Et c'est un exercice qui est très difficile la toute première fois, de réussir à trouver les bons mots, de poser les bonnes questions. Donc, c'est ça qui a été vraiment difficile dans ce nouvel exercice, c'est d'avoir vraiment la famille en face de soi.
3: Max Keyes sur le terrain pour comprendre ce qui est vraiment arrivé à Céline. Lui qui, plus jeune, regardait Faites Entrer l'Accusé, bien aujourd'hui, il est produit par les producteurs de Faites Entrer l'Accusé. L'affaire Céline Giboire, disponible sur Prime Video. Quant à moi, je reviens aux affaires demain pour de nouvelles coulisses télé.
0: Merci Patrice Gascoigne, 5h24. Tiens, je vous propose un petit jeu, Aude.
1: Oh là là, mais vous voulez vraiment de bon matin comme ça ?
0: Je vous donne un numéro, vous me donnez le nom du département qui correspond.
1: Très mauvaise en géographie, si vous saviez, j'avais des très mauvaises notes à l'école. Oui, tout à fait, j'avais des très mauvaises notes.
0: Et bah,
1: je connais le département de l'Aude, par exemple, à tout, vraiment au hasard, le 11, c'est le 11.
0: Ça c'est vrai, c'est une bonne réponse déjà. Tiens, 14.
1: Aucune idée.
0: C'est plutôt en Normandie.
1: En Normandie, rien du tout, je ne sais pas.
0: Calvados. 74, on est dans les Alpes.
1: La Savoie, la Haute-Savoie.
0: Bonne réponse. 83, on file dans le sud.
1: C'est dans le sud, ça, sud-est.
0: Ouais.
1: Non, je sais pas.
0: À côté des Bouches-du-Rhône, c'est le département du
1: Var.
0: Du Var, voilà, bonne réponse. Petit jeu qu'on aime faire en voiture. Mais de quand date, tiens, la naissance des départements ? Eh ben, oui, vous avez la
1: réponse ? Toujours pas de réponse.
0: Eh ben non, on l'a pas la réponse. En tout cas, Stéphane Bern vous apporte dans 3 minutes. Mais avant, un petit plaisir de bon matin, celui de découvrir le nouveau Alex Warren. Voici Fever Dream.

0: On adore ce nouveau titre d'Alex Warren avec Fever Dream sur votre radio ici, 5h28. Un peu d'histoire avant l'actu. Stéphane Bern, ce matin, on voyage au temps où la Révolution réorganise toute la géographie d'un pays.
1: Avant de couper la tête du roi, les révolutionnaires se sont d'abord entraînés sur la carte de France. Sous l'Ancien Régime et encore en 1789, la France est divisée de manière très complexe en circonscriptions administratives, militaires, ecclésiastiques, judiciaires, fiscales. Les frontières se chevauchent, les règles changent d'un territoire à l'autre et l'administration est un labyrinthe. Bref, c'est la pagaille. Devant ce chaos, les révolutionnaires s'attaquent au problème et veulent tout simplifier en repartant de zéro. L'idée est simple. Diviser, ou plutôt départir, le pays en unités nouvelles, toutes comparables, toutes administrées de la même façon. C'est la naissance des départements créés par décret le 26 février 1790. En matière de découpage, les révolutionnaires étaient vraiment des spécialistes, qu'il s'agisse des collectivités ou des aristocrates. Au départ, il y en aura 83. Leur taille n'est pas choisie au hasard. Un citoyen doit pouvoir rejoindre la préfecture en une journée de cheval. C'est le maître étalon des révolutionnaires qui tiennent les rênes. Pour effacer les anciennes provinces et leurs identités fortes, les révolutionnaires décident de baptiser ces nouvelles entités administratives selon les noms des fleuves, des rivières ou des montagnes.

0: 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Nous sommes le lundi 25 mai, il est 5h30. Toute l'actualité en France et dans le monde. C'est le 90 secondes avec vous, Drazo.
1: La chaleur s'intensifie. 13 départements de l'Ouest sont en vigilance jaune canicule aujourd'hui du Finistère à la Charente. Plusieurs records de température ont été battus hier. 33,8 à Bergerac, 31,8 à Noirmoutier, 31,4 à Charleville-Mézières. C'est du jamais vu dans ces communes pour un mois de mai. Attention, si vous vous baignez, une femme est morte noyée hier après-midi en Alsace dans un étang de Rochefogue en Gironde. Deux personnes ont perdu la vie emportées par des baïnes. Courant marin dangereux. Une enquête pour meurtre est ouverte à Rennes après la mort d'un enfant de 12 ans. Son corps sans vie retrouvé au pied d'un immeuble. Une serviette mouillée nouée très serrée autour de son cou. Le parquet de Rennes estime que l'intervention d'un tiers fait partie des hypothèses. Et si votre enfant passait une épreuve de maths en breton, en alsacien ou en corse, ce sera possible au bac à partir de 2028, annonce du ministre de l'Éducation nationale, Édouard Geffray. Il faudra pour ça avoir suivi la matière en langue régionale en première et en terminale. Ça passe pour Novak Djokovic, qualifié pour le deuxième tour de Roland-Garros après sa victoire en 4-7 face au Français Giovanni Pecci-Péricard. 10 Français ont été éliminés hier et on a droit à deux duels franco-français aujourd'hui. Gaël Monfils face à Hugo Gaston, Hugo Humbert face à Adrian Manarino. Sur ici.fr, notre site internet, vous retrouvez les belles images de la fête hier à Bordeaux après le deuxième trophée des rugbymen de l'UBB en Champions Cup. Parade des joueurs et cette deuxième étoile qui s'affiche désormais au stade Chaban-Delmas.
0: L'info du jour, c'est une question. Les événements de course à pied sont-ils suffisamment encadrés?
1: La question se pose après ce week-end de forte chaleur. Un homme est mort à Paris sur un 10 km, même si le lien avec la chaleur n'est pas établi avec certitude à ce stade. 16 personnes transportées à l'hôpital sur une course à Maison-Alfort dans le Val-de-Marne. 3 personnes dans un état grave après une course à Menton dans les Alpes-Maritimes. Alain Gastal.
2: Des courses sur route toujours plus nombreuses avec toujours plus de participants, près de 2000 dans le 20e arrondissement de Paris, plus de 4000 à Maison-Alfort malgré la chaleur. Et la présence de jalonneurs chargés de surveiller la course tout au long du parcours ou encore la multiplication des points d'eau n'ont pas empêché ici un décès et là la multiplication des malaises. Pour Pascal Sylvestre, journaliste spécialiste de course à pied, il y a forcément dans les 2 millions de dossards distribués chaque année des coureurs mal préparés.
3: Il y a beaucoup de gens aujourd'hui qui passent à l'acte du dossard. C'est-à-dire que le passage à l'acte autrefois était précédé de plein de prudence, aujourd'hui beaucoup moins. Alors je ne dis pas que c'est mal, hein, parce que la plupart du temps les gens passent un bon moment en courant ou en courant et marchant. Mais parfois effectivement, s'ils sont mal préparés et qu'il fait trop chaud ou je ne sais quoi, bah, il peut y avoir de la casse.
2: Des coureurs qui n'ont plus besoin depuis septembre 2024 d'un certificat médical d'aptitude, il a été remplacé par un PPS, parcours prévention santé, sous la seule responsabilité du coureur lui-même.
3: C'est déclaratif, c'est-à-dire qu'on pose une série de questions pour savoir s'il n'y a pas d'antécédents. Mais effectivement, ça ne passe plus par la case médecin généraliste qui prend l'attention, qui fait un examen même un petit peu superficiel, mais qui prend les constantes, comme on dit.
2: Un PPS sans avis médical qui coûte 5 euros et qui est valable un an, il permet de participer à toutes ces compétitions chronométrées.
1: Et je vous lis l'appel à la prudence de la ministre des Sports, Marina Ferrari, après les courses de ce week-end qui, je vous le disais, ont mal tourné. La pratique sportive par forte chaleur nécessite une vigilance absolue.
0: Justement, la chaleur, on s'intéresse à votre météo ce matin, avec un temps toujours aussi calme et chaud sur l'ensemble du pays. On va rappeler ces 13 départements de l'Ouest qui sont en vigilance jaune canicule aujourd'hui. Le soleil brille très largement, avec tout au plus un voile nuageux pouvant circuler sur la moitié Est. Cet après-midi, quelques nuages se développe sur le massif central, les Pyrénées et les Alpes du Sud, pouvant apporter localement une averse. Les températures ce matin à Clermont-Ferrand, 16 degrés, à Lille et Strasbourg, 17. Nous avons à Toulouse, Caen et Reims, 18. 19 à Paris, Rennes, Orléans et Ajaccio. 21 à Marseille, Bordeaux et à Nantes. Vos messages aussi sur la page Facebook ici. À 14 degrés à Soumont, dans le département de la Creuse, nous dit Marie-Noël. 15 degrés 8 à Prades, dans les Pyrénées orientales, on salue André. 17 en Corrèze, à Saint-Robert, merci Paul. Même température relevée à Ville. heure, c'est en Alsace. On salue Philippe. Et puis 19 dans les Deux-Sèvres, nous dit Marilyn. Pour les maximales, elles restent très élevées pour la saison. Chaleur qui s'étend encore plus au nord, avec quasiment partout plus de 30 degrés sur le pays. Alors, excepté au bord de la Manche et sur les plages de Méditerranée. Mais on attend entre 30 et 35 degrés.

0: degrés sur la moitié nord. Dans le sud-ouest, le mercure lui atteindra les 32 à 35 degrés, tout comme dans la vallée du Rhône.
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0: 5h35, très bon réveil. Merci de choisir votre radio ici pour lancer ce lundi de la meilleure des façons avec Jean-Jacques Goldman qui nous offre de bon matin une pensée pour guider votre journée, votre semaine, voire même votre vie.
2: Allez.
0: J'irai au bout de mes rêves. Très bon lundi.

0: bout de mes rêves, Jean-Jacques Goldman, 5h39. Bon début de semaine avec nous.
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0: Un réveil qui prend le temps de parler de ce qui fait l'actualité, de vous mettre aussi en garde face aux arnaques du moment. C'est ici, dès 5h. Et attention lorsque vous faites le plein à la station-service.
3: Oui, déjà que le plein est très cher en ce moment, on l'a tous constaté. Mais si vous faites le plein pour les autres et sans vous en rendre compte, c'est encore pire. Je vous explique comment éviter ça.
0: Pour la musique, on démarre la journée avec Teddy Swims. Lose Control, Teddy Swims, on l'écoute dans 5 minutes. Mais avant, on accueille Rosita qui est en Corrèze, à Beaulieu-sur-Dordogne. Bonjour Rosita.
4: Bonjour Johan,
3: bonjour.
0: Comment ça va Rosita ce matin?
4: Je suis ravie de vous avoir.
0: Franchement, nous aussi, d'autant qu'on va se dire les choses, Rosita. On communique tous les matins ensemble. Pourquoi? On s'échange des petits messages avec Rosita. Parce que Rosita, elle nous écrit sur la page Facebook ici pour nous donner les relevés météo.
3: Ça c'est bien ça.
4: Tout à fait. Et alors, je suis réveillée très tôt. Je suis une grand-mère, je vais avoir 80 ans.
0: Ouais.
4: Et alors, je suis ravie parce que à 4h du matin, quand je suis réveillée, mon premier réflexe, c'est de mettre la radio. Parce que vous accompagnez ma nuit, et puis comme je ne redors pas, mais je suis ravie. Voilà.
0: Franchement, nous aussi.
4: Et vous avez des voix formidables, et puis c'est merveilleux. Moi, je me suis fait des amis grâce à vous.
0: Alors, c'est vrai.
4: Je suis ravie encore plus.
0: Ah, mais attendez, racontez-moi.
4: Je connais Kevin, votre fidèle auditeur
0: de Mulhouse.
3: De Mulhouse, oui.
4: Ah oui, Kevin, Stéphane, et puis des Corréziens aussi qui vous donnent la météo, Paco, Beryl, et tout ça, ce sont des amis à moi.
0: C'est
4: voilà.
0: Génial. Mais attendez, parce que ce sont des amis, mais vous communiquez uniquement par message ou vous vous êtes déjà rencontrés? Vous avez organisé des petits pots comme ça?
4: Avec ceux de la Corrèze, nous connaissons parce que je fais partie aussi d'ici Limousin.
0: Eh ben oui, exactement, la grande famille ici Limousin. Mais mais ça c'est génial, franchement.
3: J'adore.
0: Mais ouais.
4: Le relais derrière vous, c'est vous qui donnez qui vous leur donnez l'antenne après quand vous avez fini, voilà.
0: Exactement, franchement, vous connaissez très bien la mécanique en plus, Rosita, de votre radio ici. Je trouve ça génial. Franchement, il faudrait qu'on organise un rendez-vous avec toutes les personnes de toute la France qui nous écrivent. Ce serait super sympa.
3: Il va falloir une grande salle.
4: Ouais. Extraordinaire, ce serait merveilleux. Et ça, vous savez qu'ici Limousin l'a déjà fait, et c'est extraordinaire.
0: Ah, c'est génial. Franchement, non, mais on va affréter un grand car qui va faire le tour de la France et qui va venir jusqu'à la maison de la radio, comme ça.
4: Moi, je viens. Hein, là, je suis partante.
0: Hein. Ouais, franchement, vous ferez la matinale avec nous, Rosita, comme ça.
4: Bien, alors, je vais vous dire quelque chose qui me fait plaisir, parce que je vous ai à l'antenne, c'est tellement rare. Moi, j'ai un de mes petits-enfants qui va avoir 20 ans. Je vais bientôt fêter ses 20 ans le 7 juin. Et alors, il rêve. Il fait déjà de la radio au sein de son école, parce qu'il veut faire ce métier. Mm-hmm. Et il rêve de rentrer à ici, 33, à Paris. Alors, je suis ravie de lui faire un petit coucou par votre radio.
0: Comment s'appelle-t-il, Rosita?
4: Il s'appelle Quentin Martinel.
0: Eh nous aussi, on salue Quentin ce matin. On lui souhaite une longue carrière donc en radio.
4: Oui. C'est un passionné comme vous. Rien qu'à vos voix, je sens que vous êtes des passionnés de radio. Et j'espère vraiment que ça durera longtemps, parce que j'écoute la radio depuis tellement d'années. Et j'espère que ça ne partira jamais, ces radios, parce que c'est trop bien.
0: Franchement, ça nous fait chaud au cœur de vous entendre ce matin, Rosita. Nous, on va vous offrir justement...
4: C'est dommage que vous ne passiez pas à la télé, comme si vous avez de voir vos visages.
3: C'est parce que On est mal coiffé à cette heure-ci, Rosita.
0: Oui,
3: on est encore en pyjama, d'ailleurs.
4: Non, c'est pas vrai, Aude.
0: On vous adore, Rosita. Franchement, c'est un super moment qu'on a passé avec vous ce matin. Nous, on va vous offrir l'objet collector.
4: Je viens à Paris, je viendrai vous rendre visite.
0: Avec grand plaisir. Franchement, vous nous écrivez vraiment, et on se fera un plaisir de prendre un petit café avec vous, Rosita.
4: Avec grand plaisir. Oui, je n'y manquerai pas. Parce que j'ai vécu à Paris tellement longtemps, je connais bien votre quartier et ça sera avec grand plaisir.
0: Vous êtes à la maison comme ça. Rosita, on vous embrasse bien fort. Passez une belle journée.
4: Moi aussi, je vous embrasse et je vous souhaite un bon lundi temps côté au plaisir.
0: À bientôt, c'est adorable.
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0: C'est pas vrai, le rendez-vous anti-arnaque. Aude, attention si vous prenez la route en ce lundi de Pentecôte.
3: Oui, parce que les escrocs sont aux aguets dans les stations-service. Et là, je remercie encore les auditeurs. Vous êtes toujours plus nombreux à m'écrire sur mon adresse ici.arnaque@radiofrance.com à me raconter ce qui vous est arrivé. Grâce à vous, on alerte tout le monde. Denis m'a donc écrit l'autre jour. Des petits malins, me dit-il, ont trouvé une astuce à la pompe. Ils glissent une petite vis à l'endroit où on raccroche le pistolet, justement pour empêcher le pistolet de se raccrocher correctement. Résultat, vous faites le plein, vous reprenez le volant, Johan, l'esprit tranquille, mais l'escroc arrive derrière, il reprend le même pistolet que vous, il fait le plein lui aussi, mais c'est vous qui puyez, puisque la pompe à essence n'a pas détecté que vous aviez fini, le pistolet pour elle n'a pas été raccroché. Alors parfois c'est une petite vis, parfois c'est une boulette en papier ou une boulette en alu.
0: Mais Aude, conseil numéro 1, donc pour éviter ça, il faut toujours demander le ticket de caisse.
3: Voilà, c'est d'ailleurs ce que conseille Denis, notre auditeur, il a raison, le ticket de caisse, c'est la garantie que c'est bon pour la machine, la transaction est bien terminée. Il y a aussi ceux qui attendent patiemment que l'écran leur dise merci de votre visite et à bientôt. C'est une bonne méthode aussi. Une variante de cette arnaque, c'est quand le voleur vient vous voir directement. Il est souriant, il est sympathique, il a oublié sa carte bleue, en tout cas c'est ce qu'il raconte. Il vous propose un petit billet en échange de quelques euros dans son réservoir. Vous croyez qu'il a fini, il fait semblant de raccrocher le pistolet, mais une fois que vous êtes parti, le voilà qui continue de se servir allègrement jusqu'au plafond autorisé. Rendre service à la station-service, ce n'est malheureusement pas très conseillé.
0: Merci beaucoup Aude Razo pour cette chronique à partager, à retrouver sur ici.fr, page C'est pas vrai, et pour nous écrire, pour nous alerter aussi, on vous redonne un adresse ici.arnaque avec un s@radiofrance.com. 5h45, voici Teddy Swims avec Lose Control.

0: Control, Teddy Swims sur votre radio ici. À l'ère des technologies numériques, toutes nos activités peuvent être observées, enregistrées pour notre bien ou pas. On y répond avec le magazine Éléphant dans moins de 2 minutes. Très bon début de journée, c'est l'équipe d'ici matin qui nous rejoint en studio à 5h48, tour d'horizon de l'actualité près de chez vous. Bonjour.
1: Bonjour les copains, dans le journal de 6h de Suzanne Chaudjahi, on parle de cette usine de traitement de l'eau qui va être construite dans les Pyrénées-Orientales. Les détails, c'est dans une dizaine de minutes. Dans Bouger ce matin avec Pierre Vergès, on fête le retour de Roland-Garros hier et aujourd'hui, on part à la rencontre de Lucas qui est le meilleur joueur du Canet 66 Tennis Padel Club.
2: Et ton coach, il te fait travailler un jeu un petit peu plus varié?
3: Oui, bah justement, c'est surtout l'axe principal d'amélioration parce que pour passer un peu à l'étape suivante, je suis obligé de prendre des initiatives, de monter à la volée. Donc justement, c'est ce qu'on est en train de travailler avec mon coach Mathieu Aulieu. C'est vraiment l'axe d'amélioration pour passer au niveau supérieur. Donc voilà, on le travaille quotidiennement, on essaie de le mettre en place pendant les matchs.
2: Le club de Canet 66 Tennis Padel, il y a une belle ambiance?
3: Oui, franchement, c'est sympa. Surtout chaque année au tournoi en juin, on sent que quand on joue, on est vraiment supporté, il y a de l'ambiance et ça fait plaisir de pouvoir voir du monde s'intéresser à notre pays.
1: Bouger avec Lucas, c'est tout à l'heure à 6h40. Côté météo, encore une belle journée dans les Pyrénées-Orientales aujourd'hui pour ce lundi de Pentecôte. On pourrait avoir du marin cet après-midi, notamment sur le Conflent ou encore sur les Fenouillèdes. Pour les températures prévues par Météo France ce matin, on a 17 degrés à Perpignan, Sorède et Céré, 18 à Cerbère, 16 à Arles-sur-Tech et Tautavel, 15 à Thuir et Saint-Paul-de-Fenouillé et 11 degrés à Font-Romeu. Vous aussi, vous partagez votre météo dès maintenant sur la page Facebook ici Roussillon, sous la photo du jour. Elle est signée Anthony et on vous retrouve dès 6h. Avant ça, voici Johan Guérin et Aude Razo sur votre radio ici Roussillon.
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0: 5h49, la une de la presse.
5: Tous surveillés, c'est la question que pose le magazine L'Éléphant dans son dernier numéro.
0: Oui, on parle de la gestion de nos données numériques et de nos faits et gestes avec Marika Dronneau, chef de rubrique à L'Éléphant. Bonjour Marika.
6: Bonjour.
0: Merci d'être avec nous ce matin. La surveillance, elle est présente dans notre quotidien, mais à quel niveau ?
6: Alors oui, elle est présente dans notre quotidien, déjà dans notre vie personnelle. On surveille un enfant qui joue, on surveille la cuisson d'un plat qu'on a laissé sur le feu. L'idée étant que surveiller permet d'éviter des dangers pour soi, pour autrui ou des conséquences dommageables. Mais elle est aussi à une échelle sociétale. Alors on pense évidemment aux caméras de surveillance, mais aussi et surtout à nos usages numériques, la collecte de nos données de géolocalisation, d'achat, etc., qui nous donne quand même l'impression d'être surveillés en permanence.
0: Ouais, mais quel intérêt derrière ? C'est pour régner d'une certaine façon aussi sur la population ?
6: Alors ça peut, oui, en tout cas pour l'État, d'exercer un contrôle sur la population. C'est l'idée que développe notamment Michel Foucault dans Surveiller et punir. Lui prend l'exemple symbolique du modèle carcéral imaginé par Jeremy Bentham, le philosophe anglais, le panoptique, donc une tour centrale avec un garde qui peut voir l'intégralité des cellules dans un anneau périphérique. Donc l'idée, c'est qu'il peut observer en permanence les détenus sans qu'eux sachent à quel moment ils sont regardés. Et en fait, cette inspiration, ce modèle panoptique, il se retrouve dans la surveillance pratiquée par certains États aujourd'hui. On peut penser à la Chine, qui en est l'exemple le plus parlant. Il y a la vidéosurveillance, l'utilisation de la reconnaissance faciale, et puis ce système de crédit social qui vient récompenser ou sanctionner les individus en fonction de leur comportement dans l'espace public, en fonction de leurs achats. Donc là, on a vraiment un contrôle permanent de l'État sur les citoyens.
0: La surveillance, ça a aussi clairement un impact économique.
6: Alors bien évidemment, on peut le faire remonter cet impact économique déjà au 19e avec le taylorisme. L'idée, c'est d'optimiser l'efficacité des ouvriers et le rendement de l'entreprise avec la décomposition des mouvements de l'ouvrier, la spécialisation de ses gestes, la division des tâches dans l'usine. Donc là, c'est vraiment une surveillance qui vise le contrôle des gestes, des mouvements des travailleurs et elle repose notamment sur un instrument dont Taylor avait déposé le brevet en 1880, le watchbook, qui permet aux contrôleurs à la fois d'observer les ouvriers et d'établir pour chacun d'entre eux un temps optimal à ne pas dépasser. Puis évidemment, aujourd'hui, la surveillance, elle a une forte dimension économique. On a tous et toutes fait l'expérience de publicité ultra ciblée à la suite de déplacements, de recherches internet, mais même de conversations. Et donc, nos données collectées sont monétisées. Les entreprises s'en servent pour pouvoir nous proposer des publicités les plus pertinentes possibles, les plus susceptibles de déboucher sur des actes d'achat. Donc, on est clairement dans une portée économique de la surveillance ici.
0: Ouais, mais justement, ça vient aussi des algorithmes. Ces algorithmes, d'une certaine façon, ils nous mettent dans une bulle.
6: Ah bah tout à fait. Alors, dans une bulle de consommation, si on prend cet aspect économique, mais aussi dans une bulle idéologique, on a tendance à voir sur les réseaux sociaux notamment des contenus qui viennent valider nos préjugés, nos idées. Donc là, on peut se dire que la pensée est quand même un peu menacée, c'est-à-dire que notre capacité à exercer un esprit de contradiction, de réflexion face à des opinions qui seraient pas les nôtres, voilà, est mise à mal parce que on a des biais de confirmation en permanence et ça ne favorise pas l'exercice de notre pensée, de notre esprit critique.
0: Ça, c'est clair. En tout cas, Marika Drono, merci pour cet éclairage ce matin. On en apprend énormément dans ce nouveau numéro du magazine L'éléphant, qui était la une des kiosques. À très bientôt. 5h53. Tiens, c'est la période des mariages en ce moment. Bah oui, mais ce matin, on va plutôt célébrer son divorce.
5: Ah, d'accord.
0: Il y avait trop de bonne humeur. Ce matin, je me suis dit, allez, on va parler.
5: On peut célébrer un divorce.
0: Non, mais c'est la tendance en plus, oui, qui fait de plus en plus d'adeptes. Muriel Jordan vous explique tout. Mais avant, place à France Gall et Calypso. Bon réveil.

0: France Gall et Calypso, 5h56, notre radar des tendances, c'est elle, Muriel Jordan, qui décrypte pour nous le monde qui nous entoure. Ce matin, Muriel, on découvre la tendance des bacs de divorce, parce que divorcer, ça peut aussi se célébrer.
1: Et oui, on le célèbre de plus en plus aujourd'hui comme une renaissance, comme la fin d'une souffrance, d'un inconfort. Sur les réseaux sociaux, on ne compte plus les vidéos de fêtes, de copines qui dansent, de nouvelles coupes de cheveux et de relooking pour fêter la séparation. Une façon de montrer que non, la vie ne s'arrête pas après un divorce. Bien au contraire, des femmes s'offrent même des bagues de divorce. Il y a 2 ans, une célèbre influenceuse mannequin avait récupéré les pierres de sa bague de fiançailles pour en faire un nouveau bijou, pensé rien que pour elle. Et comme le diamant initial était gros comme le poing, et ben elle a même pu en faire 2 bagues. Après elle, beaucoup de femmes ont suivi le mouvement.
2: J'ai l'idée de transformer sa bague de fiançailles, sa bague de demande en mariage, en une bague de divorce. Je trouve ça génial comme idée.
3: Effectivement, j'avais expliqué il y a quelques temps d'où venait ma bague, pourquoi, comment. C'est une bague de divorce. Et en fait, c'est un cadeau que je me suis fait de moi à moi.
4: J'ai eu pour la bague de divorce plus de 250 commandes pour cette bague. C'est complètement hallucinant.
1: Vous voyez, avec la bague de divorce, symboliquement, on reprend le pouvoir sur sa vie et on affirme son choix. D'ailleurs, cette mode a boosté les ventes de bagues de divorce, devenues un marché à part entière.
5: Bon, un phénomène pas si surprenant, Muriel, puisqu'en France, près d'un mariage sur deux, quand même, se termine par une séparation. Mmh.
1: Oui, et faites gaffe, hein, les mecs, parce que ce sont majoritairement les femmes qui décident de divorcer. Alors elles choisissent aujourd'hui de partager ce moment, comme elles ont partagé leur demande en mariage, leur fiançailles ou encore leur grossesse. À l'heure où tous les moments intimes de la vie sont postés sur les réseaux sociaux, pourquoi le divorce y échapperait-il? Et cette tendance ne s'arrête pas au bac de divorce. Il y a aussi l'organisation de divorce parties, des fêtes pour célébrer la séparation avec de vraies mises en scène. En Mauritanie, le divorce est même un signe de fierté et de liberté pour les femmes, et au Japon, des agences proposent même des cérémonies pour célébrer la fin d'une union.
6: Comment se fait-il qu'encore aujourd'hui on nous fasse croire que le célibat, c'est synonyme d'échec? Les femmes qui divorcent devraient faire une fête. Donc si vous êtes divorcée et que vous n'avez pas fait de fête, venez à l'événement.
7: Mais comment on s'habille pour une fête de divorce?
8: Moi j'ai du tout noir. Genre.
7: Mais ça, c'est un enterrement?
8: Oui, l'enterrement de l'enfer.
9: J'ai demandé à la famille qui m'héberge en ce moment quel était le concept d'une fête de divorce. Et ils m'ont expliqué qu'il y a des femmes, quand elles divorcent, font une annonce générale à tout le quartier, à tout leur entourage, qu'elles sont libres.
1: Bref, célébrer son divorce, c'est tendance, ok, mais pas sûr qu'on ait toutes les moyens de fêter ça en grande pompe, hein, dans un resto, avec un gros gâteau, comme sur les réseaux sociaux. Parce que d'après l'INSEE, après une séparation, les femmes subissent une perte financière plus élevée que les hommes. Et ça, c'est pas vraiment la cerise sur le gâteau.
0: Merci beaucoup, Muriel Jordan. En tout cas, il y a une chose qui est sûre ce matin, on ne divorcera jamais de l'équipe d'ici matin qui arrive. Bon lundi de Pentecôte à vous.
10: Ah, c'est sûr les amis, on va vous garder et on vous retrouve demain matin en pleine forme, dès 5h avec toute l'équipe des Lève-Tôt.
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10: Même les jours fériés, votre radio ici Roussillon est là, il est 6h.
12: 6 horas.
10: Le journal, c'est avec Suzanne Chojaï. Bonjour.
13: Bonjour Régis et bonjour à tous.
10: Ça fait plusieurs années qu'on en parle, c'est maintenant confirmé. Une usine de traitement de l'eau va être construite à Casse-de-Penne.
13: Et pas pour traiter les eaux usées ou l'eau des nappes phréatiques. Cette fois, c'est pour piocher dans le karst des Corbières, ces galeries souterraines remplies d'eau. Cette solution revenait régulièrement sur la table pendant la sécheresse et c'est maintenant confirmé. Tout le nord de l'agglo de Perpignan sera bientôt alimenté par l'eau du karst sans puiser dans les nappes phréatiques. Le préfet vient de donner son feu vert pour cette nouvelle usine, Simon Colboc.
14: Oui, la mairie de Casse-de-Penne, elle, a déposé le permis de construire. Les travaux doivent donc démarrer après l'été, ça va durer 1 an. L'idée, c'est de métamorphoser cette résurgence du karst des Corbières sur la route des Stagelles, changer ce petit forage en usine, passer de 30 à 130 mètres cubes par heure. Toute cette eau, elle sera ensuite distribuée au robinet dans le nord de l'agglo de Perpignan, à Perpignan, mais aussi à Peyrestorte, à Bachas, Rivesaltes, Espira. Autant d'eau en moins piochée dans les nappes phréatiques et notamment dans le Pliocène, cette nappe très profonde qui met beaucoup de temps à se recharger. Le karst, lui, à l'inverse, se recharge très vite, comme une éponge. Quand il pleut sur les Corbières, l'eau s'y infiltre particulièrement facilement. Le maire de Casse-de-Penne prévient quand même qu'Oaglo devra être attentive à la réaction du karst. Jamais on n'y aura puisé autant d'eau.
13: L'objectif est de créer 17 km de canalisation en plus. À la clinique Medipol Saint-Roch, Roca Cabestany, la fin de la grève est prévue demain matin. Nouvelle assemblée générale à 10h aujourd'hui pour signer l'accord avec la direction. Après 29 jours de grève dans cette clinique du groupe Elsan, les syndicats ont trouvé un terrain d'entente avec la direction, notamment sur leur prime d'intéressement. Ils attendaient, les salariés, les vérifications de l'expert comptable pour signature de l'accord ce matin. Deux accidents hier en Conflans. Une voiture est tombée dans un ravin à Torigna en début de soirée. Un homme de 59 ans et deux enfants de 4 et 10 ans gravement blessés, pris en charge en urgence et évacués par hélicoptère vers l'hôpital de Perpignan. Et un peu plus tôt à Sardinia, une femme de 80 ans au volant de sa voiture s'est retrouvée sur le toit. Elle s'est accidentée seule, puis évacuée par l'hélicoptère du SAMU vers Perpignan avec un trauma au poignet. Et puis en montagne, hier, nouvelle opération des secours. Les policiers secouristes, les CRS de Bolkher, ont récupéré un homme de 57 ans blessé à la cheville dans les gorges de la Carança. Ces derniers jours, il y a eu beaucoup de secours en montagne. Forcément, avec le beau temps, il y avait du monde. Les secours vous rappellent de bien préparer votre sortie et d'être correctement équipé.
10: Et à propos de montagne, les stations de ski préparent la station estivale, la saison estivale.
13: Oui. Après une superbe saison d'hiver, on remet ça pour l'été, bien sûr. Le développement du 4 saisons dans les stations. Et le groupe Trio, qui compte Formiguère, Porté-Puy-Morens et le Cambre d'Aze, a investi 500 000 euros pour développer cette offre estivale, notamment dans la création de 10 nouvelles pistes de VTT. Alexis Reghetti, le directeur général de Trio Pyrénées.
12: Déjà, c'est des pistes de type enduro pour la quasi-intégralité. Donc, c'est des pistes qui sont étroites, hein, qui ressemblent plus à des chemins de randonnée, en fait, en termes de largeur. Sur le Cambre, les pistes actuelles sont des pistes relativement difficiles, puisque c'était des pistes d'enduro qui étaient en partie déjà existantes. Là, on veut développer l'offre pour un plus grand public, un public plus large et avec des pistes notamment accessibles aux débutants. En termes de chiffres, bien sûr, c'est moins important que le chiffre d'hiver, le chiffre d'été, mais en termes d'emploi, ça commence à être assez conséquent. Pour vous donner un ordre d'idée, les stations Trio, ça représente 200 salariés en pic hivernal et au cœur de l'été, on est entre 50 et 60 salariés. Donc effectivement, ça maintient une activité économique pas toute l'année, puisque les stations sont ouvertes en public sur une période d'hiver et une période d'été, mais pendant une période hivernale et estivale qui va être de plus en plus importante là, actuellement.
13: Trio Pyrénées a recruté 10 personnes pour la création de ces nouvelles pistes de VTT au Cambre d'Aze et à Formiguère. Et pour attirer les visiteurs, le groupe mise également sur la randonnée et sur l'offre de restauration.
10: Et ces deux-là se baladent sûrement jusqu'en montagne pour soigner les chats et les chiens.
13: Voici le premier service de vétérinaire 100% à domicile dans les Pyrénées-Orientales. Julie et Aurélie ont monté leur entreprise au début de l'année, Veta Casa, comme vétérinaire à domicile. Le premier service de ce genre dans le département. Les autres vétérinaires qui se déplacent le font généralement à titre exceptionnel. Julie et Aurélie, elles, ne font que des interventions chez les particuliers, dans l'environnement des animaux, pour les soigner, bien sûr, mais pas seulement.
15: Il y a aussi pas mal de demandes sur la consultation fin de vie, aider les patients, les chiens et les chats à partir tranquillement chez eux. Là, aujourd'hui, nous, on propose de faire ça dans le salon des gens parce que c'est une demande, c'est une réelle demande de ne pas stresser l'animal et aussi qu'ils partent accompagnés de toute la famille éventuellement autour.
16: En clinique ou à domicile, c'est toujours une épreuve pour les propriétaires, mais disons que ça permet un certain soulagement de pouvoir le faire partir à la maison, entouré de ses proches, de ses odeurs familières, de ses jouets préférés, ce genre de choses, quoi. Le fait de pouvoir le faire avec le moins de stress possible, on se rend bien compte que ça fait partie de pourquoi on nous demande souvent de venir le faire à la maison.
13: Et vous avez la photo de Julie et Aurélie sur notre site internet ICI Roussillon. Il faut ajouter minimum 30 euros au prix de la consultation pour le déplacement.
10: Les rugbymen de Piast sont qualifiés pour la finale de Super 13.
13: Les 13istes se sont qualifiés hier après-midi en battant Limoux 46 à 18. Direction la finale du championnat le 6 juin au stade Jean Bouin à Paris, juste avant le match délocalisé des Dragons. Ce sera alors la première finale de l'histoire pour ce club des baroudeurs tel qu'on le connaît aujourd'hui. Piast contre Carcassonne, qui s'est qualifié samedi. 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Les grands gagnants du concours de la saucisse catalane, le palmarès est tombé hier au parc Clairfont de Toulouse où se déroulait le championnat du monde de la saucisse catalane. Médaille d'or pour l'entreprise chez Arnaud au Soleil, l'argent pour Capalita à Prades et le bronze pour Can Renal à Ponteia. Et puis en Catalogne Sud, c'est pas de la saucisse qu'on a mangé ce week-end, mais des escargots. 200 000 personnes réunies pendant 3 jours à Lleida pour manger 14 tonnes d'escargots. La plus grande cargolade du monde. On vous la raconte dans l'Info du Sud, c'est dans 3 quarts d'heure.
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13: Et Régis, on poursuit dans le beau et dans le chaud.
10: Oui, avec du marin prévu aujourd'hui, notamment cet après-midi en plaine sur le Conflent et sur le Fenouillette. Vous le disiez, du soleil, un ciel bleu et de la chaleur. Et ça dès le réveil, avec 17 degrés à Perpignan, Céret et Sorède, 18 à Cerbère, 15 à Saint-Paul-de-Fenouillet et Thuir, 11 à Font-Romeu et 18 à Cerbère. La météo cet après-midi?
13: Cet après-midi, alors comme souvent, c'est en Val-Espire qu'il fera le plus chaud. 33 degrés à Céret. À Perpignan, il fera 30 degrés, 32 à Prades. Et puis sur le littoral, notamment sur la côte Vermeille, 29.
10: Du beau et du chaud également de l'autre côté des Albères, avec du soleil toute la journée à Gérone. 19 degrés attendus le matin et 30 degrés l'après-midi.
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10: On pense à toutes celles et ceux qui travaillent en ce lundi de Pentecôte. Bon courage, votre radio ici Roussillon. On est là, en direct, actu locale, musique et bonne humeur. Vous connaissez le principe avec vos années 80. Signé Désirless, voici Voyage, Voyage, il est 6h08.

0: Désirless au réveil avec le café du matin. C'est Voyage Voyage sur Ici Roussillon. Il est 6h12.
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0: Bonjour, bonjour, comment ça va les amis? Vous passez un bon week-end? Aujourd'hui, lundi de Pentecôte. Bon courage à tous ceux qui sont sur la route du travail ou en train de se préparer. Rassurez-vous, toute l'équipe d'Ici Matin en pleine forme et en direct pour vous accompagner. Laurence est à la réalisation de cette émission. Lydie est au standard au 04 68 35 5000. Bonne fête aux Sophie en ce lundi 25 mai. On va souhaiter les bons anniversaires ce matin au journaliste Gilles Boulot qui fête ses 64 ans. Klaus, le chanteur du groupe Scorpion, lui fête ses 78 ans. Et enfin, l'ex-premier ministre François Bayrou fête ses 75 ans aujourd'hui. Le 25 mai, c'est aussi la journée mondiale de la thyroïde. Comment agit-elle sur notre forme? On en parle dans moins d'une minute avec le docteur Kerzak.
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0: Vous écoutez ici Roussillon, installez-vous, c'est le moment d'entrer en consultation à 6h13 avec le docteur Kerzak. Bonjour docteur, ce matin on s'intéresse à la thyroïde qui peut donner beaucoup de symptômes.
5: Bonjour à toutes et à tous, c'est un petit organe en forme de papillon qu'on a au niveau du cou, et oui, c'est la thyroïde, alors c'est un papillon qui est minuscule, qui est logé dans le cou, mais qui a des fonctions majeures, et s'il se met à faire la tête, c'est tout le métabolisme en fait qui va déchanter. Vous vous sentez fatigué, frileux, un peu patate de canapé, alors que vous étiez plutôt kangourou, bref, vous voyez bien que ça peut faire accélérer ou freiner. Alors comment on fait la différence entre un simple coup de blues et une vraie panne de thyroïde? C'est là que le médecin sort sa petite règle magique, la règle des trop ou des pas assez. L'hypothyroïdie, c'est-à-dire quand la thyroïde est paresseuse, bah, tout va ralentir. Vous êtes trop fatigué, vous avez trop froid, il y a trop de constipation, trop de prise de poids, trop de peau sèche, trop je n'ai plus envie de rien et vous dites c'est un petit coup de mou. Et l'hyperthyroïdie, bah, c'est l'inverse, hein, c'est la pile électrique. Là tout s'accélère, vous avez trop chaud, trop d'anxiété, trop de palpitations, trop envie de danser à 3h du matin, trop de perte de poids. Et si ça dure plus de quelques semaines, ce n'est plus juste une mauvaise passe, c'est vraiment une alerte thyroïde en cette journée mondiale, puisque oui, aujourd'hui, c'est la journée mondiale.
0: Alors, j'imagine qu'on consulte son médecin, mais qu'est-ce qu'il peut faire pour nous ?
5: D'abord, le médecin va pas tout mettre sur le dos de la thyroïde. Ce n'est pas le seul organe farceur. Il y en a plein d'autres. Donc, votre médecin traitant va reprendre vos symptômes et puis il va faire quelques examens. Une simple prise de sang, il va doser la TSH, qui est l'hormone de régulation de votre thyroïde, pour y voir plus clair. Et si c'est une hypo, ben, on donne de l'hormone thyroïdienne en traitement. C'est un petit comprimé que vous allez prendre tous les matins, par exemple. Et en quelques semaines, vous allez voir, vous allez revivre. Vous allez redevenir humain. Et si c'est une hyperthyroïdie, ben là, faut calmer la glande avec des médicaments ou parfois même un traitement radioactif, mais c'est pas parce que c'est radioactif que c'est dangereux, je vous le promets. Allez, petit conseil en plus, regardez votre cou dans le miroir, tête un peu en arrière, vous déglutissez et si vous voyez une bosse qui bouge, consultez, c'est peut-être un nodule thyroïdien, pas de panique, 90% des nodules sont bénins, mais ça vaut le coup de faire un petit check-up chez son médecin. Allez, d'ici là, portez-vous bien.
0: Bon, mais on va pencher la tête en arrière. Merci beaucoup, docteur Kerzak. Tous ces conseils, vous n'hésitez surtout pas, vous les partagez en podcast sur ici.fr. Dans ma rue, c'est dans un instant, les amis, avec Virginie Sinclair. On va aller se balader toute cette semaine dans le centre-ville de Perpignan. Et notamment, rue de la Cloche d'Or, on va découvrir une boisson à la violette. On vous en dit plus dans 3 minutes 53, juste après ce titre qu'on aime beaucoup. Il est signé Paul Young. Voici Come Back and Stay. Bon réveil, il est 6h16.

0: Dans la salle de bain, une seule radio pour vous accompagner dans les PO, c'est ici Roussillon avec Paul Young. 7 semaines dans ma rue, Virginie Sinclair se balade dans le centre-ville de Perpignan et notamment rue de la Cloche d'Or. Virginie a poussé la porte ce matin du salon thé chez nous pour tester l'une de leurs boissons à la violette.
1: Bonjour Anne-Laure.
2: Bonjour.
1: Ça va?
2: Oui.
1: Ouais. Qu'est-ce que tu bois aujourd'hui?
2: Un nup violette.
3: Un nup violette?
2: Oui.
3: Mais c'est quoi ça exactement?
2: Alors c'est à base de lait, ça a le goût de la noisette et de la patate douce. Et c'est vraiment un moment, quand on le goûte, on a vraiment l'impression d'avoir un gros câlin. Et c'est très réconfortant. Et en plus c'est super bon. Et oui, le nup violette, il faut le goûter quoi, c'est sûr.
1: Bon ben j'ai hâte de voir à quoi ça ressemble. Alors Corinne, c'est vous qui êtes aux manœuvres ici, dans ce salon de thé de la rue de la Cloche d'Or, chez nous, avec votre fils.
4: On est tous les deux, moi je ne viens en principe que 2 ou 3 jours par semaine, depuis peu, et c'est mon fils qui a pris un peu la relève.
1: Kevin, comment est venue l'idée de reprendre ce salon de thé?
5: Écoutez, ce fut vraiment quelque chose, on va dire une opportunité, et nous avons décidé d'entreprendre cette aventure avec ma mère, ça fait déjà 4 ans. Nous sommes très contents ici de la clientèle que nous avons, des produits. Je crois que les clients eux-mêmes sont contents des produits que nous proposons.
1: Et vous étiez déjà dans le domaine de la restauration?
5: J'étais moi personnellement dans le domaine de la restauration rapide et nous avons décidé d'évoluer vers cette formule fast good, healthy food, qui est vraiment des produits sains, des produits nobles de restauration rapide. C'est-à-dire qu'on est capable de manger ici chez nous en moins de 15 minutes, manger, prendre son temps, mais en même temps, 15 minutes, on mange, on a payé, on est parti.
1: Et là, vous préparez le fameux hub.
4: Voilà, c'est ça. C'est une nouveauté, c'est une boisson qui est assez tendance chez les jeunes, sur les réseaux, voilà. Donc ça fait pas longtemps qu'on le fait, et c'est vrai que ça a un succès pas mal. Là, c'est juste pour chauffer, en fait. Hein.
1: Alors vous êtes à la cuisine.
2: C'est ça, exactement. Pour le service du midi, ici j'ai les quiches qui sont en train de chauffer pour ce repas du midi.
1: Et là, vous faites quoi?
2: Là, je coupe les courgettes pour la présentation des salades.
1: Ah, c'est une restauration locale et fait maison, je vois.
2: C'est ça, exactement. Tout est fait maison.
1: Bonne continuation.
2: Merci à vous aussi. Passez une excellente journée.
1: Mais quelle belle couleur!
4: Ouais. Donc la mousse remonte. Le principal ingrédient, c'est la patate douce violette. Hein, après, c'est un petit peu de noisette, un petit peu de vanille, et puis voilà.
1: Il n'y a plus qu'à se régaler.
4: Voilà. Et du lait, bien sûr, c'est à base de lait. Hein.
1: Ah, c'est magnifique. Hein.
4: Voilà, madame.
1: Alors, voyons. Ah oui, c'est très très bon.
4: C'est très doux, hein. Et c'est 100% naturel. Donc, c'est vraiment une boisson dans l'air du temps. Et qui convient parfaitement à notre salon. Parce qu'on essaye de faire du local, du circuit court et du fait maison. Et voilà, petite restauration à midi et plein de petits goûters, dégustation de thé, voilà. On est ouvert du lundi au samedi, voilà.
1: Merci beaucoup Corinne.
4: Avec plaisir.
0: Merci à Corinne et merci à Virginie Sinclair dans ma rue. C'est à retrouver sur ici.fr et sur notre application. Évidemment, elle est gratuite. C'est nouveau, elle est de retour avec un nouveau titre. C'est Louane avec Conduire, 6h23.
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1: Vous découvrez le nouveau titre de Louane, Conduire, sur votre radio ici Roussillon à 6h26. C'est le moment de lire vos messages, notamment sur le WhatsApp ici Roussillon. Vous n'hésitez pas à nous les envoyer. On partage la météo chez vous, comme le Bondia à Prades, 15,7 degrés. Excellent lundi de Pentecôte à toutes et à tous. C'est André qui nous envoie ce message. Vous pouvez aussi laisser vos messages météo, évidemment, sur la page Facebook ici Roussillon, comme Jean-François qui nous dit bonjour à tous les Roussillonnaises et les Roussillonnais. 16 degrés ce matin, pas de vent, ciel dégagé. Il fera chaud avec des températures de 31 degrés dans l'après-midi. Marguerite nous dit bon dia, lundi de Pentecôte, 18 degrés côté du Lydia, ciel bleu, mer calme, pas de vent.
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1: Encore sous la couette à 6h26, c'est ici Roussillon. On s'intéresse à notre zodiaque comme chaque matin avec Catherine Viguier. Et l'horoscope, Catherine, s'intéresse ce matin à une planète très importante.
5: Ah oui, Mercure, très valorisé aujourd'hui. Cher Bélier, ce lundi vous donne les moyens de vous organiser et de prendre soin de votre santé.
6: Taureau, vous réfléchissez, vous voyagez peut-être. Ça joue aussi côté finance aujourd'hui.
7: Gémeaux, de l'aisance, vous en aurez. Vous convainquez avec facilité et vous vous instruisez.
8: Cancer, vous faites fonctionner vos méninges et ça donne de très bons résultats.
9: Lion, cherchez-vous une solution pour un ami ou peut-être pour vous-même, vous la trouverez.
10: Vierge, un lundi qui commence sur les chapeaux de roue, vous assurez en tout point.
11: Balance, vos plans sont hyper constructifs et ça se passe bien, croyez en vous surtout.
12: Scorpion, très bon début de semaine, vous avez l'habitude de tout faire et là, vous pouvez déléguer.
13: Sagittaire, vous faites affaire avec quelqu'un pour des raisons de cœur ou de travail.
14: Capricorne, bon début de semaine, vous avez le vent en poupe.
15: Verseau, votre sensibilité, eh bien, elle est à fleur de peau, mais vous en faites quelque chose.
16: Poisson, il vous faut parler à quelqu'un aujourd'hui, mais à quelqu'un de confiance.
17: Et pour nous tous, ce soir, on aura retenu le meilleur de ce jour.
1: Merci Catherine Viguier, avec toujours beaucoup de douceur chaque matin avant les infos de 6h30. C'est l'horoscope que vous retrouvez d'ailleurs en podcast dès maintenant, soit sur l'application ICI, elle est gratuite, ou alors dès maintenant sur ICI.fr.
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1: Prenez place sur la première radio des Pyrénées-Orientales avec toute l'équipe d'ici matin pour démarrer ce lundi de Pentecôte. Suzanne Chaudjaï, bonjour.
18: Bonjour à tous.
1: John Bourgeois, bonjour.
19: Bonjour Régis, bonjour Suzanne, bonjour à tous.
1: 6h29, c'est l'heure de s'informer, Suzanne Chaudjaï. L'info dans les PO, c'est notamment la grève qui devrait se terminer demain matin à la clinique Médipol Saint-Roch.
18: Une nouvelle assemblée générale est prévue ce matin devant la clinique de Cabestany. Après un mois de grève, les salariés devraient signer aujourd'hui un accord avec la direction. Dans un instant, on vous emmènera à la montagne sur les pistes des stations du groupe Trio Pyrénées, Formiguères, Le Cambre d'Az, Porte et Puy-Morens pour développer le 4 saisons. Elles vont ouvrir une dizaine de nouvelles pistes de VTT pour l'été. Reportage juste après le tour de l'info avec Aude Razo sur votre radio ici Roussillon. Et Aude Razo, on commence avec les fortes températures du week-end.
20: La pratique sportive par forte chaleur nécessite une vigilance absolue. C'est l'avertissement de la ministre des Sports, Marina Ferrari. Après des dizaines de malaises et d'hospitalisations hier sur des événements de course à pied, à Paris, un homme est mort en pleine course.

0: son coup. Le parquet de Rennes estime que l'intervention d'un tiers fait partie des hypothèses. Les footballeurs de Laval restent en Ligue 2 et le FC Rouen, lui, jouera en Ligue 3 la saison prochaine. Victoire du stade Lavalois hier, 1-0 en barrage retour. À Roland-Garros, hécatombe hier chez les Français. 10 tricolores ont été éliminés. Novak Djokovic se qualifie pour le deuxième tour au détriment du Français Giovanni Pecci-Péricard. À suivre aujourd'hui l'émotion, l'entrée en lice de Gaël Monfils pour son tout dernier Roland-Garros, duel 100% français face à Hugo Gaston.
1: Aude Razo, on vous retrouve dans une heure. En attendant, direction la montagne catalane avec les stations de ski qui terminent une saison d'hiver exceptionnelle et qui déjà ont le regard tourné vers l'été. Le 4 saisons se développe de plus en plus dans les Pyrénées-Orientales, notamment pour le groupe Trio Pyrénées. Il est en train de créer une dizaine de nouvelles pistes de VTT pour l'été qui arrive au Cambre d'Aze et à Formiguère, Alice Fabre.
2: Et pour créer ces nouvelles pistes de vélo tout-terrain, la station a procédé à des recrutements. Alexis Righetti est directeur des stations Trio.
3: On a recruté 10 shapers pour cette saison. Alors 10 shapers, c'est beaucoup. Hein. C'est pas ce que recrutent habituellement des stations pour l'été, mais vu qu'on est en phase de développement, donc c'est normal pour pouvoir offrir un parc étendu.
2: Les shapers, ce sont des sortes de patrouilleurs à vélo. Ils ont plusieurs rôles.
3: Ils ont deux rôles. Le premier rôle, effectivement, c'est de travailler essentiellement manuellement pour la création de la piste. Le deuxième rôle, c'est en fait de patrouiller ensuite quand les pistes sont ouvertes au public pour s'assurer que tout se passe bien par rapport aux clients. Éventuellement faire des petites retouches en cours de saison et aussi assurer une première intervention en termes de sécurité s'il y a un problème quelque part.
2: Les travaux d'aménagement commenceront dès que la neige aura fondu.
3: Là, il y a beaucoup de neige actuellement encore, donc les travaux vont démarrer que peu de temps en fait avant que la saison d'été démarre elle-même. Donc, au démarrage de l'été, il n'y aura pas l'intégralité des nouveaux projets qui seront en service. On va continuer de les mettre petit à petit en service au fur et à mesure de l'été.
2: Il faudra compter entre 18 et 25 euros le coût du forfait journée pour accéder aux pistes de VTT au Cambre d'Aze et à Formiguère.
1: Reportage d'Alice Fabre. Et puis dans quelques instants, l'info du Sud qui nous emmène ce matin à Lleida, en Catalogne, pour cette immense cargolade qui a eu lieu en ce week-end de Pentecôte. 200 000 personnes réunies pour dévorer 14 tonnes d'escargots. François David vous raconte dans 10 minutes.
4: La météo, Régis. Ben oui, la météo de ce lundi de Pentecôte avec du soleil, de la chaleur et du marin aussi qui débarque notamment cet après-midi sur la plaine du Roussillon, sur le Fenouillade, mais aussi sur le Conflent. Et les températures très agréables. Dès le réveil, on attend 17 degrés à Perpignan, Sorède et Céré, 11 à Font-Romeu, 16 à Arles-sur-Tech et Totavel, 18 à Cerbère et 12 à Prades.
1: Alors si on commence le plus frais cet après-midi, ouais. Enfin frais entre guillemets, 26 degrés en montagne, 31 degrés en Conflent, sur le littoral 29 degrés et à Perpignan il fera 30, sachant que la maximale étant en Vallespir, 33 degrés à Céret.
4: Et tout ça c'est à l'ombre évidemment. Les températures du côté de Figueres avec là aussi un joli soleil toute la journée, on a 20 degrés ce matin et 29 degrés cet après-midi. Sur la route, John, j'imagine qu'on se lundi de Pentecôte.
5: Ouais, hein, ah, déjà qu'à 6h34 en général ça se passe bien. Alors là je peux vous dire qu'aujourd'hui normalement je devrais pas avoir grand chose à vous dire, mais il peut se passer quand même des choses sur les routes des PO. Dans ce cas, eh bien vous nous appelez, vous nous laissez un message WhatsApp, à chaque fois le même numéro, c'est le 04 68 35 5000. Si vous nous appelez, bien évidemment vous allez tomber sur Lydie qui vous répond.
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4: D'ailleurs, sur ce WhatsApp, n'hésitez pas à nous dire ce que vous avez fait du week-end. Vous pourrez enregistrer un message vocal. Si, par exemple, vous étiez du côté de Toulouse ce
5: week-end. J'ai l'impression que oui. Hein. Ça sent la grillade sur le WhatsApp de la radio.
4: Bah, racontez-nous votre week-end. Si vous avez profité de la plage, vous faites un vocal d'une vingtaine de secondes. Hein. Ça suffit. Et nous, eh ben, on peut écouter votre voix et on va la diffuser à l'antenne de la première radio des Pyrénées-Orientales. Puis ça nous fait toujours plaisir de vous entendre. Le numéro du WhatsApp, 04 68 35 5000. Voici Jeanne Mas, Johnny.

0: Janmas à 6h38 avec Johnny sur votre radio ici sur Janmas.
1: Ouais, Jan.
0: Ouais, Jan.
1: C'est la version anglaise de Janmas.
0: C'est ça. Yeah. On lit vos messages le matin sur la page Facebook ici Roussillon. On est en direct en ce lundi de Pentecôte. Vous nous laissez vos messages météo ce matin.
1: Bah oui, ce qui est bien, c'est que vous avez aussi demandé nos auditeurs de nous raconter leur week-end. Alors Nat, elle fait les deux. Elle nous donne la météo, elle nous raconte son week-end avec en plus une petite photo. Nat, sur le WhatsApp de la radio, elle nous donne 16 degrés ce matin à Ria avec un ciel bien clair. Et hier, elle nous dit qu'elle était à la Color Run de Vinça, une course où on est
0: aspergé de poudre colorée.
1: C'est exactement ça. Donc elle nous a envoyé la photo et je peux vous dire qu'elle était bien aspergée de poudre colorée parce qu'il y a toutes les couleurs sur son t-shirt. Bon lundi en tout cas, Nat, ça avait l'air bien sympa. Vous nous envoyez aussi vos messages météo sur le Facebook ici Roussillon, en dessous de la petite photo que vous a publiée Régis. On a quoi ce matin? Tiens, on a Marie-Claude avec 15 degrés 9 au soleil, ciel clair, pas de vent, les oiseaux chantent. Bonne journée à vous tous, merci Marie-Claude.
0: Vous n'hésitez pas, le Facebook ici Roussillon, alors le WhatsApp 04 68 35 5000.
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0: Qu'est-ce qui a démarré hier, John?
1: Alors, qu'est-ce qui a démarré hier?
0: Vous êtes en train d'essayer de tricher, de voir ce que j'ai noté sur notre ordinateur. C'est Roland Garros.
1: Ah bah oui, en effet, avec des Français.
0: Notamment.
1: Ouais.
0: Et on en parle du tennis d'Anvouger avec Pierre Vergès ce matin. Il a rencontré Lucla, qui est classé 2-6. Il est le meilleur joueur de Canet 66 Padel Club.
4: Lucas, tu as commencé le tennis à quel âge?
5: J'ai commencé le tennis à 4 ans avec mon grand-père qui jouait. Il a commencé à me faire jouer au tennis au début et ça m'a plu et c'est pour ça que j'ai continué comme maintenant.
4: Tu as commencé classique, école, tennis et puis tu as eu le déclic à 11 ans. Hein.
5: Exactement, en fait jusqu'à mes 10-11 ans, j'étais pas spécialement fort. Je prenais pas des cours individuels ou quoi, j'étais pas à la ligue. Et après, pendant le confinement, pour moi ça a été un peu une chance. Je me suis entraîné physiquement tous les jours et après, pendant l'été, j'ai fait un tournoi et j'ai réussi à gagner jusqu'à 15-2. J'étais alors juste 31 et donc en un seul tournoi j'ai réussi à monter 15-4 et de là ça a un peu tout lancé.
4: Tu as commencé à travailler physiquement à 11 ans?
5: Oui, avant ça c'était juste un tout petit peu pendant les cours mais pas vraiment pris au sérieux et après là comme j'avais beaucoup de temps et je m'ennuyais, je pouvais pas jouer, j'ai commencé vraiment à m'y mettre sérieusement.
4: Alors aujourd'hui tu es à 2-6, deuxième série, ton style de jeu?
5: Alors moi je suis le gros limeur.
4: Oui, alors un gros limeur, on reste au fond du cours, on lime, on attend la faute de l'autre.
5: Exactement, j'ai un peu du mal à prendre l'initiative comme on dit, j'ai du mal à accepter l'erreur donc je préfère juste mettre la balle dedans et pas prendre de risques.
4: Et ton coach, il te fait travailler un jeu un petit peu plus varié?
5: Oui, justement, c'est surtout l'axe principal d'amélioration parce que pour passer un peu à l'étape suivante, je suis obligé de prendre des initiatives, de monter à la volée. Donc justement, c'est ce qu'on est en train de travailler avec mon coach Mathieu Aulieu. C'est vraiment l'axe d'amélioration pour passer au niveau supérieur. Donc voilà, on le travaille quotidiennement, on essaie de le mettre en place pendant les matchs.
4: Le club de Canet 66 Tennis Paddle, il y a une belle ambiance?
5: Oui, franchement, c'est sympa. Surtout chaque année au tournoi en juin. On sent que quand on joue, on est vraiment supporté, il y a de l'ambiance et ça fait plaisir de pouvoir voir du monde s'intéresser à notre tennis.
4: Alors tu es le meilleur jeune du club, voire peut-être le meilleur joueur. Il y a une bonne osmose entre les joueurs comme toi au niveau et puis qui débute un peu?
5: Oui, c'est bien parce que du coup moi je m'entraîne avec des joueurs qui sont 15, donc un tout petit peu plus faibles et c'est sympa parce qu'ils sont beaucoup. Moi j'essaie de les tirer vers le haut et eux ils essaient de sortir leur meilleur niveau pour pouvoir justement bien m'entraîner à moi.
4: La vraie locomotive.
5: C'est ça.
0: Bravo Lucas et bravo à Pierre Vergès pour nous trouver tous ces talents du sport dans le 66 que vous retrouvez d'ailleurs au podcast sur ici.fr.
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0: 6h43, ce sont les conseils de notre veto, c'est tous les jours. On s'intéresse ce matin à une manie qu'a nos chiens. On a tous vu ça, vous êtes sur la route et là, il y a un chien par la fenêtre qui a les oreilles et les babines au vent. Docteur Pierre Fama, vous nous éclairez ce matin. Pourquoi ils aiment autant se prendre des bourrasques de vent en plein visage? On a vraiment l'impression qu'ils sont au paradis.
8: Et c'est vrai qu'ils ont l'air de vivre leur meilleure vie à ce moment-là. Pour comprendre cette passion, il faut savoir que le chien voit le monde avant tout avec son nez. Son système olfactif est des dizaines de milliers de fois plus puissant que le nôtre. Quand il passe la tête par la fenêtre d'une voiture qui roule à 50 ou 80 km/h, l'air s'engouffre dans sa truffe à grande vitesse. C'est un véritable bombardement d'informations sensorielles. Il capte simultanément les odeurs des champs, des restaurants, des passants et des autres animaux, le tout en accéléré. Pour lui, c'est l'équivalent de regarder un film d'action en 4 dimensions au cinéma avec le son à fond.
0: Mais vu la force du vent ou même la vitesse, hein, est-ce que ce petit plaisir ne cache pas des risques médicaux ?
8: Et malheureusement si, les risques sont bien réels et en tant que vétérinaire, je déconseille fortement de les laisser faire. Le premier danger, ce sont les projectiles. À 80 km/h, un minuscule gravier projeté par un pneu, un insecte ou même une simple poussière se transforme en petit missile. Et on observe parfois de graves ulcères de la cornée après ce genre de trajet. Et ensuite, le vent peut aussi s'engouffrer violemment dans le conduit auditif et provoquer des otites très douloureuses. Et enfin, il y a le risque dramatique du saut. Un chien peut apercevoir un chat sur le trottoir et par pur réflexe de prédation, tenter de bondir hors de la voiture en marche.
0: Mais alors, comment on peut concilier la sécurité de notre chien et surtout son besoin de renifler l'air frais des vacances ?
8: La sécurité n'empêche pas le plaisir, il suffit simplement d'adapter. La règle d'or et légale en voiture, c'est que le chien soit toujours attaché sur la banquette arrière avec un harnais de sécurité relié à la ceinture ou qu'il soit placé dans une caisse de transport fixée. Et pour lui offrir son petit cinéma olfactif, l'astuce est de baisser la vitre seulement de quelques centimètres. L'appel d'air sera largement suffisant pour lui faire entrer toutes ces odeurs passionnantes.
0: Merci beaucoup, docteur Pierre Fabin. Alors, John, je sais depuis hier que vous aimez la saucisse.
1: Oui, oui,
0: mais
1: oui.
0: Est-ce que vous aimez les cargolades ?
1: Bah, j'adore aussi.
0: On va vous emmener à la Lleida pour la plus grande cargolade dans un instant. C'est dans l'info du Sud. On va se régaler encore.
1: Il y a eu des
0: matin.
1: Tonnes de cargolades oui. Dégustées.
0: Ce sera juste après Billy Joel. Bon réveil. Il est 6h45.

0: Joël, My Life, à 6h49 sur votre radio ici Roussillon. C'est le moment de prendre la direction de la plus grande cargolade.
1: Ah oui.
0: L'info du Sud nous emmène à Lleida ce matin. Il n'y a qu'en Catalogne qu'on peut voir un truc pareil. 200 000 personnes réunies pendant 3 jours pour manger 14 tonnes d'escargots, François-David.
2: C'est ni plus ni moins la plus grande cargolade du monde. Pendant ce long week-end de Pentecôte, Lleida se transforme en capitale mondiale de l'escargot. La ville accueille la 45e édition de l'Aplec del Caragol sur les berges du fleuve Sègre. Fête populaire unique en son genre. Vous le disiez, 200 000 visiteurs, 14 tonnes d'escargots, 85 000 litres de bière dans une ambiance de feria catalane entre musique, grillade et spectacle. Alors pour ceux qui connaissent la fête de l'escargot de Bonpas, eh bien c'est la même chose mais en 10 fois, 15 fois, 20 fois plus grand. Le cœur de la fête repose sur les koi, ces groupes d'amis ou d'associations qui installent leur propre espace. Chaque koi fonctionne comme un camp autonome, pensé pour vivre plusieurs jours en totale immersion. On y trouve une cuisine collective où les escargots sont préparés en continu, des repas géants servis à toute heure, des barbecues qui ne s'éteignent quasiment jamais, et les espaces sont soigneusement décorés, tentes, banderoles, couleurs et identités propres à chaque groupe qui crée une mosaïque festive assez impressionnante.
0: Et la star, c'est donc l'escargot, le cargol, que l'on cuisine à toutes les sauces.
2: Alors il y a surtout trois recettes principales qui sont utilisées pour cuire les caragols à Lleida, à la yauna, c'est-à-dire au grill, à la gourmande, bouillie, ou alors salte et jatte, sauté à l'huile d'olive et à la farine. Chaque koi ajoute sa touche personnelle, souvent héritée des traditions familiales ou locales. Et certaines équipes venues des Pyrénées-Orientales se font même remarquer chaque année avec des assaisonnements originaux, parfois inattendus côté espagnol.
0: Mais pourquoi les Catalans raffolent-ils autant des escargots ?
2: Eh bien, les études ont montré que leur consommation en Catalogne remonte à la préhistoire. On a toujours aimé les escargots en terre catalane, nourriture simple et accessible dans les zones rurales. Mais au fil des siècles, leur consommation a surtout pris une tournure culturelle, bien davantage qu'un plat, c'est surtout un moment de partage, un peu à l'image des calçotades.
0: Merci beaucoup François-David. L'info du Sud, c'est sur ici.fr. Ça m'a donné l'eau à la bouche.
3: Et bah moi aussi, j'ai envie de faire la cargolade là, direct au studio ici Roussillon, mais les escargots devant, là, ça vous va ?
0: Oui, alors on va peut-être éviter de griller en studio, mais on peut demander à Lydie de faire ça sur le boulevard.
3: Il va y avoir du monde, attention,
0: c'est clair. On écoute. 6h52, on joue ensemble ce matin au C'est qui aime les fast-foods.
3: Oh.
0: Oui, ce C'est qui aime les fast-foods vous permet d'aller direction le festival Bacchus.
3: Le Bacchus Festival, où on aura d'ailleurs des burgers, je vous le dis, puisqu'on parle de fast-food, on aura des produits du terroir, on aura des vins du Roussillon. C'est l'idée du Bacchus Festival, avec en plus sur scène au parc de Valmy d'Argelès, à côté du château magnifique, et bien des grands artistes.
0: Oui, on aura Claudio Capeo.
3: Claudio Capeo, par exemple, Skip the Use, Suzanne, Kyo, ça je vous ai fait un petit pêle-mêle, mais nous ce qu'on vous offre là tout de suite, c'est deux places pour la soirée du vendredi, qui est complète, vendredi 5 juin prochain, avec Bon Entendeur, Lilywood and the Prick, et puis la très attendue Vanessa Paradis.
0: Et pour jouer, il nous faut dire c'est qui aime les fast-food, tendez bien l'oreille, écoutez.
4: De Burger King, Burger King.
0: Je vois John qui me regarde bizarrement. Je pense que John ne l'a pas. Laurence, est-ce que vous l'avez au standard 04 68 35 5000. Je vous propose de réécouter. Ah oui. Parce que le son n'est pas d'une qualité folle, on va pas se mentir.
4: De Burger King, Burger King.
0: Ça avait fait beaucoup parler.
3: Ah mais moi ça me dit quelque chose, la voix. Mais en fait j'ai l'impression qu'on imite cette personne.
0: Alors non, c'est vraiment la personne. Et puis la personne a eu un poste très haut.
3: Je crois savoir alors.
0: Alors, vous voyez, il a fait ça dans un conseil municipal. Allez, je vous en dis pas plus. Hein. 04 68 35 5000. Je suis sûr que vous l'avez, vous, à la maison. Jouez avec nous ce matin au standard Lydie qui vous accueille avec son joli sourire.
3: Ouais, 04 68 35 5000. J'hésite entre deux.
0: Eh ben, on découvre ça après Boulevard Désert.

0: 6h56, Boulevard Désert, chante Bruxelles sur votre radio ici Roussillon. L'heure de jouer ensemble ce matin, ce sera tout à l'heure au C'est Kiki aime le fast-food.
1: Dans quelques secondes, je crois même. Hein.
0: Juste après ça.
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0: 6h57, on joue au C'est qui aime les fast-food ce matin pour aller au Bacchus Festival pour une journée particulière.
3: Ah, la soirée du vendredi 5 juin prochain avec bon entendeur Lilywood and the Prick et puis Vanessa Paradis et puis évidemment tous les viticulteurs de notre département, également les produits du terroir.
0: Surtout que c'est une soirée sold out, donc les places se gagnent uniquement sur ici Roussillon.
3: À Valmy, on le rappelle.
0: Et pour jouer avec nous, c'est Benjamin. Bonjour Benjamin.
6: Bonjour.
3: Bonjour Benjamin.
0: Benjamin, vous nous écoutez d'où ce matin?
6: Perpignan, je suis sur la route pour aller au travail là avec un collègue et voilà, on va aller faire notre petite journée de boulot.
3: Même le lundi de Pentecôte.
6: Ouais, c'est la journée de solidarité.
3: Eh bah oui.
0: Ah oui, c'est vrai.
3: C'est bien, bah oui, c'est ça.
0: J'avais oublié cette histoire. Bah oui, bah nous, voilà. Comme on n'a pas de jour férié, on se rend plus compte.
3: Nous, on s'en rend plus compte, mais c'est vrai que là, c'est très très bien, bravo.
0: De toute façon, il n'a pas le choix. Benjamin, on joue ce matin au C'est quoi qui, on sait qui aime le fast-food. On va réécouter cet indice sonore.
7: De Burger King. Burger King.
0: Alors, à votre avis, Benjamin?
6: Alors, je dirais François Bayrou.
0: François Bayrou, on vérifie.
3: C'est gagné! C'est Vanessa Paradis qui vous dit que vous avez gagné d'aller la voir au parc de Valmy d'Argelès-sur-Mer le vendredi 5 juin prochain. Bravo Benjamin!
6: Ben super, merci beaucoup.
0: Mais oui, il avait sorti ça au conseil municipal à Pau.
3: J'hésitais avec François Hollande, je ne sais pas pourquoi la voix ressemblait un petit peu.
0: Ah, voilà. Il y a peut-être des similitudes dans la voix, c'est possible. En tout cas, Benjamin, il a trouvé direct. Les indices vous ont aidé, Benjamin, ou pas du tout?
6: J'avais la séquence, mais... Comme ça perturbe un peu avec la pub, on connaît le texte, on connaît tout, mais...
0: C'est toujours étonnant, un homme poétique qui fait ça, quoi.
3: Et alors, Benjamin, c'est qui l'a trouvé? C'est vous ou votre collègue à côté? Parce que vous êtes deux, là, dans le camion, je crois.
6: C'est moi.
3: Ah, c'est vous. Bah, bravo.
0: Du coup, il aurait fallu partager les places pour le Bacchus.
3: Bah ouais, vous allez y aller à deux?
6: Alors, on va pas y aller à deux, je vais l'offrir à mon frère et ma belle-sœur qui rêvent d'aller voir Vanessa Paradis, on en parle les vendredis.
0: Ça, c'est...
6: Et je leur ai dit, vous inquiétez pas. J'ai peut-être un plan B.
0: Eh ben bravo Benjamin.
6: Voilà.
0: Benjamin, quelle est la première radio des Pyrénées-Orientales, le plan B?
6: Ici Roussillon.
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0: Avec les croissants du matin, votre radio, c'est Ici Roussillon, il est 7h.
8: 7h.
0: Le journal, c'est avec Suzanne Chodjaï. C'est un service unique dans les Pyrénées-Orientales, des vétérinaires à domicile.
8: Il existe déjà des vétérinaires qui se déplacent exceptionnellement, mais là, on parle bien d'un service 100% à domicile. Des soins pour les chiens et les chats, principalement, proposés depuis le début de l'année par Veta Casa, une entreprise créée par deux femmes. Julie et Aurélie vont d'un bout à l'autre du département et Linda Rousseau, vous les avez suivies lors d'un déplacement.
9: Direction la Vallée Heureuse à Sorède.
10: C'est parti.
9: Julie et Aurélie ne lâchent jamais le volant. Elles sillonnent le département pour soigner chats, chiens et parfois lapins.
10: Pour l'instant, dans la région, il n'y avait pas de solution pour tous les gens qui ne pouvaient pas se déplacer facilement ou pas du tout, même en clinique.
9: À leur grande surprise, les profils des clients sont très variés.
11: On touche des personnes entre 30 et 90 ans.
10: Je pense qu'il y a une bonne partie de notre clientèle qui sont des animaux qui, sans soins à domicile, sont peu ou pas du tout médicalisés. Parce que, tout simplement, c'est pas possible de le mettre dans une cage.
11: J'ai eu cette semaine un terre-neuve de 60 kilos. Il reste à la maison et c'est nous qui venons à lui.
9: Une dizaine de kilomètres plus tard, on arrive devant le portail d'un couple retraité et on est accueilli par Emma, un petit coquin noir. Aujourd'hui, c'est consultation plutôt classique avec une vaccination du cocker.
1: Donc on va regarder ses petits yeux. On sait que les cockers ont des sensibilités parce qu'ils ont les paupières qui tombent un petit peu comme ça.
9: C'est la première fois que Alain et Nadine font appel à un service de vétérinaire à domicile et ils sont satisfaits.
12: Bah on voulait tester hein, pour voir un petit peu comment ça se passait. Puis bon, a priori.
9: Vous allez recommencer alors ?
1: Sans doute, oui.
9: Julie et Aurélie ont ouvert en janvier et elles ont déjà plus d'une centaine de clients.
8: Et pour un déplacement, il faut compter minimum 30 euros supplémentaires. Le portrait de ce duo de vétérinaires à retrouver sur le site internet d'ICI Roussillon. Les salariés de la clinique Medipôle Saint-Roch se retrouvent à 10h ce matin pour une nouvelle assemblée générale devant la clinique Elsan de Cabestany. A priori, la dernière assemblée, puisqu'un accord avec la direction devrait être signé dans la foulée après un mois de grève. Les syndicats se sont mis d'accord avec la direction, notamment au sujet de la prime d'intéressement. Les secours mobilisés plusieurs fois hier. D'abord en Conflans à Cerdinia, une femme de 80 ans au volant de sa voiture s'est retrouvée sur le toit. Elle a été évacuée avec un trauma au poignet vers l'hôpital de Perpignan avec l'hélicoptère du SAMU. Un peu plus tard, un grave accident à Torigna avec 3 blessés. Un homme d'une soixantaine d'années et 2 enfants de 4 et 10 ans, eux aussi évacués par hélicoptère. Leur voiture était tombée dans un ravin. Et puis dans les gorges de la Carança, les secouristes de montagne sont venus en aide à un randonneur de 57 ans, blessé, lui, à la cheville.
0: C'est l'une des solutions face à la sécheresse, construire une nouvelle usine.
8: Une usine de traitement de l'eau à Casse-de-Peine, non pas pour recycler les eaux usées ou pour se servir dans les nappes phréatiques, mais pour aller chercher l'eau dans le karst des Corbières, cette grande réserve souterraine qui se remplit facilement quand il pleut. Grâce à cette usine, tout le nord de l'agglo de Perpignan pourra être alimenté. Le préfet vient d'autoriser ce chantier pour le plus grand soulagement du maire de Casse-de-Peine, Théophile Martinez.
13: C'est une étape importante puisque avec cette ressource, on va quand même sécuriser les communes à l'aval, hein, donc à partir de Casse-de-Peine, Bachas, Espira, Peyrestorte, Rivesaltes et le nord de Perpignan. Et puis surtout, ce qui est très important, c'est que c'est une eau de substitution au Pliocène, qui est la nappe la plus en difficulté au niveau de la plaine du Roussillon. Je trouve que c'est quelque chose qu'on aurait pu faire bien avant. Effectivement, il y a pu avoir des réticences par rapport au fait qu'on nous prenne l'eau. Moi, c'est pas mon cas. Moi, je trouve aujourd'hui qu'il y a une ressource, même si on la prélève à Casse-de-Peine, l'eau appartient à tout le monde.
8: Le permis de construire est déposé. Les travaux devraient démarrer après l'été. Un projet à plus de 2 millions d'euros. Les candidats au bac pourront bientôt passer une épreuve en langue régionale, annonce du ministre de l'Éducation nationale, Édouard Geffray, dans les colonnes du quotidien Ouest-France. À partir de 2028, les lycéens ayant suivi un enseignement de spécialité dans une langue régionale pourront passer cette épreuve dans la langue concernée. Le breton, le corse, le basque ou même peut-être le catalan. Jusque-là, le français était obligatoire.
0: Vous l'avez constaté ce week-end, on est passé de l'automne à l'été en quelques jours.
8: Ah, ça change des longs week-ends fériés sous la pluie. Hein. Là, pour la Pentecôte, c'est grand soleil et de la chaleur dans le département. Plus de 30 degrés, parfait pour enfin lancer la saison. Les touristes sont déjà sur le littoral catalan d'ailleurs. Un soulagement pour les commerçants comme la gérante de l'établissement Béa Crêpe sur l'allée des Pins à Argelès.
14: Il était temps que ça commence, parce que c'était compliqué. Ben, mauvais temps, donc pas de clients, tout simplement. À l'Ascension, ça a été compliqué, moitié soleil, moitié vent, faisait froid. Maintenant, c'est bon. Là, on a vraiment du 27-28 degrés, avec un vent faible de plage, donc ça passe très bien. Parce qu'avant, il faisait tellement pas bon qu'on n'avait pas envie de manger de glace. Alors que là, ben, vous voyez, hein, y en a 6 qui viennent de partir. Ça les rafraîchit. Ça leur donne du rafraîchissement dans le corps. Parce que rafraîchir le vent, c'est bien, mais l'intérieur du corps, c'est meilleur. Ça y est, on est vraiment en période estivale. On a chaud, a du mal à travailler parce qu'il fait chaud, mais on se sent vraiment en période estivale.
8: Et dans l'info d'ici à 7h30, le reportage de Sarah Khalifi qui a baladé son micro à Argelès à la rencontre des baigneurs. Direction Paris pour les rugbymen de Pia. Les baroudeurs se sont qualifiés hier pour la finale du championnat de Super 13. Elle aura lieu le 6 juin, juste avant le match des Dragons catalans au stade Jean Bouin à Paris. Pia affrontera Carcassonne qui s'est qualifié samedi. Les Pianinques, eux, ont battu Limoux hier 46-18. Ils vivront la première finale de l'histoire des baroudeurs, en tout cas les baroudeurs tels qu'on les connaît aujourd'hui. 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
8: Du beau et du chaud.
0: Oui, toute la journée sur les Pyrénées-Orientales en ce lundi de Pentecôte, avec quand même du marin prévu, notamment cet après-midi sur la plaine du Roussillon, sur le Conflent, mais aussi sur le Fenouillade. Bref, il fera beau, il fera chaud, et ce dès ce matin, avec 18 degrés attendus à Perpignan et Cerbère, 16 à Sorède et Arles-sur-Tech, 15 à Céré et Tautavel, 9 à Font-Romeu et 13 à Saint-Paul-de-Fenouillet.
8: Et cet après-midi, une moyenne de 30 degrés sur l'ensemble du département, avec 26 degrés en montagne, 29 sur le littoral, 30 degrés à Perpignan, une trentaine de degrés aussi en Conflent. Et la maximale, c'est pour Serré, 33 degrés.
0: Et pas de jaloux de l'autre côté des Albères, avec du soleil à Gérone toute la journée, 21 degrés ce matin et 30 degrés cet après-midi. Sur la route,
3: ça roule, pas grand-chose à vous dire. Je regardais, tiens, les prévisions de Bison Futé pour cette journée, ce lundi de Pentecôte. C'est du vert pour tout le monde. Allez, comme retour. Donc voilà, ça c'est bien aussi pour ce lundi de Pentecôte. Et puis si vous avez des informations sur ce qu'il se passe dans notre département, c'est 04 68 35 5000 pour partager l'info aux autres, soit par appel, soit par WhatsApp.
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0: D'ailleurs, n'hésitez pas à partager aussi la météo à la maison, hein, qui se passe dans votre village. Un petit nuage, vous le prenez en photo et vous le mettez en commentaire.
8: Ça va pas mieux, Régis. Non. Allez, courage.
3: Un petit village, un petit nuage, vous envoyez votre message.
0: Ouais, c'est joli, ça. Vous êtes prêt à vendre beaucoup de choses, vous. Ouais.
3: Hein, on va vous mettre sur le marché. Sur les marchés.
0: Direction la page Facebook Ici Roussillon, on attend vos photos et vos commentaires avec Étienne Dao. Voici Tomber pour la France et Ici Roussillon. Il est 7h08. 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

0: 7h12.
1: Pouvez vous abstenir hein.
0: Bah, il fait beau, on en profite. Étienne Dao, tombé pour la France et ici Roussillon.
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0: Attention, attention, qu'est-ce qui se passe dimanche?
1: Qu'est-ce qui se passe dimanche? Dimanche, la fête des mères.
0: Oui, exactement.
1: Ah oui, je mets du temps hein, ah, ce matin. Hein.
0: Heureusement que maman John n'entend pas, il va oublier.
1: Ça se trouve, elle écoute là.
0: C'est possible. On fête la fête des mères donc ce dimanche. Et pour l'occasion, eh bien, on vous offre depuis la semaine dernière votre bijou Grenat.
1: Ouais, un magnifique pendentif Grenat à l'occasion de cette fête des mères. Un pendentif offert par les membres de la confrérie du Grenat de Perpignan, par exemple. Eh bien, il y a une semaine tout pile, lundi dernier, c'est la bijouterie Creuset-Romeux de la rue Louis-Blanc à Perpignan, au 23 rue Louis-Blanc à Perpignan, qui nous a offert ce pendentif. Et là, on va avoir une autre bijouterie qui va nous offrir ce pendentif pour le blind test en catalan de Julio León dans quelques minutes.
0: Écoutez, on a joué avec Estelle lundi dernier.
4: Écoutez, je crois que c'est Barry White et j'aurais dit My Everything.
5: J'ai envie d'accepter. Allez, on vérifie.
4: Hey,
0: c'est ça.
6: C'est gagné, Estelle.
4: Oh, c'est génial, merci beaucoup.
0: Et pour gagner votre Grenat comme Estelle, eh bien, rendez-vous tout à l'heure après les infos de...
1: De 7h30.
0: C'était pour voir si vous suiviez.
1: Je suis
0: lundi de Pentecôte. Bon, on parlait de la chaleur justement et de la fête des mères, tout ça. La chaleur qui va s'installer dans les Pyrénées-Orientales. On en parle dans un instant avec David Oussouyou et mon œil. Cette chaleur anormale pour cette fin du mois de mai.
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0: À 7h15, chaque matin, on s'intéresse à l'actualité avec mon œil de David Oussouyou. Il va faire encore plus chaud aujourd'hui dans toute la France, avec des températures de canicule même annoncées cette semaine, David.
10: Et c'est maintenant que ça va devenir compliqué, parce que demain, le long week-end de la Pentecôte sera terminé. Nous aurons repris le travail et il fera parfois jusqu'à 35, peut-être davantage. Est-ce que vous avez entendu le bulletin météo samedi soir sur France 2 ?
11: On bascule dans l'inconnu.
10: Il a raison, Sébastien Thomas. Cette semaine, la France a rendez-vous en terre inconnue. Parce qu'une fin de mai comme ça, nous n'en avons jamais connu. Et des températures prévues dans les prochains jours seraient déjà anormales en plein cœur de l'été. Alors évidemment, pour l'instant, ça ressemble encore à des vacances. Les terrasses sont pleines, les plages aussi. On regarde avec plaisir les reportages sur les vendeurs de glace, les premières baignades. Plaisir quand même un peu coupable, car derrière cette météo de carte postale, certains commencent sérieusement à s'inquiéter. Hier matin, le spécialiste du climat, Cher Zaka, vous savez, l'homme au chapeau, a poussé un vrai coup de colère. Il y en a marre de devoir vous caresser dans le sens du poil pour ne froisser personne, dit-il. L'humain n'est pas le centre du monde et ses températures sont dévastatrices pour les écosystèmes. Et quand il détaille les conséquences, l'ambiance, elle change tout de suite. Hein. Les oiseaux qui nichent sous les toits et qui souffrent déjà de la chaleur, les potagers à peine plantés avec des racines qui vont même pas chercher l'eau assez profond, les sols qui sèchent beaucoup trop tôt, tout à coup, ça ressemble un peu moins aux vacances. Et pourtant, malgré ça, Serge Zaka continue de recevoir des messages hostiles. On lui dit de se taire, comme si parler de cette chaleur revenait à gâcher le week-end. Comme si personne ne voulait entendre qu'au fond, cette météo si agréable n'a plus grand-chose de normal. Alors ce matin, toute la France a envie d'en profiter encore. Personne n'a vraiment tort, mais personne ne devrait complètement se rassurer non plus.
0: Merci beaucoup David Oussouyou. Dans un instant, on va parler burger.
1: Ah, ben oui.
0: C'est avec vous, non, ici ça marche. Après, Eddie Mitchell, 7h10.

0: 7h20, merci d'avoir choisi ici Roussillon pour démarrer ce lundi avec Eddy Mitchell.
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0: Un resto DPO parmi les 80 meilleurs de France et à l'occasion de ses 10 ans, la plateforme de livraison de repas Uber Eats a lancé son tout premier concours national. Ça s'appelle les Uber Eats Awards et parmi les nommés, un seul représentant de notre département, les Burgers de Brie, cette caravane américaine des burgers qui cartonne dans les PO. Et ça tombe bien, c'est le moment du rendez-vous des réussites, John. C'est ici ça marche.
2: Oui, on va espérer un nouveau succès pour les Burgers de Brie, en lice donc pour ces Uber Eats Awards. En gros, 80 restaurants sélectionnés en fonction de leurs notes sur la plateforme de livraison de repas. Ils ont été ensuite divisés par région et soumis au vote du public depuis quelques jours jusqu'à ce week-end. On saura donc cette semaine si les Burgers de Brie se qualifient pour les demi-finales. Leur fondateur à Perpignan, Brice Coleman.
3: Alors là, c'est une sélection des trois finalistes régionaux. Une fois qu'on a passé cette étape, il y aura un jury qui va se déplacer. De grands chefs qui vont se déplacer dans chaque restaurant pour venir goûter le plat signature. Donc moi, en l'occurrence, j'ai fait mon plat signature, c'est le burger Bowie. Hein, je rappelle un peu, c'est un pain maison qu'on fait nous, une petite sauce mayonnaise maison, confiture d'oignon, roquette. On met une pièce du boucher, viande de bœuf et un fromage comté AOC et une tranche de lard.
2: Ah, ça donne déjà faim ce burger Bowie qui est en compétition avec des plats hein, comme ceux d'un des restos de Philippe Etchebest par exemple à Bordeaux. Il y a du niveau. Les Burgers de Brie devraient a priori accéder à la demi-finale qui a lieu jusqu'à juillet. Puis ensuite, il y aura la grande finale à Paris en novembre.
0: Mais alors la question, c'est quoi le prix pour le gagnant ?
2: 50 000 euros pour le premier, 15 000 pour le deuxième, 5 000 pour le troisième. Une jolie récompense hein, qu'espère forcément Brice Coleman. Cet entrepreneur aux multiples projets qui a eu l'idée des Burgers de Brie il y a 12 ans à Perpignan.
3: Je suis un passionné de caravanes américaines et j'ai voulu surfer un peu sur le nouveau phénomène de mode de food truck qui sont arrivés en France. Et je me suis dit, tiens, pourquoi pas faire un plat simple, mais avec plein de bons produits. Et donc j'ai essayé de faire la spécialité, le burger. Dans ces caravanes américaines qui ont une belle histoire, hein, c'est des caravanes qui ont plus de 50 ans. Donc j'ai commencé qu'une caravane et deux ans après j'ai fait le concours le Championnat de France de burger avec un burger catalan. Je suis arrivé dans les troisièmes français et puis bah ça m'a fait un peu connaître ma notoriété. Et on a acheté la deuxième, la troisième, puis la quatrième caravane.
2: On peut donc dire qu'ici ça marche. Il y a la caravane principale, hein, avenue d'Espagne à Perpignan. Puis il y a depuis peu un corner des Burgers de Brie aux nouvelles halles du Mas Guérido. Il y a aussi une caravane à Aimé Giral. Puis sans compter les nombreux festivals que font les Burgers de Brie. C'est simple, on les voit partout, au Bacchus, au Déferlante, dans les différents salons, même dans les mariages. Et puis, bientôt à New York. Oui, vous avez bien entendu Régis.
3: New York, parce que New York, il y a du monde, c'est très éclectique. Il y a des nationalités de partout, ça mange tout le temps, c'est vivant toute l'année. Et puis c'est une ville qui a plein d'énergie. Et quand on arrive à une cinquantaine d'années comme moi, on a besoin d'un bon coup de boost. Et puis, j'ai envie de faire connaître mon burger dans le pays du burger. Alors, on est dans le gourmet, mais gourmand aussi parce que l'Américain mange beaucoup. Mais on veut cette touche un peu Frenchie de la qualité.
2: Les Burgers de Brie, donc, au State, ça serait beau. Alors, c'est un projet que Brice Coleman a pour l'instant avec sa fille, mais qui sait, peut-être que les 50 000 euros du sacre des Uber Eats Awards pourraient aider. Je vous rappelle que c'est le seul resto DPO sur 80 sélectionné dans ce concours. Peut-être dira-t-on un jour que ce seront les seuls burgers DPO en Amérique.
0: Eh ben c'est génial. Bon, vous avez tué un mythe. Moi, je pensais qu'il n'y avait qu'une caravane à chaque fois que je la voyais.
2: Ah, bah ouais, c'est ça, celle de Port d'Espagne. Puis plein d'autres quatre maintenant de caravanes américaines des Burgers de Brie.
0: 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Ah oui, bah, vous savez quoi, ça m'a donné l'appétit. Ce matin, on a parlé de la plus grande cargolade du monde. Tout à l'heure, notre invité à 8h45, ce sera le nouveau champion du monde de la saucisse catalane. Et puis là, on a parlé burger.
2: Ah, c'est normal, ce lundi de Pentecôte, on se régale.
0: Voici The Harlan Parsons Project, il est 7h24.

0: Franchement, on n'est pas bien là. Lundi de Pentecôte avec toute l'équipe d'ici matin et The Alan Parsons Project à 7h27 et vos messages sur la page Facebook ici Roussillon.
1: Ouais, comme Bernadette qui nous donne à Canoës 15 degrés, ciel bleu, soleil prévu 32 dans la journée. Elle nous souhaite une bonne journée. On a sinon Alba sur le WhatsApp. Merci ici Roussillon pour les places pour le Bacchus à gagner tous les jours évidemment sur la première radio des PO. Toujours la même fréquence depuis plusieurs décennies, nous dit-elle. Elle a même retrouvé un autocollant de l'ancien nom de ici Roussillon, Radio France Roussillon à Montréal. Est-ce que les Albert dans une grange, elle nous a envoyé la photo. C'est très sympa. Merci. Alors, Alba.
0: Vous trompez pas, maintenant c'est bien ici Roussillon. Vous n'hésitez pas, vous aussi, à partager avec nous vos photos du week-end via le WhatsApp ici Roussillon, même vos messages vocaux, au 04 68 35 5000.
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0: 7h29, l'info dans les PO, Suzanne Chodjaï. Une nouvelle usine va être construite à Casse-de-Penne.
5: Une usine de traitement de l'eau, on en a beaucoup entendu parler pendant la sécheresse. Le préfet vient de donner l'autorisation de construire cette usine à Casse-de-Penne qui servira à piocher l'eau du karst des Corbières pour économiser celle des nappes phréatiques. Dans un instant, notre reportage sur la plage avec ce temps estival en ce week-end de Pentecôte. Sarah Kelifi a mis les pieds dans le sable pour vous tendre le micro. Notre reportage qui sent bon l'été en pays catalan. Ce sera juste après le tour de l'info avec Aude Razeau sur ici Roussillon. Et Aude, justement, vous revenez sur la chaleur partout en France.
6: La chaleur s'intensifie et la vigilance jaune canicule s'étend désormais sur 18 départements, sur toute une bande est-ouest du Finistère aux Alpes de Haute-Provence. Paris est aussi concerné. Épisode de chaleur précoce et remarquable selon Météo France. Le ministère des Sports rappelle que la pratique sportive par forte chaleur nécessite une vigilance absolue. Dizaines de malaises et d'hospitalisations hier en France sur des événements de course à pied. À Paris, un homme est mort en pleine course sans que le lien avec la chaleur ne soit établi avec certitude pour l'instant. Une enquête pour meurtre est ouverte à Rennes après la mort d'un enfant de 12 ans. Son corps sans vie retrouvé au pied d'un immeuble, une serviette nouée très serrée autour de son cou. Le parquet de Rennes estime que l'intervention d'un tiers fait partie des hypothèses. 15 personnes sont mises en examen après les violences de jeudi soir à Paris impliquant des supporters de l'OGC

0: Aude Razo, on vous retrouve dans une heure. Et puis en ce week-end de Pentecôte, vous êtes nombreux donc à faire bronzette sur les plages du littoral catalan. Il fait très beau, très chaud, plus de 30 degrés. Et après un mois de mai plutôt gris et pluvieux, ça fait du bien, Sarah Califi.
1: Sur la plage, des groupes d'amis bronzent, mais pour ce Toulousain, beau temps rime surtout avec baignade. Alors, malgré les 16 degrés dans l'eau et un petit vent, il plonge.
2: Elle est un peu froide, mais ça va. Mais heureusement, parce qu'il fait trop chaud.
1: Il a organisé ses vacances avec ses enfants sur un coup de tête en voyant la météo.
2: Ça fait plaisir aux enfants, aux parents. Ouais, fils, pas mal, non?
3: Ouais.
1: Et alors, elle est comment?
3: Elle est bonne. Il y a plein de poissons.
2: Se centrer en vacances, en fait, on aime lui spécialement Argelès pour les vacances, même au mois d'août, on pourrait dire.
1: Natacha, venue de l'Aude, s'est aussi sentie en plein mois d'août en préparant son sac pour la journée.
4: Les bouées, de quoi faire des châteaux de sable. Ah oui, les raquettes aussi, pour les enfants. C'est la même chose qu'en juillet ou en août, hein, si ça fait du bien.
1: Avec ce grand soleil, la famille de Natacha opte pour du tennis sur la plage. Mais celle de Grégoire, qui s'arrête à la terrasse d'un glacier le long de l'allée des Pins, préfère partir à l'aventure.
5: On est parti de Port-le-Cat et on va jusqu'à Collioure en vélo. C'est avec mon fils qui a 10 ans. Avec la chaleur, on s'est régalé parce qu'on a fait plusieurs haltes pour se baigner. On a découvert vraiment des coins super.
6: Ici, c'est vanille chocolat.
5: Là, on ne va pas traîner parce qu'avant que ça fonde, donc je prends mes coupes.
1: Et oui, hein, les glaces, ce sont aussi les stars de ce week-end prolongé.
6: Ouais, je veux que tu me sors de la fraise.
1: Face à cet engouement, Béa, propriétaire d'un glacier, n'arrête pas de sourire.
7: Ça y est, on est vraiment en période estivale, on peut dire que ça démarre. Tout simplement parce que le soleil est de retour et qu'il fait chaud. Parce qu'avant, il faisait tellement pas bon qu'on n'avait pas envie de manger de glace. Alors que là, ben vous voyez, hein, y en a 6 qui viennent de partir. Et tout ce qui a été fait avant. Là, depuis ce matin, j'ai même pas encore eu le temps de manger. Mais bon, c'est pas grave, on s'en fiche, on avance.
1: Donc, coup d'envoi de la saison?
7: Coup d'envoi complet de la saison.
1: Et même les terrasses des restaurants se remplissent, mais Caroline, gérante de plusieurs établissements, reste prudente.
8: On a quand même du monde, mais pas autant qu'avant. On en espérait beaucoup de ce week-end, parce que le week-end dernier, le temps n'était pas non plus au rendez-vous. Bon, il y a plus de monde, mais ce n'est pas encore ça. Ce n'est pas les week-ends qu'on a connus aux précédentes années avec les ponts où il y avait une affluence énorme.
1: Heureusement, ce beau temps est censé durer toute la semaine, de quoi elle espère faire venir de plus en plus de monde à Argelès.
0: Reportage de Sarah Califi avec lunettes de soleil et crème solaire. Et puis dans quelques minutes, nos deux invités du jour, Michel Coronas, le porte-parole du Parti communiste dans les PO, et Christophe Aubessard, le programmateur de la fête du travailleur catalan. Ils seront avec nous à 7h45 pour évoquer justement la programmation de la fête du travailleur catalan les 3 et 4 juillet à Argelès-sur-Mer. La météo, Régis, ben voilà.
9: Du beau,
0: la plage.
9: Du chaud, de la plage. Et attention, on n'en parle pas assez, mais l'indice UV est très élevé aujourd'hui. On attend 8, notamment en plaine et sur le littoral, mais 9 en montagne. Donc on est très vigilant. On met son petit chapeau, on met sa crème solaire. C'est très important.
10: On se protège.
9: Exactement. De la chaleur toute la journée, mais aussi du marin prévu cet après-midi sur le Conflans, le Fenouillade, mais aussi, eh bien, c'est une bonne question. J'ai pas la carte. mais aussi sur la plaine du Roussillon. Pour les températures ce matin, il fait 18 degrés à Perpignan. Pignan et Cerbère, 15 à Tautavel et Serré, 14 à Thuir et Prades et 9 à Font-Romeu.
0: L'après-midi, on est entre 26 degrés pour la montagne et 33 degrés pour le Val-Espire, 30 degrés à Perpignan, un petit peu moins de 30 sur le littoral, mais tout ça à l'ombre.
9: Du côté de Figaro, là aussi, ce sera une très belle journée avec du soleil et 20 degrés ce matin et 29 l'après-midi. Pas de tut-tut aujourd'hui en ce lundi de Pentecôte.
10: Non, à cette heure-ci d'habitude, ça commence à ralentir aux entrées de Perpignan à 7h35, mais aujourd'hui, c'est férié. Alors, c'est assez calme sur les routes des PO. Si vous voyez quelque chose de moins calme, un événement inhabituel, vous n'hésitez pas, vous nous le donnez, cet événement. Vous nous en parlez au 04 68 35 5000. Soit vous appelez, c'est Lydie qui vous répond. Soit vous laissez un message WhatsApp, c'est Lydie qui vous répond aussi.
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9: Et si vous sonnez la porte d'ici Roussillon,
10: c'est Lydie qui vous répond ici.
9: Exactement, vous êtes toujours les bienvenus évidemment avec toute l'équipe d'ici matin. Voici Alain Souchon, il est 7h35, bon réveil.

0: Qu'est-ce que j'adore ce titre.
1: Alain Souchon.
2: À la machine.
1: L'amour.
2: À la machine.
1: L'amour.
2: À la machine.
1: 7h39, c'est le moment de jouer ensemble.
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1: On sent qu'il nous a fait du bien ce week-end. Hein.
5: Ah ouais, franchement. Alors, pour tout vous dire, on était au championnat du monde de la saucisse catalane hier avec Régis. On s'est régalé. Hein.
1: Oui, bah, on se lâche plus, vous savez. On passe nos semaines et nos week-ends ensemble maintenant. Bon, lui n'est pas là ce matin.
5: Oui.
1: Voilà, Pentecôte, il se repose.
5: Il a le droit de profiter de son jour férié, hein, notre ami Rouilleux-Léon, bien évidemment.
1: Oui, parce qu'il a bien travaillé ce week-end. Il était en concert à Sorède, notamment. Et il nous a quand même laissé un petit extrait sonore pour jouer au blind test. Vous connaissez le principe. Rouilleux a réinterprété un titre de la chanson française ou de la chanson internationale. Il l'a reprise en catalan. Ce sera à vous de découvrir le nom du groupe ou de l'artiste original. Et bien sûr, le titre. Et vous allez gagner, attention, un magnifique cadeau.
5: Et oui, à l'occasion de la fête des mères qui approche. Hein, c'est dimanche prochain, le 31 mai. On vous offre un pendentif Grenat, offert notamment par les membres de la confrérie du Grenat de Perpignan. 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
1: Et pour être sûr de faire plaisir dimanche, ce cadeau, vous le gagnez dès que vous découvrez ce titre réinterprété par Julio, le numéro 04
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0: là là là. Même quand il est pas là, c'est magnifique, j'ai envie de
1: voir. Ouais. En fait, c'est toujours la même voix. Hein.
2: Qu'il soit pas là ou qu'il soit là. Hein.
0: Non, mais c'est vrai qu'il nous manque de par sa présence, mais en tout cas, il nous berce avec ses notes et puis cette langue catalane. C'est très compliqué ce matin, j'ai envie de vous dire.
1: Ce matin, c'est compliqué. Peut-être pas pour le titre, mais pour le nom de l'artiste. Je donne un indice ou pas?
0: Non, je pense pas. On va en tout cas découvrir si c'est quelqu'un là au standard. Attendez, on va pas commencer. Moi, c'est pas parce que Roulio est pas là qu'on va donner des indices quand même.
1: J'en profite.
0: Laurence est avec nous. Bonjour Laurence.
3: Bonjour.
0: Comment ça va Laurence?
3: Ça va très bien.
0: Ouais, vous nous écoutez d'où?
3: De mon nez.
0: De mon nez. Comment il va? Il est pas rouge ce matin?
3: Non, ça va.
1: Oh, cette blague, Laurence, vous pouvez ne pas répondre à cette blague, hein, si vous le voulez.
0: Mm-hmm. À quoi avec
3: comme
0: ce soleil?
3: On me demande où est mon nez, j'ai fait au-dessus de ma bouche.
0: Bah, vous voyez, on voit tout de suite où se trouve mon nez, du coup. Hein. C'est très pratique. Bon, Laurence, est-ce que vous auriez eu besoin d'indices, vous, ce matin?
3: Alors, c'est Femme Sissi et mon mari me donne le titre I'm Not in Love.
0: On vérifie.
3: Merci.
1: Ouais, franchement, Laurence, sans indice, moi j'allais dire qu'il y avait des chiffres et des lettres dans le nom de l'artiste.
0: L'artiste.
1: Oui. L'artiste. Mais ça, vous n'avez pas eu besoin de ça, Laurence, avec votre mari qui s'appelle
3: Didier.
1: Didier, ben on l'embrasse aussi parce qu'il est à côté de vous, c'est lui qui a donné le titre quand même, bravo.
3: Oui, parce que j'avais du mal au niveau prononciation.
0: Et ben, c'est une victoire collective pour gagner ce magnifique pendentif en grenat.
1: Ouais, qu'il va falloir aller chercher à la bijouterie Gilet Jean, superbe bijouterie. Hein. 5 rue Louis Blanc, vous savez, c'est la rue du Castillet à Perpignan, la bijouterie Gilet Jean, guilde des orfèvres.
3: Merci bien.
0: Bon, c'est quoi le programme, Laurence, aujourd'hui?
3: On va aller au vide-grenier d'Estagel.
0: D'accord,
1: très bien. Bah,
0: très bien, ça nous fait un petit bon plan à donner à tout le monde. Il y a vide-grenier aujourd'hui à Estagel.
1: C'est pour toute la journée, Laurence, ou pas?
3: Non, c'est juste comme ça, on visite. Et hier, on est allé faire la fête de la cerise aussi.
0: Ah, serré. Vous avez fait le craché de noyau?
3: Non. Non.
0: Nous, on a une journaliste qui l'a fait. Je peux vous dire qu'elle a du boulot. Hein. Ouais. Eh bien, bravo, Laurence. Quelle est la première radio des Pyrénées des Orientales?
3: À qui Roussillou.
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0: 7h44, c'est l'invité d'ici matin. Alors c'est un petit peu la version locale de la fête de l'UMA. La fête du travailleur catalan aura lieu cette année les 3 et 4 juillet au Bocal du Tech à Argelès-sur-Mer. On vous détaille l'événement avec vos deux invités ce matin, Suzanne Chodjaï.
7: Bonjour Michel Coronas.
8: Bonjour.
7: Porte-parole du Parti communiste dans les Pyrénées-Orientales, co-organisateur de l'événement. Et bonjour Christophe Aubessard.
9: Bonjour.
7: Vous êtes, vous, le programmateur de la fête du travailleur catalan. On va démarrer cet entretien avec vous pour détailler la programmation de cette édition 2026. Alors après les têtes d'affiche des dernières années, on a vu Zebda, Marcel et son orchestre, les Négresses Vertes, entre autres. Qui sont celles de cette année?
9: Alors le vendredi soir, on aura Guise, de Trio, qui a reformé un groupe, ils sont quatre maintenant. Et ensuite, on aura Los Locos, les anciennes de Scapé, qui viennent de Madrid, et qui sont très engagés aussi, comme Guise.
7: Et beaucoup d'artistes locaux, on imagine?
9: Alors, oui, cette année, ouais. On a Seba, qui est connu ici, un groupe qui monte, qui s'appelle Mycosa Views. Après, on a comme artiste Shaman et Vaudou, qui c'est qu'il y a d'autres, Red of Chili Sex, et deux autres groupes qui commencent aussi à monter. Donc on prime aussi la fête. En fait, la fête, elle est surtout pour les jeunes groupes qui sont d'ici.
7: Comment vous les choisissez, justement, les groupes locaux? Est-ce qu'il faut forcément des idées de gauche pour être programmé?
9: Ah non, pas... Enfin, des idées de gauche, oui. Pas d'extrême droite, c'est sûr. Mais c'est surtout qui s'approchent de nous.
7: Pour porter certaines valeurs.
9: Voilà, c'est ça. Et puis, c'est des intermittents du spectacle, donc il faut aussi les faire travailler. C'est très, très compliqué pour eux. C'est en ce moment comme tout.
7: Vous attendez combien de festivaliers cette année?
9: On espère avoir entre 5 et 6 000 personnes par soir.
7: Ce serait plus que l'an dernier?
9: Ah oui, même plus que l'an dernier.
7: Plus que l'an dernier,
9: oui. On a eu L'an dernier, il y a beaucoup de choses qui étaient programmées à la même date. C'est pour ça qu'on a changé les dates cette année.
7: Ça vous permet de dire que peut-être il y aurait plus de monde cette année.
9: J'espère. C'est le souhait de tous.
7: On a vu beaucoup de festivals en difficulté ces dernières années dans le département. Est-ce que c'est compliqué pour vous aussi?
9: Oui, c'est très compliqué.
7: C'est-à-dire?
9: Ben, quand on voit les coûts des boîtes de prod qui augmentent chaque année le tarif de leur vedette, c'est-à-dire de leur catalogue, ça devient très très compliqué.
7: Et comment vous tenez le coup alors?
9: Ben, en prenant des groupes un peu moins chers et en se serrant à la ceinture sur d'autres choses, quoi.
7: Donc on verra plus de grosses têtes d'affiche.
9: Si, j'espère.
7: Très connu,
9: parce que je pense que vu que tous les festivals, enfin tout, beaucoup de festivals, 80% des festivals quand même cette année ont des difficultés. Je pense que les boîtes de production vont baisser leurs tarifs et devenir un peu plus raisonnables.
7: À propos de programmation, on va revenir à cette programmation. Imaginons si jamais un artiste que vous avez programmé est accusé, par exemple, d'agression sexuelle par plus d'une dizaine de femmes, comme c'est le cas actuellement de Patrick Bruel. En tant que programmateur, qu'est-ce que vous feriez?
9: Déjà, on a une décision avec le bureau, c'est-à-dire avec les co-organisateurs. Ils sont plusieurs, il y a Michel, il y a Dominique, Patrick. Donc on verrait avec eux, mais je pense que la décision elle serait vite prise. On le déprogrammerait.
7: Il n'y aurait pas trop d'hésitation?
9: Non, je ne pense pas.
7: Michel Coronas, vous êtes le porte-parole du Parti communiste dans les Pyrénées-Orientales, qui est co-organisateur de la fête du travailleur catalan. Cet événement, évidemment, ce n'est pas que de la musique, c'est une dimension politique également. Est-ce qu'il y a de grands thèmes de débat qui se dégagent cette année pour cette fête?
8: Alors, il y en aura au moins deux, mais ça sera beaucoup plus foisonnant parce qu'après, il y a toute une série d'initiatives au sein des stands. Mais sur la fête, on va avoir deux grosses initiatives. C'est d'une part la solidarité avec la Palestine, qui va s'exprimer au travers de projets concrets. C'est-à-dire, c'est celui d'aider les agriculteurs palestiniens à pouvoir replanter des oliveraies qui sont régulièrement détruites par les forces d'occupation israéliennes et par les colons. Et c'est absolument vital pour que les Palestiniens puissent rester. Il faut qu'il y ait une activité économique. Et donc, on va collecter 10 euros égale un olivier. Et donc, il y a une campagne nationale en France qui se développe, qui est 1 million d'oliviers pour la Palestine. Et donc, on va la promouvoir pendant la fête, y compris avec un duplex qui se tiendra entre le bocal du Tech et la Cisjordanie, avec plusieurs invités, et notamment un responsable d'ONG d'agriculteurs arabes palestiniens, et avec aussi des camarades du Parti communiste d'Israël.
7: Donc ça, ce sera le thème principal de cette année?
8: Alors, disons qu'il y en aura au moins deux, enfin trois avec celui de la santé. C'est-à-dire le second, concernant les problèmes posés par le numérique. Donc on a un sénateur du Nord qui vient de rédiger un livre et il est invité de la fête, il participera à la fête pendant 2 jours et il va nous informer un petit peu sur les dangers, notamment il dit mais aujourd'hui si on était débranché, c'est-à-dire si les GAFAM, si les majors qui contrôlent cette toile numérique se mettaient à débrancher, qu'est-ce qui nous arriverait? Voilà.
7: Ce week-end prochain, la ville de Perpignan organise son propre événement, le Printemps de la Liberté d'Expression. C'est la 3e édition, avec parmi les invités Boualem Sansal, Gilbert Collard ou encore Nicolas Dupont-Aignan. Vous en dites quoi? Que c'est bien qu'il y en ait pour tout le monde, pour toutes les opinions?
8: Alors déjà, en matière de diversité d'opinions, on ne peut pas dire que ce Printemps de la Liberté d'Expression reflète un réel pluralisme. Hein. Tous les gens qui sont invités sont des gens qui sont réactionnaires, il n'y a aucun problème. Il n'y a pas de diversité réelle en termes d'opinion.
7: Et la fête du travailleur catalan, il y a une diversité?
8: Ah oui. Oui, parce que les gens qui sont invités ne sont pas nécessairement les gens qui sont affiliés au Parti communiste. Il y a des invités qui sont de toute opinion, on va dire, progressistes. Mais c'est sûr qu'on n'ira pas chercher un certain nombre de personnes qui vont participer à ce printemps, qui d'ailleurs pose question parce que son leitmotiv, c'est, je l'avais noté, mais je ne sais plus où je l'avais mis, en disant, en gros, qu'il ne pouvait pas s'exprimer en temps normal, ces gens. Or, quand on regarde les invités, c'est eux qui, à l'heure actuelle, colonisent les colonnes de la rédaction des journaux appartenant à Bolloré ou des médias audiovisuels appartenant à Bolloré. Donc, j'ai pas beaucoup l'impression qu'ils soient privés de liberté d'expression, ces gens en France.
7: Dernière question. Vous disiez que la santé ferait partie des sujets primordiaux de cette fête du travailleur catalan. Le conflit à Medipol est en train de se terminer. La clinique du groupe Elsan à Cabestany. Les salariés se réunissent une dernière fois aujourd'hui avant de signer un accord avec la direction. Après 1 mois de grève dans cette clinique, vous en retenez quoi, Michel Coronas?
8: Bah écoutez, d'abord un caractère exemplaire, parce que d'abord c'est de bout en bout, ce sont les salariés qui ont maîtrisé leurs mouvements. Ce qu'il faut remarquer, c'est que à la fois ils se battaient pour leur pouvoir d'achat, mais un pouvoir d'achat qui était remis en cause par la direction, mais aussi avec le souci de la qualité des soins apportés aux patients qui fréquentent ces établissements. Et ce qu'on peut remarquer, c'est qu'aujourd'hui, avec la place de plus en plus importante prise par le secteur privé, il n'y a pas d'amélioration notable de la qualité. Discuter avec les gens, il y a toujours autant de délais pour prendre des rendez-vous de spécialistes. Quand on va dans ces établissements, souvent il y a des dépassements d'honoraires, et c'est de plus en plus difficile pour se soigner en fait. Et d'ailleurs, je voudrais faire une incise par rapport à...
7: Rapidement.
8: Par rapport au cancer du sein chez la femme. Il y a un projet de loi qui avait été déposé par le groupe communiste à l'Assemblée nationale. Il a été adopté à l'unanimité. Il a été promulgué il y a 17 mois. Et il n'y a toujours pas les décrets d'application. Or, cette loi prévoit la prise en charge de tous les soins qui accompagnent les personnes qui sont malheureusement atteintes d'un cancer du sein. Qu'est-ce qu'on attend pour pouvoir le mettre, le traduire en pratique? Voilà, tout est prêt, la loi est prête, il faut des décrets d'application. Quand on est capable de mettre 36 milliards sur la course aux armements, c'est bizarre qu'on ne puisse pas trouver quelques fonds pour pouvoir s'occuper de la santé.
7: Merci beaucoup à vous deux, Michel Coronas, porte-parole du Parti communiste dans les PO, et Christophe Aubessard, le programmateur de la fête du travailleur catalan, donc les 3 et 4 juillet au Bocal du Tech à Argelès-sur-Mer. Merci beaucoup d'être venus tous les deux.
0: À vous. 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Dans un instant, on part faire le tour du marché de Rivesaltes avec Didier qui nous fait de la paella comme chaque matin. On en parle juste après le dernier titre de Shakira. Il est 7h53. 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

0: 7h56 avec Shakira, son dernier titre, c'est Zou, sur votre radio ici au Roussillon. Direction le marché de Rivesaltes avec Didier. Bonjour Didier.
1: Bonjour, bonjour à tous les auditeurs.
0: Comment ça va Didier ce matin?
1: Ben, ça va très bien, je suis en super forme.
0: Il fait super beau.
1: Je pense qu'on va avoir du monde aujourd'hui, c'est très bien, il fait beau, il fait chaud, c'est parfait.
0: En plus, vous nous proposez de la paella, de la fideoa, il y a aussi de la gambas grillée. Ah là là, les gambas grillées, vous me faites rêver là, Didier.
1: Avec la persillade maison, bien sûr.
2: Oh là là là là.
1: Voilà, avec ma charmante Alison à côté, toujours.
0: Avec les œufs.
1: Les œufs, les œufs en couleur.
0: Et à part Alison, il y a qui, Didier? À part Alison, il y a qui, Didier?
1: Alors, à part Alison, eh ben, on a le marchand de poulet, on a des marchands de légumes, on a de tout. Hein, presque tout le monde est là. Hein.
0: Bon, bah, direction le marché de Rivesaltes, alors, tout y est?
1: Voilà, voilà, il y a tout ce qu'il faut.
0: Et que du bon, comme d'habitude.
1: Et que du bon, bien sûr.
0: Merci, Didier.
1: On fait les meilleures affaires.
0: Allez, super, à très vite, à bientôt.
1: À bientôt, merci et bonne journée à tous.
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0: C'est l'heure de parler histoire avec Stéphane Bern. Bonjour Stéphane.
5: Bonjour Régis et bonjour les Pyrénées-Orientales.
0: Et ce matin, on voyage au temps où la Révolution réorganise toute la géographie d'un pays.
5: Avant de couper la tête du roi, les révolutionnaires se sont d'abord entraînés sur la carte de France. Sous l'Ancien Régime et encore en 1789, la France est divisée de manière très complexe en circonscriptions administratives, militaires, ecclésiastiques, judiciaires, fiscales. Les frontières se chevauchent, les règles changent d'un territoire à l'autre et l'administration est un labyrinthe. Bref, c'est la pagaille. Devant ce chaos, les révolutionnaires s'attaquent au problème et veulent tout simplifier en repartant de zéro. L'idée est simple. Diviser, ou plutôt départir, le pays en unités nouvelles, toutes comparables, toutes administrées de la même façon. C'est la naissance des départements créés par décret le 26 février 1790. En matière de découpage, les révolutionnaires étaient vraiment des spécialistes, qu'il s'agisse des collectivités ou des aristocrates. Au départ, il y en aura 83. Leur taille n'est pas choisie au hasard. Un citoyen doit pouvoir rejoindre la préfecture en une journée de cheval. C'est le maître étalon des révolutionnaires qui tiennent les rênes. Pour effacer les anciennes provinces et leurs identités fortes, les révolutionnaires décident de baptiser ces nouvelles entités administratives selon les noms des fleuves, des rivières ou des montagnes. Cette réorganisation administrative totale renforce du même coup le pouvoir central. C'est lui qui désigne le conseil général chargé d'administrer les nouveaux départements. La France révolutionnaire ne veut pas seulement être plus lisible et homogène, elle veut aussi être plus facile à gouverner depuis Paris.
6: On n'est pas dans une manif, on est dans l'hémicycle de l'Assemblée nationale.
5: Quelque part, c'est donc à la Révolution française qu'on doit les fameux magnets départements de France que certains collectionnent sur leur frigo.
0: Merci beaucoup Stéphane.
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7: Buitoras.
0: Le journal, c'est avec Suzanne Chaudjaillé et ça fait plusieurs années qu'on en parle. C'est maintenant confirmé. Une usine de traitement de l'eau va être construite à Casse-de-Peine.
7: Et pas pour traiter les eaux usées ou l'eau des nappes phréatiques. Cette fois, c'est pour piocher dans le karst des Corbières, ces galeries souterraines remplies d'eau. Cette solution revenait régulièrement sur la table pendant la sécheresse. C'est maintenant confirmé. Tout le nord de l'agglo de Perpignan sera bientôt alimenté par l'eau du karst sans puiser dans les nappes phréatiques. Le préfet vient de donner son feu vert pour cette nouvelle usine, Simon Colboc.
8: Oui, la mairie de Casse-de-Peine, elle, a déposé le permis de construire. Les travaux doivent donc démarrer après l'été, ça va durer un an. L'idée, c'est de métamorphoser cette résurgence du karst des Corbières hein, sur la route des Stagelles, changer ce petit forage en usine, passer de 30 à 130 mètres cubes par heure. Toute cette eau, elle sera ensuite distribuée au robinet, dans le nord de l'agglo de Perpignan, à Perpignan, mais aussi à Peyrestorte, à Bachas, Rivesaltes, Espira, autant d'eau en moins piochée dans les nappes phréatiques, et notamment dans le Pliocène, cette nappe très profonde qui met beaucoup de temps à se recharger. Le karst, lui, à l'inverse, se recharge très vite, hein, comme une éponge. Quand il pleut sur les corbières, l'eau s'y infiltre particulièrement facilement. Le maire de Casse-de-Peine prévient quand même qu'au agglo devra être attentive à la réaction du karst. Hein. Jamais on n'y aura puisé autant d'eau.
7: L'objectif est de créer 17 km de canalisation en plus. À la clinique Médipôle Saint-Roch à Cabestany, la fin de la grève est prévue demain matin. Nouvelle assemblée générale à 10h aujourd'hui pour signer l'accord avec la direction. Après un mois de grève dans cette clinique du groupe Elsan, les syndicats ont trouvé un terrain d'entente avec la direction, notamment sur leur prime d'intéressement. Les salariés attendaient les vérifications de l'expert comptable pour signature de cet accord ce matin. Deux accidents hier en Conflans. Une voiture est tombée dans un ravin à Torigny. En début de soirée, un homme de 59 ans et deux enfants de 4 et 10 ans gravement blessés, pris en charge en urgence, évacués par hélicoptère vers l'hôpital de Perpignan. Et un peu plus tôt, à Cerdigna, une femme de 80 ans au volant de sa voiture s'est retrouvée, elle, sur le toit. Elle s'est accidentée seule, puis évacuée par hélicoptère du SAMU vers Perpignan avec un trauma au poignet. Et puis en montagne, hier, nouvelle opération des secours. Les policiers secouristes, les CRS de Bolkher, ont récupéré un homme de 57 ans blessé à la cheville dans les gorges de la Carança. Ces derniers jour, il y a eu beaucoup de secours en montagne, forcément avec le beau temps. Les secours vous rappellent donc de bien préparer vos sorties et d'être correctement équipés.
0: À propos de montagne, Suzanne, les stations de ski préparent la saison estivale.
7: Après une saison d'hiver exceptionnelle, les stations ont déjà le regard tourné vers l'été, bien sûr. Les quatre saisons se développent de plus en plus dans les Pyrénées-Orientales, notamment pour le groupe Trio Pyrénées, qui est en train de créer une dizaine de nouvelles pistes de VTT pour l'été qui arrive, au Cambre d'Aze et à Formiguère, Alice Fabre.
2: Et pour créer ces nouvelles pistes de vélo tout-terrain, la station a procédé à des recrutements. Alexis Righetti est directeur des stations Trio.
9: On a recruté 10 shapers pour cette saison. Alors 10 shapers, c'est beaucoup. Hein. C'est pas ce que recrutent habituellement des stations pour l'été, mais vu qu'on est en phase de développement, donc c'est normal pour pouvoir offrir un parc qui est tendu.
2: Les shapers, ce sont des sortes de patrouilleurs à vélo. Ils ont plusieurs rôles.
9: Ils ont deux rôles. Le premier rôle, effectivement, c'est de travailler essentiellement manuellement pour la création de la piste. Le deuxième rôle, c'est en fait de patrouiller ensuite quand les pistes sont ouvertes au public pour s'assurer que tout se passe bien par rapport aux clients. Éventuellement faire des petites retouches en cours de saison et aussi assurer une première intervention en termes de sécurité s'il y a un problème quelque part.
2: Les travaux d'aménagement commenceront dès que la neige aura fondu.
9: Là, il y a beaucoup de neige actuellement encore, donc les travaux vont démarrer que peu de temps en fait avant que la saison d'été démarre elle-même. Donc, au démarrage de l'été, il n'y aura pas l'intégralité des nouveaux projets qui seront en service. On va continuer de les mettre petit à petit en service au fur et à mesure de l'été.
2: Il faudra compter entre 18 et 25 euros le coût du forfait journée pour accéder aux pistes de VTT au Cambre d'Aze et à Formiguère.
7: Reportage d'Alice Fabre.
0: Et ces deux-là se baladent sûrement jusqu'en montagne pour soigner les chats et les chiens.
7: Voici le premier service de vétérinaire 100% à domicile dans les Pyrénées-Orientales. Julie et Aurélie ont monté leur entreprise au début de l'année, Veta Casa, comme vétérinaire à domicile. Les autres vétérinaires qui se déplacent le font généralement à titre exceptionnel. Julie et Aurélie, elles, ne font que des interventions chez les particuliers, dans l'environnement des animaux, pour les soigner, bien sûr, mais pas seulement.
10: Il y a aussi pas mal de demandes sur la consultation fin de vie, aider les patients, les chiens et les chats à partir tranquillement chez eux. Là, aujourd'hui, nous, on propose de faire ça dans le salon des gens parce que c'est une demande, c'est une réelle demande de ne pas stresser l'animal et aussi qu'ils partent accompagnés de toute la famille éventuellement autour.
11: En clinique ou à domicile, c'est toujours une épreuve pour les propriétaires, mais disons que ça permet un certain soulagement de pouvoir le faire partir à la maison, entouré de ses proches, de ses odeurs familières, de ses jouets préférés, ce genre de choses, quoi. Le fait de pouvoir le faire avec le moins de stress possible, on se rend bien compte que ça fait partie de pourquoi on nous demande souvent de venir le faire à la maison.
7: Vous avez la photo de Julie et Aurélie sur notre site internet, ici Roussillon. Il faut ajouter minimum 30 euros au prix de la consultation pour le déplacement.
0: Les rugbymen de Piaz sont qualifiés pour la finale du Super 13.
7: Les 13istes se sont qualifiés hier après-midi en battant Limoux 46 à 18. Direction la finale du championnat le 6 juin au stade Jean Bouin à Paris. Ce sera juste avant le match délocalisé des Dragons. Ce sera alors la première finale de l'histoire pour ce club des baroudeurs, en tout cas tel qu'on le connaît aujourd'hui. Piaz contre Carcassonne. Cassonne qui s'est qualifié samedi. 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Les grands gagnants du concours de la saucisse catalane. Le palmarès est tombé hier au parc Clairefond de Toulouse où se déroulait le championnat du monde de la saucisse catalane. Médaille d'or pour l'entreprise chez Arnaud au Soleil. Arnaud Metz sera d'ailleurs l'invité du dernier café dans 3 quarts d'heure. Médaille d'argent pour Capalita à Prades et le bronze pour Cannes Rénal à Ponteia. Et puis à 8h30, direction la Catalogne Sud. C'est pas de la saucisse qu'on a mangé là-bas ce week-end, mais des escargots. 200 000 personnes réunies pendant 3 jours à Lleida pour manger 14 tonnes d'escargots, la plus grande cargolade du monde. On vous la raconte dans l'Info du Sud à 8h30.
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7: On poursuit ce long week-end, oui.
0: Je voulais dire qu'on allait profiter de cette journée ensoleillée.
7: Mais tout à fait.
0: Mais vous avez bien raison.
7: Bien d'accord.
0: Du soleil, de la chaleur et du marin aujourd'hui avec sur le conflant des rafales cet après-midi, mais aussi sur la plaine du Roussillon ou encore sur le Fenouillade. Et des températures estivales dès le réveil avec 18 degrés à Perpignan et Cerbère, 14 à Prades et Thuir, 13 à Saint-Paul-de-Fenouillé, 16 à Sorède et Arles-sur-Tech et 9 aux Angles.
7: Et cet après-midi, une moyenne de 30 degrés entre 26 à la montagne et 33 pour le Val-Espire, 30 degrés à Perpignan.
0: 29 degrés cet après-midi à Figueres, 20 degrés ce matin avec là aussi un grand soleil. Sur la route, j'imagine que là, les cartes sont toutes vertes.
12: Oui, effectivement, tout vert, c'est paisible en ce lundi de Pentecôte sur les routes des Pyrénées-Orientales. Si vous êtes témoin d'un danger potentiel sur ces routes, vous nous appelez, vous nous laissez un message WhatsApp. À chaque fois, c'est le 04 68 35. 5000.
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0: Et vous n'oubliez pas, vous nous rejoignez chaque matin pour prendre le café. Actu local, musique et bonne humeur avec Calogero sur Ici Roussillon.

0: Jusqu'à la dernière note, Calogero, un jour au mauvais endroit sur votre radio ici Roussillon.
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0: 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Avant ça, on va vous parler, on parle beaucoup du prix à la pompe qui explose.
3: Oui.
0: Et ben justement, les arnaqueurs, ils ont trouvé une astuce pour le faire exploser encore plus. On en parle dans moins d'une minute avec Audrazo.
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0: À 8h14, comme chaque matin, on déniche les arnaques avec C'est pas vrai de Aude Razo. Et attention, si vous prenez la route pour ce lundi de Pentecôte, Aude, les escrocs sont aux aguets dans les stations-service.
9: Effectivement, et là je vous remercie, vous encore une fois les auditeurs, vous êtes toujours plus nombreux à m'écrire sur mon adresse ici.arnaque@radiofrance.com, à me raconter ce qui vous est arrivé. Grâce à vous, on alerte tout le monde. Denis m'a donc écrit l'autre jour, des petits malins, me dit-il, ont trouvé une astuce à la pompe, ils glissent une petite vis à l'endroit où on raccroche le pistolet, justement pour empêcher le pistolet de se raccrocher correctement. Résultat, vous faites le plein, vous reprenez le volant l'esprit tranquille, mais l'escroc arrive derrière, il reprend le même pistolet, il fait le plein lui aussi, mais c'est vous qui payez, puisque la pompe à essence n'a pas détecté que vous aviez fini, le pistolet pour elle n'a pas été raccroché. Alors parfois c'est une petite vis, comme pour Denis, parfois c'est une boulette en papier ou une boulette en alu.
0: Et Aude, conseil numéro 1 pour éviter ça, il faut toujours demander le ticket de caisse.
9: Voilà, tout simplement, c'est d'ailleurs ce que conseille Denis, notre auditeur, et il a raison. Le ticket de caisse, c'est la garantie que c'est bon pour la machine, la transaction est bien terminée. Il y a aussi ceux qui attendent patiemment que l'écran leur dise « Merci de votre visite et à bientôt ». Bonne méthode aussi. Une variante de cette arnaque, c'est quand le voleur vient vous voir directement. Il est souriant, il est sympathique, il a, dit-il, oublié sa carte bleue. Il vous propose un petit billet en échange de quelques euros dans son réservoir. Vous croyez qu'il a fini, il fait semblant de raccrocher le pistolet, mais une fois que vous êtes parti, le voilà qui continue de se servir allègrement jusqu'au plafond autorisé. Rendre service à la station-service, ce n'est malheureusement pas très conseillé.
0: Oui, merci beaucoup Audrazo. Laurence, à la réalisation, m'avait conseillé la même chose, de prendre le ticket de caisse. C'est pas bête, moi je le prends jamais à la station-service. Et ouais, du coup, bah, ça évite de se faire arnaquer. Voilà. Merci beaucoup, Laurence. Et merci beaucoup
3: à Audrazo aussi.
0: À Audrazo. 8h16, on joue au C'est qui croit en l'innocence.
3: Ah oui, c'est poétique ce matin.
0: Bah, ouais, écoutez, je fais ce que je peux.
3: Ça vous arrive.
0: On joue pour gagner des places pour le Bacchus Festival, ce festival 100% épicurien, je l'assure.
3: Bah oui, avec ses stands de produits du terroir et tous ses vins du Roussillon autour de la scène du parc de Valmy-Argelès-sur-Mer. Et sur cette scène, il va y avoir du très beau monde. On a par exemple pour cette soirée de vendredi 5 juin, celle que l'on vous offre là tout de suite avec deux places pour le Bacchus et le vendredi, on a par exemple Bon Entendeur, Lilywood and the Prick, Vanessa Paradis. Tiens, ça, Bon Entendeur, ça va bien en ce moment.
0: Le ciel est bleu.
3: Je suis sûr que ça sera la même météo pour le week-end.
0: On va se régaler. Et pour jouer, pour rentrer au festival Bacchus à Argelès-sur-Mer, il faut nous dire c'est qui croit en l'innocence. Écoutez bien.

0: Non, vous dites rien. On ne sait pas, peut-être qu'il y a des gens qui n'ont pas entendu.
1: Si. Vous venez de donner la réponse.
0: Pas du tout. C'est pas moi qui l'ai donné, c'est le son qui était mal coupé. 04 68 35 5000. Vous savez quoi, je me suis dit en plus juste avant, je vais peut-être vérifier parce que je me connais. Vous savez, je m'appelle Régis.
1: Ah bah oui, oui.
0: Voilà. Donc voilà.
1: Vous avez fait encore une régissade. Bon, vous avez eu la réponse. Si vous avez bien entendu, on teste vos oreilles, votre audition ce matin. Au 04 68 35 5000.
0: Ça m'arrive pas souvent, mais ça m'arrive.
1: On peut vous appeler la médecine du travail aujourd'hui, Régis.
0: Ils m'ont dit d'ailleurs que j'étais un peu dur de la feuille.
1: Ah bah voilà.
0: 04 68 35 5000. Voici Diana Ross avec...
1: Avec Chain Reaction.
0: 8h18, bon réveil.

0: La radio qui vous fait danser en ce lundi de Pentecôte, c'est ici Roussillon à 8h21 avec Diana Ross. On joue ce matin au C'est qui croit en l'innocence, ce qui vous permet de repartir avec vos places pour le Bacchus Festival. On joue avec Magali ce matin. Bonjour Magali.
1: Bonjour Magali.
2: Bonjour à tous.
0: Comment ça va Magali?
2: Ça va impeccable, je suis en forme.
0: Ce matin on joue.
1: Oui, alors on joue et on vous donne les réponses directement. Magali, vous avez bien entendu le prénom au début de la chanson. On dit c'est qui croit en l'innocence, mais Régis, bon, bah, dans le montage, il a carrément donné la réponse finalement. Vous avez la chance.
2: Oui, donc c'est Michel.
0: Ah bah alors j'allais réécouter le vrai. Alors vous savez quoi? On va faire comme si j'avais rien fait. On va réécouter l'indice sonore, mais le bon. C'est bien, oui. Merci Laurent, toi, à la réalisation. Alors, c'est qui croit l'innocence, Magali?
2: Donc c'est Michel.
0: On vérifie.
1: Michel. Y avait-il vraiment besoin de vérifier?
0: Bah oui, de toute façon, sans ça, vous l'aviez, Magali. Ah, allô, Magali? Ah bah Magali, elle a été stupéfaite par la réponse.
2: Oui, voilà.
0: Mais vous l'aviez sans la réponse, quand même.
2: Tout à fait.
0: C'est un classique de Terry Moïse.
2: Oui, voilà.
0: Bon bah c'est gagné, vous irez voir notamment Bon Entendeur.
1: Ouais, Bon Entendeur, on s'en remet un petit coup, tiens, Bon Entendeur. Oh, c'est très sympa.
0: Le temps est bon, le ciel est bleu.
1: On va se régaler, Magali. Hein.
2: Oui.
1: Je dis on parce qu'on y sera avec Régis aussi, donc n'hésitez pas à venir. Voilà, nous.
0: Oh, bon, on passe nos week-ends ensemble en ce moment, donc oui.
1: Magali, donc Lilywood and the Prick, Vanessa Paradis et donc Bon Entendeur. C'est la soirée du vendredi 5 juin. En plus, elle est complète. Et ici, Roussillon vous offre 2 places pour vous.
2: Un pur plaisir, merci beaucoup. Merci.
1: Vous y êtes déjà allé au Bacchus, Magali?
2: Oui. On adore ce festival. C'est très régional et vraiment, c'est une bonne ambiance.
0: Le cadre est génial. On peut poser sa serviette. Il y a un parc arboré. Enfin, voilà, on est un peu à l'ombre. On voit la mer.
1: On est bien au parc de Valmy.
2: Tout à fait. Oui, on est bien chez nous, hein.
0: Ah, oui, c'est vrai, on est chauvin, mais on aime ça. Merci Magali d'avoir été avec nous ce matin. Merci. Dernière question. Beaucoup. Quelle est la première radio des Pyrénées-Orientales?
2: Ici Roussillon.
0: Si on jetait un petit coup d'œil sur les météos sur nos réseaux sociaux, notamment la page Facebook ici aussi, on partage le temps qu'il fait à la maison.
1: Ouais, il y a Jocelyne qui nous dit qu'à Toulouse, il y a 17 degrés ce matin et que les oiseaux gazouillent. Le ciel est dégagé, le soleil lui se lève pour atteindre 31 degrés au plus fort de la journée, nous dit-elle aujourd'hui à Toulouse. Et puis on a aussi un message vocal sur le WhatsApp de la radio. On aime bien entendre votre voix le matin. Là, c'est Mireille qui est aux Angles.
3: Bonjour, ici Roussillon. Alors, je suis aux Angles. Dans la forêt de la Matte, où je fais ma petite marche matinale avec un soleil radieux. Nous avons 10 degrés et les petits oiseaux qui chantent. Il fait un temps magnifique, c'est très très agréable. Et bon courage à ceux qui travaillent.
1: Vous voyez, les oiseaux gazouillent, les oiseaux chantent partout dans les PO ce matin.
0: Ça, c'est une bonne nouvelle. Vous aussi, n'hésitez pas à nous faire un message vocal, hein, comme Muriel. Vous l'enregistrez 20 secondes, hein, ça suffit, comme ça on diffuse à la radio. Et puis nous, on peut entendre vos voix le matin et votre bonne humeur, le 04
1: 68 35 5000.
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0: À 8h25, c'est l'heure de retrouver Virginie Sinclair dans ma rue. Et cette semaine, direction le centre-ville de Perpignan et notamment la rue de la Cloche d'Or. Virginie a poussé la porte ce matin du salon de thé chez nous pour tester notamment l'une de leurs boissons à la violette.
6: Bonjour Anne-Laure.
7: Bonjour.
6: Ça va?
7: Oui.
6: Ouais. Qu'est-ce que tu bois aujourd'hui?
7: Un
6: nup violette?
7: Oui.
6: Mais c'est quoi ça exactement?
7: Alors c'est à base de lait, ça a le goût de la noisette et de la patate douce. Et c'est vraiment un moment, quand on le goûte, on a vraiment l'impression d'avoir un gros câlin. Et c'est très réconfortant. Et en plus c'est super bon. Et oui, le nup violette, il faut le goûter quoi, c'est sûr.
6: Bon ben j'ai hâte de voir à quoi ça ressemble.
8: Alors Corinne, c'est vous qui êtes aux manœuvres ici, dans ce salon de thé de la rue de la Cloche d'Or, chez nous, avec votre fils.
9: On est tous les deux. Moi, je ne viens en principe que 2 ou 3 jours par semaine, depuis peu. Et c'est mon fils qui a pris un peu la relève.
8: Kevin, comment est venue l'idée de reprendre ce salon de thé ?
10: Écoutez, ce fut vraiment quelque chose, on va dire une opportunité. Et nous avons décidé d'entreprendre cette aventure avec ma mère. Ça fait déjà 4 ans. Nous sommes très contents ici de la clientèle que nous avons, des produits. Je crois que les clients eux-mêmes sont contents des produits que nous proposons.
8: Et vous étiez déjà dans le domaine de la restauration ?
10: J'étais moi personnellement dans le domaine de la restauration rapide et nous avons décidé d'évoluer vers cette formule fast good, healthy food, qui est vraiment des produits sains, des produits nobles, de restauration rapide. C'est-à-dire qu'on est capable de manger ici chez nous en moins de 15 minutes, manger, prendre son temps, mais en même temps, 15 minutes, on mange, on a payé, on est parti.
8: Et là, vous préparez le fameux hub.
9: Voilà, c'est ça. C'est une nouveauté, c'est une boisson qui est assez tendance chez les jeunes, sur les réseaux, sur... voilà. Donc, ça fait pas longtemps qu'on le fait, et c'est vrai que ça a un succès pas mal. Ouais, c'est juste pour chauffer, en fait. Hein.
8: Alors, vous êtes à la cuisine.
11: C'est ça, exactement. Pour le service du midi, ici, j'ai les quiches qui sont en train de chauffer pour ce repas du midi.
8: Et là, vous faites quoi ?
11: Là, je coupe les courgettes pour la présentation des salades.
8: Ah, c'est une restauration locale et fait maison, je vois.
11: C'est ça, exactement. Tout est fait maison.
8: Bonne continuation.
11: Merci à vous aussi. Passez une excellente journée.
8: Mais quelle belle couleur !
9: Ouais. Donc, la mousse remonte. Le principal ingrédient, c'est la patate douce violette. Hein, après, c'est un petit peu de noisette, un petit peu de vanille, et puis voilà.
8: Il n'y a plus qu'à se régaler.
9: Voilà. Et du lait, bien sûr, c'est à base de lait. Hein.
8: Ah, c'est magnifique. Hein.
9: Voilà, madame.
8: Alors, voyons. Ah oui, c'est très, très bon.
9: C'est très doux, hein. Et c'est 100% naturel. Donc, c'est vraiment une boisson dans l'air du temps. Et qui convient parfaitement à notre salon. Parce qu'on essaye de faire du local, du circuit court et du fait maison. Et voilà, petite restauration à midi et plein de petits goûters, dégustation de thé, voilà. On est ouvert du lundi au samedi, voilà.
8: Merci beaucoup Corinne.
9: Avec plaisir.
0: Merci Virginie, tous les épisodes dans ma rue sont à retrouver sur ici.fr. John Bourgeois, vous avez quelque chose à nous annoncer?
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0: 8h29, l'info dans les PO, Suzanne Chaudjaï. La grève devrait se terminer demain matin à la clinique Medipol Saint-Roch.
12: Une nouvelle assemblée générale est prévue ce matin devant la clinique de Cabestany. Après un mois de grève, les salariés devraient signer aujourd'hui un accord avec la direction. Dans un instant, on vous emmène en Catalogne Sud où 200 000 personnes sont réunies jusqu'à ce soir pour dévorer 14 tonnes d'escargots. C'est la plus grande cargolade du monde, juste après le tour de l'info avec vous, Aude Razo. Et on commence avec la chaleur, plusieurs départements en vigilance canicule.
13: La vigilance jaune canicule s'étend désormais sur 18 départements, sur toute une bande est-ouest du Finistère aux Alpes de Haute-Provence. Paris est aussi concerné. Des records de chaleur ont été battus cette nuit à Lorient, à Quimper, à Nantes. Il n'avait jamais fait aussi chaud la nuit pour un mois de mai. La pratique sportive par forte chaleur nécessite une vigilance absolue. C'est l'avertissement de la ministre des Sports, Marina Ferrari, après des dizaines de malaises et d'hospitalisations hier sur des événements de course à pied à Paris. Un homme est mort en pleine course sans que le lien avec la chaleur ne soit établi avec certitude pour l'instant. Attention aussi, si vous vous baignez, une femme est morte noyée hier après-midi en Alsace dans un étang de Rochefog en Gironde. 2 personnes ont perdu la vie emportées par des baïnes. Une enquête pour meurtre est ouverte à Rennes après la mort d'un enfant de 12 ans. Son corps sans vie a été retrouvé au pied d'un immeuble, une serviette mouillée nouée très serrée autour de son cou. Les producteurs d'emmental sont inquiets. Les importations d'emmental étrangers en France ont augmenté de 50% par rapport à l'année dernière. Du fromage néerlandais, belge, allemand, il est moins cher. Le collectif emmental demande un effort des supermarchés. À Roland-Garros, hécatombe hier chez nos Français. 10 tricolores ont été éliminés. Novak Djokovic se qualifie pour le deuxième tour au détriment du Français Giovanni Pecci-Péricard. À suivre aujourd'hui l'émotion, l'entrée en lice de Gaël Monfils pour son tout dernier Roland-Garros.

0: Bonjour, vous le disiez, 200 000 visiteurs, 14 tonnes d'escargots, 85 000 litres de bière, dans une ambiance de feria catalane entre musique, grillade et spectacle. Alors pour ceux qui connaissent la fête de l'escargot de Bompas, eh bien c'est la même chose, mais en 10 fois, 15 fois, 20 fois plus grand. Le cœur de la fête repose sur les koi, ces groupes d'amis ou d'associations qui installent leur propre espace. Chaque koi fonctionne comme un camp autonome, pensé pour vivre plusieurs jours en totale immersion. On y trouve une cuisine collective où les escargots sont préparés en continu, des repas géants servis à toute heure, des barbecues qui ne s'éteignent quasiment jamais, et les espaces sont soigneusement décorés, tentes, banderoles, couleurs et identités propres à chaque groupe qui crée une mosaïque festive assez impressionnante.
1: Et la star, c'est donc l'escargot, le caragol que l'on cuisine à toutes les sauces, François.
0: Alors il y a surtout trois recettes principales qui sont utilisées pour cuire les caragols à Lleida, à la yaouna, c'est-à-dire au grill, à la gourmande, bouillie, ou alors salte et jatte, sauté à l'huile d'olive et à la farine. Chaque koi ajoute sa touche personnelle, souvent héritée des traditions familiales ou locales. Et certaines équipes venues des Pyrénées-Orientales se font même remarquer chaque année avec des assaisonnements originaux, parfois inattendus côté espagnol.
1: Mais alors pourquoi les Catalans aiment autant les escargots ?
0: Eh bien, les études ont montré que leur consommation en Catalogne remonte à la préhistoire. On a toujours aimé les escargots en terre catalane, nourriture simple et accessible dans les zones rurales. Mais au fil des siècles, leur consommation a surtout pris une tournure culturelle, bien davantage qu'un plat, c'est surtout un moment de partage, un peu à l'image des calçotades.
1: L'info du Sud racontée par François David, c'est à lire et à réécouter sur le site internet d'ici Roussillon. Et puis dans quelques instants, dans notre studio, l'invité du dernier café, le gagnant du championnat du monde de la saucisse catalane, Arnaud Metz de l'entreprise chez Arnaud au Soleil. Il a remporté hier le concours à Toulouse, vous l'entendrez dans 10 minutes. La météo, Régis, bah, il fait chaud.
2: Hein. Une journée parfaite pour griller. Et voilà.
1: Exactement.
2: Avec du soleil et du marin prévu, notamment cet après-midi sur la plaine du Roussillon, mais aussi le Conflent et sur le Fenouillède. Et des températures estivales dès le réveil avec 18 degrés à Perpignan et Cerbère, 14 à Prat des Thuirs, 9 aux Angles, 13 à Saint-Paul-de-Fenouillé et 15 à Tautavel et Céré.
1: 27 degrés cet après-midi à Canet-en-Roussillon, 30 degrés à Perpignan, 31 à Saint-Paul-de-Fenouillé. 32 à Reynès et 23 degrés aux Angles.
2: C'est l'été également de l'autre côté des montagnes avec 21 degrés ce matin à Gérone et 30 degrés l'après-midi. Comment ça se passe sur les routes et est-ce que les gens vont à la plage ?
3: Alors oui, j'imagine qu'ils y vont, mais pas tout de suite. Hein. Ils se réveillent tranquillement là encore en ce lundi de Pentecôte à 8h35. Pas grand chose à vous dire, ça ne coince pas vraiment sur les routes des PO. Par contre, vous voyez quelque chose hein, évidemment d'inhabituel. Vous nous appelez, vous nous laissez un message WhatsApp. Le numéro Régis, c'est le
2: 04 68 35 5000.
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2: Vous avez vu, John fait ça quand il me demande le numéro, c'est de savoir si je l'écoute encore. Un vieux couple, hein.
1: Il vérifie,
3: pour savoir
1: ouais.
3: Si suit. Ah ouais. Des fois, il suit plus.
1: Ouais, mais je pense qu'il a l'expérience.
2: Ben oui,
1: de certaines fois, vous ne l'écoutiez pas.
2: C'est pour ça, maintenant, je l'écoute d'une oreille, on ne sait jamais.
3: Carrément pas posé la question du trafic.
1: Oh, Régis.
2: Voici les Négresses Vertes.

0: Voilà l'été sur votre radio ici Roussillon, les négresses vertes à 8h39. C'est l'été aussi dans vos commentaires sur notre page Facebook ici Roussillon, parce qu'on parle météo chaque matin.
1: Oui, partout vous nous écoutez en pays catalan, il fait beau, il fait chaud de ce que vous nous dites, comme par exemple Annie qui nous dit 22 degrés à Soissons. Oui, elle est bien plus haut Annie, mais on a aussi des messages de chez nous, comme à Villelongue de la Salanque avec 21 degrés, nous dit Poupette. Bonne profite, elle nous dit. On a aussi Isabelle avec ses 20 degrés à Is-sur-Tête. Elle nous souhaite une bonne journée à tous, Régis.
0: Vous nous laissez aussi vos messages sur le WhatsApp ici Roussillon. Vous savez que c'est fait pour ça. C'est au 04 68 35 5000.
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0: À 8h40, on s'intéresse ce matin à ce Catalan qui a réalisé un documentaire sur l'identité. Il a tourné entre l'Amazonie et Aimé Giral. Et pour votre instant 5 heures du matin, Biscay USAP, on en parle de ce documentaire qui s'appelle Héritage, John.
1: Oui, à son origine, on a Simon Ruiz, un photoreporter catalan de 33 ans. Il a lancé il y a plus de 2 mois sa chaîne YouTube Simon Ruiz Documentaire, dans lequel un premier reportage sur une tradition péruvienne a très bien marché. Et désormais, place à un deuxième qui sort cette semaine de reportage, ce mercredi. Mercredi 27 mai, il s'appelle lui Héritage et il concerne en partie l'USAP. C'est en fait un documentaire sur les questions identitaires. Tout part d'un reportage sur les traditions des Gaviao, un peuple autochtone d'Amazonie brésilienne. Ces derniers organisent des jeux autochtones sportifs avec de la lutte, de la course, du foot, des jeux qui leur ont permis en quelque sorte de faire vivre et survivre même leur identité. Simon Ruiz a participé à ces jeux et puis...
4: Et sur place, je me suis rendu compte que moi aussi j'ai une identité quand même. Je dois m'identifier à quelque chose, je ne suis pas juste français. Et surtout ici dans le sud de la France, je me suis dit mais je suis catalan. Mais finalement de catalan, qu'est-ce qui me reste ? Je ne parle pas catalan, à part le mangekai, c'est la petite anecdote, mais le mangekai de ma grand-mère lors des repas d'enfance. Je ne mange pas que catalan, qu'est-ce qui me reste ? Le sport. Il me reste le sport et il me reste le samedi après-midi ou le samedi soir à regarder l'USAP et à m'accrocher à ses couleurs sang et or et à l'estac avant chaque match. Donc il me restait ça, il me reste en tant que catalan. Comment je m'identifie et comment on m'identifie aussi ailleurs en France, c'est comme un supporter ou en tout cas un représentant finalement de l'USAP.
1: Et Simon Ruiz a lié la ferveur d'Aimé Giral à ses jeux des Gaviao, puis à son histoire personnelle, lui qui a été adopté à 3 mois à Perpignan par une mère célibataire. Il a ouvert ses dossiers d'adoption pour le documentaire pour trouver des réponses à ses questions d'identité. Alors quelles images va-t-on y voir exactement dans ce documentaire, Simon Ruiz ?
4: On va y voir du coup de l'Amazonie, on va y voir des cérémonies d'ouverture qui sont assez incroyables, où il y a des chants et des danses millénaires qui sont représentées par des jeunes, des moins jeunes, etc. On va avoir beaucoup d'émotions aussi. Finalement, le sport aussi, c'est là où les émotions, il y a des émotions fortes qui ressortent, la tristesse d'avoir perdu, la joie d'avoir gagné, ou l'anxiété aussi du non-résultat pour le moment. Donc, il va avoir ces émotions humaines-là très fortes chez les Gaviao, et ces émotions humaines qu'on va retrouver aussi lors d'un match de l'USAP, je crois que c'était contre Lyon, qu'on perd au dernier moment. Enfin bref, c'était contre Lyon. Du coup, on va voir des foules entières se lever parce qu'on marque un essai. Des personnages aussi contester les décisions de l'arbitre parce que c'est quelque chose qui nous ressort. Et on va voir aussi, dans mon intimité, dans les rapports que j'ai avec ma maman, des moments très forts et très émouvants, quoi.
1: Des moments d'émotion aussi vécus à Aimé Giral en mars dernier. Vous les verrez sur la chaîne YouTube Simon Ruiz Documentaire dès ce mercredi 27 mai, cette semaine avec ce documentaire Héritage. On vous publiera aussi une petite vidéo de Simon Ruiz sur la nôtre de chaîne YouTube 100% Rugby Catalan. 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
0: Et sur cette chaîne, vous allez pouvoir retrouver ce soir 100% USAP avec Tristan Teller et Tom Écochard. Et puis vous l'écoutez aussi à la radio après les infos de 18h. Biscay USAP, c'est aussi à retrouver en podcast.
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0: Il sera le 3 septembre prochain au festival Pellicule Live de Thuir.
1: Oui.
0: On a hâte de le voir sur scène. Et vous découvrez maintenant son dernier titre. Voici La Lune. C'est Christophe Maé à 8h44. 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
1: Tout en douceur, Christophe Maé chante la lune sur la première radio des Pyrénées-Orientales. 8h47, c'est l'invité du dernier café. Ce matin, on accueille le tout nouveau champion du monde de la saucisse catalane. Hier à Toulouse, au parc de Clairefonds, c'était la 5e édition et c'est Arnaud Metz, charcutier traiteur au Soleil, qui a remporté le titre. Bonjour Arnaud.
2: Et bonjour à tous.
3: Bonjour et bravo.
1: Ouais, bravo Arnaud.
3: Quand même, hein.
1: Alors Arnaud, au micro, la première chose que vous avez dit hier, c'était enfin. Enfin, est-ce que finalement vous ne l'attendiez pas ce titre-là?
2: Oui, bah, ça fait 5 ans qu'on l'attend. Donc, ouais, on est content.
3: L'année dernière, vous participez, hein. Ouais, c'est ça.
2: C'est ça.
1: L'année dernière, vous avez fini second.
2: C'est ça, deuxième.
1: Et ça y est, cette année, le trophée, on a ramené la coupe à la maison au Soleil.
2: C'est ça, au Soleil. On est très, très, très fiers, très contents. Bon, très contents pour toute l'équipe parce que, enfin, tout le monde bosse dur et ça nous récompense, quoi.
1: Alors, vous le dites, ça fait 5 ans que vous participez, mais est-ce que la recette a évolué en 5 ans?
2: Bah, je pense que tous on s'améliore tous les ans, et on s'applique, et on suit aussi la tendance des consommateurs. Christian Segui le disait hier, moins de sel, moins de gras.
1: Mais justement, c'est ce qu'il a dit. Il a dit l'équilibre entre le gras et le maigre, et surtout l'assaisonnement, point trop d'infos. En gros, c'est ça.
2: Oui, qu'on retrouve quand même le goût de la viande. Parce que le but, c'est pas d'avoir une saucisse trop salée et trop assaisonnée. Sinon, ben, ça tue vraiment le goût. La star, c'est d'abord le cochon, quoi.
3: Et il y en a qui l'ont goûté, cette saucisse, forcément, parce qu'il y avait 12 restaurateurs qui cuisinaient les 12 saucisses finalistes. Vous pouvez nous rappeler, vous, elle était cuisinée comment, la vôtre?
2: Alors, c'était le Gali. Benjamin l'a cuisiné une forme de tacos. C'était très, très bon.
3: C'est comme ça, les gens se disent, ah mais moi j'ai mangé la saucisse championne du monde.
2: Je sais pas exactement combien il a fait de tacos, mais ils en ont fait pas mal.
1: On sait que ça rapporte un succès fou quand on est champion. Est-ce que les champions des années précédentes vous ont donné des conseils pour vous préparer à la vague de clients qui vont arriver?
2: Ouais, pas spécialement. Mais bon, on l'entend et on est prêt, quoi. On est prêt à la vague. Voilà, on va aller travailler dès aujourd'hui pour demain, être prêt pour pouvoir suivre la demande.
3: Et vous avez fini deuxième l'année dernière, donc est-ce qu'il y avait déjà eu un impact?
2: Ouais, déjà l'année dernière, on l'a ressenti. On a fait une belle saison après ça. On a doublé, je pense, la quantité. Cet été. Ouais.
1: Alors là, le trophée, vous êtes venu avec.
2: Ouais.
1: Vous êtes donc 5 sur ce trophée. Et on a entendu dire que l'année prochaine, il y aurait un trophée des champions.
2: Je l'ai entendu aussi. On verra. Ça peut être bien, ça. Ça peut être.
3: C'est pas mal quand même, ça. Le champion de la saucisse catalane.
2: Ça peut être énorme, ça. Ça peut être.
1: Ça peut être un beau challenge.
2: Ouais, je veux dire. Voilà, un beau challenge pour tout le monde. Là.
1: Mais du coup, il va falloir peut-être préparer une nouvelle recette. Peut-être y travailler pendant un an, j'imagine.
2: Ben déjà on va essayer de faire celle-là bien, enfin pour que tout le monde se régale. Après on verra si ça se fait. C'est vrai qu'enfin il y a du beau monde là.
1: Mais, alors c'est votre saucisse qui a gagné évidemment, mais comment vous conseilleriez de manger la vôtre de saucisse simplement nature avec de l'aioli?
2: Ouais, bien sûr, l'aioli ça va bien quand même.
1: Non mais on sait pas, il y a
3: une bonne grillade.
2: Ouais, c'est ça, griller c'est l'idéal. Et bon, après la cuisson, il faut pas qu'elle soit trop trop cuite, hein. Voilà, 3 minutes de chaque côté, normalement c'est parfait.
1: Bon, ça va, tout le monde est prêt parce que vous êtes monté à 4 sur scène. Vous voulez présenter un petit peu votre équipe qui vous a accompagné dans ce défi?
2: Ouais, alors bon, il n'y avait pas toute l'équipe sur la scène. Bon, il a manqué quelques-uns, mais en boucher, ben, on a Julien qui est boucher charcutier. On a Sam qui est en cuisine avec nous. Il y a Delphine à la vente. Il y a mon frère André qui est en cuisine aussi. J'ai Timio, mon fils, qui travaille avec moi aussi depuis peu. Qui cuisine aussi.
3: Il était sur scène, lui, hier.
2: Ouais. Il était sur scène, ouais, bien vu. Il était content, très fier. Bon, il y a ma fille qui s'occupe un peu des réseaux. Qui c'est que j'oublie là? Jérémy, qui est arrivé aussi dans l'équipe, très bon boucher charcutier. Il y a Petit Pierre, notre apprenti, qui est passionné et qui pousse beaucoup. Et là il s'attend, il va être collé au poussoir là pendant un moment. Et après, ben le meilleur pour la fin, ben il y a ma femme aussi qui travaille avec moi et qui a ouvert une seconde boutique.
1: À Saint-Estève,
2: c'est ça, la femme du boucher. Ça fait maintenant 3 mois. Voilà, où vous trouverez aussi, c'est la même fabrication.
3: La saucisse catalane, championne du monde.
2: C'est
3: également.
2: Ça.
1: Eh ben, merci beaucoup, Arnaud Metz, d'avoir été avec nous. Je rappelle que vous êtes le champion du monde de la saucisse catalane 2026 et qu'on vous retrouve au Soleil et à Saint-Estève, du coup.
2: C'est ça. Merci.
3: Bravo encore.
1: Et ben, nous, on ira la goûter, tiens.
3: Ah, bah, évidemment.
1: On va faire un petit tour au Soleil.
3: Évidemment. Moi, d'ici les 2 prochaines semaines, je suis dans votre boutique.
2: Je voulais vous en amener, mais on avait même pas 5 grammes. On n'a plus rien.
3: Vous inquiétez pas, on ira la chercher.
2: Allez, merci.
1: L'invité du dernier café, c'est à retrouver sur ici.fr. Voici Michael Jackson, 8h53.

0: 8h55, vous écoutez ici Roussillon, c'est l'heure de faire notre petite consultation matinale.
1: Et oui, la consultation santé du docteur Kirk.
0: Exactement, ce matin docteur, on s'intéresse à la thyroïde qui peut donner beaucoup de symptômes. Bonjour docteur.
2: Bonjour à toutes et à tous, c'est un petit organe en forme de papillon qu'on a au niveau du cou, et oui, c'est la thyroïde. Alors c'est un papillon qui est minuscule, qui est logé dans le cou, mais qui a des fonctions majeures, et s'il se met à faire la tête, c'est tout le métabolisme en fait qui va déchanter. Vous vous sentez fatigué, frileux, un peu patate de canapé, alors que vous étiez plutôt les kangourous. Bref, vous voyez bien que ça peut faire accélérer ou freiner. Alors, comment on fait la différence entre un simple coup de blues et une vraie panne de thyroïde? C'est là que le médecin sort sa petite règle magique, la règle des trop ou des pas assez. L'hypothyroïdie, c'est-à-dire quand la thyroïde est paresseuse, bah, tout va ralentir. Vous êtes trop fatigué, vous avez trop froid, il y a trop de constipation, trop de prise de poids, trop de peau sèche, trop je n'ai plus envie de rien, et vous dites c'est un petit coup de mou. Et l'hyperthyroïdie, bah, c'est l'inverse, hein, c'est la pile électrique. Là, tout s'accélère, vous avez trop chaud, trop d'anxiété, trop de palpitations, trop envie de danser à 3h du matin, trop de perte de poids. Et si ça dure plus de quelques semaines, ce n'est plus juste une mauvaise passe, c'est vraiment une alerte thyroïde en cette journée mondiale, puisque oui, aujourd'hui, c'est la journée mondiale.
0: Bon, j'imagine qu'on consulte son médecin.
1: Ben oui, docteur, qu'est-ce qu'il va faire?
2: D'abord, le médecin ne va pas tout mettre sur le dos de la thyroïde, ce n'est pas le seul organe farceur, il y en a plein d'autres. Donc votre médecin traitant va reprendre vos symptômes, et puis il va faire quelques examens. Une simple prise de sang, il va doser la TSH, qui est l'hormone de régulation de votre thyroïde pour y voir plus clair. Et si c'est une hypo, ben, on donne de l'hormone thyroïdienne en traitement. Hein, c'est un petit comprimé que vous allez prendre tous les matins, par exemple. Et en quelques semaines, vous allez voir, vous allez revivre. Vous allez redevenir humain. Et si c'est une hyperthyroïdie, ben là, il faut calmer la glande avec des médicaments ou parfois même un traitement radioactif. Mais ce n'est pas parce que c'est radioactif que c'est dangereux, je vous le promets. Allez, petit conseil en plus, regardez votre cou dans le miroir. Tête un peu en arrière, vous déglutissez et si vous voyez une bosse qui bouge, consultez, c'est peut-être un nodule thyroïdien, pas de panique, 90% des nodules sont bénins, mais ça vaut le coup de faire un petit check-up chez son médecin. Allez, d'ici là, portez-vous bien.
0: Merci beaucoup docteur, mais ne suivez pas ces conseils, évidemment si vous êtes en voiture, évitez de pencher la tête en arrière si vous conduisez à 8h58.
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0: 8h58, il est arrivé à l'heure. Bonjour Philippe Anglade.
6: Bonjour.
0: Comment
6: bonjour
0: ça Philippe. Va vous?
6: Bah, très bien.
0: Ça a l'air?
6: Très très bien. Ouais, bon, je m'extasie pas devant une saucisse catalane pas encore cuite. Moi j'attends au moins qu'elle soit passée sur la braise. Vous êtes déjà comme un fou. Attendez, attendez midi avant de la manger. Moi, calmez-vous un peu. Un peu de tenue s'il vous plaît.
1: Nous on est levé tôt Philippe.
6: Ouais.
1: On a déjà très faim.
6: C'est vrai. Alors que moi j'arrive juste pour vous parler de votre voisin.
1: Ah, faire des grillades avec son voisin.
6: Mais exactement. On peut faire une bonne saucisse catalane championne du monde avec son voisin. Comment ça se passe avec votre voisin? C'est la question du jour.
1: Est-ce que c'est la fête des voisins?
6: C'est un ami. C'est le week-end prochain. Ah. C'est samedi prochain, la fête des voisins. Et donc, on va en parler. C'est l'occasion de parler de vos rapports avec votre voisin. C'est devenu un ami. Vous faites la fête des voisins. Vous le voyez de temps en temps. Il vous file un coup de main, des fois, parce que vous avez besoin d'un coup de main. Vous avez des rapports cordiaux. Au contraire, vous n'avez aucun rapport. Parce qu'au moins, comme ça, vous êtes sûr de ne pas vous fâcher. Mmh. On se raconte tout ça au 04 68 35 5000. Et on a une heure pour ça, de 9h à 10h. Ça s'appelle On en parle, messieurs. Vous allez vous coucher, peut-être aller faire un tour à la plage aujourd'hui, c'est férié.
1: C'est possible. Hein,
6: voilà. Et ensuite, vous allez vous coucher, vous reposer pour revenir demain matin avec la télévision qui revient demain matin.
1: Et ça, oui, voilà. À partir de 6h30. Merci Philippe.
6: À demain.
1: Belle au revoir.
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7: No waters.
6: Suzanne Chedaï, bonjour.
8: Bonjour Philippe, bonjour à tous.
6: Dans les infos ce matin, un service unique dans les Pyrénées-Orientales, des vétérinaires à domicile.
8: Il existe déjà des vétérinaires qui se déplacent exceptionnellement, mais là on parle bien d'un service 100% à domicile. Des soins pour les chiens et les chats principalement, proposés depuis le début de l'année par Veta Casa, une entreprise créée par deux femmes. Julie et Aurélie vont d'un bout à l'autre du département. Et Linda Rousseau, vous les avez suivies lors de l'un de leurs déplacements.
7: Direction la Vallée Heureuse à Sorède.
9: C'est parti.
7: Julie et Aurélie ne lâchent jamais le volant. Elles sillonnent le département pour soigner chats, chiens et parfois lapins.
9: Pour l'instant, dans la région, il n'y avait pas de solution pour tous les gens qui ne pouvaient pas se déplacer facilement ou pas du tout, même en clinique.
7: Alors, grande surprise, les profils des clients sont très variés.
10: On touche des personnes entre 30 et 90 ans.
9: Je pense qu'il y a une bonne partie de notre clientèle qui sont des animaux qui, sans soins à domicile, sont peu ou pas du tout médicalisés. Parce que, tout simplement, c'est pas possible de le mettre dans une cage.
10: J'ai eu cette semaine un terre-neuve de 60 kilos. Il reste à la maison et c'est nous qui venons à lui.
7: Une dizaine de kilomètres plus tard, on arrive devant le portail d'un couple retraité et on est accueilli par Emma, un petit coquin noir. Aujourd'hui, c'est consultation plutôt classique avec une vaccination du coquin.
9: Donc on va regarder ses petits yeux. On sait que les coquins ont des sensibilités parce qu'ils ont les paupières qui tombent un petit peu comme ça.
7: C'est la première fois que Alain et Nadine font appel à un service de vétérinaire à domicile et ils sont satisfaits.
11: Bah on voulait tester hein, pour voir un petit peu comment ça se passait. Puis bon, a priori.
7: Vous allez recommencer alors ?
9: Sans doute, oui.
7: Julie et Aurélie ont ouvert en janvier et elles ont déjà plus d'une centaine de clients.
8: Et pour un déplacement, il faut compter minimum 30 euros supplémentaires. Le portrait de ce duo de vétérinaires à retrouver sur le site internet d'ici Roussillon. Les salariés de la clinique Medipol Saint-Roch se retrouvent dans une heure pour une nouvelle assemblée générale devant la clinique Elsan de Cabestany. A priori, la dernière assemblée, puisqu'un accord avec la direction devrait être signé dans la foulée. Après un mois de grève, les syndicats se sont mis d'accord avec la direction, notamment au sujet de la prime d'intéressement. Les candidats au bac pourront bientôt passer une épreuve en langue régionale, annonce du ministre de l'Éducation nationale, Édouard Geffray, dans les colonnes du quotidien Ouest-France. À partir de 2028, les lycéens qui ont suivi un enseignement de spécialité dans une langue régionale pourront passer cette épreuve dans la langue concernée, le breton, le corse, le basque ou peut-être même le catalan. Jusque-là, le français était obligatoire.
6: Ça paraît un peu paradoxal avec le temps que nous avons aujourd'hui, mais on va parler, Suzanne, des stations de ski des PO parce qu'elles sont déjà prêtes pour l'été.
8: Et oui, après une superbe saison d'hiver, on remet ça pour cet été, le développement du 4 saisons dans les stations des Pyrénées-Orientales. Et le groupe Trio, qui compte Formiguère, Portet-Puymorens et le Cambre d'Az, a investi 500 000 euros pour développer cette offre estivale, notamment la création de 10 nouvelles pistes de VTT. Alexis Righetti, le directeur général de Trio Pyrénées.
12: Déjà, c'est des pistes de type enduro pour la quasi-intégralité. Donc, c'est des pistes qui sont étroites, hein, qui ressemblent plus à des chemins de randonnée en fait en termes de largeur. Sur le Cambre, les pistes actuelles sont des pistes relativement difficiles puisque c'était des pistes d'enduro qui étaient en partie déjà existantes. Là, on veut développer l'offre pour un plus grand public, un public plus large et avec des pistes notamment accessibles aux débutants. En termes de chiffres, bien sûr, c'est moins important que le chiffre d'hiver, le chiffre d'été, mais en termes d'emploi, ça commence à être assez conséquent. Pour vous donner un ordre d'idée, les stations Trio, ça représente 200 salariés en pic hivernal et au cœur de l'été, on est entre 50 et 60 salariés. Donc effectivement, ça maintient une activité économique pas toute l'année, puisque les stations sont ouvertes en public sur une période d'hiver et une période d'été, mais pendant une période hivernale et estivale qui va être de plus en plus importante actuellement.
8: Trio Pyrénées a recruté 10 personnes pour la création de ces nouvelles pistes de VTT au Cambre d'Az et à Formiguère. Et pour attirer les visiteurs, le groupe mise également sur la randonnée et sur l'offre de restauration. Direction Paris pour les rugbymen de Pia. Les baroudeurs se sont qualifiés hier pour la finale du championnat de Super 13. Elle aura lieu le 6 juin, juste avant le match des Dragons catalans au stade Jean Bouin à Paris. Pia affrontera Carcassonne qui s'est qualifié samedi. Les Pianinques, eux, ont battu Limoux hier 46 à 18. Ils vivront la première finale de l'histoire des baroudeurs telle qu'on les connaît aujourd'hui. 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
8: Philippe, on va encore avoir chaud.
6: Oui, encore chaud, encore soleil, encore ciel bleu. Aujourd'hui, c'est la même météo qu'hier et c'est la même que celle de demain d'ailleurs.
8: On prend les mêmes,
6: alors,
8: on commence.
6: On a un peu de vent marin quand même qui va souffler un petit peu dès ce matin sur le Conflent, le Fenouillède. Des rafales à 40 km/h et cet après-midi, ça forcit un peu sur la plaine et le bord de mer. Toujours 30-40 km/h dans l'après-midi. Mais ce matin, c'est très calme en bord de mer et un peu venteux. Sur l'arrière-pays.
8: Ça rafraîchit un peu.
6: Bizarre. C'est pas mal, oui. Bon, ça n'empêchera pas le mercure de monter jusqu'à 33 degrés. Ça, c'est pour
8: Serré.
6: Voilà. Ouais. Serré, Amélie-les-Bains, Arlus-sur-Tech, Saint-Jean-Plein-de-Corps, 33 degrés cet après-midi. 32 degrés, ça, c'est pour le Conflent, à Prades, à Vernay-les-Bains, à Eus. 31 sur le Fenouillade à Saint-Paul-et-Maury. 30 à Perpignan, à Thuire. Et puis 29 degrés en bord de mer à Canet-Argelès. Et là, bien sûr, on est en dessous des 30 degrés également en Cerdagne. À l'ombre, hein, en Cerdagne sur Sayagouze où il fait 26 et en Cap-Cir aux Angles où il fait 20 degrés dans l'après-midi. En Catalogne, un grand soleil, un vent marin faible, 29 dans la baie de Roses, 29 à Figueres, 32 à Gironde. Merci Suzanne, d'autres infos à 10h.
8: À tout à l'heure.
6: À tout à l'heure.
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0: VIP, c'est François Zardy et il est 9h10 et c'est une très très belle journée. Un jour férié, on va encore se régaler.
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0: Nous sommes les invités VIP du soleil aujourd'hui et du beau temps pour parler ensemble du voisinage. Vendredi, c'est la fête des voisins. C'est l'occasion d'en parler. Comment vous entendez-vous avec vos voisins? Ce sont des amis, ce sont des inconnus, parce que ne jamais se fâcher, c'est le meilleur moyen de ne jamais se fâcher, pardon, c'est de ne jamais lier amitié. Est-ce important pour vous d'entretenir de bonnes relations avec ses voisins et comment les entretenez-vous? Voilà, on en parle ensemble de ce sujet important qui nous touche tous, hein, avec Sylvie Sankman, qui est élue à la proximité, à la ville de Canet, qui, depuis plusieurs décennies, a mis en place justement des commissaires de quartier. Sylvie Sankman, bonjour.
3: Bonjour.
0: Bonjour. Il y a combien de commissaires de quartier?
3: 56 actuellement.
0: Ah oui, donc ça concerne...
3: On a essayé de partager vraiment la ville en plusieurs, en plusieurs secteurs.
0: Alors, à la mairie, lors au conseil municipal, vous avez divisé Canet en 56 parts et vous les avez partagées.
3: C'est pas tout à fait comme ça, mais presque.
0: D'accord. Donc, 56 commissaires de quartier que vous gérez.
3: Alors, oui, que je gère depuis peu, puisque je prends la suite d'Armand Barrère, donc, qui a justement officié pendant plus de 15 ans. Donc, c'est pas évident de passer derrière ce personnage qui était très fort. Mais
0: c'est le prix du bien vivre, quoi.
3: Exactement. Et puis surtout, c'est l'intérêt d'avoir le lien avec les habitants de Canet. Donc ça, c'est très important.
0: Au cours de l'émission, vous expliquerez comment ça fonctionne selon
3: les interventions.
0: Et de toute façon, on fera un point à la fin pour expliquer tout ça, pour expliquer la mise en place de ces commissaires de quartier à Canet, en Roussillon. Le premier intervenant, il nous appelle de Saint-Estève, il s'appelle Gianni. Bonjour Gianni.
4: Bonjour.
0: Ça va Gianni?
4: Ça va et vous?
0: Très très bien, merci. Alors, le voisinage pour vous, est-ce que c'est quelque chose d'important?
4: Écoutez, oui, il faut que ce soit important parce qu'on vit quand même à l'année avec des gens autour qu'on connaisse ou qu'on connaisse pas.
0: Oui.
4: Et il faut que ça se passe dans l'ensemble relativement bien, quoi. C'est même de notre part que de leur part. Donc après, on choisit pas ses voisins, comme on dit, mais bon, on choisit le quartier où on habite et après, en fonction de ça, il faut que ça reste des rapports de bon voisinage, si on peut.
0: Alors
4: après,
0: ça...
4: Il y a des fois où ça peut être compliqué.
0: Voilà, mais vous faites, vous avez l'impression de faire des efforts pour que ce soit vraiment des rapports de bon voisinage?
4: Ah bah disons que c'est la base, c'est de respecter ce qu'on n'aimerait pas qu'on nous fasse ne pas le faire, c'est-à-dire les bruits tardifs, commencer les travaux hors horaire le matin ou le soir. Bon après voilà, quand il y a des fêtes qui sont prévues chez certaines personnes, c'est des choses qui sont tolérables, on va dire, on en fait aussi de temps en temps, des soirées, on peut faire un peu de bruit autour d'un match de foot ou autre chose, donc c'est vrai que c'est le voisinage en soi, il faut essayer de garder un bon, comment on dit, de garder une bonne entente en général, même si on n'est pas collègue ni copain, quoi.
0: Vous allez avertir? Vous allez avertir, par exemple, quand vous allez faire des travaux ou une bonne bringue?
4: Il y a gros travaux et fêtes, ouais. Bon, pour quelques fêtes, j'ai des voisins, moi, qui nous ont déjà prévenus parce qu'ils savent qu'ils vont être à une quinzaine ou une vingtaine. En fait, on est des maisons mitoyennes. Donc, ça peut résonner par derrière quand les gens parlent, qu'ils parlent fort.
0: Oui.
4: Mais bon, dans l'ensemble, on va dire que c'est tellement rare que c'est pas ce que nous on retient, en tout cas, Saint-Estève. Je sais qu'il y a d'autres endroits où ça doit être un peu plus folklorique.
0: Oui, vous pensez que c'est dû à la commune?
4: Nous, on habite, nous, dans Saint-Estève, c'était un quartier où il y avait beaucoup d'anciens.
0: Oui.
4: Des gens d'un certain âge. Bon, bah, après, ça se renouvelle, hein.
0: Bien sûr.
4: Donc, le fait que ça change, comme je disais tout à l'heure, c'est pas, on choisit pas. Nous, on est arrivé ici, dans la maison où on est, ça fait plus d'une dizaine d'années qu'on y est.
0: Oui.
4: Il y a eu déjà pas mal de changements. C'est pas dû à la commune, après, hein. C'est le turnover, quoi. Faut que ça tourne, hein.
0: Oui, bien sûr. Là, on s'installe.
4: Maison location, maison achetée. Quand les gens achètent, on sait que on va être confronté à se rencontrer beaucoup plus souvent sur les années à venir que quand c'est de la location. Et maintenant avec le Airbnb, ça par contre, ça peut être en fonction des régions et des villes, ça peut être un problème.
0: Ah mais vous pensez que c'est pas une bonne surprise si jamais votre voisin s'en va et que la maison est rachetée par quelqu'un qui l'exploite commercialement, quoi?
4: Ah mais clairement, c'est ce qui s'est passé moi il y a, on va dire, l'année dernière, je crois, à peu près, il y a une petite année. Maison d'une mamie qui est décédée malheureusement et que la maison a été mise C'est, je crois que c'est les enfants qui ont récupéré. Et bon, bah, par leur choix, eux, ils l'ont mis en Airbnb, ce qui en soi pose aucun problème à qui que ce soit.
0: Oui.
4: Sauf quand les intervenants qui viennent louer croient que, vu qu'ils ont loué, ils ont le droit de tout faire et que c'est le bordel jusqu'à 6 heures du matin. Bon, il y a eu un petit peu de rififi, mais bon, c'était pas tout le temps. Les propriétaires ont fait le nécessaire. Bien évidemment qu'ils savent que quand on est dans un quartier calme,
0: oui,
4: le but, c'est pas de venir foutre le bazar.
0: Oui, et puis le but, c'est d'arriver à exploiter commercialement la chose et continuer à l'exploiter, quoi.
4: Alors ça, on peut l'entendre. Moi, il y a des endroits où ça pose gros problème, où il n'y a pas assez de logements pour les locaux. Nous, c'est pas le cas ici. Donc après, ça peut être un complément de revenu. Ça peut être tout simplement, oui, le fait d'amortir, le fait de garder une maison vide, ça coûte de l'argent. Donc autant la louer, ça, je l'entends. Mais après, je pense qu'il y a des régions qui sont un peu plus à plaindre que nous, Fort Saint-Estève, en l'occurrence. On est tranquille, quoi. Dans l'ensemble, donc oui, ça doit venir de la commune aussi. Il y a des choix.
0: Vous faites des grillades avec vos voisins, des fois, ou pas?
4: Alors, avec eux, non. Mais par contre, il y a quelques années, nous, on avait fait ce que j'ai entendu, que c'était la fête des voisins. Je le savais même pas ce week-end, là.
0: Oui. Vendredi, ouais. C'est vrai qu'avant, elle a été beaucoup plus promue. Il y avait une communication bien plus importante sur la fête des voisins. On a l'impression que c'est un peu tombé à l'eau là au moment du Covid. Ça.
4: Il y a deux options où les anciens étaient un peu plus fédérateurs, parce que nous il y a quelques années on l'a eu fait deux ou trois ans de suite.
0: Ouais.
4: Et malheureusement, quand on voit que les réseaux sociaux, on sait ce qui se passe à l'autre bout du monde en deux secondes, mais qu'on n'est pas capable de savoir ce qui se passe chez soi, des fois tout bêtement, parce que bah, justement les gens n'échangent plus en live. Ouais, peut-être. Puis bon, il y a peut-être aussi la conjoncture, quoi. Peut-être que les gens ont pas envie de se mettre ensemble et de commencer à avoir des discussions comme à l'ancienne, où il ne fallait pas parler politique à table, ou éviter du moins, parce que ça pouvait foutre un peu le bins dans le repas de famille. Je pense que c'est un ensemble, hein. Puis que les gens sont de plus en plus ils tirent la couverture sur leur côté, chacun est chez soi et on est bien. C'est la conjoncture générale, quoi. Je pense que c'est pas que dû à des personnes en particulier, c'est un ensemble. Donc ouais, moins de communication. Moins de fêtes qui se font, parce que c'est vrai qu'on le voit plus, quoi. Avant, je me souviens qu'il y avait des rues qui étaient fermées pour que les gens puissent mettre des tables avec la mairie et venir manger, faire des grillades, mais bon, ça se fait plus trop.
0: Voilà, dommage, parce que vous avez entendu ce matin, là, le champion du monde de la saucisse catalane.
4: Il est
0: au soleil, oui, mais il habite à Saint-Estève. Il a monté une boucherie à Saint-Estève qui s'appelle la femme du boucher, parce que c'est son épouse qui la tient. Et donc, vous allez avoir aussi à Saint-Estève la meilleure saucisse du monde, quoi.
4: Ben, je crois qu'ils ont repris celle-ci qui était la boucherie stéphanoise, et ils ont repris aussi anciennement Juera, qui est partie d'ici il y a quelques semaines à Saint-Estève, et c'est aussi la femme du boucher qui a repris justement, quoi.
0: Voilà, c'est ça. Donc
4: quand vous parlez, j'avais un doute, mais c'est bien celui-ci. Donc on va avoir la saucisse ici, c'est vrai. Ouais.
0: C'est bien ça. Donc c'est de bon augure pour la fête des voisins de vendredi.
4: Ah ben, carrément, mais bon, après c'est vrai que comme je vous dis, hein, quoi. Puis bon, je pense qu'il y a aussi c'est un ensemble général. Il y a 20 ans en arrière, les gens ils s'envoyaient pas des messages quand ils étaient voisins. Il toque à la porte.
0: Oui. Ah oui.
4: Au jour d'aujourd'hui, avant même de parler au voisin à côté de chez nous, on lui envoie un courrier commandé quand il y a une plainte, par exemple, ou si c'est juste pour communiquer, on s'envoie des messages. Il n'y a plus ce lien en one-one, comme on disait. Je viens de voir, je te fais coucou, ça va. Ça se fait de moins en moins.
0: Merci beaucoup de votre intervention, Gianni. Merci beaucoup.
4: Il n'y a pas de quoi.
0: Et je vous souhaite une belle journée.
4: Vraiment.
0: Bravo pour ce constat, et je vous dis à très bientôt.
4: C'est mon constat, hein, ça n'engage que moi.
0: Évidemment, Gianni, on vous a demandé d'intervenir pour donner votre avis et pas celui de quelqu'un d'autre, c'est normal.
4: Voilà,
0: chacun témoigne, chacun raconte son expérience et on la partage ensemble tous les matins. C'est une émission de vivre ensemble qui a toutes les thématiques de la vie, hein, quotidiennement, du lundi au vendredi.
4: C'est bien pour ça que j'ai accepté de...
0: Et je vous en remercie.
4: Voilà. Il n'y a pas de quoi.
0: À très bientôt, Gianni.
4: Passez une bonne journée, au revoir.
0: Bonne journée, au revoir. Dans un instant, c'est Maryse qui donnera son avis sur son voisinage et nous expliquer quels sont ses rapports avec ses voisins. Elle appelle de Montesco. Vous pouvez le faire vous aussi en ce jour férié. Vous avez quelques minutes, vous nous appelez au 04 68 35 5000. Comment ça se passe avec vos voisins?
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0: Roussel, sa nouvelle chanson, Tout s'en va, il est 9h23.
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0: La première heure de bienvenue chez vous, on en parle avec Maryse et Bernard qui vont ce matin s'exprimer sur les voisins. Vendredi prochain, c'est la fête des voisins. Comment vous entendez-vous avec vos voisins? Ce sont des amis ou au contraire, ce sont des inconnus? Parce que si on lit pas amitié, on se fâche pas. Et est-ce que vous vous investissez dans les relations avec vos voisins ou vous faites comme s'il n'y avait personne autour? 04 68 35 5000, on en parle ensemble ce matin avec Maryse. Bonjour Maryse.
3: Oui, bonjour.
0: Ça va Maryse?
3: Oui, très bien.
0: Bon Maryse, je vous présente Sylvie Sandman qui est élue à la proximité à la ville de Canet, c'est-à-dire que c'est elle qui gère le système mis en place à Canet des commissaires de quartier il y a plusieurs décennies.
3: Bonjour Sylvie, bonjour Philippe.
4: Bonjour.
0: Maryse, comment ça se passe avec vos voisins?
3: Oh, ben, très bien, nous on a une bonne entente cordiale avec tous nos voisins. Je fais de la marche avec une, je fais du yoga avec une autre. C'est vrai, je confirme ce que dit le monsieur avant. Il fut un temps, on faisait effectivement la fête des voisins.
0: Oui.
3: Dans la rue, on bloquait les rues. Enfin, on a une impasse, donc on bloquait l'impasse, on mettait de la musique, on faisait la fête des voisins. Mais bon, peut-être après le Covid, à cause du Covid, ça s'est
0: perdu, ouais.
3: C'est terminé, je ne sais pas, mais voilà, c'est vrai qu'il y a longtemps qu'on ne l'a pas fait. Et c'est dommage parce que ça, quand même, ça met une bonne ambiance dans le quartier.
0: Et oui, ça permet de créer des souvenirs ensemble, quoi.
3: Voilà.
0: Et c'est fédérateur, ouais.
3: Mais de toute façon, nous, on s'entend tous très bien.
0: Oui.
3: Et c'est pas pour ça qu'on est, disons, toujours fourrés les uns chez les autres. Hein. Chacun a
0: Bien sûr. Après, Maryse, si vous vous proposez une fête des voisins en disant « Ouais, on va faire un cours de pilates », les autres voisins, ils vont pas venir. Hein. C'est bête de se fâcher. Si vous parlez d'une grillade, c'est pas pareil. C'est
3: oui,
0: plus fédérateur.
4: Mais
3: écoutez, je vais vous dire, on a des nouveaux voisins qui sont installés derrière chez nous.
0: Oui.
3: Et on en a parlé et ils sont pas contre. Alors peut-être que cette année on va pouvoir le faire.
0: Pilates ou pour la grillade?
3: Pour la grillade.
0: Hein. Ah, pour la grillade, d'accord. D'accord.
3: Ah oui, faire une fête des voisins pour la grillade, bien sûr.
0: Bon.
3: Bien sûr.
0: Donc vous gérez très bien cette notion de voisin et vous nourrissez la relation, quoi.
3: À l'époque, on avait créé un groupe sur WhatsApp des
0: voisins.
3: Oui,
0: bien sûr.
3: Voilà, donc on communiquait, on se disait, et on se surveillait les uns les autres quand même, vous voyez, sans être les uns chez les autres, on se surveille. On surveille le quartier, on regarde, on fait surtout attention aux personnes âgées et celles qui sont seules.
0: Oui, et puis sur le WhatsApp, c'est « T'as d'électricité, toi ?»
3: Voilà.
0: Ouais, c'est ça, ouais, bien sûr. Bien sûr.
3: Non, mais on peut dire aussi, t'as pas des œufs parce qu'on n'a pas d'œufs, par exemple.
0: Mais bien sûr.
3: Voilà.
0: Tout à fait.
3: On demande aussi, est-ce que tu as une brouette? Est-ce que tu as une pelle, une échelle? C'est ça, les voisins, c'est rendre service aux uns et aux autres, et voilà, quoi.
0: Et oui, bien sûr.
3: Et aujourd'hui, pour tout vous dire, je vais faire prendre l'apéro chez mon voisin, mais sur son bateau à Saint-Cyprien.
0: Ah oui, d'accord.
3: Vous voyez? Comme quoi. Voilà, c'est pas la fête des voisins, mais on entretient toujours de bonnes relations avec nos voisins.
0: Oui, donc vous avez quelque chose de totalement, de permanent dans leur relation avec les voisins, quoi.
3: Voilà.
0: C'est-à-dire qu'avec les uns les autres, ça fonctionne, quoi. Ça fonctionne très bien. Et c'est très bien. Vous êtes un bel exemple et je vous en remercie. C'est vrai qu'on a tendance à aller demander aux voisins. Votre femme, ma voisine, elle m'a dit est-ce que tu as de l'imodium? Hein, mais elle a préféré quand même rajouter c'est pour mon fils. Est-ce que c'était vrai? Je n'en sais rien. Maryse, je vous souhaite une belle journée.
3: Mais belle journée à vous deux et bonne continuation pour l'émission.
0: Merci.
4: Beaucoup.
0: Au revoir. Bernard nous appelle de Canet.
5: Oui, bonjour.
0: Bonjour Bernard.
4: Bonjour Bernard.
5: Bonjour et bonjour Sylvie. Je vous appelle, nous, c'est un petit peu... Bon, moi je suis sur Canet Sud, donc dans les immeubles qui sont sur Canet Sud.
0: Oui.
5: Contrairement à vos précédents qui sont en pavillon, donc c'est un petit peu plus difficile de maintenir une coalition avec tous les voisins, quoi.
0: Oui.
5: Mais c'est avec un peu de bonne volonté. Moi, ça fait 15 ans que j'habite ici. On arrive en croisant les gens. Il suffit de pas baisser la tête et de leur dire bonjour. Et on arrive à se dire bonjour. Et je crois que maintenant, c'était déjà avant. Canet-Sud, c'est un petit peu un hameau, quoi, que de Canet. Les commerçants, on se connaît tous.
0: C'est-à-dire qu'au niveau de la densité de population, c'est pas énorme, mais vous devez être assez nombreux. Au nombre d'appartements occupés, il ne doit pas y en avoir beaucoup l'hiver, mais vous devez être assez nombreux quand même.
5: Ça augmente un petit peu, parce que de plus en plus, les gens viennent là pour quand même la retraite, parce qu'on y est quand même pas mal, c'est ce qu'on a fait nous.
0: Oui, bien sûr.
5: Mais d'un autre côté, suffit, vous savez, quand on se croise dans la rue, voir une petite mamie qui se promène toute seule, lui dire bonjour, vu trois fois qu'on la croise. Et puis après, la conversation s'engage. Et moi, je crois que maintenant, dans le quartier, beaucoup de personnes nous connaissent. Et ça, le lien, je crois qu'il faut un fédérateur pour qu'il mette la machine en route. Et après, ça suit derrière. Oui, dans l'immeuble, ça s'est passé pareil dans l'immeuble où j'habite. J'ai commencé à dire, suite à une réunion de copropriétaires, j'ai dit, pourquoi on prendrait pas l'apéro chez un chez les autres? Et puis maintenant, on se fréquente, on se fait dire pas. Vous savez, il faut une machine, quoi. Je crois qu'il faut.
0: C'est ça, vous avez impulsé. C'est un peu le rôle des commissaires de quartier, ça, d'impulser la relation ou pas?
2: Tout à fait.
5: Je dois vous dire que franchement, Sylvie, certainement, si je lui dis mon prénom Bernard à Canet-Sud, elle doit savoir, je suis le commissaire de quartier de Canet-Sud.
2: Oui, d'accord.
0: Donc je m'adresse à Sylvie, c'est une qualité que doit avoir un commissaire de quartier d'impulser la relation.
2: C'est justement le lien entre la municipalité et les habitants. C'est très important.
0: Voilà, donc lui, il peut, parce que quand on peut organiser un repas ou un apéro, on peut.
2: Il fait appel à nous.
0: Trouver une solution pour un problème de bruit ou pour un problème de.
2: Bien évidemment. Toute la logistique.
5: Je tenais à dire à Sylvie que je suis contente d'apprendre aujourd'hui, en regardant un petit peu les journaux, que c'est elle maintenant qui remplace Armand.
2: Merci.
5: Heureusement, je crois que les commissaires de quartier, vous avez un petit peu oublié de faire le départ de Stéphane Armand et de vous présenter.
2: Enfin, c'est prévu, mais comme on vient d'être le conseil municipal a été mis en place il y a très peu de temps finalement, fin mars. Donc le temps de tout se mettre tout ça en place, c'est prévu de faire justement une réunion pour clôturer la période, l'ancienne période du mandat, et puis repartir avec d'autres commissaires. Voilà. Il est prévu d'ailleurs un petit peu de restructurer ces commissaires de quartier. On va certainement un petit peu diminuer.
5: De faire une petite restructuration. Non, mais moi je crois qu'il faut qu'on continue, parce que c'est quelque chose qui, vis-à-vis de la population, passe très bien, quoi. Les gens nous connaissent un petit peu dans le quartier, viennent nous voir. Bon, alors des fois, c'est vrai qu'on en prend un petit peu,
2: il n'y a pas toujours que du positif, mais c'est le plus important, c'est justement, il faut faire remonter tout ce qui ne va pas. On est là pour essayer d'améliorer le quotidien de tout le monde.
0: Merci Bernard.
5: À l'occasion, il faudra nous envoyer vos coordonnées, Sylvie, et puis qu'on puisse vous envoyer.
2: Vous inquiétez pas, vous allez être convoqué, il n'y a pas de souci.
0: À très bientôt, Bernard. Au revoir. Bonne journée.
2: Vite.
0: Et merci pour votre témoignage. C'est super qu'on ait eu un commissaire de quartier comme ça. En direct à l'antenne, on pouvait pas arriver mieux. Vous nous appelez au 04 68 35 5000 pour nous raconter comment vous vivez votre voisinage. On attend vos appels pour témoigner dans quelques instants.
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0: Saturday Night Fever. C'était le film avec John Travolta. Et la bande originale signée des Bee Gees. You Should Be Dancing.
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0: Les voisins, on en parle. Le vendredi, c'est la fête des voisins. C'est l'occasion de nous raconter votre rapport avec votre voisinage. Est-ce que ce sont des amis? Est-ce que ce sont des inconnus? Comme ça, au moins, on se reconnaît pas, on se fâche pas. Est-ce important pour vous d'entretenir de bonnes relations avec vos voisins, de leur parler de temps en temps, d'avoir des contacts permanents avec eux? 04 68 35 5000, on témoigne. Jean-Pierre nous appelle de Serré. Bonjour Jean-Pierre.
3: Oui, bonjour. Bien, moi j'ai été conciliateur de justice assis à Serré dans le Val-Espire pendant 6 ans.
0: D'accord. Alors, c'est quoi le rôle d'un conciliateur de justice,
3: alors,
0: Jean-Pierre?
3: Le rôle d'un conciliateur de justice, c'est d'essayer, d'arrondir les angles, d'arranger les choses, notamment entre les voisins, parce que je peux vous dire que les problèmes de voisinage, ça représentait plus de la moitié, disons, de mon activité. Je dis de bénévole, hein, j'étais retraité. Et donc, ouais. À titre personnel, je trouve que la fête des voisins, c'est super, parce que ça permet justement de se connaître, de se rencontrer. Et puis, je pourrais aussi parler de la face noire de la nature humaine, parce que je pourrais presque écrire un bouquin, parce que les problèmes de voisinage, parfois, c'était extrêmement tendu. À titre anecdotique, j'ai connu un monsieur âgé qui avait tiré sur le chien de son voisin parce qu'il convoitait son terrain. Si vous voulez, c'est parfois de la haine, voilà.
0: Ah oui. Et comment on trouve des solutions dans ce genre de conflit, si on en trouve, Jean-Pierre?
3: Alors, si on prend les choses au départ, on convoque les intéressés. En général, ils viennent, je veux dire. Ils viennent pour se rencontrer, et puis moi j'étais au milieu. Alors parfois j'étais obligé de jouer les maîtres d'école maternelle, parce que c'était assez tendu. J'en ai connu qui étaient prêts à se sauter à la gorge de chaque côté de la table. Et puis ce qui compte dans ce domaine-là pour essayer de résoudre les problèmes, c'est de mettre les choses à plat, et puis de parler. Et en fait, on s'aperçoit que les gens, et ça rejoint la fête des voisins, les gens ont un déficit de parole, et quand on les met en face, on essaye de leur expliquer que il faut trouver une solution, que ça présente aucun intérêt de se fâcher avec ses voisins, puisque c'est comme ça que ça devient l'enfer. Et puis finalement, on s'aperçoit aussi, et ça c'est la face noire de la nature humaine, qu'il y a des gens pour qui c'est du carburant d'embêter les autres.
0: Bien
3: malheureusement.
0: Sûr.
3: Voilà. C'est une modeste expérience.
0: Voilà. Et puis Jean-Pierre, il y a un côté très pratique. Avoir un ennemi près de chez soi, c'est plus simple que de l'avoir à des centaines de kilomètres, hein, quand même.
3: Oui, exactement. Et puis on peut dire que c'est une forme de d'adrénaline quotidienne et de carburant pour certains.
0: Pour certains, oui.
3: C'est pour ça que je parle de la face noire de la nature humaine.
0: Oui.
3: Bien évidemment, il faut jamais généraliser. J'ai quand même réussi parfois à régler des problèmes qui étaient souvent assez simples, mais la difficulté pour certains, justement, et les auditeurs en parlaient, c'est que on se parle plus, et finalement les gens envoient une lettre commandée, ils font appel à l'huissier, etc., avant de se parler. Voilà.
0: Oui. Mais quand même, quand on se retrouve dans une situation où on a quelqu'un qui se nourrit comme ça du conflit, changer sa mentalité, sa manière de penser, ça, c'est plus de votre ressort, Jean-Pierre.
3: Non, d'ailleurs, il y a des situations, j'ai connu des échecs, hein, bien évidemment, des situations impossibles où finalement, quand les gens, jouent vraiment l'âne battée, ne veulent rien entendre, à ce moment-là, malheureusement, c'est des bouches. Parfois sur une procédure judiciaire, ou alors les choses continuent. Moi, mon rôle, c'était un rôle d'apaisement, si vous voulez. Quand je réussissais à ce que les gens, en sortant de mon bureau, se serrent la main et finalement acceptent de parler et puis de se montrer raisonnable, c'était bien. Mais vous avez raison, on ne change pas la nature humaine.
0: J'ai une dernière question, Jean-Pierre.
3: Je vous en prie.
0: Pourquoi vous avez fait ça?
3: Alors, je vais vous dire, j'étais cadre dans la fonction publique,
0: oui.
3: directeur de la répression des fraudes à Paris. Bon, étant inséré retraité, j'étais malade. Enfin, j'ai été malade, j'ai eu une leucémie.
0: Oui.
3: Et donc, j'avais un certain déficit intellectuel. Et puis, par le plus grand des hasards, on m'a proposé d'exercer cette fonction. Et comme c'était une fonction totalement bénévole, je trouvais que, bon, en toute modestie, hein, bien sûr, que c'était bien d'apporter ma pierre et d'aider les autres. Voilà.
0: Merci beaucoup Jean-Pierre, je vous remercie de cette intervention très intéressante qui donnait un autre angle de vue des relations du voisinage et qui était très pertinent et très bien exprimé. Je vous souhaite une belle journée Jean-Pierre.
3: Oui merci, juste un mot,
0: allez-y.
3: Sébastien, il y a quelques années, quand j'étais encore conciliateur, m'avait invité au studio où j'avais pu effectivement développer ce qui était la fonction, ce qui est toujours, de conciliateur de justice, voilà.
0: D'accord, donc vous étiez venu déjà nous le raconter, mais il faut venir le raconter régulièrement.
3: Absolument, voilà.
0: Merci Jean-Pierre.
3: Bonne journée à vous.
0: Bonne journée.
2: Merci.
3: Merci.
0: À très bientôt, au revoir.
2: Merci, au revoir.
3: Merci, au revoir.
0: Ben pour éviter donc d'en arriver là, Canet a mis en place il y a déjà plusieurs décennies des commissaires de quartier avec Sylvie Sandman qui est la nouvelle élue à la proximité à la ville de Canet. On va expliquer comment ça fonctionne dans quelques instants après avoir écouté Johnny.
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0: Ce matin, on parle de voisinage et on est avec Sylvie Santman, qui est élue à la proximité à la ville de Canet, qui a mis en place il y a plusieurs décennies des commissaires de quartier. Comment ça fonctionne, le système des commissaires de quartier? Ce sont des gens qui se portent volontaires?
3: Alors, il y a les deux. Il y a des gens qui viennent, qui donnent leur candidature, qui ont envie de s'investir dans la ville. Et puis, il y a aussi d'autres personnes qui sont choisies par le maire, entre autres. Et voilà, on essaye de trouver un petit peu celles qui sont les plus à même d'avoir du temps, de donner du temps aux autres, d'être à l'écoute. Et ce que je disais tout à l'heure, c'est les commissaires de quartier sont le lien entre la municipalité et les habitants. C'est
0: donc
3: très important.
0: Leur fonction, c'est d'être à l'écoute, de recevoir les gens.
3: Les doléances de toutes les personnes. Bon, ça peut être sur la rue, un trottoir qui est pas bien, un arbre qui gêne, enfin la lumière qui, le lampadaire qui ne marche plus. Enfin, c'est divers. La voirie, la sécurité, la proximité. Enfin, tout ça, c'est important.
0: Voilà. Donc, si on a un problème avec son voisin, on peut venir voir le commissaire de quartier?
3: Normalement, c'est le but. Venir d'abord en priorité voir le commissaire de quartier, voir si on peut, au sein donc de la municipalité, essayer d'étudier ce problème. Si après c'est vraiment un problème de voisinage, comme on peut l'entendre, comme on a entendu quelques témoignages tout à l'heure, là c'est différent. Il faut en effet faire appel au conciliateur de justice.
0: Voilà, le fameux conciliateur de justice dont Jean-Pierre nous racontait la fonction et l'expérience qui était la sienne.
3: Nous, c'est vraiment propre à la ville. On ne peut pas intervenir dans le domaine du privé.
0: Donc, on va voir son commissaire de quartier, on lui dit voilà, il y a tel problème, j'ai le trottoir de pété devant la maison. Qu'est-ce qu'il fait le commissaire de quartier?
3: Il vient vers nous.
0: Il appelle Sylvie?
3: Alors, il n'appelle pas Sylvie en premier, il appelle donc le service de la proximité. Ouais. Et puis, à partir de là, on essaye de voir avec les services si c'est la voirie, enfin, selon les services, on essaye d'aller sur place déjà dans un premier temps pour exactement
0: regarder
3: voir le problème.
0: Dont il s'agit, oui.
3: Et puis ensuite, essayer de trouver une solution.
0: Vous avez aussi la mise en place de réunions régulières?
3: Régulièrement, on fait des réunions, oui, pour essayer justement d'avoir ces remontées. Et puis, des réunions de quartier. On va au sein même du quartier et on essaye de faire le tour avec les habitants et le commissaire de quartier pour justement établir tous les problèmes qu'il peut y avoir dans le quartier.
0: D'accord, donc on réagit au coup par coup, mais de temps en temps, réunion bilan
3: exactement,
0: et perspective.
3: Exactement, régulièrement, le plus souvent possible.
0: Combien vous avez de zones à Canet? Vous m'avez dit 56?
3: Alors, jusqu'à présent, il y avait 56 et on a trouvé que c'était un petit peu gros. On va restructurer tout ça, mais bon, là, on n'a pas encore eu le temps de mettre mais tout va se faire là.
0: La réunion, elle est annuelle?
3: Des commissaires de quartier?
0: La réunion, non, dans les quartiers. Vous le faites une fois par an, à peu près?
3: Une fois par mois. Il y a normalement, quand c'est possible. Puis là, ça démarre. Là, on est en pleine saison, donc c'est agréable de faire justement parce qu'on peut se mettre à l'extérieur.
0: Oui.
3: Donc, c'est très convivial et tous les gens peuvent venir et intervenir justement sur leurs petits problèmes au quotidien.
0: D'accord. Et puis, c'est une manière aussi de rencontrer tout le monde, de discuter avec tout le monde.
3: D'avoir justement cette proximité avec les habitants. Très important. C'est un lien social aujourd'hui qui est, je pense, obligatoire. On se cache tous derrière des réseaux, nos téléphones.
0: Vous l'avez été, vous?
3: Oui, et j'ai commencé d'ailleurs comme ça, comme commissaire de quartier. Tout
0: c'est
3: à fait.
0: C'est comme ça que vous êtes maintenant élu à la
3: proximité. J'ai été un peu happée. Et puis voilà, et je suis élu à la proximité.
0: On vous souhaite bonne chance dans votre nouvelle fonction.
3: Merci beaucoup.
0: Et à très bientôt sur l'antenne de la première radio du pays catalan. Ici Roussillon, Sylvie Santman, élu à la proximité à la ville de Canet en Roussillon. Dans un instant, on va changer de sujet avec Valère Coréard. On va se pencher sur notre pouvoir d'achat, sur nos économies, avec l'utilisation de des petites pièces là. Celles qu'on appelle les pièces rouges.
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4: Les économies et les bons plans. Avec vous, Valère Coréard, comme chaque jour. Et aujourd'hui, vous vouliez nous parler d'une astuce pour utiliser nos pièces rouges.
5: C'est grâce à Monique que je vous en parle. Elle m'a écrit sur mon mail parici-les-économies@radiofrance.com. Je mets dans une boîte, dès que je le peux, mes centimes. À la fin de l'année, chez les Leclerc ou Intermarché et autres grandes enseignes ayant ce fonctionnement, j'échange mes centimes contre des bons d'achat. Du coup, je le fais en deux ou trois fois car on ne peut utiliser le bon qu'en un seul passage. L'an dernier, j'ai eu deux bons. Un de 60 euros et l'un de 82 euros pour les fêtes, ça aide vraiment. Merci Monique, en effet, ça vous fait quand même 142 euros de bande d'achat, c'est pas rien. Et puis le point de départ, c'est un bon réflexe, mettre de côté les pièces rouges, mis bout à bout, ça peut faire une somme rondelette une fois par an.
4: Mais on va pas payer avec ces pièces rouges à la caisse. D'ailleurs, notre auditrice parle de bons d'achat.
5: Il existe en effet des magasins qui ont mis en place des bornes avec des partenaires pour échanger les pièces rouges directement contre des bons d'achat. Il y a par exemple l'opérateur Coinstar ou Eurocycleur. Tous les supermarchés n'en ont pas, mais quand c'est le cas, eh bien vous déposez les pièces dans la machine et vous recevez en échange un bon d'achat du montant que vous avez déposé. Et si votre magasin habituel n'est pas équipé, passez à la banque. Quand vous avez quelques kilos de pièces rouges pour les échanger en billets, c'est une astuce assez facile à mettre en place pour économiser sans trop forcer. Alors si vous aussi vous avez des bons plans comme Monique pour mettre de côté de l'argent, mais sans trop forcer, hein, pensez à m'écrire parici-les-économies@radiofrance.com.
4: Merci beaucoup Valère, on se retrouve demain même heure et dans un instant c'est la suite de Bienvenue chez vous avec le duo de fin de matinée, Julien Dejon, David Rochier, après les infos de 10h.
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0: question pour finir l'émission. Why Bronski Beat? Parce qu'il faut laisser la place au duo de fin de matinée. C'est, j'ai nommé David Rochier et Julien Dejean. Bonjour Julien.
1: Et bonjour Philippe, bonjour tout le monde.
0: Bon, qu'est-ce qu'on fait aujourd'hui?
1: On va assaisonner un petit peu la salade, mettre quelques grains de sel peut-être sur la côte de bœuf.
0: C'est une émission qui ne manque pas de sel.
1: Exactement, voilà, tout ça fait. On va parler de sel ce matin avec notre ami David Rochier puisqu'il est parti dans des salins, vous savez où?
0: À La Palme?
1: Eh ben oui!
0: Ah ouais! Ah
1: ben super! Dessin de La Palme. Et il va faire un petit tour de petit train peut-être aussi même.
0: Ma foi.
1: Eh ben oui.
0: Il a raison d'en profiter.
1: Oui, parce qu'il fait chaud, hein, vous comprenez. Ouais. Donc il n'a pas trop envie de s'user les souliers. Notre ami David Rochier qu'on va retrouver.
0: Il a bien raison.
1: Dans la prochaine heure. À demain Philippe.
0: À demain 9h.
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1: C'est la radio numéro 1 des PO, c'est ici au Sillon. Il est 10h. Lundi 25 mai, 10h, l'information avec vous, Suzanne Chaudjahi, bonjour.
3: Bonjour Julien, bonjour tout le monde.
1: Et la dernière assemblée générale démarre à l'instant devant la clinique Medipol Saint-Roch.
3: La dernière, parce que les syndicats ont décidé de lever la grève à partir de demain matin dans cette clinique du groupe Elsan à Cabestany. Après un mois de grève, ils ont finalement trouvé un accord avec la direction qui devrait être signé ce matin. Il s'agit notamment de la prime d'intéressement accordée aux salariés. Bientôt, une nouvelle usine de traitement de l'eau dans les Pyrénées-Orientales. Ce sera à Cazes-de-Pène. Les travaux devraient démarrer après l'été. Le préfet a donné l'autorisation pour ce projet à plus de 2 millions d'euros. Une usine de traitement de l'eau du karst des Corbières, une réserve souterraine qui se recharge rapidement quand il pleut. Ça permettrait d'économiser l'eau des nappes phréatiques. Une enquête pour meurtre à Rennes après la découverte hier d'un corps d'un garçon de 12 ans sur les rives de la Vilaine. L'enfant a été retrouvé, une serviette de bain mouillée et nouée très serrée autour du cou. Les circonstances de sa mort restent inconnues pour l'instant. Notre émission rugby à 15 ce soir sur Ici Roussillon, 100% USAP avec deux invités en studio, le demi de mêlée Tommy Cochard de retour de blessure et l'arrière Tristan Teder. L'USAP prépare son dernier match à domicile, ce sera samedi contre Castres avant l'Access Match dans 3 semaines. 100% USAP à partir de 18h à l'antenne et 19h30 sur la chaîne YouTube 100% rugby catalan Ici Roussillon. Les rugbymen de Pia, eux, ont rendez-vous à Paris, ce sera le 6 juin, match au stade Jean Bouin après leur qualification pour la finale du championnat de Super 13. C'était hier, ils ont éliminé Limoux 46 à 18. Ils affronteront donc Carcassonne qui s'est qualifié samedi. Et puis avant de faire un point sur les températures du jour en pays catalan, la vigilance jaune canicule est étendue à 18 départements aujourd'hui. Paris, la Bretagne, le Poitou, la Vendée, le Puy-de-Dôme ou encore les Alpes. Un épisode de chaleur précoce et remarquable selon Météo France. Pour les Pyrénées-Orientales, le pic est attendu mercredi avec 35 degrés à l'ombre.
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3: Pour aujourd'hui, Julien, la moyenne reste autour de 30.
1: Alors ça dépend des secteurs bien sûr, voilà. On sera autour des 30 degrés, à 30 degrés même à Perpignan, à Canoës, Ponteilla, Trouillas et Thuir. Jusqu'à 33 degrés attendus à Moreillas, on aura 32 à Prades, 31 à Totavel, à Saint-Paul de Fenouillet. 26 à 29 degrés sur notre littoral, 20 degrés aux Angles, 21 à Font-Romeu et 26 pour Bourg-Madame, le tout avec un soleil bien sûr qui s'installe durablement sur les PO. Encore une belle journée avec un grand soleil pour tout le monde aujourd'hui. On aura peut-être un petit vent marin à 40 km/h qui va remonter le long de la vallée de la Tête. Et puis demain, même chose, grand soleil, un mercure qui va encore grimper. On sera au-dessus des normales de saison. Hein. On aura 20 à 34 degrés au meilleur de la journée, 34 pour le Bas-Val-Espire. On dépassera les 30 degrés un petit peu partout dans le département, sauf sur nos hauts cantons. Suzanne, passez une bonne journée.
3: À vous aussi.
1: Et l'information revient tout à l'heure à 11h.
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1: Vous profitez peut-être d'un week-end prolongé. Lundi de Pentecôte, hein, aujourd'hui, un week-end de 3 jours peut-être pour vous. Vous êtes arrivé d'un département voisin, vous êtes venu pour un petit séjour de 3 jours ici. Bah, bienvenue chez nous et bienvenue chez moi. C'est Florent Pagny et c'est votre radio ici au Roussillon.

0: Au milieu des années 90, hein, Florent Pagny chantait « Bienvenue chez moi » sur votre radio ici Roussillon.
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0: Ah, je pense que ce week-end et même aujourd'hui, les barbecues vont fonctionner à plein régime, hein, c'est certain. On va mettre un petit peu de sel, tiens, peut-être dans nos salades, sur nos viandes aussi, hein, qu'on va passer au grill. Et justement, bah, David Rochier est allé à la source, hein, quelque part. Bonjour David.
3: Bonjour, je suis dans l'Aude ce matin, au Salin de la Palme, accueilli par Patrice Gabanou. Bonjour Patrice.
4: Bonjour.
3: Là, le paysage, la carte postale est juste magnifique, hein, ici à la Palme.
4: Oui, voilà, on est sur un site qui est béni de Dieu, hein, ouais. Du soleil aujourd'hui, pas trop de vent, ce qui est assez rare, mais il nous faut du vent, nous, ici. Et un espace, comme vous voyez, qui est
3: on va partir du Canigou, là-bas, parce qu'on voit le Canigou.
4: On voit le Canigou d'ici, c'est une très belle vue. Et on est au pied du Canigou, bien sûr.
3: Et devant nous, et ces étangs, comment on appelle ça, les parcelles dans lesquelles passe l'eau salée?
4: Alors c'est des partènements.
3: Ouais.
4: C'est des surfaces qui ont été divisées en plusieurs petits bassins, où l'eau circule d'un bassin à l'autre pour s'évaporer au fur et à mesure et monter en densité.
3: Et c'est là où vous disiez que le vent est important ici, parce que la tramontane, elle aide justement à l'évaporation et à la récolte du sel ici au Salin de la Palme, que l'on peut visiter en petit train électrique. Et c'est ce qu'on va faire ce matin. On va monter à bord du petit train pour une visite des Salins de la Palme, où on se trouve. Donc pour bienvenue chez vous ce matin, rendez-vous donc dans un petit quart d'heure, Julien.
0: Allez, à tout à l'heure, David Rochier, me tarde de visiter ces salins grâce à vous et me ramener surtout une bonne dose de sel aussi, ça fait plaisir. Silence Radio, c'est Gauvin Serre, c'est votre radio ici aussi.

0: Gauvin CRC et c'est Silence Radio sur votre radio ici au Roussillon.
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0: Avec les spécialistes de Virginie Sinclair et aujourd'hui une spéciale emploi. Il faut le savoir, France Travail accompagne les demandeurs d'emploi. C'est vrai, mais pas que. France Travail accompagne aussi les entreprises, les artisans, les commerçants ou encore les associations. Virginie Sinclair.
3: Oui, on parle beaucoup emploi côté demandeurs d'emploi, mais il y a aussi des services pour les employeurs à France Travail. Et on en parle avec Géraldine Clotet, conseillère entreprise à France Travail. Alors, de quels services les employeurs peuvent-ils bénéficier?
4: Alors, France Travail a une offre de services dédiés spécialement aux entreprises, entreprises qu'elles soient privées ou publiques, mais aussi les associations. Et ne pas oublier les employeurs particuliers. L'objectif de France Travail Pro... Et donc, de ses conseillers entreprises, elle est simple, faire gagner du temps aux employeurs, les aider à sécuriser leur recrutement et les accompagner dans la gestion de leurs ressources humaines. Concernant le recrutement, France Travail Pro aide à diffuser les offres d'emploi d'une manière très large sur son site et sur des plateformes partenaires. Les employeurs peuvent aussi être accompagnés dans la sélection des candidats en fonction de leurs besoins et ainsi ne recevoir que des candidats qui correspondent à leurs prérequis. Donc on a les job dating, on a des forums, voilà, on a toutes sortes de possibilités d'accompagner l'entreprise. Ensuite, France Travail Pro propose un accompagnement en ressources humaines. Grâce à un diagnostic RH, les conseillers peuvent aller dans les entreprises, analysent les besoins, les compétences pour aujourd'hui, mais aussi pour demain. Donc, après ce service RH, on peut mobiliser des aides à l'embauche, les aider aussi à mobiliser des aides à l'embauche, que ce soit pour recruter des jeunes, des seniors ou des personnes en situation de handicap et ainsi pouvoir bénéficier d'aides financières.
3: Comment fait le chef d'entreprise pour accéder à ces services?
4: Il y a un numéro simple à retenir, c'est le 39 95. Un employeur qui ne sait pas de quelle agence il dépend peut nous contacter via ce numéro-là et il sera redirigé vers son agence France Travail.
3: Tout va se mettre en place.
4: Tout se met en place.
3: Merci pour cet éclairage, Géraldine. Belle journée.
4: Avec plaisir, merci. Au revoir.
0: Les spécialistes de Virginie Sinclair à retrouver sur notre site internet ici.fr. On a rendez-vous avec notre radar des tendances et Muriel Jordan dans un instant qui va nous parler, vous allez voir, d'un sujet un petit peu, je ne sais pas si on peut dire bizarre, mais un sujet, je peux dire bizarre, avec les bacs de divorce. Voilà, il paraît que ça existe et on verra ça avec Muriel Jordan après Phil Collins. C'est Two Hearts, c'est ici Roussillon.

0: Phil Collins, Two Hearts sur votre radio, ici Roussillon.
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0: Et oui, elle est notre radar des tendances. Muriel Jourdan qui décrypte pour nous le monde qui nous entoure. Et ce matin, Muriel, on découvre la tendance des bagues de divorce. Car divorcer, oui, ça peut aussi se célébrer.
5: Et oui, on le célèbre de plus en plus aujourd'hui comme une renaissance, comme la fin d'une souffrance, d'un inconfort. Sur les réseaux sociaux, on ne compte plus les vidéos de fêtes, de copines qui dansent, de nouvelles coupes de cheveux et de relooking pour fêter la séparation. Une façon de montrer que non, la vie ne s'arrête pas après un divorce. Bien au contraire, des femmes s'offrent même des bagues de divorce. Il y a 2 ans, une célèbre influenceuse mannequin avait récupéré les pierres de sa bague de fiançailles pour en faire un nouveau bijou, pensé rien que pour elle. Mais comme le diamant initial était gros comme le poing, et ben elle a même pu en faire 2 des bagues. Après elle, beaucoup de femmes ont suivi le mouvement.
6: J'ai l'idée de transformer sa bague de fiançailles, sa bague de demande en mariage, en une bague de divorce. Je trouve ça génial comme idée.
7: Effectivement, j'avais expliqué il y a quelques temps d'où venait ma bague, pourquoi, comment. C'est une bague de divorce. Et en fait, c'est un cadeau que je me suis fait de moi à moi.
8: J'ai eu pour la bague de divorce plus de 250 commandes pour cette bague. C'est complètement hallucinant.
5: Donc, vous voyez, avec la bague de divorce, symboliquement, on reprend le pouvoir sur sa vie et on affirme son choix. D'ailleurs, cette mode a boosté les ventes de bagues de divorce, devenue un marché à part entière.
0: Un phénomène pas si surprenant, hein, Muriel, car en France, près d'un mariage sur 2 se termine par une séparation.
5: Oui, et faites gaffe, hein, les mecs, parce que ce sont majoritairement les femmes qui décident de divorcer. Alors elles choisissent aujourd'hui de partager ce moment, comme elles ont partagé leur demande en mariage, leur fiançailles ou encore leur grossesse. À l'heure où tous les moments intimes de la vie sont postés sur les réseaux sociaux, pourquoi le divorce y échapperait-il? Et cette tendance ne s'arrête pas aux bagues de divorce. Il y a aussi l'organisation de divorce parties, des fêtes pour célébrer la séparation avec de vraies mises en scène. En Mauritanie, le divorce est même un signe de fierté et de liberté pour les femmes. Et au Japon, des agences proposent même des cérémonies pour célébrer la fin d'une union.
9: Comment se fait-il qu'encore aujourd'hui, on nous fasse croire que le célibat, c'est synonyme d'échec? Les femmes qui divorcent devraient faire une fête. Donc si vous êtes divorcée et que vous n'avez pas fait de fête, venez à l'événement.
10: Mais comment on s'habille pour une fête de divorce?
11: Moi, j'ai du tout noir. Genre.
10: Mais ça, c'est un enterrement?
11: Oui, l'enterrement de l'enfer.
12: J'ai demandé à la famille qui m'héberge en ce moment quel était le concept d'une fête de divorce. Et ils m'ont expliqué qu'il y a des femmes, quand elles divorcent, font une annonce générale à tout le quartier, à tout leur entourage, qu'elles sont libres.
5: Bref, célébrer son divorce, c'est tendance, ok, mais pas sûr qu'on ait toutes les moyens de fêter ça en grande pompe, hein, dans un resto, avec un gros gâteau, comme sur les réseaux sociaux. Parce que d'après l'INSEE, après une séparation, les femmes subissent une perte financière plus élevée que les hommes. Et ça, c'est pas vraiment la cerise sur le gâteau.
0: Voilà, bon, tout est bon pour faire la fête dans tous les cas. Didouda, c'est Jane Birkin et c'est votre radio ici au Roussillon.

0: Jane Birkin, Didouda, sur votre radio ici au Roussillon.
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0: Et David Rouchy a quitté le département le temps d'un instant, hein, c'est vrai, pour notre baladeur. Aujourd'hui, bon, on n'est pas allé bien loin non plus, on est à La Palme, dans l'Aude, David, et vous visitez pour nous, eh bien, les salins de La Palme, justement.
3: Voilà, et là je suis au milieu des salins, les salins de La Palme qui se visitent en petit train électrique. Bonjour Valentin.
4: Bonjour.
3: Ça fait combien d'années que vous le conduisez ce petit train?
4: Et c'est la 11e saison.
3: 11e saison. Bon ouais. Ben là on est au milieu des salins, on va démarrer le petit train. Ça fait pas de bruit, hein, c'est électrique, c'est ça?
4: C'est électrique.
3: Ouais. Vous faites comment pour le démarrer? Montrez-moi.
4: Alors je peux te faire un petit départ?
3: Ouais. Ah ben allez, attendez, je monte à bord. Je monte à bord pour retrouver Patrice Gabanou qui nous accueille ce matin au salin de La Palme. C'est vrai que le décor, il est majestueux, Patrice. Hein,
5: oui, là, on est au milieu des surfaces préparatoires, comme on appelle sur les salins. C'est les surfaces qui permettent de concentrer l'eau pour qu'elle atteigne son taux de saturation. Et après, on amène ces eaux sur les surfaces où le sel se cristallise.
3: Alors là, autour de nous, ben, y a le salin à perte de vue. Tout au fond, là-bas, le Canigou qui est encore enneigé. Oui. On voit les alberts, les alberts. La falaise de Leucate, oui. C'est juste en face de nous. Et on circule comme ça, en petit train. Une visite qui dure combien de temps?
5: Une heure, 45 minutes à une heure.
3: Ouais. Voilà.
5: Tout dépend de l'intérêt des gens pour la visite.
3: Et tout au long de la visite, en plus, c'est commenté. Il y a Valentin qui fait des petits arrêts, qui prend son micro, Valentin, hein, et qui racontait un petit peu, justement, eh ben, aux passagers, où on est, ce qu'on voit. Alors là, vous leur diriez quoi, là?
6: Par exemple, là, on a pu voir un couple de canards tadorne.
4: Ouais. Le tadorne, c'est une espèce de canard qui vit dans l'eau salée.
6: Ouais.
4: Et on est en plein dans leur période de reproduction. Donc on peut voir les bébés évoluer sur le bord des bassins.
3: Vous qui faites ça depuis une dizaine d'années, vous avez toujours le même plaisir, le même émerveillement comme ça à vous balader dans les salins de La Palme?
4: Ah, moi je me régale, faire connaître le savoir-faire. Hein. On est dans la nature, on est dans un endroit exceptionnel. Il y a pire comme bureau, on va dire. Hein.
3: Ah ça c'est clair. Et en matière de bureau, c'est vrai que Patrice, vous qui dirigez également les salins de Gruissant, vous avez quand même un beau cadre de travail. Hein. Que ce soit ici ou à Gruissant.
5: C'est un très beau cadre, mais c'est un cadre qu'il faut entretenir tous les jours.
3: Ouais.
5: Voilà. C'est un gros travail. Et on a pu préserver ces sites, ce qui est, on en est honoré, et qui nous permet au travers de la production de sel, de préserver, de générer un environnement. Vous voyez là-bas, on aperçoit des flamants roses, toute une compagnie de flamants roses.
3: Et ça, c'est et important.
5: Là, regardez,
3: ici.
5: Ah, ouais. Ce sont des avocettes qui s'envolent.
3: Ouais.
5: Voilà.
3: Et les oiseaux, pourquoi ils viennent particulièrement ici?
5: Alors, parce que pour concentrer l'eau de mer, on gère des surfaces avec un très faible niveau d'eau, très faible épaisseur d'eau. Ce qui correspond à la hauteur des pattes, par exemple, des avocettes.
3: Ah, d'accord.
5: Qui peuvent se reproduire et se nourrir sur le site. Alors, se reproduire, l'intérêt, c'est qu'il y a plein de petits îlots.
3: Ouais.
5: Où les avocettes, les sternes, et bon, les tadrons, ils font des terriers. Vous voyez, l'avocette qui arrive là, elle a les petits qui sont pas loin parce qu'elle essaye de nous faire partir. Donc les petits doivent être par là.
3: Il y a des oiseaux tout autour de nous ce matin. Le décor est vraiment somptueux ici avec le Canigou et ces salins de La Palme que l'on visite ce matin en petit train électrique. Je vous ai demandé de m'amener à un des endroits que vous préférez. On part où là ce matin, Patrice?
5: Mais là, on va s'arrêter au milieu du grand réservoir.
3: Ouais.
5: Or, le grand réservoir, c'est une petite mer interne à ce salin qui fait 123 hectares. Et où on aperçoit, là je pense que c'est une ultriépi qui est posée. Vous voyez?
3: Ah ben, c'est une sortie presque d'ornithologue ce matin, ici, au salin du Midi. On se retrouve dans 3 minutes au spot que préfère Patrice, les salins de La Palme qui sont à l'honneur jusqu'à 11h.
0: Voilà, et qui se visitent aussi en petit train, comme vous le faites. David Rouchy, à tout de suite.
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0: Avec vos infos de proximité, l'actu locale pratique, hein, les événements aussi que vous organisez grâce à l'application WhatsApp 04 68 35 5000. Tiens, comme Arnaud.
7: Le CDSMR 66 vous donne rendez-vous le 31 mai 2026 à Millas pour son traditionnel Rurathlon. Une journée gratuite, solidaire et intergénérationnelle avec au programme du sport, de la culture, avec des batucadas, des castells et pour animer le repas, le chanteur Ramon Guay sera de la partie. Toute l'équipe vous attend dès 8h30 pour un moment de convivialité.
0: Eh ouais, sport et culture à Millas, hein, dimanche prochain avec ce Rurathlon à la maison du parc avec le CDSMR 66, le comité départemental du sport en milieu rural avec marche nordique, animation, prévention animation et culture. Et l'entrée, vous l'avez entendu, est gratuite. Et puis vous aussi, tiens, si vous avez un bon plan gratuit à partager, pourquoi pas avec nous, ou si vous organisez des événements dans le département ces prochains jours, ces prochaines semaines, vous n'hésitez pas à vous nous laisser un petit message vocal sur l'application WhatsApp 04 68 35 5000.
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0: Et la musique de Renaud dès que le vent soufflera.
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1: Et avec notre baladeur, David Rochier, qui est à La Palme aujourd'hui, qui est dans l'Aude et qui visite eh bien, les salins de La Palme avec un petit train électrique, David.
8: Voilà, dans l'Aude et presque dans l'eau, là. On est au milieu des salins ce matin avec Patrice Gabanou, qui dirige les salins de La Palme, mais aussi ceux de Gruissan. Et là, on est donc au bord du grand réservoir.
9: Oui, exactement.
8: Ces salins, ils ont été aménagés autour de l'étang de La Palme.
9: Ils ont été pris sur l'étang de La Palme. Ils sont construits en 1929.
8: Ouais. Alors qu'on fait du sel dans la région et dans l'Aude, notamment depuis l'Antiquité. Hein.
9: Depuis les Romains, ouais. On en a deux derrière. Vous avez
8: C'est vrai qu'on a embarqué avec nous dans le petit train deux Romains que je vous présenterai au fil de l'émission. Il y en a un qui est vigneron et l'autre qui fait des images en drone. Parce que justement, c'est vrai que ça, c'est la particularité aussi des salins. C'est ces terres, ces couleurs un peu rosées, rosâtres, blanchâtres. C'est vraiment des couleurs particulières.
9: Oui, on a toute une quantité de couleurs différentes. Au fur et à mesure que l'eau se concentre, elle change de couleur petit à petit. Ouais. Pour arriver au rose final, sur les tables salines, qui est due à une micro-algue, à une alina salina, qui se reproduit dans les eaux hyper salées, et elle n'a plus de prédateurs, donc elle s'y trouve très bien, et elle teinte les eaux en rose.
8: Et c'est ça qui donne cette couleur incroyable des salins, que ce soit ici à La Palme ou à Gruissan. Alors là, on est dans un couloir de vent. Vous dites pas tramontagne ici dans l'Aude?
9: Non, c'est le Cers, parce que c'est un vent qui est un peu plus ouest, un peu moins nord.
8: Voilà. D'accord.
9: Mais ici, à La Palme, il prend vraiment des dimensions quand il souffle, assez exceptionnel.
8: Voilà. Et ce vent, il aide à l'évaporation, justement, et oui, avec le soleil.
9: Oui, parce qu'on renouvelle la couche d'air qui est sur l'eau. Ouais. Et au fur et à mesure qu'on la renouvelle, elle a moins de... elle se charge en humidité. Et donc, on décuple l'évaporation.
8: Il faut combien de temps entre l'eau que l'on va chercher dans la mer et qu'on met dans les salins comme ça, il faut combien de temps pour sortir du sel, pour produire du sel?
9: Oh, il faut en moyenne une année.
8: Une année,
9: voilà, entière. 12 mois. C'est-à-dire que l'eau qu'on va pomper aujourd'hui, elle sera efficace en production en mai prochain.
8: Voilà. Alors Valentin, qui est le conducteur du train, on va rappeler à l'ordre à tous les passagers qui sont en train de prendre des photos, un petit coup de klaxon pour leur dire de remonter à bord du train, parce que le départ, on va continuer nous et retourner vers la boutique notamment, parce que ça c'est incroyable. Quand vous venez ici, bien sûr, vous pouvez repartir presque avec votre poids en selle.
9: Exactement.
8: Il y a de quoi faire.
9: Oui, il y a de quoi.
8: Voilà. Vous, Patrice, c'est une vraie passion pour vous de

0: produire du sel.
1: C'est une passion, mais en plus je suis né dedans.
2: Et oui.
1: Voilà. Donc c'est mon père qui m'a appris ce métier. Mon grand-père y travaillait déjà. Maintenant j'ai mon fils qui reprend derrière.
2: Métier de saunier.
1: Voilà. Oui.
2: C'est un beau métier quand même.
1: Ouais, c'est un métier qu'on apprend sur le terrain, parce qu'il n'y a pas d'école pour l'apprendre. Et si on fait des études, des fois, on fait autre chose que saunier.
2: Ouais. Et là, quand vous vous baladez justement à bord du petit train, vous ressentez quoi quand vous êtes au milieu du Salem de la Palme?
1: Mais ce que je ressens, c'est qu'on fait du. C'est un métier vertueux. C'est une activité vertueuse parce que, en même temps que la production de sel, on génère et on maintient tout un écosystème.
2: Et ici, c'est important, notamment à la Palme. On l'a vu ce matin, tout à l'heure, au début de la balade, vous nous racontiez le nombre extraordinaire d'oiseaux qui passent par ici. Là, par exemple, si on s'arrête, vous allez peut-être les entendre. C'est vrai qu'il y en a des centaines d'oiseaux ici. Il faut parler dans le micro, Patrice.
1: Là, ce sont des avocettes qui sont là et qui, vous voyez, elles attirent notre regard pour qu'on s'éloigne de leurs petits qui doivent être à proximité mais qui se cachent. Voilà.
2: Et bien, c'est sur cette image qu'on va vous laisser le temps d'une chanson et on revient depuis le bar à sel parce qu'on va aller s'arrêter à la boutique où vous pouvez acheter du gros sel de la Palme avec plus de 20 variétés de sel différents. On vous explique tout ça dans 3 minutes.
3: Allez, super, David Rocher, juste après Lewis Capaldi, c'est Wish You The Best sur votre radio ici au Roussillon.

0: Lewis Capaldi, wish you the best sur votre radio ici Roussillon.
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0: Et bienvenue dans l'eau de ce matin. Nous sommes dans les marais salants de La Palme avec vous, David Rochier. Alors on a quitté justement le petit train électrique, direction la boutique.
3: Voilà, on est encore dans le petit train en direction de la boutique et du bar à tapas également que vous trouvez sur le site de La Palme. Cette balade, franchement, elle est extraordinaire, hein, Patrice. La balade en petit train pour une dizaine d'euros comme ça, ça dure une heure et on découvre l'histoire du sel, les secrets des sauniers également. Ça vous tenait à cœur, hein, ça, de raconter finalement votre métier.
4: Oui, de raconter ma vie, hein,
3: de raconter votre vie
4: à travers le métier, ce qui est bien.
3: Ouais. Alors, on a aussi avec nous Romain qui est à bord là du petit train. Bonjour Romain.
5: Bonjour.
3: On va prendre un peu de hauteur avec vous. Vous êtes d'où ?
5: De La Palme.
3: De La Palme. Donc vous connaissez bien, hein, c'est ça là.
5: Ah oui, je me régale survoler en drone. C'est là où on observe différentes couleurs.
3: Ouais. Alors justement, vous, votre métier, c'est de faire des images par drone, hein, c'est ça ?
5: Voilà, je suis vidéaste, photographe, pilote de drone.
3: Ouais. Et le nom de votre société, c'est comment ?
5: Bastaro Pix & Fly.
3: Et donc, souvent, vous avez déjà survolé les salins de La Palme. Ça ressemble à quoi quand on les voit comme ça du ciel ?
5: On dirait un peu une palette de maquillage avec différentes couleurs. Ouais. Le rose qui ressort, du marron, c'est vraiment fantastique.
3: Voilà, et nous, ce matin, ben, on les a vus depuis... depuis le petit train. Valentin, vous qui conduisez le petit train, quand on arrive comme ça, vous dites quoi aux passagers avec votre micro là ?
6: Eh ben, je les remercie, ouais. Et je leur dis qu'on a de la belle fleur de sel en boutique.
3: Eh ben, nous, on descend.
6: Bonne
3: on descend du petit train, c'est en direct ce matin sur votre radio, ici Roussillon. Et c'est vrai que Patrice, une fois qu'on a visité en petit train les salins, eh bien, on peut venir ici à la boutique où il y a vraiment le bar à sel. Et oui. Ça, c'est une expérience incroyable aussi. Ce bar à sel. Voilà, racontez.
4: On y trouve des sels aromatisés. Il y a 19 recettes, je pense, ou 20 recettes, je ne sais pas exactement.
3: Une vingtaine, hein. 24 même. Je suis allé voir ce matin sur le
4: recettes,
3: site.
4: Vous voyez. Je suis tout le temps trop modeste sur les quantités.
3: Et c'est des sels dans lesquels vous avez incorporé du cumin, de la menthe. Il y a un sel à l'échalote, à l'ail, voilà. À la coriandre, à l'hibiscus, au céleri. C'est-à-dire que c'est des sels de toutes les couleurs, oui. Avec plein de goûts différents.
4: Et ça représente un peu les palettes de couleurs que l'on trouve avec le drone sur les salés.
3: Voilà. Il y a même un sel au cacao. On l'utilise, voilà. Pourquoi par exemple celui-là ?
4: Et nous, on l'utilise pour les desserts au chocolat, bien sûr. Ouais. Et notamment sur la glace au chocolat, quand on a une bonne glace, juste, il ne faut pas mettre beaucoup. À peine, ouais. Un petit peu, le sel relève le goût du chocolat et le cacao qui est dedans amène un plus.
3: Il y a du sel au gingembre, du sel à l'hibiscus qui est tout rose. Là aussi, on peut vraiment, du coup, se laisser aller à la créativité en cuisine. Hein.
4: Voilà, exactement.
3: Et puis, vous avez également le sel fou.
4: Le sel fou. Alors, j'ai une recette originale avec une vraie recette avec plein d'épices différentes. Et on a trois sels fous avec des conseils d'utilisation différents. Ouais. C'est du gros sel, on peut le mettre dans le moulin si on veut. Et on peut l'utiliser aussi pour la cuisson. Par exemple, des choses simples, on met un peu de sel fou pour faire bouillir nos pommes de terre. Ça les sublime.
3: Et vous m'aviez dit, quand je vous ai rendu visite à Gruissan, que le sel fou, c'est parfait pour la cargolade, c'est vrai ?
4: Alors, le sel fou, il va bien sur les escargots aussi, à cargolade, mais on a aussi du sel au piment, qui est la vraie recette pour les Catalans, du sel rouge pour la cargolade.
3: Voilà, il est au doigt, Patrice, mais il aime les Catalans, et il travaille notamment avec la maison gouache. Hein,
4: oui, exactement, voilà, hein. Et je suis à moitié Catalan.
3: Ah, voilà. Ben ça va, tout va bien alors.
4: Voilà, un hybride.
3: Allez, nous, on va passer à table. Dans 3 minutes, parce qu'ici on peut aussi se régaler, il y a un bar à tapas et ça tombe bien, il y a un vigneron de Fitou qui va nous rejoindre ici pour l'apéro final en direct de La Palme et des salins de La Palme.
0: Allez, super, on va déguster tout ça effectivement et pourquoi pas ce joli petit sel. Je veux bien un petit paquet de sel, bien au piment, pour remettre sur ma bonne cargolade et les bonnes cargolades qu'on aime déguster ici au pays catalan. Mylène Farmer, je t'aime, Mélancolie. 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

0: Je t'aime Mélancolie, Mylène Farmer sur votre radio ici au Roussillon.
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0: Et bienvenue au Salin de la Palme où nous retrouvons notre baladeur David Rochier.
4: Et là, cette fois-ci, on est attablé, parce qu'une fois qu'on a visité les Salins de la Palme en petit train, eh bien, on peut venir boire un coup, hein, chez vous, Henri. Ah, là, oui. On est sur la belle terrasse ombragée. Vous servez quoi ici?
5: Ici, ben, on sert des tapas.
4: Ouais.
5: Alors, il va y avoir, par exemple, l'assiette de charcuterie. Qui est composé de charcuterie.
4: Ça fait bizarre parce que je vois planche de charcuterie occitane. Alors que c'est vrai que chez nous on a plus l'habitude de voir charcuterie catalane. Mais elle vient quand même de chez Gouache.
5: Même de chez Gouache, exactement.
4: Voilà. Il y a également des anchois, des patatas bravas.
5: Exactement.
4: Des huîtres aussi que vous allez faire venir de Leucate. Hein.
5: Exactement, de chez Alary.
4: De la maison Alary, voilà. À Leucate, qu'on pourra prendre ici, vraiment sur cette belle terrasse qui rappelle un peu les cabanes de Saunier. Hein, oui, c'est un peu ça. L'état d'esprit.
5: Exactement.
4: Voilà.
5: Exactement.
4: Alors, on a parlé du bar à sel, hein, tout à l'heure, où vous pouvez venir faire vos emplettes et choisir parmi les 25 variétés de sel, mais il y a également toute une partie cave à vin chez vous avec les vins de la région.
5: Oui, exactement, comme celui de chez Romain Vidal, ouais. De Fitou, qui fait un Fitou qui est excellent.
4: Et bien justement, il est venu, le vigneron. Bonjour Romain.
6: Bonjour.
4: Romain Vidal, c'est le Mas de la Roque à Fitou. Vous êtes vraiment au cœur du village. Hein.
6: Oui, j'ai une boutique au cœur du village et mes vignes sont autour du village de Fitou.
4: Alors, petite carte postale, quand on est dans vos vignes, qu'est-ce qu'on voit? C'est quoi le panorama?
6: Dès qu'on est dans nos vignes, on a des vues sur le Canigou, on a des vues sur la mer, sur les étangs de Leucate. C'est très joli, très local, très, très terroir.
4: Ouais. Et alors vous, dans ce village, je crois que vous êtes la troisième génération de vignerons dans la famille?
6: Oui, tout à fait. Mon grand-père avait déjà des vignes, ouais. Mon oncle et mon père aussi. Et moi, j'ai passé un diplôme d'œnologue que j'ai fini en 2013. Et depuis, je suis revenu sur le domaine, m'occuper des vignes et des vins.
4: Alors, vous faites bien sûr des AOP Fitou. Vous avez également quelques vins doux, je crois, hein, chez vous.
6: Exactement, je fais des AOP Fitou, mais j'ai aussi du Muscat, du Grenache. Et on fait aussi du blanc et du rosé en IGP Pays d'Oc.
4: Voilà, avec aussi un Rancio, parce que ça, c'est de plus en plus rare, hein, je trouve, les vignerons qui continuent à perpétuer cette tradition du Rancio.
6: Exactement, vous êtes bien renseigné. On fait du Rancio. C'est du Grenache qui est élevé dans des fûts avec une méthode oxydative. Et ça donne un goût très fort et très particulier à ce vin-là.
4: Le Mas de la Roque, où dans la famille, on a deux passions. Il y a le vin et il y a la gastronomie. Parce que vous tenez un restaurant dans la famille, dans le village, depuis des années. Hein.
6: Effectivement, c'est un restaurant qui a été construit par mes grands-parents en 76. Et depuis, maintenant, c'est mon père qui s'en occupe, avec mon frère également qui prend la relève, et moi qui m'occupe des vins.
4: Et dans ce restaurant, eh bien, il y a une personnalité qui est passée. C'était il y a une cinquantaine d'années au moins. Hein. C'est Jean Marais qui est venu manger, qui avait ses habitudes dans le restaurant de la famille.
6: Effectivement, Jean Marais, à l'époque, venait régulièrement du restaurant de mes grands-parents à l'époque. Et il nous a fait un dessin un jour sur une nappe.
4: Ouais. Et ce dessin, il a écrit une petite dédicace aussi pour la famille.
6: Effectivement.
4: Pour mes amis Vidal, puisque c'est votre nom de famille, pour mes amis Vidal, chez qui j'ai été si heureux. Et ce dessin, eh bien, vous l'avez mis aujourd'hui sur les étiquettes de la cuvée Jean Marais que vous produisez donc au Mas de la Roque.
6: Tout à fait. C'est mon oncle qui a demandé à l'époque à Jean Marais s'il pouvait utiliser son dessin. Et comme Jean Marais a donné son accord, eh bien, depuis, on fait la cuvée Jean Marais et moi j'ai pris la suite et je la fais également.
4: Voilà. Et cette cuvée Jean Marais, eh bien, on va la déguster ce matin au Salin de la Palme, une bouteille que l'on trouve ici à la boutique, hein, j'imagine.
5: Oui, bien sûr. Ouais, bien sûr, bien sûr. On la trouve à la boutique et au restaurant.
4: Alors, pour terminer l'émission, avant qu'on passe à la dégustation, Patrice, le petit train, il fonctionne tout au long des beaux jours, c'est ça?
7: Jusqu'au mois de fin octobre. Jusqu'à fin octobre, on peut visiter le salin, même en novembre aussi.
4: Ouais.
7: Bah, c'est les week-ends. Voilà, on essaye d'être le plus ouvert possible.
4: Voilà. Et puis, c'est très différent entre la Palme et Gruissant. C'est vraiment deux univers
7: à
4: découvrir.
7: Deux univers. Il n'y a pas de salin qui ressemble à notre.
4: Voilà. Alors, on se donne rendez-vous ici en petit train électrique pour découvrir le Salin de la Palme. Et puis en juillet, c'est la fête du sel chez vous à Gruissant.
7: Oui, le 3 juillet cette année. Voilà.
4: Et bien voilà, le rendez-vous est pris. Merci pour votre accueil. Il y a les bonus vidéo qui arrivent sur nos réseaux sociaux. Et puis, bien sûr, vous aurez toutes les infos en allant sur ici.fr.
0: Merci beaucoup, David Rouchier. On ira donc acheter, pourquoi pas, le sel directement là-bas, hein, puisque vous pouvez acheter directement au producteur, donc, ce joli sel des Salins de la Palme. On va jouer, on va matcher dans un instant. 04 68 35 5000 pour tout nouveau cadeau de la semaine, un bon d'achat de 450 € à dépenser dans le quartier de la rue des Augustins à Perpignan. On va en parler justement et on va découvrir ce joli cadeau après Sting. C'est Russians et c'est votre radio ici au Roussillon.

0: Sting Russians sur votre radio ici Roussillon.
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0: C'est la première radio des PO, c'est ici Roussillon et il est tout juste 11h.
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0: Nous sommes le lundi 25 mai, 11h. L'information, c'est avec vous, François David, bonjour.
3: Bonjour.
0: Et la fin d'une grève historique à la clinique Medipol de Cabestany.
3: Oui, les salariés se réunissent en ce moment pour une dernière assemblée générale. Ils doivent voter la fin de la grève après l'accord conclu vendredi avec la direction. La reprise du travail est prévue demain à 5h après un mois de mobilisation. Sophie Binet annonce ce matin être mise en examen pour diffamation, pour avoir, dit-elle, dénoncé la répression syndicale qui sévit à Tefal, car la CGT alerte depuis des mois, précise-t-elle, sur la dangerosité des PFAS utilisés pour fabriquer les poils. La patronne de la CGT avait déjà été mise en examen en décembre, après avoir comparé des grands patrons menaçant de délocaliser à des rats qui quittent le navire. Une enquête pour meurtre ouverte à Rennes après la découverte hier du corps d'un petit garçon sur les rives de la Vilaine. L'enfant a été retrouvé avec une serviette de bain nouée très serrée autour de son cou. Les circonstances de sa mort restent inconnues pour l'instant. Bientôt, une nouvelle usine de traitement de l'eau dans les Pyrénées-Orientales à Casse-de-Peine. La préfecture vient de donner son feu vert. Les travaux devraient démarrer après l'été. Le préfet qui a donc autorisé ce projet à plus de 2 millions d'euros. Usine de traitement de l'eau du Karst des Corbières, une réserve souterraine qui se recharge rapidement quand il pleut, ce qui va permettre d'économiser l'eau des nappes phréatiques. 9 Français engagés ce lundi sur les cours de Roland-Garros, avec en prime 2 qualifications déjà assurées pour le second tour, car il y a 2 duels 100% français, Hugo Humbert face à Adrien Manarino d'abord, et puis Hugo Gaston face à Gaël Monfils. Monfils, le vétéran français qui joue son ultime Roland-Garros avant la retraite. En rugby, Pia est en finale du Super 13. Les Catalans ont surclassé Limoux hier en demi-finale, 46-18. Ils affronteront Carcassonne en finale. Ce sera le 6 juin à Paris et c'est la première finale pour Pia depuis 13 ans. 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Et puis, il est de retour à la civilisation, le chanteur Vianney, qui avait mis la musique entre parenthèses depuis 5 ans, notamment pour construire une cabane dans les bois, annonce son retour avec une nouvelle tournée, 40 date à partir de mars 2027, tournée qui va démarrer à Reims et qui s'achèvera à Narbonne un an plus tard. Il est 11h02.
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3: Pour l'instant, on échappe à la canicule.
0: Pour l'instant, mais même si le thermomètre va grimper pas mal, on va tourner autour des 30 degrés, 30 pour Perpignan, pour Bompas, Canoës ou encore à Pézières-la-Rivière, jusqu'à 33 degrés attendus autour du lac de Saint-Jean-Pas-de-Corps. Hein, par exemple, cet après-midi, 26 à 29 degrés sur nos plages, on aura 32 degrés à Los Mazos et 20 à 26 degrés en montagne. Le tout avec un grand soleil, un soleil qui s'installe durablement sur les PO. On aura peut-être un petit vent marin à 40 km/h qui va remonter le long de la vallée de la Tête. Et puis demain, même chose, grand soleil, un mercure qui va encore grimper. On sera au-dessus des normales de saison. On aura 20 à 34 degrés au meilleur de la journée. 34 pour le Bas-Val-Espire. On dépassera les 30 degrés un petit peu partout dans le département, sauf sur nos hauts cantons. François, l'info revient tout à l'heure.
3: À midi.
0: À midi.
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0: C'est lundi, qui dit lundi, dit nouvelle semaine et nouveaux cadeaux à gagner sur votre radio ici au Roussillon. On va jouer à 5 matchs dans un instant et vous allez repartir avec un sacré bon d'achat. 450 € pour vous faire plaisir au cœur de Perpignan. Présentation juste après Laurent Voulzy, c'est les nuits sans Kim Wilde. Et c'est votre radio ici au Roussillon.

0: Les nuits sans Kimois, c'est Laurent Voulzy, c'est votre radio ici au Sillon.
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0: Allez, youpi, c'est reparti, c'est lundi. Qui dit lundi dit nouveau cadeau, nouvelle semaine. Et ben oui, un cadeau spécial pouvoir d'achat cette semaine pour célébrer la Saint-Augustin dans la rue du même nom, hein, Perpignan. 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Ça match, comme d'habitude, on va jouer avec des invités à qui nous avons soumis un petit questionnaire. Ce questionnaire m'a été renvoyé, j'ai donc 5 réponses par question sous les yeux, et ces questions, je vais aussi vous les poser. Vous allez avoir 25 secondes pour essayer de trouver un maximum de réponses communes à une réponse similaire. C'est un match et c'est un point. Et si vous marquez au moins 3 matchs, vous accédez à la question suivante et vous essayez comme ça de cumuler un maximum de points jusqu'à devenir la championne, le champion de la semaine. Pour jouer, pour participer, vous pouvez vous inscrire sur notre site internet ici.fr. Sinon, le petit coup de bigot, le petit coup de téléphone, c'est le 04 68 35 5000.
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0: Et ce matin, nous jouons, nous matchons avec Sandrine Grani et Elsa Mercier qui sont avec nous dans le studio. Bonjour.
3: Bonjour.
0: Et merci d'être avec nous ce matin. L'association des sages-femmes du 66 qui organise en collaboration avec le service de médecine du sport de l'hôpital de Perpignan samedi prochain au parc de Clairfonds de Toulouse, et bien une journée de prévention justement autour et bien du sport et de la santé chez les femmes. C'est ce qui est prévu. C'est la première édition d'ailleurs.
3: Oui, c'est la première édition. On s'est lancé cette année.
0: Bon, et qu'est-ce qui a fait qu'aujourd'hui on s'est dit tiens, cette année on va lancer ce festival, puisque c'est comme ça que s'appelle ce festival?
3: Alors ce festival, il est parti de rencontres entre le service de médecine du sport et l'association des sages-femmes. Et les chiffres de la santé des femmes, les chiffres de la pratique sportive nous ont fait penser qu'il était important aujourd'hui de montrer à toutes les femmes qu'elles pouvaient faire du sport et gagner des points sur leur santé.
0: Est-ce qu'on est sur, je veux dire, l'après-grossesse? Parce que des fois certaines femmes arrêtent à ce moment-là. Quand vous êtes sage-femme, est-ce qu'il y a un lien?
3: Alors, il y a un lien avec la santé de la femme, puisque les sages-femmes sont des professions médicales qui prennent en charge la santé de la femme dans sa globalité, de la puberté jusqu'à la fin de la vie. Donc, c'est ce qui a motivé un petit peu aujourd'hui ce festival. Donc, il y aura... On parlera de tout le monde, de la puberté à la ménopause, parce qu'il y a différentes périodes dans la vie de la femme où on arrête le sport.
0: Voilà, et on peut continuer le sport jusqu'à pas d'âge, hein, justement. Allez, on joue au match.
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0: Et nous avons Mélodie à Vingros. Bonjour Mélodie.
4: Bonjour.
0: Le sport, ça vous parle Mélodie?
4: Oui, un peu.
0: Un peu, vous en faites un petit peu, vous bougez un petit peu?
4: Oui.
0: Oui, ça vous arrive de bouger. Bon,
4: oui.
0: Qu'est-ce qu'on fait de beau ce week-end, Mélodie?
4: Ben là, on va aller au jardin et après on va se baigner surtout.
0: Ah bah oui, vous allez vous baigner où là, Vingros?
4: À la piscine, à la maison.
0: À la piscine, à la maison, tranquillement, on ne bouge pas, hein, on reste tranquillement. Peut-être la petite grillade à midi?
4: Oui, c'est ça.
0: Ah voilà, forcément avec le temps qu'on a, la météo, le petit barbecue à midi. On met quoi sur le barbecue à midi?
4: Des saucisses, des merguez, des
0: roustes. Oh là là là, la totale.
4: Oui.
0: Bon, et les petits légumes? Non, on mettra une tonne d'aïoli et ça ira bien. Mélodie, vous êtes prête?
4: Oui.
0: Allez, au match.
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0: Mélodie?
4: Oui.
0: Bon, avec tout ça, un petit dessert pour faire digérer tout ça, une petite glace, non?
4: Oui.
0: Allez, vous allez avoir 25 secondes pour me donner un maximum de parfum de glace à engloutir avec ces températures qui grimpent, et c'est parti.
4: Chocolat, vanille, myrtille, fraise, cassis, framboise, citron, pomme, pistache, poire, noix de coco, thym, cerise, l'anis, Stracciatella.
0: Ah ouais.
4: Nutella, noisette, praliné.
0: Ah, elle s'y connaît en glace, hein, Mélodie. Hein. Ah oui, on a Oh bah oui, tous les parfums ils sont passés, Mélodie. Hein.
4: Ah bah oui.
0: Elle aime ça la glace aussi. Il y a pas que les saucisses et les roustes à mettre sur barbecue et la glace en dessert, hein, ça.
4: Oui.
0: Elle ne laissera pas sa part. Qu'est-ce qui a matché du coup, Sandrine? Qu'est-ce que vous aviez marqué?
3: Alors il y avait la pistache, le citron, la fraise, la vanille et le chocolat.
0: Mmh, Mélodie.
4: Oui.
0: Bah vous allez rester un petit peu avec nous. Vous mettez un peu de chantilly ou pas sur la glace vous?
4: Oui, des fois.
0: Oh, allez, quitte à se faire plaisir, on y va grassement et goulûment, hein, n'est-ce pas?
4: Oui.
0: Allez, vous ne bougez pas, Mélodie, on va continuer la partie. Vous vous inscrivez 04 68 35 5000. Nous jouons, nous matchons avec le premier festival, la première édition du festival Festiel autour du sport, de la santé et du bien-être de la femme. Le rendez-vous, on le note. Hein. C'est samedi prochain, le 30 mai, de 9h à 23h. On a vraiment la journée complète jusqu'à tard le soir pour en profiter de ce joli festival, Festiel. Ça sera au parc de Clairefond à Toulouse. Vous jouez, vous matchez avec nous 04 68 35 5000 et vous vous inscrivez aussi sur notre site internet ici.fr et vous tentez de repartir avec ce magnifique bon d'achat de 450 € à dépenser autour de la rue des Augustins à Perpignan, puisque c'est l'association des commerçants Augustin Fusterie qui vous offre ce joli bon d'achat. Survivor, Eye of the Tiger, et c'est votre radio ici au Sillon.

0: Un titre qui motive pour faire du sport. Survivor, c'est Eye of the Tiger sur votre radio ici au Roussillon.
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0: Ah oui, du sport, il en est question ce matin. Sport, santé, bien-être de la femme. La toute première édition de Festiel, c'est au parc de Clairfont de Toulouse ce samedi prochain, de 9h à 23h avec des ateliers, des rencontres, des tables rondes et un village sport et santé également, histoire de se dépenser un petit peu. Et en parlant de dépenser des sous-sous cette fois, c'est 450 euros à gagner. C'est le gros cadeau de la semaine qu'on vous offre grâce à l'association des commerçants Augustin Poilu, tout le quartier comme ça de la rue des Augustins qui vous offre ces 450 euros à dépenser dans les boutiques du quartier. Pour jouer, pour matcher, 04 68 35 5000.
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0: Et ça match pas mal avec Mélodie qui a marqué 5 points déjà et qui attend sa petite grillade là. Est-ce qu'on a commencé à faire le feu déjà? Non, on a le temps là, Mélodie. Hein.
3: Non, on n'a pas commencé, on a le temps.
0: Ouais, tranquille, hein. D'abord il y a l'apéro quand même. Hein.
3: Oui, là, préparer le saucisson.
0: Et bah voilà. Est-ce qu'on a des escargots pas à midi là?
3: Oui.
0: Ah, voilà. Donc il faut quand même préparer un peu le feu avant, hein, un peu en avance. Si on va voir les escargots à l'apéro. Mélodie.
3: Oui.
0: Bon, le sport, vous, bon, pas trop, à part la piscine, hein, mais bon, la piscine, j'imagine qu'on fait pas le 50 mètres nage libre.
3: Ah non.
0: On va parler quand même de sport, parce qu'il y a le festival Festiel, et de sport, parce qu'il y a Roland-Garros aussi. Vous suivez un peu le tennis?
3: Non, pas du tout.
0: Ah bah c'est super, ça tombe bien. Vous allez avoir 25 secondes pour me donner un maximum de mots autour du tennis, tiens, justement, c'est parti.
3: Balle, raquette, dossard, filet, terrain de tennis, chaise haute, balle, raquette, sifflet, chrono, les cordes, bandeau, tennis.
0: Allez, stop! Et nous avons
2: 4 matchs.
0: Ouais, j'ai vu terrain de tennis, terre battue. J'ai dit, bon, allez, c'est une surface. Ah, on va pas chipoter. C'est le début, Mélodie. 4 matchs pour vous. Qu'est-ce qu'un match et d'autre, du coup, Elsa?
4: Donc, balle, raquette, terre battue, filet, et il manquait le 7.
0: Je 7 et match, Mélodie.
3: Ah, oui, c'est vrai.
0: Eh oui, c'est vrai. C'est pas mal quand même, 4 matchs.
3: Oui, c'est bien, mais j'aurais pu faire mieux.
0: Oui, on peut toujours faire mieux, hein. L'essentiel, c'est d'arriver au bout, Mélodie. Peu importe la vitesse, oui. Hein, on y va, vous inquiétez pas, j'ai assez de questions à vous poser. Mélodie.
3: Oui.
0: On va continuer cette partie. Deuxième question.
3: Ok.
0: Nous avons un petit podcast qui s'appelle Partir sur notre site internet ici.fr. D'ailleurs, les 44 radios locales d'ici vous proposent ces podcasts Partir autour des monuments notamment et des idées sorties à travers les différents départements. Chez nous, le tout dernier qui vient de sortir la semaine dernière est à bord du train jaune, Mélodie.
3: D'accord.
0: Est-ce que vous visualisez bien notre train jaune?
3: Oui.
0: Vous l'avez déjà pris?
3: Oui, une fois.
0: Une fois. Alors, 2,20 gros pour monter à la montagne. Est-ce qu'on est plutôt départemental 66 ou est-ce qu'on passe de l'autre côté par la 117-118?
3: Je sais pas du tout.
0: De 20 gros, je dirais peut-être par 117-118 selon si vous allez peut-être à Formiguère. Formiguère, je pense que c'est plus court de passer par l'autre côté. Bon, je vais quand même vous laisser imaginer. Nous sommes sur la départementale 66. Nous sommes à bord aussi du train jaune puisque vous allez avoir 25 secondes pour me donner 5 communes qui ont une gare du train jaune. Et c'est parti.
3: Perpignan, Amélie-les-Bains, Villefranche-de-Gaufran, de Denflant, Magny, la Tour de Cannes.
0: La Tour de?
3: Olette. De Cannes, la Tour de Carole, la Font-Pétrouse, Bonnequer, la Font-Romeu, Romain,
0: Oui. Top. Et qui c'est qui vous donne un petit coup de main derrière?
3: Oui.
0: C'est qui vous donne un petit coup de main derrière, Mélodie?
3: Papa.
0: Papa, il est fort. Papa est là.
2: 4 matchs.
0: Papa, le train jaune, il connaît lui, hein. Mais papa, il n'a pas amené Mélodie sur le train jaune encore. Papa, faut amener Mélodie faire un tour de train jaune.
3: Non, nous, on préfère le rouge.
0: Les deux sont très bien, Mélodie, d'ailleurs. Okay. On est partenaire aussi du train rouge, sachez-le, hein, Mélodie, ici au Roussillon, et vous aurez des places de train rouge à gagner encore cet été, je pense.
3: D'accord.
0: Il faut penser au jaune aussi, Mélodie.
3: Oui.
0: 4 points, ça fait 9. 9 et 4, ça fait 13. Oui. Qu'est-ce qui a matché, du coup, Sandrine et Elsa?
5: Alors, Villefranche, la Tour de Carole, Font-Romeu et Font-Pédrouse.
0: Et il a manqué
5: La Cabanasse.
0: Et La Cabanasse. Ah. Il a manqué. 13 points, c'est pas mal du tout. Ça part bien, en tout cas, Mélodie. Oui, comment s'appelle papa, Mélodie?
3: J'appelle Thierry.
0: Eh bien Thierry, pour l'instant, Titi, on peut l'appeler Titi. Tout le monde l'appelle Titi, oui, je suis sûr, à Vingros.
3: Oui, tout le monde l'appelle Titi.
0: Eh ouais, Titi de Vingros, forcément, je sais, je connais. Vous ne bougez pas, Mélodie, on va continuer la partie avec Sandrine Granier, Elsa Mercier, le festival Festiel. Tiens, c'est le 30 mai prochain, c'est samedi au Parc du Clairfont à Toulouse. Le rendez-vous, 9h, 23h, on va vous détailler le programme. Alléchant programme d'ailleurs ce week-end avec le village sport et santé, des activités, initiations, rencontres, des tables rondes et aussi un concert. Les Daronnes vont être sur scène et ça aussi, on va se régaler, ça va enflammer le Parc de Clairfont à Toulouse. Vous jouez, vous matchez 04 68 35 5000. La partie continue après Alain Parfait et c'est Amir.

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8: Ça match, 450€ à dépenser dans le quartier de la rue des Augustins à Perpignan. C'est le gros cadeau pour la championne, le champion de la semaine. Et pour jouer, pour matcher, 04 68 35 5000. Ce matin, nous jouons avec Sandrine Granier, Elsa Mercier, avec l'association des sages-femmes du département des Pyrénées-Orientales et ce festival, le premier du nom, qui s'appelle Festiel et qui va se dérouler ce samedi au parc de Clairefonds à Toulouse, de 9h à 23h. Donc on a vraiment le temps pour y aller, superbe parc de Clairefonds en plus à l'ombre des superbes platanes centenaires et vous allez pouvoir participer à des tables rondes, à des activités, des initiations. Il y a un village sport et santé qui sera là et puis on terminera cette belle journée par un concert des Daronnes en fin de journée. Vous jouez, vous matchez, 04 68 35 5000 et nous sommes avec Mélodie qui a 13 points.
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8: Mélodie qui est à 20 gros. Avec
9: oui.
8: Papa Titi, qui est là aussi, oui. Derrière, pour assurer justement l'essentiel, peut-être avec Mélodie. On l'a vu, incollable sur le train jaune. Mélodie, incollable sur la glace. Et une glace dans le train jaune, ça peut être sympa aussi. Mélodie, est-ce que vous allez pouvoir aller marquer encore quelques points? Je vous le souhaite. C'est vrai qu'on a chaud aussi à 20 gros, là, non, en ce moment-là?
9: Ah oui, il fait très très chaud.
8: Il fait très chaud, hein. Le petit plouf dans la piscine, il va faire plaisir cet après-midi.
9: Ah oui.
8: Ah oui. Vous allez avoir 25 secondes, tiens, justement, Mélodie et Titi, pour me donner un maximum d'objets qui peuvent servir à se rafraîchir. Et c'est parti.
9: Un ventilateur, une clim, de l'eau fraîche, un pistolet à eau, un éventail, une piscine, la rivière, la mer, se mettre à l'ombre, un brisateur,
10: un parasol,
9: une clim, une glace, manger une glace.
8: Stop ! Et nous avons
2: 3 matchs.
8: Eh ben c'est bien, 3 matchs. Hop, ça veut dire qu'on continue la partie. Il faut marquer au moins 3 points pour pouvoir accéder à la question suivante. Donc ça, au moins, c'est fait. Qu'est-ce qui a matché, du coup, Sandrine et Elsa?
7: Alors, le ventilateur, l'éventail et la climatisation. Et on avait pensé aussi à la serviette froide et à la gourde, évidemment. Ne pas oublier de s'hydrater.
8: Ah oui, on s'hydrate. Serviette froide et la gourde, c'est ce qu'il a manqué. Mais vous avez 3 points. Tout va bien pour vous, Mélodie. 16.
9: Oui.
8: Allez, on continue. Et je pense que la prochaine question, elle est pour vous et Titi, là. Est-ce que si vous allez allumer le barbecue, est-ce qu'on a prévu l'aïoli?
9: Oui, toujours.
8: Est-ce qu'on l'a fait maison, cet aïol?
9: Oui.
8: Mélodie, justement, les spécialistes de l'aïoli, vous allez avoir 25 secondes pour me donner un maximum d'aliments qu'on peut déguster avec une superbe aïoli. Et c'est parti!
9: Des escargots, du pain, de la grillade, des moules, des champignons... Des œufs durs, des carottes.
8: La grillade, vous détaillez. Vous détaillez la grillade aussi. Hein.
9: De la saucisse, des escargots, de la viande, des poissons, de la merguez, des tomates.
8: Et stop! Et nous avons.
2: 3 matchs.
8: Ah, parce que la grillade, c'est vaste. Et on peut en mettre des choses sur la grille. Tout à l'heure, vous m'avez dit plein de choses en plus, tout à l'heure, Mélodie.
9: Oui.
8: Vous avez tout détaillé, là, on l'a pas fait. Bon, c'est pas grave, on a quand même 3 matchs. Tout va bien encore pour vous. Qu'est-ce qui a matché, du coup, Elsa et Sandrine? Qu'est-ce qu'on aime mettre, vous, sur la grille? Qu'est-ce qu'on met?
11: Alors, ça a matché sur la saucisse, les escargots et les moules.
8: Ouais.
11: Et on avait pensé aux roustes et aux frites.
8: Ah ouais, les frites, ça. Ah ouais, les frites. Ouais, j'entends les pommes de terre, mais bon, ces pommes de terre, on peut les mettre aussi des fois dans l'alu. Et puis, ah, on a perdu Mélodie. Je vais peut-être essayer de rappeler Mélodie. Parce qu'on a perdu Mélodie du coup, mais bon, voilà, on avait trois matchs. Les frites, parce que pommes de terre, on peut les faire, au four, on peut les faire aussi jeter comme ça dans la braise, et c'est mieux quand, parce que voilà, avec des frites, ça marche aussi. Et il a manqué les roustes.
11: Les roustes.
8: Ah ouais, Mélodie, il a manqué les roustes.
9: Eh oui,
8: les roustes. En plus, vous allez en faire griller tout à l'heure, non, des roustes.
9: Oui, j'en
8: fais griller. Eh ben oui, on n'y a pas pensé. Il fallait ouvrir le frigo, Mélodie. Bon, vous ne bougez pas.

0: Captain de Ghetto, c'est Bernard Lavilliers sur notre radio, ici Roussillon.
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0: Avec les événements que vous organisez, l'application WhatsApp, hein, si vous voulez nous laisser un petit message au 04 68 35 5000, un petit vocal d'une vingtaine de secondes. Sinon, le bon plan aussi d'ici Roussillon, eh bien, c'est l'Urbart d'Argelès qui continue, hein, le festival des arts urbains. Vous avez jusqu'à jeudi, hein, pour en profiter. Et aujourd'hui, par exemple, eh bien, vous avez rendez-vous avec le Jam de la plage, la deuxième session, hein, jusqu'à 17h cet après-midi sur la plage sud et promenade du front de mer. Alors, on a recyclé, on partage et on découvre en s'amusant le tout en musique avec Selecta Yuli, tiens, qui sera là, et la camionnette Sound.

0: système. Il y aura 18 artistes qui seront au bord de la plage. Il y aura aussi un contest parcours tout à l'heure entre 15h et 17h. Ça va être super sympa. Donc ce festival, l'Urbart Argelès-sur-Mer, c'est jusqu'à jeudi et donc toute la journée encore aujourd'hui.
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0: Et puisqu'on parle de bons plans et d'événements, il y a également le festival, eh bien, qui aura lieu au parc de Clairfont de Toulouse le samedi prochain, ce samedi 30 mai de 9h à 23h. Un festival autour du sport, de la santé et du bien-être de la femme avec des tables rondes, des activités, des initiations, des rencontres, un village sport et santé et le concert des Daronnes également pour clôturer le tout. 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
0: Et nous jouons, nous matchons avec Mélodie et Titi à Vingrau. 19 points pour vous, Mélodie.
3: Oui.
0: Est-ce que Titi est encore là?
3: Oui, il est toujours là.
0: Il est toujours là. Bon, le feu attendra un petit peu.
3: Oui.
0: Oui, on n'est pas pressé. Hein. Si on a des cadeaux à gagner, c'est mieux. Hein.
3: Oui, c'est mieux.
0: Mélodie.
3: Oui.
0: On continue un petit peu sur le sport.
3: Ok.
0: Ouais. Allez, Titi est là. Vous allez avoir, du coup, 25 secondes pour me donner un maximum de sport à pratiquer, mais sans ballon. Et c'est parti.
3: Du taekwondo, du judo, du tennis, non, de la lutte, de la lutte, la natation, du vélo, la course à pied, la gymnastique, la danse, dictation.
0: On a
2: deux matchs.
0: Aïe. Aïe, aïe, aïe. Bon. J'ai compté taekwondo, krav maga, parce que j'ai dit, bon, on est sur les sports un petit peu de contact, les sports de combat, tout ça. Donc j'ai compté un point sur celui-là. Il y a eu également, qui était bon,
4: Le tennis,
0: effectivement. Et il a manqué quoi?
4: La boxe, le badminton et le surf.
0: Ouais, boxe, badminton et surf. Bon, j'aurais compté aussi bodyboard ou le même planche à voile. Hein. On serait resté sur les sports de mer et sports d'eau un petit peu, Mélodie. Mais voilà, on est parti, on a un peu raté. Mais peut-être que Titi vous a déconcentré aussi, hein?
3: Eh oui.
0: Ben oui, parce que vous avez dit tennis et puis non, et puis vous êtes parti. Le problème, c'est que 25 secondes, ça peut aller vite aussi. Ah, parfois, jouer toute seule, c'est bien aussi. Bon, mine de rien, 21 points, c'est pas mal. Hein. C'est un joli score, hein, Mélodie et Titi, hein?
3: Ah oui.
0: C'est joli, joli. Bon, désolé, on va devoir s'arrêter là.
3: Pas grave.
0: Bon, passez une bonne grillade, en tout cas une bonne journée.
3: Merci.
0: Et pensez à moi en dégustant des escargots, j'adore ça.
3: Oui, oui.
0: Remarquez, à midi, peut-être que j'ai fait une grillade aussi chez des copains. Peut-être qu'ils m'ont prévu des escargots, j'espère. Hein, si vous m'entendez, des escargots, j'espère qu'ils sont bientôt prêts. Voilà, merci Mélodie.
3: Merci.
0: À très bientôt, au revoir. Allez, à vous de jouer. 04 68 35 5000. Vous allez jouer, vous allez matcher avec Sandrine Granier, avec Elsa Mercier et avec le festival Festiel, justement, au parc de Clairfont à Toulouse, la semaine prochaine, 9h, 23h. Vous jouez, vous matchez et on va se pencher sur ce festival dans un instant, le temps d'écouter, eh bien, Mon fils, ma bataille, Daniel Balavoine. À tout de suite.
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0: Mon fils, ma bataille, Daniel Balavoine sur votre radio ici Roussillon. Nous matchons tous les jours jusqu'à midi avec ce bon d'achat vous offrir 450 € à dépenser dans les boutiques du quartier de la rue des Augustins à Perpignan. 450 €, ça fait une jolie somme pour se faire plaisir ou faire plaisir. Parce qu'il y a la fête des mères qui arrive forcément le dimanche prochain, faut pas oublier. 450 € à offrir et puis nous jouons, nous matchons avec le Festiel 2026. C'est la première édition de ce joli festival qui se déroulera au parc de Clairefonds à Toulouse. Et pour vous le présenter justement ce festival, nous sommes avec Sandrine Granier, avec Elsa Mercier. Nous sommes autour du sport, de la santé et du bien-être de la femme avec pas mal de choses, des tables rondes, des conférences, un village sport et santé. On va pouvoir s'essayer au sport justement sur ce parc de Clairefonds la semaine prochaine.
1: Alors on va pouvoir s'essayer au sport avec différentes associations, clubs de sport, salles de sport qui seront présents et qui vont proposer. Il y aura des démonstrations de para-badminton, il y aura du Krav Maga, il y aura de la boxe, il y aura du kangoo training, il y aura de la gym poussette, il y aura du yoga assis, il y aura tout un tas d'activités sportives qu'on pourra essayer.
0: C'est quoi le kangoo training ?
1: Alors le kangoo training, c'est du sport sur avec des chaussures spéciales à ressort.
0: D'accord.
1: Qui permettent de sauter en même temps qu'on fait des exercices enchaînés.
0: D'accord, faut pas être trop grand parce que le plafond parfois est un peu bas. Hein.
1: Alors on a prévu de la marche, il y a de l'espace.
0: Il y a de l'espace et puis au parc de Clairefonds, on est dehors. Donc c'est parfait, une première édition. Qu'est-ce qui à l'origine de cette première édition ? Quelle était la réflexion peut-être Elsa ?
2: Tout ça vient de deux rencontres. Alors tout d'abord effectivement un échange sur autour du sport et de la grossesse. Je suis intervenue au sein de l'association des sages-femmes pour effectivement discuter autour de la pratique sportive dans le cadre de la grossesse et du péripartum. Et puis un deuxième événement au mois de octobre dernier, pour Octobre Rose, dans le cadre du cancer du sein, on a réalisé une soirée au sein du centre hospitalier de Perpignan, où effectivement on avait convié l'association des sages-femmes pour faire une présentation sur l'importance et la place et le rôle de la sage-femme dans la prise en charge de la femme de l'adolescence jusqu'à la ménopause.
0: Parce qu'il faut le dire, voilà, cet événement est organisé par l'association des sages-femmes du 66 en collaboration avec le service de médecine aussi du sport à l'hôpital de Perpignan. On est vraiment dans ce cadre aussi sport et santé. On aura des tables rondes aussi. Ces tables rondes, elles auront quoi comme thème par exemple ?
1: Alors, il y aura des conférences avec des médecins, des kinés, des sages-femmes qui vont parler des bénéfices du sport sur la santé de la femme tout au long de la vie. Donc, on aura une conférence sur la pratique sportive chez les adolescents, on aura des conférences sur le cancer du sein, l'endométriose, on aura des conférences sur la ménopause, on aura des conférences sur la grossesse, sur le périnée, qui sont des sujets qui touchent beaucoup la femme et qui méritent d'être évoqués. Il y aura aussi, en fin de journée, une table ronde avec des sportives médaillées. Et c'est vrai que l'organisation de ce festival nous a permis de nous rendre compte qu'on avait beaucoup de sportives médaillées femmes sur le département, qu'on ne les connaissait pas. Et donc on aura 6 sportives qui seront là présentes et qui vont pouvoir échanger avec vous sur la pratique sportive chez les filles.
0: Et des musiciennes aussi.
1: Et des musiciennes en fin de journée. Donc on a décidé de terminer cette journée de manière festive pour rester dans quelque chose de très positif et de festif. Donc on a les Daronnes, qui est un groupe du département qui est essentiellement féminin et qui sera là pour nous aider à terminer cette journée dans la bonne humeur.
0: 9h, 23h, c'est le rendez-vous. Il y aura des food trucks également pour pouvoir déguster un petit peu quelques bonnes choses et puis se restaurer directement sur place, prendre des forces parce que la journée va être longue. 9h, 23h, c'est un joli programme qui vous attend au parc de Clairefonds à Toulouse la semaine prochaine, le 30 mai, de 9h à 23h. C'est ouvert à tout le monde, c'est gratuit ?
1: C'est gratuit, c'est ouvert à tout le monde, qu'on soit adolescent, qu'on soit retraité, qu'on soit en activité, qu'on puisse bouger ou qu'on ait des difficultés à se déplacer, ça sera accessible à tous, c'est gratuit.
0: Voilà, le rendez-vous est pris, on se donne rendez-vous samedi prochain, 9h, 23h, et puis nous on va continuer à matcher tiens, avec le festival, le festival, j'ai oublié quelque chose.
1: On a oublié de dire que les hommes étaient aussi les bienvenus,
0: oui,
1: qu'ils pouvaient venir s'informer auprès des conférenciers, qu'ils pouvaient aussi pratiquer, qu'ils pouvaient simplement venir encourager et soutenir leur compagne.
0: Voilà, comme ça c'est fait, ou leur maman, ou leurs enfants, leurs petites filles, leurs adolescentes, tout ça, bien sûr.
1: Tout le monde est le bienvenu.
0: Tout le monde est le bienvenu et on passera un bon moment, c'est sûr, au parc de Clairefonds à Toulouse. Allez, on continue à matcher, on va accueillir Julie, tiens, dans un instant, juste après M. Pokora et ses 1000 fois.

0: fois.
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1: 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Nous jouons, nous matchons ce matin avec le festival Festiel autour du sport, de la santé, du bien-être de la femme le samedi 30 mai, c'est samedi prochain, de 9h à 23h au parc de Clairfont à Toulouse. Julie est à Perpignan, bonjour Julie.
7: Oui, bonjour.
1: Comment ça va Julie?
7: Bah ça va, super.
1: Bah ouais, pas mal. Qu'est-ce qu'on fait de bon aujourd'hui? Ouais, c'est férié pour vous aussi?
7: Oui.
1: Bénard.
7: Ah ouais,
1: moi je suis là.
7: Du coup, ça sera plage cet après-midi. Hein.
1: Plage cet après-midi. Vous allez où à la plage, vous?
7: Là, c'est prévu d'aller à Calais avec les enfants dans un club de plage.
1: Tranquillement, voilà, comme ça, on va pouvoir se baigner un petit peu. Est-ce que l'eau est bonne ou pas? Tiens, je ne sais pas combien est l'eau actuellement d'ailleurs.
7: Bon.
1: Moi, je suis un grand frileux, hein, j'avoue. Généralement.
7: Bon, on bronzera un peu et voilà, les enfants ils vont s'amuser dans les jeux gonflables, des trucs comme ça.
1: Ouais, voilà, puis vous allez prendre du bon temps, hein, un petit salon, hein, une petite bubule aussi à côté, et puis on est tranquille, Julie.
7: C'est ça.
1: Voilà, mais vous avez raison, hein.
7: Oui.
1: Julie, le rendez-vous, 30 mai prochain aussi, si vous avez envie de faire un petit peu de sport, vous bougez un petit peu, Julie, vous?
7: J'ai un petit problème de santé qui me permet pas forcément, mais voilà.
1: Bah peut-être que vous pourrez reprendre.
7: C'est pas mal quand même.
1: Bah oui, et puis on peut bouger aussi. Alors je ne connais pas votre pathologie et ça me regarde pas. Hein. Je le sais, Julie, vous inquiétez pas. Mais des fois, justement, ce festival est là pour ça aussi parce qu'on peut parfois être un petit peu empêché ou se mettre des barrières à cause de la maladie. On va pouvoir voir et bien que c'est possible aussi de temps en temps, Julie. Ça peut peut valoir le coup d'aller faire un petit tour.
7: C'est sûr, mais je suis
1: de mariage
7: ce week-end.
1: Ah oui. Alors, là, je peux rien faire. Là, je peux rien faire. J'ai essayé, Julie, mais là je peux rien faire.
7: Je
1: serai
7: pas ici.
1: Bon, Julie, vous êtes prête?
7: Oui.
1: Allez, c'est parti, on match.
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1: Julie, est-ce que vous avez tendance à perdre des objets des fois, vous?
7: Oui, ça arrive.
1: Ouais, bah voilà, bah justement, tiens, vous allez avoir 25 secondes pour me donner un maximum d'objets qu'on peut perdre facilement. Allez, c'est parti.
7: Les clés de la maison, les clés de la voiture, carte bleue, sac à main, qu'est-ce qu'on peut perdre encore? Les chaussures, des montres, des bijoux, boucles d'oreilles, colliers.
1: Pour ses têtes, cheveux?
7: Des élastiques, des pinces, des barrettes. Je sais pas.
1: Allez, stop!
7: Je sais pas.
1: On a
2: 3 matchs.
1: Ouais, c'est bon, ouf! On a 3 points. Qu'est-ce qui a matché du coup?
8: Alors, on a les clés, la barrette et le chouchou.
1: Et le chouchou élastique, voilà. Oui, c'est,
8: oui.
1: Pareil. C'est pareil. Et il a manqué?
8: Et il nous manquait les papiers et les lunettes.
1: Et les lunettes?
7: Ah ouais, c'est vrai, les lunettes, c'est vrai.
1: D'ailleurs, je suis en galère, je lance un appel, j'ai perdu mes lunettes de soleil. Si vous les retrouvez, je suis preneur. Bon, Julie, on se retrouve demain à 11h.
7: Allez, ok.
1: Allez, vous continuez la partie demain à 11h avec vos 3 points. À demain, Julie, bonne journée, bonne plage.
7: Merci, allez-vous aussi.
1: Au revoir. Sandrine Grani, Elsa, merci. Merci beaucoup d'être venue jusqu'à nous ce matin.
8: Merci à vous pour votre soutien et que vous nous apportez. Et bienvenue à tous la semaine prochaine au parc de Clairfont.
1: Exactement, le 30 mai, ce samedi, 9h, 23h, ces activités, initiations, ces rencontres, ce village sport et santé, et également le concert des Daronnes. L'entrée est gratuite, ouverte à tous, bien sûr, Festiel, le premier du nom. Merci beaucoup, à très bientôt.
8: Merci, au revoir.
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1: 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Il est tout juste midi.
8: Midi.
1: Nous sommes le lundi 25 mai, midi, l'information avec vous François David, et c'est un chantier crucial pour toute la plaine du Roussillon qui va bientôt démarrer à Casse-de-Peine.
0: Oui, une toute nouvelle usine de potabilisation qui va distribuer de l'eau dans le nord de l'agglo de Perpignan et qui a une grosse particularité. Pour la première fois, l'eau ne sera pas piochée dans les nappes phréatiques, mais dans le karst des Corbières, ce vaste réseau souterrain fait de grottes et de galeries, une sorte d'immense gruyère qui se recharge à la moindre pluie. Le maire de Casse-de-Peine, Théophile Martinez, ne le cache pas, cette usine sera un outil très important à l'avenir pour lutter contre la sécheresse.
3: C'est une étape importante puisque avec cette ressource, on va quand même sécuriser les communes à l'aval, hein, donc à partir de Casse-de-Peine, Bachas, Espira, Perrestorte, Rives-Altes et le nord de Perpignan. Et puis surtout, ce qui est très important, c'est que c'est une eau de substitution au Pliocène, qui est la nappe la plus en difficulté au niveau de la plaine du Roussillon. Je trouve que c'est quelque chose qu'on aurait pu faire bien avant. Effectivement, il y a pu avoir des réticences par rapport au fait qu'on nous prenne l'eau. Moi, c'est pas mon cas. Moi, je trouve aujourd'hui qu'il y a une ressource, même si on la prélève à Casse-de-Peine, l'eau appartient à tout le monde. Hein.
0: Et le budget pour cette usine est de plus de 2 millions d'euros. Les travaux doivent commencer après l'été et durer un an à la sortie de Casse-de-Peine, direction Estagel, mise en service prévue en 2027. La fin d'une grève historique à la clinique Medipôle de Cabestany. Les salariés se sont réunis ce matin pour une toute dernière assemblée générale pour acter la fin du conflit. Un accord a été trouvé avec la direction et la reprise du travail est prévue demain à 5 heures après un mois de mobilisation. La vague de chaleur gagne du terrain en France avec désormais 18 départements en vigilance jaune canicule dans l'ouest et en région parisienne. C'est du jamais vu en cette période de l'année. Pour l'instant, un peu de répit dans les Pyrénées-Orientales. Les fortes chaleurs ne sont attendues qu'à partir de mercredi avec un pic jeudi selon Météo France qui annonce 38 degrés pour la plaine du Roussillon. Pour l'instant, le record historique pour un mois de mai à Perpignan, c'est 34.
1: Et puis un gros investissement en montagne. Les stations de ski Trio veulent devenir une destination incontournable pour le VTT.
0: Oui, c'est une manière de développer le 4 saisons et ne plus dépendre uniquement du ski. 500 000 euros sont donc déboursés ce printemps pour créer 10 nouvelles pistes de VTT sur les stations de Formiguères et du Cambre-d'Aze. Une dizaine de personnes ont été recrutées ce printemps pour tracer ces nouvelles pistes. Alexis Righetti est le directeur des stations Trio.
9: Déjà, c'est des pistes de type enduro pour la quasi-intégralité. Donc, c'est des pistes qui sont étroites, hein, qui ressemblent plus à des chemins de randonnée, en fait, en termes de largeur. Sur le Cambre, les pistes actuelles sont des pistes relativement difficiles, puisque c'était des pistes d'enduro qui étaient en partie déjà existantes. Là, on veut développer l'offre pour un plus grand public, un public plus large, et avec des pistes notamment accessibles aux débutants. En termes de chiffres, bien sûr, c'est moins important que le chiffre d'hiver, le chiffre d'été, mais en termes d'emploi, ça commence à être assez conséquent. Pour vous donner un ordre d'idée, les stations Trio, ça représente 200 salariés en pic hivernal, et au cœur de l'été, on est entre 50 et 60 salariés. Donc effectivement, ça maintient une activité économique, pas toute l'année, puisque les stations sont ouvertes en public sur une période d'hiver et une période d'été, mais pendant une période hivernale et estivale qui va être de plus en plus importante là, actuellement.
0: Alexis Righetti, le directeur des stations Trio dans les Pyrénées-Orientales. Ce sera l'attraction du jour à Roland-Garros, l'entrée en lice de Gaël Monfils, 40 ans, pour son tout dernier tournoi à Paris, l'une des figures les plus marquantes du tennis français. Après plus de 20 ans sur le circuit, Gaël Monfils a annoncé qu'il mettrait un terme à sa carrière à l'issue de la saison. À partir de 20h, il sera opposé à un autre Français, Hugo Gaston. En rugby, Pia se qualifie pour la finale du Super 13. Les Catalans qui ont surclassé Limoux hier en demi-finale, 46-18, et ils affronteront Carcassonne en finale. Ce sera le 6 juin à Paris. Première finale pour Pia depuis 13 ans. 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
0: En attendant, la fournaise qui est donc annoncée pour jeudi, pour l'instant, c'est juste de la chaleur.
1: Oui, de la chaleur, effectivement. 30 degrés attendus aujourd'hui à Perpignan, à Toulouse, à Trouillas. On aura 26 degrés sur les plages de Toreil et Sainte-Marie, 29 à Bagnoul-sur-Mer, jusqu'à 33 degrés attendus à Morillas, La Résillas, et on aura 20 à 26 degrés en montagne, le tout avec un grand soleil, un grand ciel bleu tout au long de la journée, et ce temps qui va continuer, qui va durer encore demain. La suite, nous sommes au taquet sur votre radio ici au Roussillon.
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10: Bonjour la France, bonjour, bonjour. Alors ceux qui sont évidemment le week-end prolongé, je vous déteste. Nous on est en direct avec Éric Bastien, c'est une nouvelle semaine qui commence. Qui dit nouvelle semaine dit évidemment nouveau cadeau. Bon alors la semaine dernière...
11: Qu'est-ce qu'il y a? Bonjour à tous. Oui, j'ai gagné, c'est ça que vous voulez. Vous avez
10: oui,
11: du mal à.
10: Oui, enfin bon,
11: vous n'avez pas passé un bon week-end. Ouais, vous n'avez pas passé un mauvais week-end.
10: Par contre, on a une autre candidat qui nous a envoyé des photos ce week-end. Oui. Mais merci. On a trop adoré. Il nous a envoyé des photos de lui déguisé en Dark Vador, déguisé en tout. Enfin bref.
11: Christophe, on le salue.
10: C'était
11: Christophe.
10: Génial. Alors, cette semaine, c'est un week-end exceptionnel.
11: Ah oui.
10: Et oui. Et on part à Autun. Et on part à Autun faire le roi. Et oui, parce que c'est Augusto Dunum, le rêve du roi. Et vous gagnez ce petit cadeau pour deux personnes. C'est votre radio ici et l'office de tourisme du Grand Autunois Morvan qui vous offre ce week-end du rêve du roi. Vous partez le vendredi, le transport est compris, c'est vous qui choisissez, train ou voiture. Vous posez vos valises pour deux nuits à l'hôtel de la gare. Petit déjeuner, dîner, déjeuner, tout est inclus. Et bien sûr, évidemment, la ville d'Autun, le musée, le site archéologique du Mont Beuvray et le superbe château de Couches.
11: Ah, c'est attends,
10: mais tout ça, c'est évidemment à découvrir. Mais le grand moment, c'est le vendredi soir. Parce qu'à la nuit tombée, le théâtre antique d'Autun va s'illuminer et va devenir la scène de l'un des plus grands spectacles historique de France. C'est un show monumental, son et lumière. Et vous allez en prendre plein les yeux, mes petits chéris. Ça, c'est le premier prix. Le deuxième prix, c'est quoi?
11: Bah écoutez, le deuxième prix, c'est une machine Nespresso. Vous savez que nous, on est là pour vous régaler. Tous les jours, du lundi au vendredi, Joe Malango, son équipe de cafetiers, se mobilise pour vous et pour vous offrir le meilleur des cafés. 32 dosettes, 6 verres en verre. Et vous savez, Valérie, qu'en buvant un café Malango, eh bien, on est tellement bien, on se sent tellement mieux, et ça nous va tellement bien au teint.
10: Oh là là là là, oui d'accord, au allez, c'est parti. Quoi.
11: Voilà.
10: Bien, allez, jingaliki.
11: Oh, j'essaye. Hein.
10: Allez, on accueille tout de suite nos candidats, les premiers de la semaine, Serena et Thierry, comment ça va les amis?
11: Bonjour.
12: Bonjour.
10: Alors, Serena, elle a 31 ans, elle habite à Paris. Comment ça va, Serena? Est-ce que tu te sens prête à jouer avec nous et gagner ce magnifique week-end à Autun?
12: Je suis prête comme jamais.
10: Prête comme jamais. Alors, tu es illustratrice, tu fais des dessins de ci, de là. Et là, tu t'es occupée de faire un livre sur le Japon. Qu'est-ce que ça veut dire, un livre sur le Japon? Qu'est-ce que tu as fait exactement?
12: En fait, j'ai fait un voyage au Japon et j'ai fait plein d'illustrations sur mon voyage en fait.
10: Et c'est-à-dire, tu nous racontes quoi exactement?
12: Je vous raconte tout mon voyage, tout mon parcours. Il y a plein de petites adresses, d'anecdotes rigolotes, de rencontres que j'ai fait là-bas. Voilà. C'est tout mon voyage.
10: Mais c'est génial ça. Alors on peut l'acheter où ce livre?
12: On peut aller sur internet, sur le site de ma maison d'édition.
10: C'est magnifique. Alors, tu adores les animaux. Ça, c'est une petite passion. Quand tu étais petite, tu voulais être vétérinaire, c'est ça?
12: Ouais, exactement.
10: Et d'où te vient cette passion pour les animaux? Que tu n'as pas peur de personne, d'aucun animal?
12: J'aime pas trop, par exemple, les serpents, mais sinon, ouais, tout ce qui est chien, poney, chat, j'aime tous les animaux.
11: Total.
12: J'ai été élevée dans une maison pleine d'animaux, donc j'adore les animaux, quoi.
10: Ça, c'est bien, parce que nous, on aime les gens qui aiment les animaux.
11: Bien sûr.
10: Et oui, prochainement en juin, hein, c'est la journée mondiale des animaux contre l'abandon. Tous les jours on a des cas d'abandon, c'est pas bien du tout, mais Serena elle adore les chiens, les chats et tout le monde. Et Serena elle va tout de suite répondre à la première question, vrai ou faux. Je te pose la question et à mon top chrono t'auras 5 secondes pour me dire, et c'est très court, vrai ou faux. Tiens, je te mets une petite ambiance.
13: Une bonne choucroute et des patates, c'est le terroir, ouais. Rajoute du lard, de la viande, du saucisson.
11: Spécialité au Japon.
10: Ouvre c'est une spécialité japonaise.
11: Hein, Serena, elle connaît.
10: Ah, Serena, elle adore. Alors écoute bien cette question. La choucroute est devenue l'aliment tendance, c'est-à-dire le truc à la mode aux États-Unis. C'est vrai ou faux? Top chrono, 5 secondes.
12: Je sais pas.
10: Vite.
11: Elle dit oui.
10: T'as dit oui?
11: Elle dit oui.
10: Eh bah, tu as un point, c'est vrai. La choucroute, ça cartonne aux États-Unis. Évidemment, c'est des aliments fermentés. Robert Kennedy Jr. affirme en manger tous les matins. Et bah, les producteurs alsaciens, ils ont même reçu de plus en plus de demandes des États-Unis. C'est magnifique, de la choucroute avec le café. Premier point pour Serena.
11: Oh, une choucroute avec un café Malongo, c'est l'extase.
10: Évidemment.
11: Là, c'est le sort, évidemment. Ah, Thierry est avec nous, avec Ici Provence. Et Thierry, il habite à Marseille.
14: Bonjour tout le monde.
11: Oui, Marseille, bébé, comment ça va, Thierry?
14: Ça va, et vous?
11: Ça va bien, t'étais au stade Vélodrome ce week-end avec le concert Corsou Mezzou Mezzou avec la radio Ici Provence?
14: Non, j'ai pas pu y aller en fait, parce que bah, j'avais déjà gagné un concert avec Daniel Guichard, et donc je peux pas gagner deux fois.
11: Non, bah voilà. Oui, il y avait un grand concert, hein, c'était au Vélodrome, avec Jennifer, Francis Cabrel, Patrick Fioré, on y était. Avec toute l'équipe, là, avec Émilie Mazoyer vendredi, puis toute l'équipe d'Ici Provence. Bon, qu'est-ce que tu fais dans la vie, Thierry? C'est pas indiscret.
14: Alors, je suis dans la sécurité.
11: Ok, agent de sécurité depuis a priori pas mal de temps. Ça fait combien de temps que tu fais ça?
14: 47 ans.
11: Ah oui, bodyguard, exactement.
10: Voilà. Bodyguard,
11: 47
14: ans. J'ai fait bodyguard aussi.
11: Non mais attends, 47 ans de sécurité, mais tu dois avoir des anecdotes de fou quand même.
14: Oh là, oui, j'en ai plein.
11: La plus dingue, là, qui te vient à l'esprit? Un souvenir, un truc qui t'a marqué?
14: La plus dingue, c'était un jour, on avait été chercher Jean-Claude Van Damme à l'hôtel Georges V à Paris.
11: D'accord.
14: Et on l'a récupéré, on l'a mis dans la voiture, et arrivé à 50 mètres de l'hôtel, il nous dit, bah, vous avez oublié mon père, ma femme et mon fils dans l'hôtel. Donc il a fallu faire demi-tour pour aller les chercher.
11: Non mais le pire dans tout ça, c'est qu'il a quand même mis 5 minutes avant de s'en rendre compte, c'est surtout ça l'histoire.
10: C'est magnifique.
14: Oui, non mais ouais, c'est normal, c'est lui. Hein.
11: Ouais, c'est Jean-Claude Van Damme, on est d'accord. T'es marié à Rosalie, depuis pas longtemps d'ailleurs. Ça fait combien de temps que t'es avec Rosalie?
14: Alors, on s'est marié en 2023.
11: 2023, ouais, mais vous êtes ensemble depuis longtemps ou...
14: Depuis 5 ans.
11: Depuis 5 ans. Rosalie, oh, c'est ça, Rosalie, ah, ben oui. Et alors, il y a deux enfants, chacun de son côté. Du coup, c'est la grande famille recomposée à la maison à Marseille.
14: Tout à fait, oui, tout à fait.
11: Et puis, il y a trois petits-enfants, comment ils s'appellent, les petits bouts de chou?
14: Alors, il y a Mathéo, il y a François et Lorena du côté à Reva. Ouais. Et moi, de mon côté, il y a... Il y a Malone, Lia et
11: Lola.
14: Et
11: voilà, heureusement que je les ai sous les yeux. Bon, bienvenue Thierry. Toute la famille marseillaise est avec nous. On a envie de gagner. Je te rappelle que j'ai gagné vendredi et que c'est de bon aloi aujourd'hui pour toi lundi. Partons à Cannes dans un premier temps.
14: Oui.
11: On a suivi un festival de Cannes, on a vu ça là, ce week-end, avant de devenir rouge. Le tapis des marges du festival de Cannes, qui vient de s'achever donc, était bleu. Est-ce que c'est vrai ou faux? Top chrono, 5 secondes. C'était pas rouge, c'était bleu.
14: Oh.
11: Tu dis faux. Eh ben, je l'apprends comme toi, mais il était bleu. De 1946 à 1949, ça a quand même duré 3 ans. Et à partir de 1950 et 1983, la montée des marches n'avait pas encore ce rituel glamour qu'on lui connaît. Et c'est Yves Mourougi qui a un peu popularisé tout ça en France à partir de 1984. Bon, ça te fait pas de points Thierry, mais ne t'inquiète pas, il y a plein d'autres points qui arrivent avant 13h.
10: Allez, un point pour Serena, pas de points pour Thierry. Et là tout de suite, un jour j'irai à New York avec toi. Hey ! Et on écoute Téléphone, New York avec toi. Vous écoutez ici, on vous

0: week-end de Pentecôte prolongée qui nous emmène jusqu'à New York avec toi, c'était Jean-Louis Aubert.
1: Oh là là là là, c'était Jean-Louis Aubert, on l'adore, jungle là.
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0: Oh, c'était téléphone, hein, il n'était pas tout seul. Hein.
1: Il n'était pas tout seul, mais non, c'est quand même seul. Lui qui chante.
0: Mais en parlant de téléphone, vous n'avez pas donné le téléphone pour participer à l'émission.
1: Mais bien sûr, puisque tout le monde nous demande comment on fait.
0: Oui.
1: Eh bien, vous faites le 0-810-055-056. Et aujourd'hui, c'est Laura qui prendra vos candidatures. Ouais. Alors, je rappelle que nous sommes avec Serena qui a un point, Thierry qui n'a pas de point, Serena qui habite à Paris, qui adore les animaux, qui fait beaucoup de dessins, qui voyage aussi pas mal. Parce que Serena, il lui est arrivé une petite aventure à New York un soir.
0: Ah bah justement.
1: Oui. Et oui, il paraît que t'es sortie, t'étais avec ton chéri, tu devais aller à une soirée et au loin, tu aperçois des mecs ultra baraqués. Que s'est-il passé ?
3: Bah oui, on était à New York, on était à Brooklyn et en fait on était dans la rue et on rentrait de soirée et au loin on voit voilà des mecs avec des capuches, un peu avec une dégaine et tout, donc nous on se dit bon bah on va quand même passer devant eux, mais on n'était pas rassurés. Et en fait, l'américaine était trop sympa, ils nous ont checké, ils ont dit oh you're French et tout, ils étaient hyper sympas. Et en fait, on a fait une vidéo avec eux où on danse, on a fait un TikTok. C'était les meilleurs mecs du monde, quoi. Donc c'était hyper sympa comme moment. Donc finalement, on s'est fait des amis.
1: Eh ben voilà, faut pas avoir peur des mecs baraqués. Regardez ce que j'ai peur d'Éric Bastien.
0: Moi. Bon, attends, je suis pas baraqué. Donc,
1: est-ce que j'ai peur d'Éric Bastien?
0: Alors celui qui a peur de moi, qui lève la main, parce que j'aimerais bien le savoir s'il existe. Je ne fais peur à personne, Valérie.
1: Écoute, je ne sais pas. Céline vient de lever la main. Je pense que tu la terrorises, cette pauvre. Ouais. Alors.
0: Sur rien, je ne suis qu'une glaire de mouche coincée entre le nul et le zéro.
1: Merci. Est-ce que tu as un petit rituel le matin ? Tu fais quoi le matin quand tu te lèves ? C'est quoi ton petit rituel ?
3: Moi, j'adore boire du matcha.
1: Ah ! Mais c'est toi qui le fais ?
3: Ouais, je le fais. Je prends du lait végétal, je mélange tout et je mets des glaçons et je me bois ma petite boisson. J'essaye de mettre le nez au soleil, c'est pas facile à Paris, mais voilà, c'est mon petit rituel beauté.
1: Oh, le rituel beauté. Alors, tu as déjà eu un point. Là, c'est le deuxième point, peut-être pour toi. C'est encore une question vrai ou faux. Tiens, je te lance une petite ambiance.
4: Sous l'océan.
1: Oui, sous l'océan.
4: Sous l'océan.
1: Et pas sous l'océan. Papi, papa, là.
4: Sous l'océan.
1: Alors, écoute bien cette question. Le squash, le sport, hein, a été créé par des ouvriers britanniques qui construisait à la base un aquarium géant. Vrai ou faux ? Top chrono, 5 secondes. Allez vite.
3: Je sais pas, je dirais vrai.
1: Et non, c'est faux. Non, le squash est inventé dans une prison anglaise de Fleet, à Londres. Des détenus auraient commencé à frapper une balle contre les murs avec des raquettes. Et voilà, ça a été codifié ensuite. Pas de point pour toi, mais tu restes avec un point.
0: Bon Thierry, ici Provence, il fait quel temps à Marseille aujourd'hui ? Fais-moi rêver un petit peu.
5: Il fait très chaud.
0: Eh ouais, très chaud, 30,
5: d'ailleurs,
0: 32.
5: D'ailleurs, je vais aller me baigner d'ailleurs.
0: Tu vas aller où ? Tu vas aux plages du Prado ?
5: Dans ma piscine.
0: Ah, dans ta piscine. D'accord, ok.
5: Simplement.
0: Non, mais parle-nous un peu de l'Estac, de la Côte Bleue. Fais-moi un peu rêver, Thierry, quand même.
5: Bah écoute, moi, je suis pas de Marseille à la base, je suis parisien.
0: D'accord.
5: Donc, je connais un peu Marseille, bien sûr, parce que bon, j'y suis depuis 96 quand même.
0: Non mais, je comprends pourquoi t'es musclé et baraqué et que t'es agent de sécurité, parce que t'es parisien et t'es parti vivre à Marseille. Mais t'es fou Thierry, t'es fou, tu prends des risques. C'est dingue.
5: Non du tout, non mais après voilà, je jouais au rugby à l'époque et donc je suis parti jouer à Marseille, à la FPTT Marseille,
0: ouais.
5: Et voilà quoi.
0: Bon, et t'as travaillé au Stade de France en protection rapprochée de personnalité, on peut savoir, on peut avoir des noms ou c'est top confidentiel?
5: Non, j'en ai fait pas mal, hein. J'ai fait, bah, comme j'ai dit, j'ai fait Van Damme, j'ai fait Brahim Asloum, j'ai fait Michael Jackson, j'ai fait Johnny Hallyday, j'ai fait, en effet.
0: Attends, t'as été en protection rapprochée de Michael Jackson? C'est énorme. Parfait. C'est énorme.
5: Ouais, au concert, le premier concert qu'il avait fait à l'hippodrome de Vincennes à Paris.
0: Bien sûr, bien sûr.
5: Et j'ai même une anecdote aussi avec lui, je l'ai emmené aux toilettes.
0: Tu l'as emmené aux toilettes? D'accord.
5: Tout à fait.
0: Tu l'as accompagné. Enfin,
5: je l'ai déposé devant. Hein,
0: bien sûr.
5: Avec lui,
0: non, mais on a bien compris. Non, mais voilà. Non, bah, c'est extraordinaire comme anecdote. Bon, et puis tu disais, parce que je t'ai mis Jump tout à l'heure, je t'ai mis Van Allen, puisque bah, voilà, je faisais directement allusion à l'OM. Mais tu viens de le dire, toi, c'est le rugby, hein, ton truc.
5: Ah oui, moi c'est le rugby, ouais.
0: Et puis à haut niveau.
5: Je suis même allé en Nouvelle-Zélande jouer au rugby, la Coupe des Coupes du Monde du terrain.
1: Hop,
0: toi ? Toi, t'as été en Nouvelle-Zélande? Ah ouais?
5: Ouais, je suis parti à Christchurch. Je suis parti jouer la Coupe du Monde vétéran là-bas.
0: Ah, écoute, je suis admiratif, mais il paraît qu'aujourd'hui, tu as les cervicales en vrac total, hein, qu'il n'y a plus moyen.
5: Ah là. Oui, là, maintenant, c'est fini. Bah, 62 piges, on n'a plus, ouais. plus grand-chose à faire maintenant.
0: Bon, allez, mon Thierry, on reparlera peut-être du rugby dans un instant. Je vais t'offrir sans doute un nouveau point avec la musique des vainqueurs, des winners. On parlait de tigres. Sous leur fourrure, pour un point, la peau des tigres est aussi rayée sous leur fourrure. Top chrono, 5 secondes.
5: Non. Non, non.
0: Tu dis non. Eh bien, écoute, c'est faux parce que c'est vrai. Oui, les rayures du tigre ne sont pas seulement dessinées sur les poils, la peau est également pigmentée. En dessous, s'il n'y a pas de peau, bah, tu verras que c'est exactement pareil, comme un tatouage naturel, comme des empreintes digitales. Ça paraît fou, j'avais vu ça à la télévision, mais c'est vrai. Je suis désolé, Thierry, il n'y a toujours pas de points. Hein.
1: Ah, Serena, un point, Thierry, pas de points. Et là, tout de suite, oh là là, mais on adore toute ma jeunesse. Tan, tan, tan.
0: Oh, je mets mon blouson de cuir.
1: Vas-y, mets ton blouson de cuir.
0: John
1: Travolta, Olivia Newton-John, Summer Night, c'est Grease.

0: Summer Night, bah, c'est un peu nouveau ça. John Travolta, Olivia Newton-John, on pourrait faire la même chose, nous. Hein.
1: Ah bah moi j'ai vu 17 fois le film, hein. Je te jure que je le connais absolument par cœur, je peux faire toutes les répliques. Allez, jungle, hop là.
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1: Et on joue avec Serena qui a un point, Thierry qui n'en a pas. Serena, alors il paraît que tu adores chanter au karaoké. Qu'est-ce que c'est ta chanson préférée que t'aimes le mieux chanter au karaoké?
3: J'aime tout. J'adore les chansons françaises, j'adore Johnny. Mais j'avoue que celle d'avant, la de Grise, c'est une de mes préférées. Donc j'ai chanté en même temps que vous.
1: Eh oui, t'as vu le film?
3: Ouais, j'adore le film.
1: Eh oui.
0: Est-ce qu'elle peut le fredonner, là?
1: Vas-y, chante-le, on écoute, vas-y.
3: I'm loving, I'm here blessed.
1: Nana, happened so bad. Alors, écoute-moi bien. Là, c'est le quiz musical. C'est un double mix. Tu vas écouter deux titres enchaînés. C'est deux artistes. Et donc, un point par artiste trouvé. Donc, écoute bien les deux artistes. Et après, tu auras 10 secondes pour me dire qui chante. C'est parti.

0: Alors, qui c'est qui chante 10 secondes, top chrono.
1: Alors, le premier, c'est Ben, l'oncle Saul.
0: Ouais, et le deuxième?
1: Et Lara Fabian.
0: Eh bien, le premier, tu as bon, c'est Ben, l'oncle Saul. Et c'était Chimène Badi.
2: Ah oui.
1: Ah merde.
0: Alors. Oui. Bon, eh ben ça fait 2 points pour Serena, pas de points pour Thierry, qui va sûrement se rattraper.
2: Bon Thierry, il nous l'a dit tout à l'heure, il a rencontré sa chérie il y a environ 5 ans et vous êtes marié il y a 3 ans. Thierry, tu t'es marié avec Rosalie, Rosa, et vous avez été, raconte-moi un peu, filmé par M6. Il y a un lien avec ton mariage, raconte-nous. Thierry ?
3: Oui ? Allô ?
2: Oui Thierry, bah, je te disais qu'il y avait un lien entre ton mariage et M6, parce qu'il me semble que vous avez été filmé pendant le mariage.
3: Tout à fait.
2: Ouais, raconte.
3: Tout à fait. En fait, sur Facebook, Rosa a vu une demande de personnes qui se mariaient à 60 ans. Et elle a répondu à l'annonce, elle a dit nous.
2: Ouais.
3: Et puis, après, M6 nous a contactés, ils sont venus passer 3 jours à la maison pour nous filmer dans notre quotidien.
2: D'accord.
3: Et ils ont filmé notre mariage.
2: Et alors, je crois savoir même que la télé a sponsorisé ton mariage. C'est extraordinaire.
3: Tout à fait, oui.
2: Ils sont occupés de quoi? De la déco? De tout le reste?
3: Tout ce qui est maquillage, déco, enfin tous ces trucs-là, quoi. Ça a été.
2: C'est super. Un photographe, coiffeur, maquilleur à hauteur de 11 000 euros pour le financement de ton mariage. Et t'as même un chanteur de The Voice qui est venu. Mais c'est qui?
3: Alors, c'est un petit jeune, après je ne me rappelle plus de son nom exactement.
2: D'accord.
3: Il a chanté à The Voice et il a chanté à mon mariage.
2: Bon, mais Valérie.
3: J'avais aussi Franck Castello, qui est chanteur gitan, qui est pas mal aussi.
2: Oh, c'est génial.
3: Et donc,
2: juste un petit clin d'œil, parce que t'es passé dans un jour un doc sur M6 où. Rappelons-le, bien sûr, toi qui es un fan de déco. C'est bien une émission qui revient, ça, Valérie, me
0: semble. C'est une émission qui revient, ça va remaroufler sévère.
2: Mais c'est quand? Sur
0: M6? On sait pas, on vous en dira plus.
2: Mais c'est sur M6.
0: C'est sur M6.
2: Vous allez revenir en prime à l'été, là, je crois.
0: Peut-être, on verra,
2: Elle est comme ça, celle-là. Thierry, nous jouons avec ton double mix. Il y a 2 chanteurs, ça dure environ 20 secondes. Faut identifier les 2 pour 2 points. Allez, c'est parti.

0: Allez, c'est parti, 10 secondes. Qui as-tu reconnu, Thierry?
1: La première, c'est Loan.
0: Loan.
1: La deuxième, ouais. Alors la deuxième, je sais pas.
0: Deuxième, tu sais pas. Aïe. Alors je vais te dire, tu t'es tout planté. Pour le deuxième, forcément, tu l'as pas. Alors écoute le premier. C'est Carla. Tu m'aimes. Carla Bruni. Et ça, ça a été un tube. Ça l'est encore. Renan Luce avec la lettre. Aïe. Thierry, depuis midi, tu n'as pas marqué un point.
2: Allez.
0: Ah, c'est dur là.
2: C'est la réclame, l'actualité dans vos régions grâce au 44 local de votre radio ici. À tout de suite.
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2: Et je vous rappelle que nous jouons avec Serena et Thierry. 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
2: Un son et lumière exceptionnel. Et si vous ne gagnez pas ça, vous gagnez notre bonne vieille machine à café Malongo avec les 32 dosettes et le 6 verres en verre. On reprend immédiatement la compétition avec un très joli jingle donné par la main d'Iki.
0: Ah, ça change tout.
2: Ah, ça change tout. Alors, nous sommes avec Serena qui a 2, Thierry qui a 0 plus 0, la tête à Toto.
0: Ah ouais, non, ça passe.
2: Serena qui habite à Paris, qui adore les animaux, qui fait des dessins, qui voyage, qui rencontre des baraqués dans des soirées. Et alors, moi, je voudrais savoir quel animal tu voudrais être si tu te transformais en animal.
7: Peut-être. Moi, j'adore les chiens, c'est mes animaux préférés, mais si je devais.

0: Oui, si vous avez des chiens, faites gaffe, hein, parce que mettez-vous pieds nus sur le bitume, vous allez voir comme il fait chaud. On sort pas les animaux quand il fait trop chaud. Alors, quel est, si tu devais comme ça, là, d'un coup, on te propose de déjeuner avec la star que tu, dont tu rêves, avec qui tu aimerais?
1: Moi, je suis pas disponible à midi, mais bon, après, je suis quand même.
0: Ah, d'accord. Alors, ok.
1: Non, bah, écoutez, on est sur de l'ego avec Serena. Moi, j'ai envie de découvrir Serena.
0: Oui, bien sûr, gros ego que tu es. Alors, avec qui tu aimerais déjeuner si tu pouvais déjeuner avec une star?
2: C'est un date ou c'est juste...
1: Oh, c'est un date. Bon, petite personnelle, c'est un date que je veux, moi.
0: Alors écoute, donc, tu déjeunes avec ta star, après tu fais bien ce que tu veux. Voilà.
2: Peut-être un beau gosse, alors... moi,
1: effectivement.
2: Je trouve que Adam Driver, il est hyper beau, alors...
0: ah ouais, carrément.
2: C'est l'acteur là, qui joue le nouveau méchant dans les Star Wars.
0: Ah oui, le brun avec les yeux. Oui, d'accord. Ok, aïe, aïe, aïe. Ouais,
2: tu irais avec lui, quoi.
0: Tu déjeunerais avec lui, bah écoute, ça serait super ça. Et alors, si tu devais donner ton principal défaut, ça serait quoi?
2: Mon principal défaut, je pense que je suis trop perfectionniste.
0: Ah, t'es chiante quoi.
2: Ouais, un peu chiante peut-être.
0: Ah, c'est ça, ouais, souvent, bon. Eh là là là là là là. Alors écoute, là c'est la question à choix multiples. Je vais te poser la question, je vais te proposer tes choix, évidemment. Et tu auras 10 secondes pour me répondre. Alors, je te mets une ambiance.
1: Ah, c'est à prendre compte. Hein.
0: Alors, je vais te poser une question sur, en effet, la question de la Pentecôte. Aujourd'hui, évidemment, c'est lundi de Pentecôte.
1: Oui, de Pentecôte.
0: De Pentecôte.
1: Bah oui.
0: Est-ce que tu sais combien il y a de jours après Pâques et célébrer la Pentecôte? Après, combien de jours après Pâques on célèbre la Pentecôte? Je te donne des choix. 7 jours, 40 jours, 50 jours ou le temps que les cloches reviennent de week-end. Top chrono, 10 secondes.
2: Peut-être que je dirais 40 jours.
0: 40 jours?
2: Ouais.
0: Alors, c'était presque ça, mais non, c'est 50 jours. La Pentecôte est célébrée 50 jours après Pâques. La descente du Saint-Esprit, les apôtres, tout ça. Voilà, Pentecôte, ça signifie 50e.
1: Thierry est parisien, mais aujourd'hui, il vit à Marseille, dans les Bouches-du-Rhône, avec toute la petite famille. Il est marié à Rosalie depuis maintenant 3 ans. On a vu d'ailleurs ce beau mariage sur M6. Thierry qui, est agent de sécurité depuis des années, qui a connu de la star, c'est vrai. Oui, qui a été le garde du corps de Daniel Auteuil, il paraît aussi.
3: Aussi.
1: Ah ouais.
3: Oh, j'en ai fait beaucoup. Ouais.
1: Bah, t'as protégé Emmanuel Macron aussi sur un salon. Hein.
3: Si, mais quand sur un salon à Paris, quand il était venu, il était ministre à l'époque.
1: Bah oui, mais c'est pas une mince affaire. Et alors t'es une star toi, parce que t'es à l'affiche d'un film, Les Vacances de Mr Bean. Mais raconte.
3: Bah en fait, comme je faisais de la sécurité rapprochée sur les plateaux, et en fait on m'a demandé de faire la protection à Mr Bean. Sur le film Les Vacances de Mr Bean.
1: D'accord.
3: Et à un moment donné, la production m'a demandé, écoute Thierry, puisque t'as des tatouages et tout ça, ils m'ont dit, écoute, si tu veux, on te met sur une affiche, parce que Mr Bean doit faire une cascade à la fin du film. Et ils ne savaient pas quoi mettre sur l'affiche, donc ils m'ont mis moi. Voilà.
1: Alors, t'es en train de dire que là, l'affiche des Vacances de Mr Bean, si je la chope, t'es dessus. C'est extraordinaire.
3: Tout à fait, je suis sur l'affiche.
1: Ah bon, on va tous aller regarder. On va regarder ça. Tu as un petit rituel, puisque nous, on offre la machine espresso, hein, la machine Malongo. Thierry?
3: Oui, le petit rituel, c'est je me lève tous les matins avant ma femme pour lui préparer son café.
1: Qu'est-ce que c'est?
0: Mais
1: mignon.
0: Dis donc, qu'est-ce que c'est que ça?
1: Oui, qu'est-ce que ce romantique,
0: ça? Oh là là là là.
1: Un petit peu, alors tu te rends compte.
3: Dès qu'elle bouge, je me lève, je prépare la machine et je fais un café.
1: Alors, tu sais que voilà. Je te souhaite de gagner le très beau séjour à Autun, mais enfin là tu peux déjà prévenir que si tu gagnais pas, il y a quand même la machine espresso Malongo. Là tu pourras te régaler à nouveau. Toi si t'étais un animal, ce serait pas comme Serena qui a dit un aigle. Toi tu serais quoi?
3: Moi un lion.
1: Un lion. Rugir à nouveau de plaisir. Bah oui, le mâle dominant, l'animal le plus fort de la
0: chaîne. Oui, allez, ça va, pose ta question, là, parce que le temps presse.
1: Le temps presse pour qu'on est déjà en retard.
0: Absolument.
1: Non, vous savez, c'est un coaching. C'est son coaching, elle. Essaye de mettre la pression.
0: Non, elle a juste la tête dans les horloges et elle voit Céline Laréal qui tremble.
1: C'est une horloge.
0: Et qui a envie de te taper, donc stop.
1: Ah oui, non, il y a déjà la petite goutte de sueur sur le fond des quilles. Voici la question, et elle vaut 3 points extraits.

0: un pied devant l'autre, Jean-Pierre Madère. Écoute bien, si un homme chose du 8,5 en taille américaine, 8,5 en taille américaine, il veut des chaussures, quelle taille il doit acheter en pointure française? Est-ce que c'est du 41, du 42, du 43, du 200? Le poids accumulé de Valérie Damidot et d'Éric Bastien, on le rappelle. Mais de bonne humeur. Top chrono. 10.
1: Moi, je dirais 43.
0: Si on fait 8,5 en taille américaine.
1: Tout à fait, ouais.
0: On fait du 43.
1: Moi, je fais du 46 et c'est du 10.
0: Thierry,
1: du
0: 11. Ça me fait tellement plaisir. Parce que depuis midi, c'est 0 plus 0 plus 0. Et enfin, eh bien là, tu accumules un nouveau 0. Puisque c'est pas du tout la bonne réponse. C'était 42. 8,5 américains, c'est 42 français. Thierry!
2: Bien, alors, écoute, ça fait 2 Serena, Thierry 0.
0: On est mal là, hein.
2: Et là, ah bah, c'est une nouvelle semaine. Oh là, ça c'est. Je ne sais pas qui n'a pas dansé ou chanté là-dessus. C'est Camaro. Oh là là, Femme Like You, je pense que c'est ma chanson, hein, j'ai envie de te dire. Vous écoutez ici, vous écoutez Camaro, Femme Like You, c'est le pied, chien le kiff. À tout de suite, mes petits canards. Let's do this gangster.

0: Oh bébé, ton sol, bébé.
1: Oh là là.
0: Rends-moi ton.
1: Ah bah voilà, elle est en extase.
0: Ça va, je fais exprès de chanter mal. Ouais. J'adore cette chanson. C'était qui?
1: Ah bah c'est Camaro avec Femme Like You.
0: D'accord, bah ça c'est, hey, ça, c'est un bon, une bonne des annonces. Hein.
1: Ah oui, bah c'était Camaro,
0: Femme Like You.
1: Ah, c'était Camaro.
0: Allez, jungle.
1: Oh, l'accent parisien, des fois je me rends compte.
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1: Bah écoutez, c'était Camaro, parce que j'ai une tête d'atmosphère, moi. Alors, Camaro.
0: Bah bien sûr. Ouais, alors oui. Nous sommes avec Serena qui a 2, Thierry qui n'a pas de points. Serena qui a.
1: J'ai jamais vu ça.
0: Paris. Alors, dis donc, qu'est-ce que ça serait? On a parlé de ton plus gros défaut. T'es perfectionniste. Ta plus grande qualité, ça serait quoi alors?
3: Je suis créative. J'aime bien faire en sorte que les moments de la vie, même les petits moments, ils soient jolis, soient sympas. Voilà.
0: Ok. Super. Et alors, ton talent inutile, ça serait quoi? Moi, par exemple, tu vois, je fais des nœuds avec les queues de cerise. Ça, c'est un talent inutile. Mmh. Toi, ça serait quoi ton talent inutile?
3: Mes doigts de pied craquent à l'infini.
0: Ah, c'est intéressant, c'est-à-dire.
3: Dès que je les bouge, ça craque et ça s'arrête jamais.
0: Ah, c'est bien ça. Ça fait dire, bah, écoute, c'est un tempo, hein, c'est un talent. Qu'est-ce que tu veux? Alors, on n'en a pas parlé, mais tu es avec ton chéri Marc depuis 10 ans. Vous vous êtes rencontrés à l'école et vous étiez d'abord copains, comme dans Premier Baiser. Et alors, comment ça s'est passé cette première fois où vous vous êtes embrassés, vous vous êtes dit, ça y est, on n'est plus copains?
1: Voilà, je crois que
0: ça a coupé.
1: Je crois qu'il a très mal vécu cette question-là.
0: Il a très mal vécu, Marc.
1: Et il a dit tu raccroches tout de suite,
0: tu
1: immédiatement, ça suffit.
0: Il lui a raccroché.
1: Racontez notre histoire, c'est notre vie privée. Serena,
0: bon,
1: raccroche.
0: Le temps que Gwen rappelle Serena, tiens, on passe. Elle est là, elle est revenue.
3: Oui, je suis revenue. Oh, alors, ça a coupé.
0: Alors, Marc, ça s'est passé comment la première fois? Tu t'es dit ça y est, c'est fini, c'est plus mon pote. Et ça.
3: Moi, j'ai jamais considéré vraiment comme un pote. J'ai toujours un peu kiffé, mais c'est lui. Il avait une nana, donc je devais un peu attendre, quoi.
0: Ah, comment on s'est débarrassé d'elle?
3: Bah, en fait, c'est lui qui l'a quittée. Et j'ai organisé une soirée exprès pour qu'on puisse se pécho. Et ça a marché. Au final, à la fin de la soirée, il est resté dormir, quoi.
0: Eh, c'est magnifique.
1: C'est quoi une soirée spéciale pour se pécho? Parce que j'aimerais bien en organiser. Donc comment t'organises ça, Serena? C'est quoi?
3: En fait, j'ai organisé une soirée normale. Ouais. Mais moi, mon idée, c'était que à la fin de la soirée, on s'embrasse. Donc, il y avait plein de gens. Mais en fait, c'était les figurants, quoi. Moi, je voulais.
1: Mais t'as drôlement les moyens. T'es productrice de films. T'as joué des figurants et tout.
0: Évidemment.
1: Ouais, les bougies, génial, j'adore. Y a.
0: Alors, on va passer à la question qui peut te permettre de gagner 5 points. Tiens, je te mets une bande originale.
1: C'est stressant, ça.
0: Bah, c'est la BO de Monte Cristo. Alors, quel acteur a joué Monte Cristo dans le film sorti en 2024? Top chrono, 10 secondes.
3: C'est François Civil.
0: On les confond tout le temps.
1: Précipitation n'est pas conseillée.
0: Eh oui, c'est Pierre Ninet, bien sûr.
1: Là.
0: Eh oui, on les confond tout le temps. C'était Pierre Ninet. Écoutez, c'est pas grave. Ça reste Serena 2 points.
1: Bon, Thierry est avec nous. Thierry à Marseille. Thierry qui rumine quand ça ne lui plaît pas. Et j'imagine que quand on est à zéro depuis midi et qu'il est midi 47, ça ne te plaît pas.
4: Pas du tout.
1: On est bien d'accord.
0: Eh ben, ça va falloir secouer le plumeau.
1: Avant de se secouer.
4: Il va falloir que je me bouge un peu le boule, parce que ça va pas.
0: Ça va pas bien là, le petit boule.
1: Bouge-toi le boule et ouvre le frigo. Pourquoi ouvre le frigo? Qu'est-ce que c'est que cette histoire de frigo? C'est lié à ton histoire d'amour avec Rosa.
4: Tout à fait, ouais.
0: C'est-à-dire?
4: En fait, Rosa cherchait un frigo sur internet. Et moi, j'en avais 2 parce que j'étais séparé, donc j'étais arrivé sur Marseille plutôt, avec 2 frigos. Et je lui ai dit, écoutez, moi j'en ai un, si vous voulez, je vous l'amène. Et du coup, je lui ai amené, je suis arrivé avec le frigo dans les bras, je l'ai porté tout seul.
0: Mmh.
4: Et après, je suis resté.
1: C'est-à-dire qu'à un moment donné, tu l'as vu et...
0: Coup de foudre à Notting Hill.
1: Coup de foudre direct.
4: Et du coup, je suis plus reparti.
1: T'as proposé quand même de rester dormir chez elle dès le premier soir, si j'ai bien compris, non? Ou après le dîner?
4: Oui, au départ, on a été manger chez son fils, où elle m'a présenté son fils, un de ses fils plutôt. Et puis, du coup, elle m'a dit, écoute, si tu veux, tu restes à la maison. puis bah ça va. Donc on est resté et depuis on est ensemble.
1: Ah ouais ouais. Eh hey, Serena, tu vois, Rosalie aussi, elle s'est organisé des soirées pour pécho.
0: Et
1: hein.
0: Voilà.
1: Exactement, exactement.
0: Toujours les femmes qui font les premiers pas.
4: Le frigo, on l'a toujours.
0: Et voilà, c'est bien.
1: Allez Thierry, je désespère, mais je. J'ai pas d'espoir. Je me dis qu'on pourrait quand même.
0: Espérons.
1: Au moins faire un point, tu vois, au moins.
4: Espérons.
1: Parce que là, je crois que j'ai jamais vu ce scénario, là. 0-0-0-0-0. Thierry, concentration.
0: Oui.
4: Allez, concentration.
1: Dans 10 minutes, si tu allumes la télévision, tu entendras ça. Monsieur Bonjour. Voilà. De 13h.
4: Oui. Information de
1: 13h. Oui, bravo, bonne réponse, merci Daniel.
0: Non, c'est pas la question.
1: Quelle expression anglaise désigne une fausse information diffusée sur Internet? Top chrono, 10 secondes.
4: Un fake news. Ouais.
1: Comment tu m'as dit?
4: Je suis pas anglais, moi je sais pas parler anglais.
0: Oui, bah attends,
1: tout le monde a entendu fake news.
0: Oui, mais moi je vais pas critiquer l'accent anglais.
1: Non, mais c'est pas la même signification. Ah, mais on va l'accorder, c'est les fake news. Les fausses informations.
0: Allez, 5 points pour Thierry, 2 points pour Serena. Il restera le bingo pour vous départager. Mais là, tout de suite, c'est Miley Cyrus. Dream as one. Vous écoutez ici.

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1: Miley Cyrus.
2: Oh, Miley Cyrus. Quel accent parfait. Vous allez, c'est la réclame.
1: C'est la fin de la saison. Hein. Faites des efforts.
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2: Ici, nous sommes avec Serena qui a 2, Thierry qui a 5. Alors, Serena, il paraît que quand tu étais petite et que tu mettais tes dents sous l'oreiller pour la souris, tu mettais aussi du fromage pour qu'elle mange.
6: Oui.
2: Et la première fois, elle avait mangé le fromage, mais t'étais très étonnée parce qu'elle avait pas fait caca.
6: Je comprenais pas pourquoi elle faisait pas des petites crottes après avoir mangé comme les petites souris. Donc j'en avais parlé à ma mère et en fait je l'ai su qu'après bien sûr, mais en fait elle a peint des petits grains de riz en marron.
1: Mais non.
6: Et elle les a mis sous l'oreiller à la prochaine dent pour faire croire que c'était des petites crottes de souris.
2: Et donc ça,
6: j'étais trop contente.
2: Bah oui, t'as cru un petit peu plus longtemps à la petite souris.
1: Ouais, t'as une mère extraordinaire, oui. Hein, excuse-moi. Hein, mais...
6: J'y crois encore.
1: Franchement.
2: T'y crois encore, bah oui, je comprends.
1: Alors ça,
2: évidemment.
1: C'est plus grave par contre. Hein.
2: Alors, pour t'encourager, on va mettre une chanson que tu as choisie, qu'on adore. Allez.
1: Est-ce que c'est une musique pour les soirées à pécho, ça?
2: Bah, Alan Parsons Project, normalement...
1: Il y a un projet de pécho. Normal.
2: Alors, Serena, voici ton bingo. À mon top chrono, tu vas avoir 10 secondes pour me donner un maximum d'animaux toxiques ou venimeux. Top chrono, 10 secondes.
6: Voilà, les araignées, les serpents.
2: Alors le serpent seulement, l'araignée c'est un insecte, c'est pas un animal.
6: Ah mince, ok.
2: Et donc tu as un point, donc
1: C'est un espèce de petit boulevard quoi.
2: C'est un petit boulevard pour notre ami Thierry, mais bon.
1: C'est pas gagné, attention. Mais c'est vrai que voilà, cette émission est dingue parce que tu as quand même brillé par ta nullité, Thierry, hein, jusqu'à 12h47.
7: Merci pour le compliment.
1: Bah écoute, à 12h47, j'avais toujours aucune trace de poids. Donc, à un moment donné, bon. Là, il y en a un fébrilement qui est arrivé, on ne sait d'où.
2: D'ailleurs. Bah oui, si.
1: Cinq quand même, parce que tu as répondu à la question à 5 points.
2: Oui, bah parce qu'il a eu la chance que Serena confonde François Civil. Et Pierre Ninet,
1: c'est pas un diesel, notre ami Thierry. Mais sur la fin, il se réveille. Ah, mon Thierry, les fans d'Eddie Mitchell.
2: Ah oui. Avant de faire vos prières du soir, boogie boogie, pas de boogie boogie.
8: Pas de boogie boogie avant de faire vos prières du soir.
1: Bon, mais alors, ça c'est bien, mais il y en a une quand même que tu préfères parmi les autres, surtout pour faire plaisir à ta femme. Et comme je sais que tu aimes chanter du Eddie Mitchell, on va écouter La fille du motel. Tu chantes avec ou pas, Thierry? On y va?
7: Allez, on chante.
1: Allez.
7: La chambre sort, réclame encore des croissants. 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
1: Ça c'est génial, bravo Thierry.
2: Mais non, ça va le roi du karaoké, hein?
1: C'est le roi du karaoké.
7: On chante beaucoup dans les karaokés avec ma femme.
1: Bah oui. Ah bon Thierry, on va y aller. Dis donc, t'as pas un peu maigri Thierry, d'ailleurs, je voulais te le dire.
2: Allez.
7: Ah si, j'ai perdu 54 kilos mon
1: putain.
7: Mariage.
1: Je pensais poser la question comme ça.
2: Je m'attendais pas du tout à ce chiffre.
1: Ah oui, je n'existe plus.
2: Voilà.
1: Je fais 2 grammes maintenant. Thierry, non mais je sais que c'était un compliment. Allez. Que tu avais envie d'entendre, mais on ne s'attendait pas. Voici ton bingo. Tu as 10 secondes. Alors, il te faut 2 bonnes réponses. Hein. Elle n'a fait qu'un point, ouais. Petite Serena. Là. Donc, 2 bonnes réponses et tu reviens avec nous vendredi. Max d'insectes qui piquent. En 10 secondes, un max d'insectes qui piquent. Top chrono.
7: Araignée, moustique, fourmi aussi.
1: Oui.
7: Fourmi rouge.
0: Ouais. Premier rouge. Qu'est-ce qu'il y a d'autre?
2: Eh bah, t'as fait trois.
1: Ah, il y a la punaise, il y a la puce, il y a la tique, il y a le moucheron, il y a le frelon.
2: Bien, Serena, tu l'as compris, l'injustice totale de ce jeu.
1: Oh, c'est triste.
2: C'est... Ah bah ma chérie, tu n'iras donc pas à Autun à l'occasion d'Augusto Dunum, le rêve du roi.
1: Non.
2: Tu n'iras pas au superbe théâtre d'antique d'Autun,
1: Non, on n'ira pas.
2: Et tu n'iras pas voir le Son et Lumière, ni le Mont Beuvray, ni le château de Couches, le musée, tout ça, ni la machine Malongo. C'est pas grave, bravo. Merci Serena d'avoir joué. Quant à toi Thierry,
6: avec plaisir.
2: Bravo, on te retrouve vendredi pour la finale. Donc t'as compris, hein, t'essaieras de gagner.
0: Désolé Serena.
2: Ah, oui. Ce jeu est d'une injustice cruelle.
1: Ah, c'est triste.
2: C'est d'une cruauté. En tout cas, nous, on vous retrouve bien évidemment demain. Je vous souhaite à tous une excellente journée. Je remercie évidemment Éric Bastien, le roi de la vanne.
1: Je vous en prie, Valérie Damido, je vous remercie.
2: Céline à la réalisation, Iki à la technique, Laura au standard. Et puis, évidemment, vous qui nous écoutez, on vous aime très fort. On vous embrasse. Bonne journée.
1: Elle est là, même un lundi de Pentecôte, bien sûr,
9: Wendy mais comme
1: Bouchard,
9: vous,
1: bonjour, Wendy.
9: Nos auditeurs le méritent, n'est-ce pas?
1: Bien sûr, avec ma France.
9: On les accompagne, et d'autant plus en cette vague de chaleur qui nécessite beaucoup de vigilance, des bons soins, un accompagnement également. En faisant un petit tour de France de la situation avec un représentant des pompiers de France, chers amis, et puis j'ai le bonheur d'accueillir une jeune femme radieuse qui s'intéresse à la nature, à l'environnement. Elle a été journaliste météo de longues années, c'est Chloé Nabédian qui nous rejoint.
1: À suivre. Merci.
9: Belle émission. À demain, Annie.
2: À demain.
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1: On vous envoie une grande vague de fraîcheur parce qu'on est comme ça. Passez une bonne journée sur ICI.
2: Bah, il est 13h. Vous êtes sur ICI. On vous aime. À demain.
1: Wendy Bouchard nous rejoint pour Ma France. Bel après-midi.
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9: Bonjour à tous, merci d'être à l'écoute de Ma France. Au cœur de cet épisode de chaleur qui n'épargne aucun département, c'est à l'ouest et en région parisienne que le mercure va grimper le plus aujourd'hui encore. 18 départements en vigilance jaune canicule. On vous donne évidemment les conseils de prudence avec un représentant des pompiers de France. Nous sommes à Chinon dans Ma France, mais aussi en Gironde où la chaleur se conjugue à l'alerte Baïne. 2 personnes sont mortes noyées hier. Un épisode qui se prolonge au moins jusqu'à ce week-end. On vous accompagne donc sur ICI. Au lendemain de la mort d'un garçon de 12 ans hier à Rennes, retrouvé au bas de son immeuble, un adolescent de 16 ans vient d'être interpellé. Là encore avec notre journaliste, nous sommes sur place. Au cœur de vos régions, nous sommes à Toulouse auprès d'étudiants pour lesquels l'intelligence artificielle devient un médecin ou un psy. À Belfort également, où l'idée d'une consigne pour les bouteilles plastiques fait débat, comme d'ailleurs dans de nombreuses collectivités. Et puis à 13h15, je reçois une consoeur passionnée de climat et d'environnement. Chloé Nabédian a présenté de longues années la météo et nous livrera son expertise sur la situation du moment avant de nous parler de sa nouvelle chaîne YouTube Amazing Chloé pour parler avec vous des mystères de la nature. La vague de chaleur se poursuit donc aujourd'hui au point de déclencher une vigilance jaune canicule dans 18 départements. Paris et sa petite couronne rejoignent une partie de l'ouest du pays écrasée par de fortes températures. Il fera entre 30 et 35 degrés cet après-midi et demain sur la moitié nord, de 32 à 36 degrés dans le sud-ouest, de 29 à 32 degrés, c'est relativement plus frais dans le sud-est. Malgré la chaleur, vous avez été nombreux à profiter des activités touristiques et sportives. Et oui, comme vous l'avez constaté à Chinon, Philippe Père, où le monde afflue depuis 3 jours.
10: C'est l'heure de descendre du vélo pour Cathy et Annie, deux amies qui nous viennent de région parisienne.
11: Eh bien, nous avons profité du beau temps pour faire la Loire à vélo.
12: On vous aurait pas trouvé ici le week-end dernier.
11: C'était prévu, mais on a décalé à cause de la météo, justement. Voilà. D'ailleurs, on a eu du mal à trouver une location de vélo.
13: On est débordé, on est complet de chez complet.
10: Stéphane gère la base de location de vélo et de canoë de Chinon.
13: Le 1er et le 8 mai, on a eu quelques annulations à cause du temps, mais dans l'ensemble, c'était pas si mal que ça. Mais alors, week-end de Pentecôte, il y a des gens justement qui téléphonent et on a plus de place, quoi.
10: C'est sur son propre vélo qu'il fallait compter ce week-end, ce qu'ont fait Pauline et Maxime qui pédalent depuis Lyon.
14: Quand on a vu que cette semaine il allait faire beau, on était tout contents.
15: Du vélo, de la visite un petit peu de château, profiter du beau temps sur le vélo et puis on va
14: déjeuner. Ouais. Ah, les guinguettes de bord de Loire, je crois qu'on en a fait une par jour, on adore.
10: Passe à celle de Chinon maintenant où Valérie et Stéphane sont copieusement attablés.
11: Je profite de cet endroit magnifique, le beau temps.
16: Clairement, il n'y a pas photo, c'est même radical par rapport à la semaine précédente.
10: La bouche pleine, tout comme le tiroir caisse d'Henri, co-gérant de la guinguette.
16: Bonjour messieurs dames.
10: Qui applaudit le retour du soleil.
16: On a eu un mois de mai très pluvieux et oui là ça fait du bien de voir du soleil.
10: Lors des autres week-ends prolongés, même s'il est resté ouvert, il a eu bien 20% de clients en moins par rapport à l'année dernière.
9: Merci Philippe. Alors on est heureux d'entendre ces touristes avec le sourire qui savourent la nature et le patrimoine local, mais attention, prudence, attention notamment aux activités sportives sous cette chaleur. Avec nous un représentant des pompiers de France, Patrick Chavada. Bonjour monsieur.
17: Bonjour.
9: Vous qui êtes membre de la commission de secourisme et formation, on a besoin de vos éclairages et de vos bons soins. Est-ce que vous dites d'abord, ne surestimons pas nos organismes en cette période ?
17: Tout à fait, il ne faut pas surestimer. On est passé de l'hiver, sans trop de printemps, à des grosses chaleurs. Et nos organismes ont du mal à cette adaptabilité. À part le printemps, ça vient doucement. Là, d'un coup, on passe du froid au chaud. Et donc, nos organismes sont mis à rude épreuve.
9: Oui, on peut être victime, parfois, hélas, mortellement, d'hyperthermie. Racontez-nous les symptômes qui peuvent nous faire réagir ou faire réagir notre entourage.
17: Alors, vous avez deux types d'hyperthermie. Vous avez l'hyperthermie classique qui atteint surtout les jeunes enfants, les personnes âgées, les sujets fragiles qui s'hydratent pas beaucoup, qui boivent pas beaucoup d'eau, donc effectivement ont du mal à lutter contre la température. Et là, ce qu'on voit depuis quelques jours, ce sont les coups de chaleur d'exercice, c'est l'hyperthermie maligne sur des gens qui sont en bonne santé. Et j'ai tendance à dire, on est un petit peu comme une voiture. Quand le système de refroidissement ne fonctionne pas bien, automatiquement la température augmente. Et c'est ce qui se passe pour le corps humain. Avec ces fortes chaleurs, si on ne s'hydrate pas beaucoup, et donc l'organisme va avoir du mal à lutter contre la chaleur, la température va s'emballer et on va avoir des atteintes graves de l'organisme avec des pertes de connaissances, des confusions, voire des arrêts cardiaques. C'est ce qui s'est produit, je crois que c'est sur Paris.
9: Oui, les signes avant-coureurs, est-ce qu'on peut les décrire pour nos auditeurs, Patrick Chavada ?
17: Oui, alors les signes avant-coureurs, bien évidemment, on a un état de confusion. Quand on parle à la personne, elle ne sait plus où aller. Confusion, des vertiges, des troubles visuels, ça peut aller jusqu'à la perte de connaissance. On a soit de la transpiration excessive, ou alors plus du tout de transpiration. On va avoir une peau qui va être rouge, qui va être chaude. Donc ce sont les signes, il faut vraiment s'hydrater, boire, et si vraiment on est confronté à ces signes-là, ce qu'il faut absolument, c'est refroidir très rapidement la personne. Et maintenant, il est préconisé de faire très rapidement prendre un bain à la personne dans une bassine, dans une piscine. Maintenant, on le voit sur certains postes de secours, où les secours sont des bassines avec de l'eau, et on immerge les gens à l'intérieur pour faire très rapidement descendre la température.
9: Merci de nous éclairer, Patrick Chavada, vous qui êtes membre de la commission de secourisme et formation pour la Fédération des sapeurs-pompiers de France. Vous restez avec nous, on va poursuivre notre tour de France. Nous étions en Touraine il y a quelques instants, nous voici en Gironde, dans ma France, avec Jade Péchira. Bonjour Jade.
18: Bonjour.
9: Vous qui vivez depuis vendredi au cœur de cette chaleur écrasante.
18: Ouais, écrasante, c'est le mot. On attend là 36 degrés dans les rues de Bordeaux aujourd'hui, avec pas un souffle de vent et ce soleil qui brûle un peu la peau. 37 degrés à La Canon, on est bien au-dessus des moyennes de saison. Alors en revanche, pour l'instant, les records de chaleur pour un mois de mai n'ont pas été battus. Ça pourrait arriver aujourd'hui. Le record, c'était 36,4 à Belin-Bélier dans le sud de Gironde, et c'était l'an dernier, le 30 mai. Pour le moment, pas de vigilance météo particulière non plus. La Gironde est toujours en vert pour Météo France, donc pas de mesures particulières prises du côté des pouvoirs publics, même si nous, à la radio, évidemment, on appelle les gens à s'hydrater et à rester au frais pour ce premier gros coup de chaleur.
9: Oui, sauf qu'avec cette chaleur, Jade, justement, beaucoup de Girondins sont partis chercher le frais sur le littoral, mais cette chaleur se conjugue ces derniers jours à une alerte aux baïnes sur ce littoral. Deux baigneurs sont morts noyés hier, c'était sur les plages de Lèche-Cap-Ferré et à Lacanau. On rappelle, Jade, que ces courants peuvent vous entraîner au large et que c'est catastrophique.
18: Oui, alors ici en Gironde, on a plutôt l'habitude de repérer les baïnes. Ça fait comme un grand trou d'eau, une bassine qui donne, c'est vrai, envie de s'y tremper, sauf que c'est très dangereux et les touristes notamment peuvent se faire piéger. Et le week-end, vous le disiez, était particulièrement terrible pour les secours en Gironde. 31 interventions, ce cocktail beau temps, week-end de la Pentecôte, chaleur a été fatal avec ces deux personnes qui sont mortes hier sur les plages. Une femme à Lèche-Cap-Ferré, un homme à Lacanau. Et ce qu'il faut noter, c'est que ces noyades ont eu lieu sur des plages non surveillées. Eh ben oui, on on est seulement au mois de mai, donc il y a peu de postes de secours qui sont ouverts. Ça coûte très cher aux communes de faire surveiller les plages. Oui. Et le problème, c'est que puisque les postes ne sont pas ouverts, le drapeau rouge, vous savez, pour interdire la baignade, ne peut pas être hissé. Il faut du monde pour surveiller que l'interdiction est bien respectée. Pour la plupart des plages, cette surveillance, elle commence début juin, ce qui pose évidemment la question du réchauffement climatique. Encore faut-il que les nageurs aillent se baigner dans les zones surveillées, ce qui n'est pas non plus toujours le cas, on ne va pas se mentir.
9: Merci Jade Péchira pour Récit Gironde. Vigilance absolue, vous êtes à l'écoute, hein, Patrick Chavada, pour les pompiers de France. Vigilance absolue, alors qu'on évoquait ces morts en Gironde. Un jeune de 17 ans qui est mort noyé samedi dans la Seine. Les morts par noyade ont augmenté encore l'an passé. Avec ces fortes chaleurs, on va chercher les baignades et on prend des risques parfois.
17: Oui, tout à fait. On a 16% d'augmentation du nombre de décès par rapport à 2025, ce qui est quand même important. Il faut savoir que finalement, les baignes est un phénomène qui est connu, mais si on prend ce week-end avec 31 personnes emportées, 11 lits de troyage et 2 personnes malheureusement qui sont décédées, il faut être très attentif à ces éléments-là. Concernant les hydrocutions, c'est ce qu'on voit aussi dans certaines régions de France, la température de l'eau n'a pas eu le temps de monter. Il fait des températures extrêmement chaudes. Et si vous êtes sur la plage ou au bord de la rivière en train de baigner au soleil et que vous vous jetez dans l'eau qui va être entre 15 et 20 degrés, on a ce qu'on appelle un choc thermique qui va se produire, qui, pour faire très schématiquement, le cœur va s'arrêter de fonctionner et la personne va couler. Donc les principes de précaution, c'est vraiment de rentrer très progressivement dans l'eau, de se mouiller les jambes, de se mouiller les bras, de se mouiller la tête et de rentrer très progressivement dans l'eau pour éviter cette différence thermique entre le corps et les éléments extérieurs qui vont provoquer un arrêt cardiaque.
9: Et si on constate que l'eau est agitée, on privilégie, et Jade vous le disait, les plages sous surveillance. Merci beaucoup de vos bons conseils, Patrick Chavada, pour la Fédération des sapeurs-pompiers de France. On vous parle donc de ces fortes chaleurs parties pour durer jusqu'au week-end prochain, alors que la nuit a été par exemple exceptionnellement chaude à l'ouest. Nouveau record de température relevé à Lorient avec 20 degrés, 3 degrés au-dessus du précédent record de 1953. Ça va durer, je vous le disais, quasiment toute la semaine. Écoutez Sébastien Léas, prévisionniste à Météo France.
19: C'est pas vraiment un pic, c'est plutôt un plateau haut avec des températures maximales qui seront extrêmement élevées sur la plupart du pays et puis aussi des températures minimales qui resteront extrêmement douces la nuit, souvent voisines de 20 degrés mais parfois même encore au-dessus. Donc ce plateau va durer pour lundi, mardi, mercredi. On devrait voir des températures un petit peu plus raisonnables revenir un peu vers le nord de la Seine pour jeudi, mais on restera quand même encore extrêmement dans des températures extrêmement chaudes jusqu'à samedi inclus, avec potentiellement un changement de masse d'air sur le nord-ouest pour dimanche, mais ça reste encore à affiner.
9: Et je n'oublie pas vos conseils de prévention pour vos animaux. Un chien laissé quelques minutes dans une voiture, ce n'est pas pensable en ce moment. Et puis attention à la chaleur du bitume qui grimpe vite aussi à 50 degrés, qui brûle les coussinets de vos chiens en particulier. Vous retrouvez sur ici.fr nos infos en temps réel face à cette vague de chaleur, nos conseils santé pour vous tenir à l'abri. Et puis on va prolonger cet échange dans un instant avec la journaliste Chloé Nabédian qui travaille aussi sur les mystères de la nature. Il est 13h10 et à Rennes maintenant, on revient sur cette découverte terrifiante hier après-midi. Un enfant de 12 ans retrouvé mort en bas de son immeuble avec une serviette de bain mouillée serrée autour du cou. L'enquête est confiée à la division de la criminalité organisée de Rennes. Thomas Pinot-Arelli, vous êtes avec nous pour ici à Armorique pour ce drame qui pourrait être volontaire alors qu'un adolescent de 16 ans a été interpellé ce matin, Thomas.
20: Oui, tout à fait, Wendy. Le procureur de Rennes a annoncé cette interpellation juste avant midi, alors que sur les lieux du drame, les investigations ont repris depuis 3 heures. Maintenant, la police est sur place avec des plongeurs, des pompiers. Ils explorent les fonds de la Vilaine, la rivière au bord de laquelle a eu lieu le drame, en élargissant le périmètre au fur et à mesure que le temps passe. Des recherches qui ne sont pas si simples, hein, puisque cette rivière fait 5 mètres de profondeur par endroit, avec beaucoup de végétation au fond. Le quartier, en tout cas, est à nouveau rythmé par les allées et vient des forces de l'ordre, comme hier soir quand le corps a été découvert. Ici, les habitants sont très touchés. On parle d'un enfant, m'a répété à plusieurs reprises Yves, qui est très ému et qui habite un appartement juste au-dessus des lieux du drame. Selon des sources proches de l'enquête, 3 jeunes, dont un qui correspond à la description de la victime, a demandé à un pêcheur des appâts hier après-midi, quelques minutes seulement avant sa mort. La mère du garçon de 12 ans est arrivée sur place un peu plus tard, juste après la police, car son fils ne répondait plus au téléphone.
9: Thomas Pinaroli et toutes nos informations, notamment sur la page ici.fr d'ici Armorique. Les espoirs de réouverture du détroit d'Ormuz poussent le pétrole et les taux à la baisse. L'Iran mentionne en effet des progrès dans ses négociations avec les États-Unis pour mettre fin à la guerre, mais rejette toujours l'idée d'un accord imminent. En France, la disparition de la députée de Vendée, Béatrice Bellamy. Elle est morte d'un cancer hier à l'âge de 59 ans. Une mère de famille, femme politique engagée, bienveillante et courageuse, comme s'en souvient Édouard Philippe. Elle avait été conseillère municipale, notamment à La Roche-sur-Yon. Et puis en football, en cas de victoire du PSG en finale de Ligue des Champions samedi, le maire de Paris, Emmanuel Grégoire, indique sur Ici, Paris, Île-de-France, qu'il n'y aura pas de défilé des joueurs sur les Champs-Élysées, contrairement à l'an passé. En revanche, une parade sur le Champ de Mars est envisagée.
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9: Dans Ma France, au plus près de chez vous, on revient aussi sur un réflexe partagé par de plus en plus de jeunes en particulier. Recourir à l'intelligence artificielle comme on parle à un ami ou à un psy. En matière de santé, on l'utilise de plus en plus, conformément à une étude Doctolib qu'on vous a révélée il y a quelques jours. C'est la santé mentale qui fait d'ailleurs partie des sujets largement abordés, comme l'a constaté Clotilde Jupon devant ce lycée Saint-Cernin à Toulouse.
3: Dans le groupe, il y a Ambre, 19 ans, une étudiante en communication, totalement accro à ses conversations avec ChatGPT.
21: Ouais, je lui pose tout le temps des questions.
22: C'est devenu une sorte de réflexe, en fait.
3: Plusieurs demandes par jour depuis des mois.
22: Bah, par exemple, dans ma tête, je sens que moi, dans ma vie, ça va trop vite, j'en sais rien. Bah, je lui demande, est-ce que tu penses que c'est normal, ma façon de réagir?
3: Et là, une question lui vient. Alors, elle saisit son téléphone et ni une ni deux.
22: T'en penses quoi de ma situation amoureuse? C'est des petits problèmes comme ça, des petites questions que je me pose. Pas forcément aller voir un psy, l'IA, elle me va très bien.
3: À quelques mètres de là, Louise, en première générale, comprend.
23: Ça reflète vraiment la solitude et l'envie de parler à quelqu'un. Parce qu'il n'y aura pas de jugement, donc c'est peut-être le mieux à faire.
3: Pour sa camarade Kenza, l'IA peut être un refuge, un confident, et préfère rester derrière son écran.
23: Enfin, personne ne sait que tu vas mal, du coup. C'est peut-être plus rassurant.
3: Éric Solano, infirmier au centre de soins psychiatriques de l'hôpital Marchand pour les 16-25 ans, reconnaît qu'au-delà de ça, il y a un vrai manque de spécialistes à Toulouse.
24: À l'époque, on avait une astreinte qui permettait de répondre à des jeunes, mais ça a été arrêté. Et du coup, dans ce creux, les jeunes, ils vont se retourner vers des moyens qui se trouvent sur les réseaux. Et l'IA fait partie de ces réseaux.
3: Mais l'infirmier veut croire que dans les cas les plus graves, les jeunes appelleront le 3114, le numéro de prévention du suicide.
9: Enfin, à Paris, une fois n'est pas coutume, à Roland-Garros, 9 Français vont tenter aujourd'hui de se qualifier pour le deuxième tour, notamment Gaël Monfils, presque 40 ans, qui participe à son 19e et dernier tournoi sur terre battue. Il a annoncé prendre sa retraite. Il y aura donc ce soir, quand il entrera sur le terrain, une émotion particulière. C'est un joueur coqueluche des spectateurs, mais aussi de ses collègues qui lui rendent hommage, Fabrice Abgral.
25: Et quand on demande à Hugo Humbert s'il a déjà entendu quelqu'un dire du mal de Gaël Monfils, sa réponse est claire.
26: Non, franchement, jamais. Je crois que c'est jamais arrivé.
25: Et Novak Djokovic lui-même confirme.
27: He's such a nice guy.
28: C'est un gars tellement gentil. Personne, durant ces 20 dernières années, n'a dit quelque chose de négatif ou n'est entré en conflit avec lui. Tout le monde l'aime.
25: De l'amour, beaucoup d'amour et du respect de la part des joueurs, mais aussi du public. Le Canadien Félix Auger-Aliassime a pu le constater.
29: Je l'ai joué cette année à Indian Wells. Il y avait une ambiance incroyable. Les gens étaient tellement contents de le voir une dernière fois là-bas.
25: Et à la question, qu'est-ce que vous prendriez dans le tennis de Gaël Monfils ? Hugo Humbert répond.
26: Son côté showman est quand même assez sympa, c'est pour ça qu'on aime le regarder.
25: Mais pour mesurer ce que représente vraiment Gaël Monfils, il suffit d'écouter Corentin Moutet.
26: C'est une icône du tennis, quelqu'un de hyper humble en plus, quelqu'un de super simple, dans le partage avec tout le monde. Puis voilà, je pense qu'il a ramené au tennis quelque chose de nécessaire, il a cassé un peu les codes dans un sport qui est un peu aseptisé, donc il a inspiré plein de jeunes et il continuera à en inspirer même après sa carrière.
25: 19e et dernier Roland-Garros pour Gaël Monfils, mais pas dernier tournoi. Il mettra un terme à sa carrière en octobre prochain au Masters 1000 de Paris La Défense.
9: Fabrice Abgral pour Ma France, il est 13h16.
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9: Et dans Ma France, on aime profiter de ces week-ends prolongés pour observer, vous le savez, la nature avec vous. Réenchanter notre quotidien, du côté d'actualités parfois bien sombres, en s'émerveillant de ce qu'il y a sur Terre. Regarder le beau, s'interroger sur la nature, ses mystères, son génie. C'est inspirant et c'est apaisant. Et on vous doit ce moment de pause. Bonjour Chloé Nabédian.
30: Bonjour Wendy.
9: Bonjour chère consoeur. Vous qui avez été présentatrice de la météo pendant une dizaine d'années, c'est le ciel d'abord qui vous a démontré ce dont il était capable. On en parlait très largement dans ce journal avec la multiplication d'événements intenses. Ça, on en constate de plus en plus.
18: Oui, malheureusement, on est conforme aux prévisions des scientifiques. Il y a déjà 30-50 ans où ils annonçaient ces températures qu'allaient devenir caniculaires à des périodes inédites. Oui. Là, c'est au mois de mai. Avant, c'était même au mois de septembre, on a eu des canicules. La canicule la plus précoce a eu lieu en juin 2022. Et là, on est vraiment, on passe peut-être de basculer en orange. Les services de Météo France se posent la question de basculer quelques départements en orange, tellement que cette situation est inédite aujourd'hui.
9: Qu'est-ce que ça vous inspire quand vous regardez ce ciel, quand vous avez suivi pendant de longues années ces bulletins météo avec cette intensité qui nous accable parfois, qui fait démoraliser quelques-uns?
18: Oui, ce qui est démoralisant, c'est qu'en fait, on a tous conscience de ce qui est en train de se passer. Les scientifiques sont tous d'accord pour dire qu'on est dans cette situation. Il y a un vrai consensus. Malgré tout, il y a encore beaucoup de climato-sceptiques. Alors, on entend toujours la même ritournelle. Il a déjà fait chaud en 1982, en 1976. J'ai déjà connu ça plus jeune. Mais avant, en fait, on avait des pics de chaleur à 30 degrés. Après, ça passait à 35 degrés. Maintenant, on a des pics à 40-45 degrés. Je vous rappelle, il y a encore quelques années. Et maintenant, ça n'arrive plus simplement juillet-août. Ça arrive au mois de mai. Et donc, c'est là où la situation commence à s'aggraver durablement et le corps n'est pas du tout préparé en plus pour subir un tel choc thermique. Mm-hmm. La semaine dernière, on était encore de nouveau avec les grosses doudounes tellement qu'il faisait froid.
9: Autour des fameux seins de glace qui, eux, continuent à bien porter leur nom, il y a aussi cet amalgame mais que vous avez dû certainement souvent affronter entre météo et climat. Combien de Français avez-vous dû rencontrer qui vous disent, écoutez, voilà, au mois de mai, il pleut et on nous parle de réchauffement climatique?
18: Il y en a beaucoup, beaucoup trop encore. Et je pensais que pourtant c'était une notion qui avait été intégrée parce qu'on en parle énormément depuis quelques années de cette différence entre météo et climat. Mais il faut toujours faire preuve de pédagogie et inlassablement répéter la même chose. La météo, c'est un événement vraiment ponctuel. Le climat, c'est l'étude de cette météo sur au moins une trentaine d'années. Mm-hmm. Donc si jamais il y a un coup de froid, si jamais il y a beaucoup de pluie, ça ne veut pas dire qu'il n'y a plus de réchauffement climatique et donc plus de températures qui vont pouvoir être très élevées en été. Bien au contraire, parfois c'est une météo totalement qui se dérègle dans l'extrême.
9: La science climatique, elle est assez jeune, ça il faut le rappeler aussi. 1850, début des vrais relevés météo. Oui, donc c'est notre indice un petit peu de confiance, si j'ose dire. De boussole, voilà. C'est ça qu'il ne faut pas perdre de vue non plus.
18: Non, il ne faut pas le perdre de vue. En revanche, il y a quand même toute l'étude des calottes glaciaires qui a montré l'évolution du climat au cours des derniers millénaires. Et ce que l'on constate très clairement, c'est que même dans des phases de réchauffement qui ont existé avant, là on va 1000 fois plus vite que les cycles naturels. Et donc ça, c'est lié à l'impact de l'homme.
9: Derrière cela, derrière ces événements météo, Chloé Nabédian qui occupe les prévisions, mais aussi les collectivités locales. On est la radio de la proximité, on le voit bien, comment on anticipe, comment on essaie de rafraîchir les villes. Il y a cette nature que vous observez, nature qui vous a vu grandir, vous qui êtes originaire de Castres, c'est la nature du Tarn, vous qui vous apportez au départ.
18: Oui, et là, la chaleur est absolument incroyable. Ils ont eu même des très, très gros orages. On est vraiment dans la météo extrême, c'est ça, le réchauffement climatique. C'est pour ça qu'on parle même plus de dérèglement climatique, parce que c'est la température mondiale qui se réchauffe, mais localement, en fait, c'est une météo qui devient extrême. Que ce soit pour les orages, la pluie ou la sécheresse et la chaleur, avec ces situations de blocage qui sont maintenant de plus en plus importantes.
9: La météo, mais aussi la nature et l'environnement vous fascinent. Est-ce que c'est lié justement à cet environnement local, de proximité d'enfance que vous avez cultivé, Chloé Nabédian?
18: Oui, depuis toute petite, j'ai eu la chance d'être entourée de personnes qui étaient plongées dans la nature, qui m'ont transmis cette passion pour la nature, la découverte des arbres, de ce qu'il y avait dans la forêt, la fameuse cueillette des champignons que je faisais avec mes grands-parents, donc oui, bien sûr.
9: Le rythme des saisons, ça vous l'avez éprouvé.
18: Le rythme des saisons, je l'ai bien connu. Après, moi, ma passion vient aussi des phénomènes exceptionnels de la nature depuis toute petite. Donc, j'étais toujours fascinée par ça et j'ai cultivé ça finalement en grandissant.
9: Qu'est-ce qui vous fascinait enfant, justement? Mais on va développer ce que vous avez offert à vos lecteurs dans vos différents ouvrages.
18: C'est ce côté un peu de science-fiction ou d'irréel. Enfin, les aurores boréales, lorsqu'elles arrivent dans le ciel, la première fois que je les ai vues, elles m'ont provoqué une émotion immense parce que je ne m'attendais pas à voir ce spectacle de la nature. On a l'impression qu'il y a quelque chose de limite mystique là-dedans. Lorsque vous voyez ces orages et la foudre qui éclate, qui est extrêmement puissante, vous vous sentez vraiment tout petit face à la nature. Ça vous a permis de comprendre pourquoi et comment ça marche. Cette curiosité est arrivée comme ça.
9: Vous qui avez publié récemment La Nature, justement, entre science et mystère aux éditions du Rocher, vous décrivez ce livre comme une invitation au voyage et à l'aventure en regardant ces phénomènes naturels, en nous engageant à écouter ce que la nature aussi a à nous dire, comme s'il y avait une mémoire finalement dans cette roche, dans cette géologie, une mémoire du temps et des choses d'avant. Voilà.
18: Oui, c'est vrai que ces mystères de la nature, c'était avant tout cette part d'émerveillement, donc de voir des choses extraordinaires qui sont en train de se passer, d'essayer de comprendre pourquoi est-ce qu'elles arrivent. Et lorsqu'on commence à creuser dessus, on se rend compte que c'est une terre en fait qui est en train de se transformer, d'être résiliente, de s'adapter aussi au changement climatique ou à la pollution de l'homme. Et alors ce qui m'a le plus plu, c'est qu'il y a même des formes de vie inattendues qui sont en train d'apparaître et qui pourraient donc dépasser l'espèce humaine dans un monde où nous on ne pourrait plus vivre.
9: Par exemple
18: à Dalol en Éthiopie, on pensait que c'était des grandes vasques floues, c'est même la couverture du livre. C'est extrêmement acide, très salé, une chaleur absolument hallucinante aux alentours de 50 degrés, donc on pensait que la vie là-bas n'était pas possible. Et on a découvert des archées. Donc c'est une espèce, c'est un micro-organisme qui est aussi récent que l'espèce humaine. En revanche, eux, ils s'adaptent totalement aux conditions extrêmes, là où l'être humain ne pourrait pas le faire.
9: Micro-organisme, il en est question dans votre ouvrage, de la Namibie, au cœur du désert du Namib, au cœur gelé de la Sibérie. La nature et l'environnement qui sont des moteurs aujourd'hui et qui vous poussent à les explorer sur différents médias, notamment sur les réseaux sociaux. Et vous avez développé, justement, vous êtes en train de le faire sur YouTube, sur Instagram, sur TikTok, votre format Amazing Chloé. Alors, dites-nous d'abord cette interjection, d'où elle vient, parce que c'est intéressant.
18: Amazing Chloé, ça vient de ma rencontre avec les chercheurs sur le terrain, lorsque je partais en documentaire. Et un chercheur, sur un sujet précis, peut consacrer toute sa vie à comprendre ce qui est en train de se passer. Et lorsqu'on découvre ce phénomène ensemble et qu'il m'en parle, il me disait « Regarde Chloé, c'est incroyable !» Donc eux, ils parlent en anglais, donc c'était « Amazing Chloé, look !» Et donc on était vraiment dans cet état d'esprit où ils me regardaient avec leurs yeux d'enfant pour m'exprimer un phénomène auquel ils consacraient vraiment toute leur vie.
9: Oui.
18: Et j'ai voulu revenir sur ça, sur ce format, c'est pour ça qu'il s'appelle « Amazing Chloé ». C'est parce qu'à la fin de chaque vidéo, la promesse que vous allez dire, c'est « Amazing Chloé » en fait, de ce que vous allez voir. Et l'idée, c'est d'aller découvrir toutes les facettes cachées de la nature et d'essayer de comprendre la science qui se cache derrière. Et à chaque fois, j'essaie de faire le lien par rapport à nous. Qu'est-ce que ça nous apporte de savoir tout ça? Qu'est-ce qu'on pourrait en apprendre finalement de cette nature?
9: Oui.
18: Et comment l'être humain est en train de l'utiliser aussi pour s'adapter?
9: C'est un monde que vous voulez explorer, le monde de Chloé, au fond, qui nous émerveillerait. Puis alors, je vous ai entendu parler aussi du fait que quand on parle nature et climat, en général, on en parle justement de manière un peu fataliste, très angoissante à tout le moins. Vous avez envie justement de redonner du beau, de l'émerveillement et d'y croire.
18: Et d'y croire, c'est vrai que là, on parle énormément justement de la météo et du climat, parce qu'il y a une catastrophe qui est en cours actuellement avec cette canicule qui est en train d'arriver, qui est totalement inattendue pour la saison, mais on prend pas forcément le temps d'en parler justement dans ce cas-là de plus extraordinaire et de beau. Et c'était vraiment quelque chose qui me tenait à cœur, parce que je pars du principe qu'on ne peut pas continuer à vouloir protéger quelque chose qu'on connaît mal, qui ne nous touche pas, qui ne nous procure pas des émotions. On a toujours l'impression qu'on est à côté de la nature. L'être humain a toujours séparé les deux, alors qu'en fait, on fait partie de cette nature et nous, on ne peut pas vivre sans elle. Elle peut parfaitement vivre sans nous, mais l'inverse, en revanche, n'est pas du tout possible. Et donc, l'idée, c'était de se reconnecter à elle, de remontrer qu'elle est extraordinaire et d'avoir envie de nouveau d'agir.
9: Est-ce que vous serez en France ou beaucoup à l'étranger pour ce format ?
18: Ah là, ce format, pour le moment, je suis en France, à Paris, avec des vidéos qui ont déjà été tournées. Donc, on est vraiment dans la vulgarisation scientifique. Et même les premiers formats longs sur YouTube qui vont basculer là à la rentrée, pour le moment, ça reste de la vulgarisation.
9: Avec beaucoup d'images, évidemment. Une forme de pédagogie adaptée à tout public. On a une enfant ici en studio, Lily, qui est très à l'écoute. Et voilà, tous les enfants aussi pourront avoir accès à cette science et à cet émerveillement.
18: Oui, alors ça a été la première surprise des retours. Ça fait à peine 2 semaines que j'ai lancé ce format. En fait, je pensais que c'était peut-être plus le cœur des gens qui me suivaient sur les réseaux, donc c'était plutôt la tranche des 35-55. Et là, je me rends compte que lorsque les vidéos qui sont en train de buzzer actuellement, notamment sur la cascade sous-marine ou les séquoias albinos, ce sont les 13-25 qui sont vraiment centrés sur ces vidéos.
9: Oui.
18: Et donc, il y a vraiment les enfants, effectivement, les plus jeunes qui sont intéressés par ça, qui ont envie de comprendre. Et donc, je vais vraiment pouvoir m'intéresser à eux, particulièrement ces prochaines semaines.
9: Ça commence quand, première vidéo? Vous la publiez quand?
18: Alors, ça a déjà été publié. C'est déjà la 4e qui est sortie.
9: D'accord.
18: Et demain, il y aura la toute nouvelle sur la foudre volcanique, parce que ça pourrait même être à l'origine de la vie sur Terre. Ces volcans qui créent leurs propres éclairs, et donc j'en parle demain.
9: Chloé Tabédian est avec nous. Amazing Chloé, cette nouvelle chaîne YouTube pour apprendre la science, ce qui se cache derrière d'incroyables phénomènes. Pour changer de support, vous devenez youtubeuse, vous touchez aussi, vous lisez un public à partir de 13 ans. Et puis, je n'oublie pas que dans vos différents métiers et fonctions, vous êtes aussi à la Fondation pour la Nature et l'Homme, dont vous êtes vice-présidente. On a eu le plaisir d'ailleurs de se rencontrer rentrée. Oui. On en parlera bientôt sur cette antenne pour dans le jury J'agis, je plante. Voilà, est-ce que vous pouvez nous en dire un petit mot, Chloé, parce que c'était un beau moment.
0: Oui, c'était un très beau moment. C'est des écoles, des enfants de la France entière qui ont participé à ce concours J'agis, je plante, avec des professeurs ultra impliqués qui ont vraiment créé un projet pédagogique qui a duré toute une année pour apprendre, remettre la main dans la terre, comprendre justement l'intérêt de cette biodiversité. Il y en a plein qui faisaient même des petits abris pour les animaux, d'autres qui étaient beaucoup plus centrés sur l'intérêt de la haie, des arbres qui pouvaient les nourrir. Et donc, il y avait toute une connaissance qui était partagée à travers cette action très précise. Et on voyait justement concrètement que ça changeait les enfants. Il y en a même qui parlaient d'un bien-être retrouvé pour certains d'eux.
9: Oh, et dans la France entière.
0: Et dans la France entière.
9: Des candidatures très, très inspirantes. Chère Chloé, pour terminer, vous vous définissez comment, vous, aujourd'hui ?
0: Je pense que je reste toujours journaliste. Ça, c'est vraiment mon cœur de sujet et de la vulgarisation scientifique. Ce que j'aime avant tout, c'est pouvoir transmettre la connaissance de ces chercheurs qui n'ont pas forcément une fenêtre ouverte sur les médias. Et l'idée, moi, c'est de transmettre justement tout ce qu'ils sont en train d'accomplir aujourd'hui. Et il faut continuer à croire en la science et croire en ces chercheurs.
9: Merci, chère Chloé Nabédian. Amazing Chloé, votre nouveau format. Et puis, vos ouvrages aux éditions du Rocher, pour la plupart, le dernier en date, La nature entre science et mystère. Merci beaucoup. Wendy.
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9: Et on se quitte avec votre rendez-vous anti-arnaque. Aude Razo, c'est vous qui nous guidez si vous prenez la route en ce lundi de Pentecôte. Les escrocs, Aude, sont aux aguets dans les stations-service. Écoutez bien.
1: Effectivement, et là, je vous remercie, vous, encore une fois, les auditeurs. Vous êtes toujours plus nombreux à m'écrire sur mon adresse ici.arnaque@radiofrance.com, à me raconter ce qui vous est arrivé. Grâce à vous, on alerte tout le monde. Denis m'a donc écrit l'autre jour. Des petits malins, me dit-il, ont trouvé une astuce à la pompe. Ils glissent une petite vis à l'endroit où on raccroche le pistolet, justement pour empêcher le pistolet de se raccrocher correctement. Résultat, vous faites le plein, vous reprenez le volant l'esprit tranquille, mais l'escroc arrive derrière, il reprend le même pistolet, il fait le plein lui aussi, mais c'est vous qui payez puisque la pompe à essence n'a pas détecté que vous aviez fini, le pistolet pour elle n'a pas été raccroché. Alors parfois c'est une petite vis, comme pour Denis, parfois c'est une boulette en papier ou une boulette en alu.
9: Conseil numéro 1 pour éviter ça, il faut toujours demander le ticket de caisse.
1: Voilà, tout simplement, c'est d'ailleurs ce que conseille Denis, notre auditeur, et il a raison. Le ticket de caisse, c'est la garantie que c'est bon pour la machine, la transaction est bien terminée. Il y a aussi ceux qui attendent patiemment que l'écran leur dise « merci de votre visite et à bientôt ». Bonne méthode aussi. Une variante de cette arnaque, c'est quand le voleur vient vous voir directement. Il est souriant, il est sympathique, il a, dit-il, oublié sa carte bleue. Il vous propose un petit billet en échange de quelques euros dans son réservoir. Vous croyez qu'il a fini, il fait semblant de raccrocher le pistolet, mais une fois que vous êtes parti, le voilà qui continue de se servir allègrement jusqu'au plafond autorisé. Rendre service à la station-service, ce n'est malheureusement pas très conseillé.
9: Aude Razo, vos bons conseils, c'est pas vrai, à retrouver également sur ici.fr. Bel après-midi à l'écoute de votre radio, la proximité, l'info locale, la musique, la bonne humeur, c'est pour vous en ce lundi de Pentecôte, et je vous dis à demain, 13h.
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5: 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On vous écoute.
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5: 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Le Rurathlon à Mias à la Maison du Parc ce dimanche 31 mai avec le CDSMR 66, le comité départemental du sport en milieu rural. Marche nordique, animation, prévention, culture, entrée gratuite. Vous aussi, vous avez un bon plan gratuit à partager avec nous. On attend votre vocal WhatsApp d'une vingtaine de secondes au 04 68 35 5000. Un message dynamique, souriant et si possible original. On diffuse notre sélection de messages à la radio. Ici Roussillon Info Trafic avec une dizaine de minutes de difficulté pour franchir la barrière de péage du Boulou sur l'autoroute A9 en direction de Perpignan. L'info trafic avec ici Roussillon.
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0: Un lundi un peu particulier, oui, c'est le début d'une semaine un petit peu spéciale parce que là, il y en a beaucoup qui ne travaillent pas aujourd'hui. On se l'a dit de Pentecôte, vous, par exemple, vous aussi. Alors vous, vous travaillez en revanche, vous, oui. Eh bien, on reste ensemble dans tous les cas. Un lundi de Pentecôte avec vos chansons préférées. Madonna, Like a Prayer, l'ambiance de 1989, la fin des 80s. Ensuite, il y allait avoir le début des années 90 que nous écoutons aussi avec Frédéric Goldman-Jones. Ça nous a te manquer tout à l'heure après 14h. Bonjour, bon attarda, Sébastien Giraud, je vous accompagne et je reste avec vous jusqu'à 19h. 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Pascal Obispo et Francis Cabrel, il faudrait que pleuve l'amour. Un extrait du nouvel album de duo de Pascal Obispo qui est sorti vendredi.
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0: une émotion, une ambiance, et puis une chanson qui parle d'un amour sur lequel il faut faire une mise au point, vraisemblablement. Mise au point, oui, c'est bien le titre de la chanson aussi, avec Jackie Quartz dans vos années 80. Vous écoutez ici Roussillon, votre radio locale, en ce lundi de Pentecôte. L'info du Sud, c'est l'actualité en Catalogne du Sud, à Lleida aujourd'hui. Et il n'y a qu'en Catalogne qu'on peut voir un truc pareil, 200 000 personnes réunies pendant 3 jours pour manger à Lleida, 14 tonnes d'escargots, François David.
1: C'est ni plus ni moins la plus grande cargolade du monde. Pendant ce long week-end de Pentecôte, Lleida se transforme en capitale mondiale de l'escargot. La ville accueille la 45e édition de l'Aplec del Caragol sur les berges du fleuve Sègre. Fête populaire unique en son genre. Vous le disiez, 200 000 visiteurs, 14 tonnes d'escargots, 85 000 litres de bière dans une ambiance de feria catalane entre musique, grillade et spectacle. Alors pour ceux qui connaissent la fête de l'escargot de Bonpas, eh bien c'est la même chose mais en 10 fois, 15 fois, 20 fois plus grand. Le cœur de la fête repose sur les koi, ces groupes d'amis ou d'associations qui installent leur propre espace. Chaque koi fonctionne comme un camp autonome, pensé pour vivre plusieurs jours en totale immersion. On y trouve une cuisine collective où les escargots sont préparés en continu, des repas géants servis à toute heure, des barbecues qui ne s'éteignent quasiment jamais, et les espaces sont soigneusement décorés, tentes, banderoles, couleurs et identités propres à chaque groupe qui crée une mosaïque festive assez impressionnante.
0: Et la star, c'est donc l'escargot, le cargol, François, que l'on cuisine à toutes les sauces.
1: Alors il y a surtout 3 recettes principales qui sont utilisées pour cuire les caragols à Lleida, à la yaouna, c'est-à-dire au grill, à la gourmande, bouilli, ou alors saltejats, sauté à l'huile d'olive et à la farine. Chaque koi ajoute sa touche personnelle, souvent héritée des traditions familiales ou locales. Et certaines équipes venues des Pyrénées-Orientales se font même remarquer chaque année avec des assaisonnements originaux, parfois inattendus côté espagnol.
0: Mais pourquoi les Catalans raffolent-ils autant des escargots, François ?
1: Eh bien, les études ont montré que leur consommation en Catalogne remonte à la préhistoire. On a toujours aimé les escargots en terre catalane, nourriture simple et accessible dans les zones rurales. Mais au fil des siècles, leur consommation a surtout pris une tournure culturelle, bien davantage qu'un plat, c'est surtout un moment de partage, un peu à l'image des calçotades.
0: Les escargots donc à Lleida en Catalogne du Sud, l'info du Sud, l'actualité en Catalogne du Sud avec vous aujourd'hui. François David, merci François. François vous l'a dit, il y a 14 tonnes d'escargots et également pas mal de litres de bière qui se consomment bien sûr avec modération, ça on le sait. La musique avec Foreigner sur votre radio locale.
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0: Charlotte Cardin, tant pis pour elle. Charlotte Cardin qui a eu le prix Ici Talent 2025, un prix qui soutient les artistes de la chanson francophone. Charlotte Cardin nous vient de Montréal. Avec Ici Roussillon, on chante. Toutes les chansons que nous diffusons font fredonner, c'est notre signature. Et sinon, vous dansez? Ouais? Alors, on en parle? Que dansez-vous d'ailleurs? Sardane, rock, salsa, tango, autre danse? On en parle demain au 04 68 35 5000 entre 9h et 10h avec vous. Et Ici Roussillon, vos chansons préférées? Zaz, Mon Sourire tout à l'heure et dans un instant U2 New Year's Day. À 14h, l'actualité en 90 secondes. 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
2: Un ado de 16 ans interpellé à Rennes au lendemain de la découverte du corps d'un garçon de 12 ans au pied d'un immeuble à 10 minutes à peine du centre-ville sur les bords de la Vilaine. Il avait une serviette de bain mouillée nouée très serrée autour du cou. Une enquête pour meurtre est ouverte. L'été, en mai, il fait quasiment 30 degrés ou plus partout en France. Ça va durer jusqu'à samedi. 18 départements sont en vigilance jaune à la canicule aujourd'hui dans le sud-ouest. Le mercure atteint 32 à 36 degrés. Un dôme de chaleur qui a fait une victime, un homme mort pendant une course à pied. Dimanche à Paris. Si vous êtes un peu au ralenti aujourd'hui, hein, c'est la faute à une nuit très très chaude. On a battu des records à Lorient, dans le Morbihan. Le thermomètre n'est pas descendu en dessous de 20 degrés à l'opposé à l'est. Des records battus à Mulhouse avec plus de 18,5 degrés cette nuit. Pour la deuxième fois en 6 mois, la patronne de la CGT dans le collimateur de la justice, Sophie Binet, est mise en examen pour diffamation après des propos tenus contre Tefal, le groupe qu'elle accusait de mener une répression patronale violente. Sur les cours de Roland-Garros, 9 Français engagés sous la chaleur parisienne aujourd'hui. Arthur Rinderknecht vient de se qualifier pour le deuxième tour face à l'Autrichien Rodionov. On attend 2 duels franco-français. Gaël Monfils dispute ce soir son dernier tournoi de Roland-Garros face à Hugo Gaston. Avant cela, place à la rencontre entre Hugo Humbert et Adrien Manarino. Résultats et programmes à retrouver sur ici.fr.
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1: Du soleil pour cet après-midi, pour ce lundi de Pentecôte dans les PO avec du vent faible de secteur est, modéré à 40 km/h en rafale, plutôt sur le Fenouillade. Le Ribéral et le Conflent, les températures pour cet après-midi, 30 à Perpignan et Ville-Longue de la Salanque, 28 à Saint-Cyprien et Port-Vendres, 33 au Boulou et 27 à Lamanère, 32 à Vernay-les-Bains, 31 à Codiès de Fenouillet et 26 en montagne à Auxéja et Matemal pour cet après-midi. En Catalogne du Sud, des éclaircies avec 31 à Figueres cet après-midi et chez nos voisins de l'Aude, du ciel bleu avec 32 à Narbonne pour cet après-midi. Ici, on est sur Infotrafic, entre 10 minutes et un quart d'heure de difficulté avant de passer le péage, la barrière de péage du Boulou en direction de Perpignan sur l'autoroute A9. L'Infotrafic avec ici Roussillon.
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0: tendresse avec NCC, I'm not in love. Traduction, je ne suis pas amoureuse, je ne suis pas amoureux. Alors oui, mais quand même. Il y a de quoi tomber en amour avec les paysages des Pyrénées orientales, la Côte Vermeille avec les rochers et la Méditerranée, le Cap Cir avec le lac de Matemal, le Canigou évidemment, le Val-Espire, le long du Tech, la vallée de la Glie aussi. Oui, je vous comprends. Amis qui venez nous rendre visite quand il y a week-end prolongé, restons ensemble au cœur des Pyrénées orientales. Vous écoutez ici Roussillon, trois chansons françaises à la suite avant 14h30 avec Julien Clerc, Alain Bachung et Marine. Marine qui est en concert le 4 septembre prochain à Thuir au festival Pellicou Live. Un coup de cœur ici Roussillon, article sur notre site ici.fr et notre appli ici. À 14h30, je vous parle journée portes ouvertes et consommation à Perpignan.
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1: Parlons consommation avec des portes ouvertes à ne pas manquer. Vos infos de proximité dans les PO, l'actu local pratique, ici Roussillon tous les jours à vos côtés, c'est du lundi au dimanche de 9h30 à 19h30 à la demi de chaque heure. Et vous participez avec votre vocal WhatsApp au 04 68 35 5000. Nous vous écoutons.
2: Bienvenue à Que Choisir Ensemble, anciennement UFC Que Choisir. Nous organisons deux journées portes ouvertes les 29 et 30 mai dans nos locaux 45 avenue Marcelin Albert à Perpignan. L'occasion pour les consommateurs de nous rencontrer, connaître nos actions pour les défendre sur des thématiques telles que les panneaux solaires, les arnaques bancaires, les assurances mutuelles et de prendre conseil auprès d'avocats présents et ce, gratuitement.
1: Merci à vous Yveline pour ce message. Des conseils à l'occasion de ces portes ouvertes de Que Choisir Ensemble, ce vendredi et ce samedi, 10h, 16h, c'est au 45 avenue Marcelin Albert à Perpignan, pas loin de l'avenue d'Espagne, donc à Perpignan. Vous aussi, vous avez une info pratique à nous transmettre. On attend votre vocal WhatsApp au 04 68 35 5000. Un message d'une vingtaine de secondes, diffusion de notre sélection à la radio.
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0: La magie musicale avec ici Roussillon et Sade, Your Love is King, en 1984, deux ans avant la naissance de votre radio préférée. Nous, c'était en 1986, Radio France Roussillon, puis France Bleu Roussillon, et aujourd'hui, nous sommes tout simplement ici Roussillon. Une friperie vintage à découvrir, rue de la Cloche d'Or à Perpignan, la rue que nous visitons cette semaine avec les reportages de Virginie Sinclair. Demain, 8h20, dans Ici Matin, avec Régis Leroy et John Bourgeois, et à la carte sur votre site ici.fr et sur l'appli ici, ça s'appelle Dans ma rue. La musique, Étienne Dao, Oria et Enrique Iglesias avant 15h. À 15h, l'actualité en 90 secondes. Avec ici Roussillon, Sébastien Giraud, je reste avec vous.
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2: Il fait très chaud aujourd'hui et ça va durer jusqu'à samedi selon Météo France. La vigilance jaune canicule est étendue à 18 départements, une bande allant du Finistère aux Hautes-Alpes. Paris et sa petite couronne sont également concernés. Carte à retrouver sur ici.fr. Prudence avec ces fortes chaleurs, avec les efforts physiques. Hier, un homme est mort lors d'une course à pied à Paris. On a battu plusieurs records cette nuit à 6h. Ce matin, par exemple, il faisait encore plus de 20 degrés à Lorient. Les investigations se poursuivent à Rennes, en bord de Vilaine, au pied d'un immeuble où a été retrouvé le corps d'un garçon de 12 ans avec une serviette de bain mouillée autour du cou. Un adolescent de 16 ans arrêté ce matin est en garde à vue. 15 personnes mises en examen après la rixe de jeudi soir à Paris, impliquant une centaine de supporters de l'OGC Nice. Ces violences avaient fait 16 blessés, dont un au pronostic vital engagé. Ce drame en Gironde, un homme de 53 ans s'est immolé ce matin sur son lieu de travail devant une entreprise agricole au nord de Bordeaux. Il est hospitalisé en urgence absolue, brûlé à 80% après s'être aspergé d'essence. D'après les premiers éléments, il souffrait de dépression. Deux duels franco-français à suivre cet après-midi à Roland-Garros. C'est du tennis, bien sûr. D'abord Hugo Humbert face à Manarino, puis à 20h15, Gaël Monfils affrontera Hugo Gaston. La Monf joue son dernier Roland, ce qui promet une belle ambiance sur le Philippe Châtrier. Toujours côté français, Arthur Hinderknecht s'est qualifié tout à l'heure pour le deuxième tour. Programme et résultat sur ici.fr.
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1: Du soleil aujourd'hui et tout au long de la semaine, selon les prévisions, avec un pic de chaleur visiblement pour ce jeudi. Nous avons un petit peu de vent de secteur est, alors faible, modéré à 40 km/h en rafale sur le Fenouillade, le Ribéral et le Conflent. Les températures pour cet après-midi, 30 à Saint-Estève et Perpignan, 28 à Toreil, 28 à Cerbère, 33 à Arles-sur-Tech, 32 à Vinça, 31 à Ancignan et 28 en montagne à la Tour de Carole. Pour cet après-midi, en Catalogne du Sud, des éclaircies avec 31 degrés pour la Jonquière cet après-midi et chez nos voisins de l'eau, du ciel bleu avec 28 degrés à Port-la-Nouvelle cet après-midi.
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0: Bonnie Tyler, Total Eclipse of the Heart, chanson avec beaucoup d'émotions. Et ici Roussillon, ce lundi après-midi, de Pentecôte sur la route. On est ici de la D115 en Val-Espire à la D117 dans le Fenouillède. À la maison à Canet, Verdet-les-Bains, Céré et Perpignan, on est là aussi. 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Samedi, il y a la rando citadine ici Roussillon à Perpignan. Vous avez des infos pratiques sur votre site ici.fr et sur votre appli ici. Trois chansons françaises à la suite, Les Innocents, L'Autre Philippe, Mystère, Amel Bent, Pourquoi tu restes et Daniel Balavoine, Lipstick Polychrome. À 15h30, on s'intéresse aux minéraux avec un salon en fin de semaine à Saint-Estève à côté de Perpignan.
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1: Un salon pour se surprendre et s'émerveiller, espace Samamé. Ici Roussillon, tous les jours à vos côtés, c'est notre repère actuel local pratique à la demi de chaque heure, de la matinée à la fin de journée. Minéraux, fossiles, bijoux, c'est le programme de ce samedi, mais aussi ce vendredi et ce dimanche, espace Samamé à Saint-Estève, à côté de Perpignan. On découvre, on redécouvre la fluorite française, on s'émerveille devant des bijoux en pierre semi-précieuse, on se dépayse avec des escales comme la Chine, le Maroc, Madagascar et le Brésil. Un salon des minéraux grand public et convivial avec une exposition sur la route du fer et un stand de démonstration de micro-montage. Salon minéraux fossiles bijoux espace Saint-Mamet à Saint-Estève ce vendredi à partir de 14h, samedi et dimanche dès 9h30. Et vous, quel est votre coup de cœur? Vous pouvez nous laisser votre vocal WhatsApp, c'est pratique, au 04 68 35 5000. Un vocal d'une vingtaine de secondes, souriant, dynamique et si vous faites original, c'est encore mieux. WhatsApp au 04 68 35 5000. On diffuse notre sélection de message à la radio.
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0: Ce son blues est juste et extraordinaire. Cette chanson évoque Memphis et le Mississippi aux États-Unis. La chanteuse est canadienne, elle nous vient de Toronto. Alana Miles, Black Velvet, Sébastien Giraud. Je vous accompagne avec ici Roussillon, votre radio locale, dans les Pyrénées-Orientales. À 16h, l'actualité en 90 secondes. Vos chansons préférées avant 16h avec Alain Souchon, Gauvin Serre, c'est Bill Medley, Jennifer Warnes, The Time of My Life. C'est avant 16h, donc restez là et surtout ici. 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
2: L'enquête avance à Rennes. On apprend cet après-midi qu'une mineure de 15 ans est placée en garde à vue. Ce matin, c'est un ado de 16 ans qui a été interpellé au lendemain donc de la découverte du corps d'un garçon de 12 ans au pied d'un immeuble, à 10 minutes à pied du centre-ville sur les bords de la Vilaine. Il avait une serviette de bain mouillée nouée très serrée autour du cou. Une enquête pour meurtre est ouverte. Un déchaînement de violence au bord d'un terrain de foot amateur. Ça s'est passé à Sifour dans le Var. Un éducateur de 48 ans a été violemment agressé hier par le père d'un joueur de l'équipe adverse, frappé au visage. Notamment, il souffre d'un hématome cérébral. Il est hospitalisé en soins intensifs à l'hôpital de la Seyne-sur-Mer. L'été, en mai, il fait quasiment 30 degrés ou plus partout en France. Ça va durer jusqu'à samedi. 18 départements sont désormais placés en vigilance jaune à la canicule. Dans le sud-ouest, le mercure atteint 32 à 36 degrés, un dôme de chaleur qui a fait une victime, un homme mort pendant une course à pied dimanche à Paris. Pour la deuxième fois en 6 mois, la patronne de la CGT dans le collimateur de la justice, Sophie Binet, est mise en examen pour diffamation après des propos tenus contre Tefal Group, qu'elle accuse de mener, je cite, une répression patronale violente. Sur les cours de Roland-Garros, 9 Français engagés sous la chaleur parisienne aujourd'hui. C'est bon pour Arthur Rinderknecht, qualifié pour le deuxième tour. 2 duels franco-français au programme, avec notamment ce soir Gaël Monfils qui dispute son dernier tournoi de Roland-Garros face à Hugo Gaston à 20h15. Résultat à retrouver sur ici.fr.
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1: Du soleil pour cet après-midi avec un peu de vent de secteur est. Demain mardi, un ciel bien bleu sur l'ensemble des PO toute la journée avec du vent faible de secteur est demain matin partout. Demain après-midi, vent faible aussi, même secteur, mais modéré. 40 km/h en plaine, Ribérale, Fenouillède et Conflans pour demain après-midi. Température demain matin, 18 en plaine, 19 sur le littoral catalan et 8 en montagne. Pour demain après-midi, quelques maximales à l'ombre avec 30 à Perpignan et Estagel, 29 à Saint-Cyprien, 34 au Boulou, 33 degrés à Villefranche-de-Conflans pour demain après-midi, 32 à Codiès-de-Fenouillède, 26 à Laillagon en montagne, en Catalogne du Sud du soleil demain aussi avec 33 degrés demain après-midi à Gérone, et chez nos voisins de l'Aude du ciel bleu demain avec 33 degrés pour Courson demain après-midi. Ici Roussillon Info Trafic, avec plus d'une demi-heure de difficulté dans la descente du Pertus pour passer la barrière de péage du Boulou en direction de Perpignan sur l'autoroute A9. 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

0: de mes nouveautés préférées en ce moment, Alex Warren avec Fever Dream. Alex Warren nous vient de Californie. La musique fait voyager, la radio reste avec vous. En ce lundi après-midi, lundi de Pentecôte, de Perpignan à Font-Romeu, de Bagnols-sur-Mer à Saint-Laurent-de-Cerdan, de Saint-Paul-de-Fenouillet à Sorède. Roland Garros, c'est à la télé, mais le tennis, c'est aussi notre réalité dans les Pyrénées-Orientales. Deux minutes avec les sports des PO bougés par Pierre Vergès. Avec nous, Lucas, un jeune joueur très prometteur.
1: Lucas, tu as commencé le tennis à quel âge ?
2: J'ai commencé le tennis à 4 ans avec mon grand-père qui jouait. Il a commencé à me faire jouer au tennis au début et ça m'a plu et c'est pour ça que j'ai continué comme maintenant.
1: Tu as commencé classique, école, tennis et puis tu as eu le déclic à 11 ans. Hein.
2: Exactement, bah en fait jusqu'à mes 10-11 ans, j'étais pas spécialement fort. Je prenais pas des cours individuels ou quoi, j'étais pas à la ligue. Et après, bah, pendant le confinement, pour moi ça a été un peu une chance. Je me suis entraîné physiquement tous les jours et après, pendant l'été, j'ai fait un tournoi et j'ai réussi à gagner jusqu'à 15-2. J'étais alors juste 31. Et donc en un seul tournoi, j'ai réussi à monter 15-4 et de là, bah, ça a un peu tout lancé.
1: Tu as commencé à travailler physiquement à 11 ans.
2: Oui, avant ça, c'était juste un tout petit peu pendant les cours, mais pas vraiment pris au sérieux. Et après, là, comme j'avais beaucoup de temps et je m'ennuyais, je pouvais pas jouer, j'ai commencé vraiment à m'y mettre sérieusement.
1: Alors aujourd'hui, tu es à 2-6, deuxième série. Ton style de jeu ?
2: Alors moi, je suis le gros limeur.
1: Oui, alors un gros limeur, on reste au fond du cours, on lime, on attend la faute de l'autre.
2: Exactement, j'ai un peu du mal à prendre l'initiative, comme on dit, j'ai du mal à accepter l'erreur, donc je préfère juste mettre la balle dedans et pas prendre de risques.
1: Et ton coach, il te fait travailler un jeu un petit peu plus varié ?
2: Oui, bah justement, c'est surtout l'axe principal d'amélioration parce que bah, pour passer un peu à l'étape suivante, je suis obligé de prendre des initiatives, de monter à la volée. Donc justement, c'est ce qu'on est en train de travailler avec mon coach Mathieu Aulieu. C'est vraiment l'axe d'amélioration pour passer au niveau supérieur. Donc voilà, on le travaille quotidiennement, on essaie de le mettre en place pendant les matchs.
1: Le club de Canet 66 Tennis Paddle, il y a une belle ambiance ?
2: Oui, franchement, c'est sympa. Surtout chaque année au tournoi en juin, on sent que quand on joue, on est vraiment supporté, il y a de l'ambiance et bah, ça fait plaisir de pouvoir voir du monde bah, s'intéresser à notre tennis.
1: Alors tu es le meilleur jeune du club, voire peut-être le meilleur joueur. Il y a une bonne osmose entre les joueurs comme toi au niveau et puis ceux qui débutent un peu.
2: Oui, bah, c'est bien parce que du coup, moi je m'entraîne avec des joueurs qui sont 15, donc un tout petit peu plus faibles. Et c'est sympa parce qu'ils sont beaucoup. Bah, moi j'essaie de les tirer vers le haut et eux ils essaient de sortir leur meilleur niveau pour pouvoir justement bah, bien m'entraîner à moi.
1: La vraie locomotive.
2: C'est ça.
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0: Compliment, c'est Eric Clapton sous vos applaudissements. Bah oui, c'est le cas de le dire, parce que là, c'est une version live, hein, on l'a compris. Chanteur virtuose de la guitare, Eric Clapton avec Laila. Trois chansons françaises à la suite. Avant 16h30, on écoute ensemble Mylène Farmer, Michel Polnareff et Benabar. Demain, vous commencez la journée avec Ici Roussillon, votre matinale ici matin, par Régis Leroy et John Bourgeois. Et ensuite, à 10h, avec David Rochier, notre baladeur, le lycée agricole de Tézac, qui participe au concours de la meilleure cantine. La suite demain, à 10h-11h, avec Ici Roussillon et à la carte sur votre site ici.fr et votre appli ici. Bienvenue chez vous, le baladeur. À 16h30, je vous parle de ce rurathlon de Migas qui nous attend ce dimanche. Et à cette occasion, on écoute un message WhatsApp qui est arrivé au 04 68 35 5000. Sébastien Giraud, je reste avec vous.
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1: Sport, culture, à Mias dimanche. Ici Roussillon, tous les jours à vos côtés. Vos infos de proximité, notre actu local pratique, les événements gratuits et vos messages WhatsApp que vous nous laissez au 04 68 35 5000. On vous écoute.
2: Le CDSM 66 vous donne rendez-vous le 31 mai 2026 à Mias pour son traditionnel Rurathlon. Une journée gratuite, solidaire et intergénérationnelle avec au programme du sport, de la culture, avec des batucadas, des castells et pour animer le repas, le chanteur Ramon Guay sera de la partie. Toute l'équipe vous attend dès 8h30 pour un moment de convivialité.
1: Merci Arnaud, merci pour ce message. Le Rurathlon à Mias à la Maison du Parc ce dimanche 31 mai avec le CDSMR 66, le comité départemental du sport en milieu rural. Marche nordique, animation, prévention, culture, entrée gratuite. Vous aussi, vous avez un bon plan gratuit à partager avec nous. On attend votre vocal WhatsApp d'une vingtaine de secondes au 04 68 35 5000. Un message dynamique, souriant et si possible original. On diffuse notre sélection de messages à la radio. Ici Roussillon Info Trafic, avec plus d'une demi-heure de circulation très compliquée dans la descente du Pertus avant de pouvoir passer la barrière de péage du Boulou en direction de Perpignan sur l'autoroute A9. 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
1: Chanter en écoutant Ici Roussillon, bonne idée. Patrick Fiori, le chant est libre. L'art urbain s'exprime à Argelès jusqu'à jeudi avec Urbart. Un coup de cœur Ici Roussillon, vous avez un rendez-vous sur le site de la radio ici.fr et notre appli Ici pour en savoir plus. Les fêtes foraines et les parcs d'attractions, c'est le thème de la sélection de sketchs par Fred Ballard, l'humour en tube. On commence avec Yann Guillaume.
2: J'ai peur des fêtes foraines.
3: Oh là là, les manèges à sensation des forains. Oh là. Déjà à Disneyland, j'ai le vertige dans les tasses. Donc
4: Ah oui, du coup, ça va être compliqué pour la Tour de la Terreur. C'est vrai que c'est ballot d'avoir le vertige parce qu'on se prive d'attractions très marrantes dans les fêtes foraines, comme la boule. Une attraction tenue par Titi Lopez que Yann Guillaume vous conseille, ou pas.
3: C'est deux poteaux, deux élastiques, et toi, t'es assis dans une boule sur des sièges de R5. Et la boule, boah, 45 mètres d'eau. Lance Pierre. Lance Bernard, lance Kebab. Lance Armstrong, lance Roquette. La boule, elle s'en fout des jeux de mots. Eh ben moi, je ne monte pas là-dedans. Parce que Titi Lopez, pardon, hein, mais il n'est pas ingénieur.
4: C'est fou ce qu'on peut avoir comme préjugé quand on est trouillard. Bon, heureusement, il y en a qui aiment se faire peur. Et en général, on les retrouve tous au même endroit.
5: La première destination touristique en Europe, Disneyland.

0: là, c'est cher. Quand le mec m'a dit le prix, j'ai dit, attendez, je vais pas acheter le parc, hein. C'est frustrant, c'est une heure de queue, une minute de frisson. J'ai fait Space Mountain, j'ai eu l'impression de coucher avec mon ex. Ah, j'ai déjà fini.
1: Ah bah oui, cher les soignons, mais parfois les préliminaires sont plus longs que le bouquet final. C'est ça aussi, hein, la magie des attractions qui décoiffent. Et à la différence du 7e ciel, avec les ex, les fous rires nerveux sont autorisés pendant la minute frisson et sensation. Et ça libère toutes les tensions.
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0: Patricia Cass avec cette chanson qui s'appelle Elle voulait jouer cabaret. Des chansons à fredonner. Oui, il y en a plein avec ici Roussillon. On reste ensemble dans les Pyrénées-Orientales de Perpignan à la Tour de Carole, dit sur tête à Saint-Cyprien. Pensez pour vous qui repartez après le week-end prolongé. 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On se retrouve partout en France quand vous voulez sur l'appli ici et votre site ici.fr pour rester connecté avec les Pyrénées-Orientales. Pensez aussi, c'est important, à écouter la radio ici, la plus proche de vous. À 17h, l'actualité. Avant 17h, vos chansons préférées. On écoute Taylor Swift, Hoplite et le duo Bernard Lavillier, Jimmy Cliff, Mélodie, Tempo, Harmonie.
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1: 17h, vous écoutez ici Roussillon, première radio des Pyrénées-Orientales. Tout de suite, l'actualité.
2: Et 8 départements passeront demain en vigilance orange canicule, tous dans le quart nord-ouest, de la Vendée au Finistère en passant par la Manche et le Maine-et-Loire. C'est du jamais vu, Fabien Forel, aussitôt dans l'année.
3: Oui, la canicule la plus précoce de l'histoire des relevés était en juin, là encore récemment puisque c'était il y a 4 ans, mais cette vague de chaleur exceptionnelle emporte tous les records. Plus de 30 degrés quasiment partout excepté au bord de la Manche et près de la Méditerranée, et parfois plus de 35 degrés cet après-midi. L'épisode va durer au moins jusqu'à samedi, selon les dernières prévisions. Le ministre de l'Intérieur, Laurent Nunez, demande au préfet une adaptation immédiate des dispositifs de sécurité et de secours des événements accueillant du public. En clair, procéder à une évaluation renforcée des risques sanitaires pour savoir s'il faut ou non maintenir, par exemple, des courses. Autre conséquence, l'air est pollué dans 68 départements, de l'Est jusqu'au Massif central, à l'Ouest, en Île-de-France et en Haute-Corse. La chaleur retient les particules fines. Les plus fragiles marines sont invitées demain à limiter leurs déplacements.
2: Merci Fabien Forel. La vigilance jaune, elle s'étend, concerne 17 autres départements dont Paris et sa petite couronne. Vous le disiez, prudence avec ces fortes chaleurs, évitez le sport extrême. Un homme est mort hier lors d'une course à pied à Paris. Cet après-midi, les températures ont dépassé les 34 degrés dans une large partie du sud-ouest, avec des pointes à 35 dans les Landes et en Gironde. Deux adolescents placés en garde à vue à Rennes après la mort d'un enfant de 11 ans. On a retrouvé son corps en bord de rivière La Vilaine. Il avait une serviette de bain mouillée, nouée très serrée autour du cou. Les deux mineurs en garde à vue, un garçon et une fille, sont âgés de 16 et 15 ans. Une enquête pour meurtre est ouverte. Des plongeurs sont en ce moment au travail à la recherche d'indices. Une explosion ce matin dans un immeuble à Vix. C'est en Vendée. Bilan, 7 blessés, dont un gravement. Explosion provoquée, selon le préfet, le sous-préfet de La Roche-sur-Yon, par une tentative de suicide au gaz dans ce bâtiment, une ancienne caserne de gendarmerie transformée en logements sociaux. Sophie Binet, mise en examen, la secrétaire générale de la CGT, est poursuivie pour diffamation pour avoir dénoncé une répression patronale violente chez Tefal. C'est la deuxième mise en examen en 6 mois pour la patronne de la CGT. En décembre dernier, elle avait comparé des grands patrons menaçant de les délocaliser à, je cite, des rats qui quittent le navire. Deux duels franco-français aujourd'hui sous la chaleur parisienne à Roland-Garros. Hugo Humbert face à Manarino, c'est en ce moment. C'est Hugo Humbert qui mène pour l'instant. Il a remporté les deux premiers sets. Et puis à 20h15, Gaël Monfils affrontera Hugo Gaston. La Monf, comme on dit, joue son dernier Roland, ce qui promet une belle ambiance sur le Philippe Châtrier. Toujours côté français, Arthur Hinderknecht s'est qualifié tout à l'heure pour le deuxième tour. 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
5: Soleil, soleil et encore soleil. Toute la semaine, du soleil, du grand ciel bleu sur l'ensemble des Pyrénées-Orientales, de la chaleur aussi. D'ailleurs, le pic de chaleur sera atteint, selon les prévisions, ce jeudi, chez nous, dans les PO. Nous avons un petit peu de vent, mais il rafraîchit pas trop, hein. C'est un vent discret de secteur est, qui est modéré quand même demain après-midi à 40 km/h, notamment en plaine du Roussillon. Les températures pour demain matin, 18 en plaine, 19 sur le bord de mer et 8 en montagne. Pour demain après-midi, dit quelques maximales avec 30 à Perpignan et à Estagel, 29 à Sainte-Marie, 34 à Amélie-les-Bains, 33 pour Villefranche-de-Conflans demain après-midi, 32 à Maury et 26 en montagne à Auxéja et Matemal. En Catalogne du Sud, du soleil demain également avec 32 à La Jonquière et chez nos voisins de l'Aude, du ciel bleu demain avec 33 demain après-midi à Narbonne. Ça roule très bien à Perpignan, en revanche ça coince sur 4,5 km dans la descente du Pertus avant de pouvoir franchir la barrière de péage du Boulou. Il y a à peu près une quinzaine de minutes à présent de difficultés sur ce secteur. L'autoroute A9 dans la descente du Pertus avant d'arriver à la barrière de péage du Boulou. Un gros embouteillage, c'est en direction de Perpignan et ça coince un petit peu sur 4 minutes de difficultés quand on arrive au Pertus et quand on vient de la Jonquière par la route classique. L'infotrafic 04 68 35 5000. On s'arrête avant d'appeler bien sûr, c'est Kumba au standard cet après-midi.
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5: On Annapolis tout à l'heure, Super Tramp aussi, et maintenant The Common Arts avec la voix de Jimmy Somerville. C'est You Are My World. 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

0: Le groupe Bronski Beat au début des années 80, sa carrière solo ensuite, et puis au milieu des années 80, ce groupe avec Richard Coles, Jimmy Somerville pour The Coming Arts.
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0: 1000 dates ensemble, Bob Jalloute et Gilles Gou, des cœurs d'artichauts, faites-leur 1000 dates ensemble et ils vont jusque sur la Côte d'Azur, c'est vrai? Mais oui, Gilles et Bob sont nos invités dans les prochaines secondes. Chanson plus bifluorée en concert à Mias ce samedi soir avec des chansons humoristiques, des parodies. Sylvain de ce groupe, Chanson plus bifluorée, un groupe de voisins puisque c'est un groupe de Montpellier. Sylvain est notre invité un petit peu après 17h30, ici dans Cadeau, mais oui Cadeau. Avec Claudio Capéo qui est en ouverture du Bacchus Festival Argelès, jeudi 4 juin, ça approche. Hein. Invitation à gagner avant 18h. Un lundi de Pentecôte avec ici Roussillon, de Perpignan à Montlouis, de Cervère à Prades, de Saint-Paul de Fenouillet à Serré. Nouveauté émotion avec Charles Doré.

0: 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C'est l'objet de cette chanson émotion, hein, oui, famille ou pas famille, avec Charles Doré vu à la Star Academy. Il est 17h13, 1000 dates, ça se célèbre. Ici Roussillon, salut les artistes de chez nous. Et en fait, la 1000e date du duo Bob Jalout et Gilles Gou. Bonjour messieurs.
1: Bonjour, salut Seb.
0: On vous connaît avec les cœurs d'artichaut bien sûr.
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0: Quelle harmonie quand même, hein.
1: C'est lui.
0: Messieurs, comment ça a commencé cette histoire-là, artistiquement parlant?
1: Alors ça a commencé, alors déjà il faut dire qu'avec Bob on se connaissait avant. On se croisait dans des manifestations pardon sportives, ouais. Voilà l'été, et à un moment donné il a eu besoin de quelqu'un pour chanter. C'était le 27 décembre 2008, et c'est venu un peu comme ça. Et bon, il y a une amitié forcément qui s'est créée. Évidemment. Voilà, et de fil en aiguille beaucoup de projets qui ont amené à la 1000e quand même. Oh. Quelque chose d'un peu irréel, quoi.
0: Et ouais c'est début juin là, c'est incessamment sous peu. Et puis après on va parler de la Côte d'Azur parce qu'il y a un événement aussi qui se prépare de l'autre côté là, vous voyez, de la Méditerranée, côté Est, côté Italie. Alors, comment ça fonctionne ce duo? Parce que Bob, enfin, il y a des hauts, il y a des bas dans la vie, mais là, j'ai l'impression qu'il n'y a pas trop de bas entre vous. Hein.
3: Non, ça fait 17 ans et 6 mois exactement qu'on collabore ensemble. Et Gilles a été de tous les projets. Tout ce qu'on a pu monter, les cabarets, les comédies musicales, l'opérette, les concerts acoustiques, Sardou, Goldman, Cabrel, tout. Ouais. Et non, c'est vrai que peut-être la passion et le fait que c'est quelqu'un de droit. Parce qu'en fait, dans ce métier, on se rend compte quand même que les gens se séparent parce que des fois, il y a des petits coups tordus, mais même à grande échelle. Nous, c'est vrai que on est amis. Et les amis, ça trahit pas. Et donc, ça dure.
0: Et ça, c'est aussi la clé du succès, évidemment. Zéro trahison. Et puis, ce duo qui va aller jusque sur la Côte d'Azur. C'est incroyable, ça, les amis. Le 17 juin, c'est bien ça?
3: Oui. Ouais. Hein, Gilles?
1: On va aller sur le stade de Nice.
3: On joue à l'Alliance et Riviera de Nice, c'est-à-dire que c'est un stade de Ligue 1. Et je pense qu'on va être les premiers artistes du 66 à jouer dans un stade aussi grand. C'est impressionnant.
0: Mais comment c'est possible?
3: Les planètes étaient alignées. L'année dernière, on donnait un concert avec François-Xavier de Maison, il y avait Gilles Goujon, il y avait un reportage de TF1 qui était tourné ce jour-là. Mmh. Et on a donné un concert avec les Cœurs d'Artichaut. Et il y a un monsieur qui est venu nous voir à la fin, il nous a dit « ce que vous faites, ça me plaît ». Donc on aimerait que vous veniez jouer à Nice. Alors nous, au début, on a créé une blague de Perpignan.
0: C'était pas le 1er avril, hein, déjà, vous avez vérifié.
3: Mais en fait, aller à Nice, pourquoi pas, si c'est un petit village de Nice, ou dans une salle des fêtes.
0: Dans le stade.
3: Mais quand il nous a dit que c'était sur le stade et qu'il s'occupait de tout, en fait, on arrive comme des pseudo-vedettes, hein, hôtels, restaurants. Wow. On a reçu les passes là dernièrement. C'est incroyable. Vraiment incroyable.
0: C'est génial, franchement. Donc c'est sur la Côte d'Azur, donc à Nice, le 17 juin. Et puis il y a la 1000e, c'est tout bientôt la 1000e alors Gilles?
1: Et oui, c'est dans pas très longtemps. C'est je crois le 6 juin,
3: on
1: a fait l'événement privé.
3: Ouais,
1: c'est ça.
3: Ouais.
1: Et donc, alors c'est un peu rigolo parce que Bob il tient les comptes sur les dates, voilà. Donc, il y a quelques années, il nous disait c'est la 500e tous les deux. Bon, d'accord, super. Et après, ça augmente. Et, et au final, on arrive à 1000 quand même, quelque chose. Ouais, c'est marquant quand même.
0: Ah bah ça, c'est
1: 1000 dates. Enfin, tous les deux, quoi, voilà.
0: Et puis, il y a des surprises encore, hein, Bob, évidemment.
3: Allez, on va le dire, on aura la joie et l'immense honneur de partager la scène avec Gaëtan Roussel.
0: Ah voilà. Oui, rien que ça, bah, ça va, effectivement.
3: Ouais, non, franchement, on est des chanceux, on le dit à Végil. On a beaucoup travaillé, attention.
0: Vous avez du talent. Je peux le dire.
3: Alors, surtout lui, le talent, c'est lui. Je trouve qu'on a beaucoup travaillé, vraiment, beaucoup travaillé, on s'est beaucoup renouvelé. Actuellement, cet été, les gens qui vont nous croiser sur scène vont nous croiser avec 12 spectacles différents. Je pense que dans le 66, il n'y a pas une formation musicale qui est capable de proposer 12 spectacles différents, qui va de l'opérette à la comédie musicale à un concert live. Mais après, il a fallu un peu de chance et rencontrer les bonnes personnes.
0: Les Cœurs d'Artichaut, 66 pages autorisées, pour être bien précis, c'est sur Facebook, c'est celle-ci et pas une autre. Ouais. Vous avez toutes les dates. Merci beaucoup Bob, merci Gilles.
3: Merci à vous.
0: Et félicitations, la 1000e, c'est donc à Canet le 6 juin. 6, ça tombe bien, voilà.
3: Et à jeudi.
0: Ouais. À jeudi, parce que jeudi, vous faites de la radio avec nous et avec Julien Dejean. Ce jeudi, entre 11h et midi, on joue ensemble dans Sa Match.
3: Voilà, on pourra tourner même d'autres anecdotes croustillantes, si vous voulez.
0: Oh. Rendez-vous est donc pris et nous serons à l'écoute ce jeudi où vous pourrez même participer avec ce jeu très original où il faut répondre les mêmes choses que les invités sur des questions diverses et variées. C'est un résumé. Et la suite, c'est à 11h demain et avec Bob et Gilles ce jeudi, 11h avec Ici Roussillon. 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

0: ça c'est un collector de ici et ici, 100% collector avec de la musique comme ça. C'est non-stop ce soir comme chaque soir de la semaine à partir de 23h jusqu'à 1h du matin. 100% collector avec ici Roussillon. Votre actu du trafic, votre actu de la route avec une seule difficulté, la descente du Pertus. Nous avons un quart d'heure de circulation très dense dans la descente du Pertus avant de pouvoir atteindre la barrière de péage du Boulou et surtout avant de pouvoir la franchir. C'est en direction de Perpignan sur l'autoroute A9. Partout ailleurs, ça va très bien d'après ce que je sais. Il est de retour, qui ça? Mais Christophe Willem, avec un nouvel album. On écoute un premier extrait dans les prochaines secondes. Décibel, l'actu de la musique par Émilie Mazoyer. Del Nature de Villelongue de la Salanque à Saint-Laurent-de-Cerdan. Vous écoutez ici Roussillon et on reste ensemble.
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0: devriez rester. Aussi avec Je partirai. Non, parce qu'il y a de la bonne musique. Hein. On a la nouvelle chanson de Florent Pagny à écouter tout à l'heure et dans un tout petit instant. Super Tramp. Il est 17h25. C'est ici Roussillon, en pays catalan. Un disque hommage va bientôt sortir. Hommage à Jean-Louis Murat. Parlons-en dans l'actu de la musique. Et il y a aussi le retour de Christophe Willem. C'est avec Émilie Masbaillet. Décibel. On commence avec un anniversaire de star. Une star connue pour un groupe de légende. Salut Émilie.
1: Salut tout le monde. Émilie au rapport pour votre dose quotidienne d'actualité musicale. Nous ne souhaitons pas bon anniversaire, mais plutôt eine schöne Geburtstag au rocker allemand Klaus Meine. Mais si, vous le connaissez même sehr gut.

Mine, le chanteur du groupe Scorpion, a 78 ans aujourd'hui et il a aussi bien vieilli que ce slow qui tue, Still Loving You, numéro 1 des ventes il y a un peu plus de 40 ans et qui va bientôt résonner dans les stades chez nous. Scorpion en concert le 14 juillet à Lyon, le 17 à Paris et le 20 à Strasbourg, Phil Spass. Ce grand garçon à la voix d'or et à l'humour ravageur avait été affectueusement surnommé la tortue par les jurés de la Nouvelle Star en 2006. 20 ans plus tard, Christophe Willem est de retour dans les starting blocks pour son 7e album, dont voici le premier extrait.

M-A-I-M-E, jeu de mots, c'est très Christophe Willem ça. Vivement la suite. Chez les sept nains, il aurait été grincheux. Et dans le village en champignons, sans aucun doute, le schtroumpf grognon. Jean-Louis Murat avait ses têtes et ses humeurs, c'est sûr. Et après tout, pourquoi pas hein, il n'est écrit nulle part que les artistes doivent être super sympas. Non, leur but, c'est de nous donner du beau à voir, à écouter. Et pour ça, Murat, c'était pas le dernier. Si je...

0: Jean-Louis Murat nous a quittés il y a pile 3 ans, le lendemain de la mort de Tina Turner, ce qui fait qu'il n'a peut-être pas reçu tous les hommages qu'il méritait. On se rattrape avec Tour de France 2022, un album live et inédit de l'ultime tournée de Jean-Louis Murat. Disque posthume donc, et pourtant débordant de vie, avec une voix de crooner qui file des frissons. Ça vient de sortir et c'est splendide. On connaît le thème du prochain numéro de la revue Schnock. Rendez-vous dans les maisons de la presse et en librairie le 3 juin pour tout savoir sur l'histoire, les influences, les anecdotes, les chansons et les amours de France Gall et Michel Berger. Je sens qu'on va se régaler.
1: France Gall et Michel Berger, des incontournables de vos chansons préférées avec ici au Roussillon, de Prades à Céré, de Perpignan à Canet. On les écoute régulièrement avec votre radio locale préférée. Ce soir, Pascal est notre invité. Pascal. Pascal Obispo nous présente son nouvel album de duo ce soir 20h avec Émilie Mazoyer sur votre radio locale. Ici Roussillon, dans un instant, votre rendez-vous actuel local pratique. Et on s'intéresse à un rendez-vous portes ouvertes pour vous aider dans votre vie de consommatrice, de consommateur. Ça se passe à Perpignan. Et la suite, c'est juste après Supertramp avec Ici Roussillon.

0: très inspiré par le mouvement Peace and Love. Hein. Bon, on est dans l'ambiance. Give a little bit avec Roger Hodgson, Eric Davis. Le groupe, c'est Supertramp. Il est un petit peu plus de 17h30.
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0: Parlons consommation avec des portes ouvertes à ne pas manquer. Votre info de proximité dans les PO, l'actu local pratique. Ici Roussillon, tous les jours à vos côtés, du lundi au dimanche, de 9h30 à 19h30, à la demi de chaque heure. Et vous participez avec votre vocal WhatsApp au 04 68 35 5000.
2: Bienvenue à Que Choisir Ensemble, anciennement UFC Que Choisir. Nous organisons deux journées portes ouvertes les 29 et 30 mai dans nos locaux 45 avenue Marcelin Albert à Perpignan. L'occasion pour les consommateurs de nous rencontrer, connaître nos actions pour les défendre sur des thématiques telles que les panneaux solaires, les arnaques bancaires, les assurances mutuelles et de prendre conseil auprès d'avocats présents et ce, gratuitement.
0: Merci à vous Yveline pour ce message des conseils gratuits à l'occasion de ces portes ouvertes de Que Choisir Ensemble. C'est ce vendredi et ce samedi, 10h 16h au 45 avenue Marcelin Albert à Perpignan, c'est pas loin de l'avenue d'Espagne. Vous aussi, vous avez une info pratique à nous transmettre. On attend votre vocal WhatsApp au 04 68 35 5000, un message d'une vingtaine de secondes, souriant et si possible original, diffusion de notre sélection régulièrement à la radio.
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0: Un dernier concert pour Chanson Plus Bifluoré. Vous savez, ce sont des chansons humoristiques. Alors, on en parle dans un instant. C'est un concert qui se déroule à Mias ce samedi. Mais là maintenant, c'est Ensemble avec Sa Raison d'être. 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

0: Alors oui mais non. Finalement, on a décidé de continuer un petit peu quand même. C'était censé être la dernière chanson du monde, comme le dit Florent Pagny. Mais on va continuer quand même avec les Stones, ce Start Me Up, ça vous dit parfait. Alors restez.
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0: Ils viennent ambiancer votre samedi soir à Mias, mais attention, c'est la dernière tournée.

0: Ben, ils ont changé les paroles. Exactement, ce sont des chansons parodiques, chansons plus bifleurées, groupe originaire de Montpellier, des chansons humoristiques, des parodies, un trio de talents avec ce spectacle. Au revoir et merci. Avec nous, il y a Sylvain Richardeau. Bonjour Sylvain.
1: Oui, bonjour.
0: C'est votre tournée d'adieu. Comment vous l'avez imaginé, ce spectacle? Vous allez nous faire rire, vous allez nous émouvoir, mais de quelle façon?
1: Ben, disons que bon, après 40 ans de tournée un petit peu dans toute la France et en Europe, sur, enfin, dans les pays francophones, surtout Suisse et Belgique, on a pris un peu les titres, on va dire le best-of, quoi, plus quelques inédits. C'est un spectacle qui fait 2 heures. Il y a ça, alors c'est surtout de la parodie, hein. Là, ouais. Vous avez écouté la parodie de Roméo et Juliette, les rois du monde, hein, qui sont devenus les micro-ondes avec nous. mais bon, il y a beaucoup de parodies. Hein. Il y a Moi, je fais la vaisselle, qui est une parodie de J'ai encore rêvé d'elle, du groupe Il était une fois. Il y a, on va dire qu'il y a 70% de parodies, mais il y a aussi des chansons un peu tendres, un peu d'émotion, une chanson française. En fait, chanson plus, c'est un mélange d'humour, de vocal et de chansons françaises mis en scène, hein, donc avec des éclairages, avec du son. C'est une sorte de musical moderne, hein, voilà, parce qu'on disait. Si on prend une lointaine référence, on pourrait dire que c'est une sorte de référence aux frères Jacques, hein, les frères Jacques, qui faisaient des spectacles. C'est vraiment du spectacle musical burlesque, voilà, avec une grosse part à l'harmonie vocale, parce qu'on essaye de soigner un peu tout ce qui est musical. Voilà.
0: Tous les trois, ouais. Et franchement, 40 ans de parcours, vous l'avez dit, une naissance à Montpellier. En fait, on est voisins. Les Pyrénées-Orientales, vous connaissiez bien, très très bien, ou très très très très très bien?
1: Non, parce que en fait, on n'a pas beaucoup joué. Du côté des PO, enfin on a joué on avait joué au Palais des Congrès, bon, il y avait du temps de l'association qui s'appelait Boîte à Clous, mais c'est bien, il y a 12 ans, donc on n'a pas beaucoup joué dans le coin, mais voilà, et c'est notre seule date, hein, dans les PO, dans le cadre de la tournée d'adieu, hein. Bon, et voilà, c'est une tournée qui risque de durer quelques années, hein.
0: J'espère quand même.
1: Ouais, voilà, parce que bon, on s'est dit on va s'arrêter à un moment où on est encore bien, et puis voilà, 40 ans de tournée, ça use un peu, mais bon, on a les voix qui sont toujours là, et puis bon, c'est à peu près plein partout, donc normalement ça devrait aller.
0: Et dans des salles très différentes, parce que vous avez quand même fait l'Olympia à un moment donné, des tournées en Europe, et là vous êtes une salle un peu particulière, parce que c'est une cave en fait, c'est la cave Selva à Mias.
1: Oui, alors en fait c'est Myriam et Patrick Villanti, ce sont ceux qui tiennent ce mas Selva, dans lequel ils ont une grande cave, une ancienne cave viticole, ouais. Dans lequel ils organisent des spectacles. Alors c'est assez sympa parce que c'est une sorte de grand cabaret, hein, il y a 200 places, hein, et après le spectacle, voilà, il y aura une petite collation, on va manger avec les gens, sympa. Et puis on peut faire aussi d'autres chansons après. Donc c'est à 19h30 qu'on ait le temps un peu de manger avec les gens. On aime bien faire ça, nous, de temps en temps, quand on peut le faire, et que les organisateurs aiment le faire. Alors, on a fait beaucoup de grosses salles. Hein. Mais c'est vrai que là, pour notre tournée d'adieu, on aime bien faire des salles avec des associations ou des petites salles qu'on ne pouvait pas faire avant. Et c'est vachement sympa, parce que je trouve qu'on est très près des gens, près du public. Je précise que la cave Selva, à Milas, est fraîche.
0: Oui, et c'est ce qui fait toute la différence avec les chaleurs qu'il y a en ce moment.
1: Ouais. Hein, il fait un peu chaud en ce moment, donc voilà. Donc
0: venez vous rafraîchir, chanter, vous émouvoir aussi, parce que c'est tout ça, chanson plus, bifloré, c'est un coup de cœur ici, Roussillon, c'est ce samedi soir à Mias, dès 19h30 à la cave Selva. C'est vrai. Ouais. Merci à vous, Sylvain, à bientôt. Hein,
1: ouais.
0: À samedi.
1: Merci ici, Roussillon.
0: À bientôt, on est là, et on est surtout ici. Il est 17h47 quasiment, on est en direct, hein, ce jour férié, bien sûr, il n'y a pas de problème, ce lundi de Pentecôte. Et vous êtes nombreuses et nombreux sur l'autoroute après le Pertus dans la descente de l'A9 avant la barrière de péage du Boulou. Il y a 8 km de difficulté direction Perpignan. Donc voilà, un bouchon assez important dans la descente du Pertus avant la barrière de péage du Boulou. Direction Perpignan, patience, prudence sur l'autoroute A9. 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Ah, nous jouons. Oui. Et c'est qui est connu pour sa grande voix? C'est le titre de ce jeu. Et il y a un enjeu. Jeu important, hein, vos places pour la soirée d'ouverture du Bacchus Festival jeudi 4 juin à Argelès à Valmy avec sur scène un coup de cœur, Bess.

0: Bess, mon coup de cœur, et il y a aussi Ben Mazué.
1: Tout ça pour dire quoi? Pour dire c'est l'heure, c'est l'heure, c'est l'heure, c'est l'heure.
0: Et puis il y a Claudio Capéo ce soir-là également. Allez, on joue pour vous offrir deux invitations pour le Bacchus Festival en direct avec ici Roussillon maintenant 04 68 35 5000. C'est qui est connu pour sa grande voix? Écoutez attentivement.

Une immense cantatrice mondialement connue, une célèbre Maria, et on l'appelle aussi là. Et ensuite, il y a son nom, mais je ne vais pas vous dire le nom quand même. Allez, vous nous appelez 04 68 35 5000. Oh, je ne vais quand même pas vous donner la réponse, mais je sais que vous l'avez. Moi, j'ai envie de vous faire plaisir. C'est le seul objectif de ce 16-19 ici au Roussillon, avec ce magnifique cadeau Bacchus Festival. 04 68 35 5000 ici au Roussillon. Pour la musique, comme promis, les Stones.

0: Mick. Mick Jagger, bien sûr. Les Stones, les Rolling Stones avec Start Me Up. Il est 17h52. C'est qui est connu pour sa grande voix? Jouons avec Jean-Paul. Bonjour Jean-Paul.
1: Bonjour.
0: Ça, Génisse Desfontaines. Alors hier, vous êtes allé voir un ami.
1: Ah oui, hein, je suis allé voir Julio, là, qui était super, c'était super, le son groupe et le concert, super. 2h30 de, vraiment, c'est éclaté. Hein.
0: Parfait, Julio Leon que vous retrouvez le matin, voilà. Dans Ici Matin, votre matinale pour son blind test en catalan, c'est à 7h40. Et il fait des concerts aussi, on les annonce régulièrement, donc hier c'était à Saint-Génis. Bon,
1: c'est
0: aujourd'hui,
1: à Sorède,
0: oui, à côté de Saint-Génis, puisque c'est vous qui êtes de Saint-Génis. On va tout remettre géographiquement, tout dans l'ordre, ce sera mieux. Donc c'était à Sorède, mais c'est ça.
1: Ah oui,
0: pas loin quand même.
1: Non, c'est à côté.
0: Oh, écoute. Allez, c'est qui est connu pour sa grande voix? Concentration.
1: Écoutez, je pense à Maria Callas. Hein.
0: Mais vous pensez très très très bien.
1: Une belle cantatrice.
0: Ouais, ça, c'est sûr. Eh ben, ça vous permet quand même de gagner deux places pour le Bacchus Festival. Bravo.
1: Ah bah écoutez, merci beaucoup, ça me fait plaisir. Franchement, on n'a pas encore eu l'occasion d'y aller.
0: Vous irez avec Dolores, votre épouse?
1: Tout à fait.
0: Massoufle Kumba qui vous accueille au standard aujourd'hui. Elle discute un petit peu avec vous, comme ça, elle me donne deux, trois infos, puis ça permet de discuter et de, voilà, d'être un peu plus raccord avec votre quotidien, quoi, tout simplement.
1: Tout à fait, tout à fait.
0: Je vous présente les coulisses de la radio aujourd'hui.
1: Toujours un bon accueil à Ici Roussillon.
0: Oh ben, parfait, alors c'est parfait, ça nous fait chaud. Okay. En tout cas, avec Dolores, vous irez voir Claudio Capéo. Alors, vous avez découvert ce festival qui est juste génial. Je ne sais pas si vous en avez entendu parler un petit peu, beaucoup, ou plus que beaucoup.
1: Si, si, mais bon, disons qu'on a toujours eu des occupations dans le mois de juin, donc c'est vrai qu'on n'a pas eu l'occasion encore d'y aller. Mais c'est vrai qu'on est là, on sera là.
0: Entre la mer et la montagne, il y a Valmy dans le parc, avec Ici Roussillon du 4 au 6 juin. Il va y avoir des émissions en direct, bien sûr, comptez sur nous, avec Arnaud Hamelin et Régis Leroy. Et puis, ce festival est 100% circuit court et épicurien. C'est ce qui fait aussi toute sa différence avec ce soir-là, Bess, un groupe d'ici, Ben Mazubé et Claudio Capéo. C'est pour vous et pour Dolores. Bravo, à bientôt.
1: Merci beaucoup et bonne soirée.
0: Bonne soirée à vous aussi. Quelle est la première radio des PO?
1: Ici Roussillon.
0: Monsieur Parfait, à bientôt Jean-Paul. Jean-Jacques Goldman pour la suite et puis à 18h, l'actu locale.
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0: toi. Et oui, évidemment, chanson qui fait fredonner tout le monde dans la voiture en ce lundi de Pâques. Non, de Pentecôte, bah quand même, oui, ça a avancé un petit peu depuis Pâques. Lundi de Pentecôte avec Ici Roussillon et vos chansons préférées. Vous aimez comme moi la chanson française. Nous avons rendez-vous ce soir non-stop à partir de 21h pour notre 100% chanson française. Et alors, juste avant, un invité chanson française, Pascal Obispo, invité des Mini Mazoyer à 20h ce soir.
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0: L'actu locale avec vous, François David. Bonsoir François.
3: Bonsoir.
0: Le travail va reprendre demain matin à Médipôle.
3: Et oui, la fin de la plus longue grève de l'histoire de la clinique de Cabestany. Les syndicats ont officiellement signé l'accord avec la direction aujourd'hui. Accord qui garantit notamment le paiement d'une prime de 400 euros pour les 5 prochaines années. Après un mois de mobilisation, les salariés vont donc reprendre le chemin du travail demain matin. Un peu la mort dans l'âme, il faut le dire, car ils n'ont pas obtenu tout ce qu'ils réclamaient. Mais pour Sandrine, infirmière, ce mouvement restera malgré tout une formidable aventure humaine.
4: On est content de ce qu'on a fait. Il y a eu de la solidarité entre salariés. On s'est découvert parce qu'on se croise, mais on ne se connaît pas en fait. Et donc du coup, c'est une grande solidarité entre services, que ce soit dans les sous-sols ou que ce soit jusqu'au deuxième étage. Donc là, oui, ça a été une super aventure humaine. On a tenu bon. Mais en fait, c'est un combat David contre Goliath. Donc, on se rend compte que quand un gros groupe ne veut pas lâcher, il a les moyens de ne pas lâcher. Et nous, on est petits à côté de ça. On a fait ce qu'on a pu. On n'a pas tout obtenu ce que l'on a demandé, mais on est fiers de ce qu'on a fait. C'est quand même une victoire, quand même. Parce qu'au départ, on n'avait plus grand-chose.
3: Et la reprise du travail, c'est donc demain matin à 5h. Un écobuage sauvage qui dégénère cet après-midi à Y-sur-Tête. Un homme a voulu pratiquer un brûlage dirigé dans un champ aux abords de la route D66. Sans aucune autorisation, le feu lui a échappé. Il a fallu une quinzaine de pompiers pour venir à bout du sinistre. 2000 mètres carrés de végétation a brûlé. L'homme a été verbalisé par les gendarmes. Si vous avez des chats chauds, eh bien, vous n'avez pas fini. La vague de chaleur gagne du terrain en France avec désormais 18 départements en vigilance jaune canicule dans l'ouest et dans la région parisienne. C'est du jamais vu en cette période de l'année. Un peu de répit pour l'instant dans les Pyrénées-Orientales, mais les fortes chaleurs sont attendues à partir de mercredi et un pic, a priori, jeudi, où Météo France annonce pour ce jour-là jusqu'à 38 degrés sur le Roussillon. Pour l'instant, le record historique pour un mois de mai à Perpignan, c'est seulement 34 degrés. Deux jeunes de 15 et 16 ans placés en garde à vue cet après-midi à Rennes pour meurtre sur mineur après la mort d'un enfant de 11 ans hier après-midi au bord de la Vilaine. Il avait été retrouvé avec une serviette de bain serrée fort autour de son cou. Les deux mineurs en garde à vue ont été vus avec la victime peu avant sa mort. Deux évacuations par hélicoptère cet après-midi dans le massif des Alberts. D'abord un randonneur de 26 ans qui s'est cassé le fémur près de la tour de la Massane. Récupéré par les pompiers, il a été hospitalisé. Et puis un jeune de 16 ans en fâcheuse posture sur les hauteurs de Sorède. Il a quitté le sentier et s'est retrouvé bloqué dans un talweg, récupéré lui par les gendarmes de Haute-Montagne.
0: L'exploit du week-end, François, il est pour un habitant de Poyestre.
3: Joël Jacquet, sacré champion de France de paella lors de la grande finale à Nîmes, alors qu'il est totalement amateur. Il travaille dans une entreprise de location de camions. Alors certes, le week-end, il a une petite activité de traiteur ambulant pour cuisiner des paellas lors des mariages. Mais de là à surpasser des grands chefs, on peut dire qu'il ne s'y attendait pas.
5: Ça a été une journée incroyable. Je suis arrivé à Nîmes sans aucune prétention parce qu'il y avait du beau monde, il y avait des chefs qui ont des restaurants. Enfin, je ne voulais pas me prendre la tête, je voulais arriver là-bas tranquille, sans stress. Ça ne s'est pas du tout passé comme ça. J'étais vraiment très stressé. Au fond de moi, je sentais que je pouvais le faire, le réussir. Et ça s'est bien goupillé et c'était magnifique. Une journée exceptionnel, mémorable. C'est dingue, je me suis retrouvé finaliste avec Alexandre Cordoba, qui est clairement maître dans la discipline. Et bien non, en fait, c'était moi. Ah, c'était vraiment très fort. Ça s'est joué à un demi-point. C'est fou. Et dimanche, je me suis réveillé, je me suis dit, mais on l'a fait, quoi. C'est plus un rêve, c'est plus un délire de copain. On y est, quoi.
3: Et c'est donc Joël Jacquet de Poyestre qui va représenter la France au championnat du monde de paella l'automne prochain en Espagne. Un mouvement de fond dans les Pyrénées-Orientales, des communes qui décident de rallumer l'éclairage nocturne après l'avoir coupé ces dernières années. Il faut dire que le sujet a souvent fait débat lors des dernières municipales. Éclairage rallumé par exemple au Soleil, extinction des feux repoussés à Elne ou à Thuir, ou encore ce référendum organisé à Villeneuve-la-Rivière. On y reviendra demain dans notre matinale avec notamment notre invité à cette 7h45, Lionel Vidal, directeur du SIDEL, le syndicat qui gère les questions autour de l'électricité pour une centaine de communes du département. L'attraction du jour à Roland-Garros, c'est l'entrée en lice de Gaël Monfils, 40 ans pour son tout dernier tournoi à Porte d'Auteuil. Après plus de 20 ans sur le circuit, Gaël Monfils a annoncé qu'il mettait un terme à sa carrière à l'issue de la saison. Ce sera à partir de 20h, opposé à un autre Français, Hugo Gaston. Monfils qui essaiera de faire mieux d'ailleurs que l'autre vétéran du tournoi, le Suisse Stan Wawrinka, lui aussi 40 ans, ancien vainqueur du tournoi, battu dès le premier tour cet après-midi. Aucun joueur du Real Madrid n'a été retenu en équipe d'Espagne pour le mondial de foot le mois prochain, c'est du jamais vu depuis un siècle. En revanche, toutes les stars du Barça sont appelées par le sélectionneur, Yamal, Gavi, Pedri ou encore Cubarsí. Et puis, il est de retour à la civilisation, le chanteur Vianney, qui avait mis la musique entre parenthèses depuis 5 ans, notamment pour construire une cabane dans les bois, annonce une nouvelle tournée, sans doute aussi un nouveau disque, 40 dates à partir de mars 2027, tournée qui va démarrer à Reims et qui s'achèvera un an plus tard à Narbonne. Oh,
0: très bien. Voilà. On pourra aller le voir.
3: Mais oui.
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3: On parlait de cette journée de jeudi qui s'annonce ultra chaude, voire record.
6: 38, c'est ça, hein?
3: Jusqu'à 38 degrés.
6: Oh là là.
3: Bon, ça, on a le temps d'affiner d'ici là, mais a priori, ce sera vraiment la journée la plus chaude, un épisode assez intense. En attendant, il va y avoir de la chaleur, mais ça reste raisonnable par rapport au reste de la France.
6: Alors, il y a peu de vent, c'est ça le truc, hein. Il y aurait un peu de vent. Vous allez me dire, la tramontane, ça craint avec la chaleur. Donc, heureusement, ceci dit, parce qu'il y a un risque incendie qui est fort quand c'est comme ça. Là, c'est un petit peu de marin, mais faible, hein, qui ne rafraîchit pas forcément. Donc, je commence par le matin. Demain matin, 18 déjà à Perpignan, 19 sur le bord de mer et 8 en montagne. Pour demain après-midi, à l'ombre, 30 à Perpignan. 29 à Canet, 29 à Collioure, 34 à Céré, 33 à Prades, 32 pour Saint-Paul-de-Fenouillé, 26 en montagne, à la Tour de Carole pour demain après-midi. Hein. Et puis en Catalogne du Sud, on a du soleil avec 33 à Gérone pour demain après-midi et dans l'Aude, 33 à Gruissant par exemple avec du soleil pour demain. Ça va bien côté route, ça va même très très bien, plus qu'une toute petite difficulté de 2 minutes avant de pouvoir atteindre la barrière de péage du Boulou quand on descend du Pertus sur l'autoroute A9 comparé de tout à l'heure. C'est quasi rien et c'est en direction de Perpignan. L'infotrafic avec Ici Roussillon.
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6: Ce n'est rien, c'est une chanson. Julien Clerc.

0: Julien Clerc, ce n'est rien sur votre radio, ici au Roussillon.
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0: Et bonsoir, bienvenue sur votre radio ici au Sillon. C'est 100% USAP jusqu'à 19h. Bonsoir Cyril Manière.
3: Bonsoir Julien, bonsoir à tous.
0: Au sommaire ce soir.
3: Eh bien, on va pas revenir sur le match, on a pas eu ce week-end pour l'USAP, mais on prépare le dernier de la saison, samedi à 14h30 contre Castres. On va en parler avec deux joueurs qui sont avec nous ce soir, Thomas Cochard et Tristan Teder.
0: Effectivement, vos appels d'ailleurs, peut-être vos questions, vos encouragements aussi à nos deux joueurs en studio ce soir. 04 68 35 5000.
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0: 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Nos invités donc ce soir, joueur emblématique Sankeor, l'homme d'un seul club en carrière professionnelle, demi-mêlée de l'USAP depuis 2009, originaire de Narbonne. Et je profite, tiens d'ailleurs, d'un petit coucou au RC Narbonne qui a fait son retour en Pro D2, club historique, et je sais qu'on est quelques-uns à être ravis de les revoir en Pro D2, j'imagine que pour vous aussi, Thomas Cochard, bonsoir.
4: Bonsoir à tous, oui, je suis content pour eux.
0: Un petit coucou, la fête a été belle.
4: Où ça ?
0: À Narbonne. Ah, bah, à Narbonne. On a vu, les images quand même.
4: Ouais, j'ai vu les images, en plus je connais pas mal de monde là-bas, les anciens coéquipiers de l'USAP et aussi quelques Narbonnais, Nova, Belzon, que j'apprécie, donc je suis content pour eux.
0: Et belle remontada d'ailleurs, cette partie aussi pour les joueurs de Narbonne. Et puis, il peut jouer demi d'ouverture ou arrière, il est polyvalent, joueur sud-africain arrivé en France il y a 10 ans d'ailleurs, tout juste à Toulouse, une décennie déjà dans les grands clubs de l'Hexagone, comme Toulouse justement, Bayonne, Béziers, le Racing ou Perpignan. Bonsoir Tristan Teder.
5: Oui, bonsoir.
0: Et merci d'être avec nous ce soir.
5: Plaisir.
3: Bonsoir à vous deux. Déjà, oui, comme on le disait, il n'y a pas eu de match. C'était un petit week-end de détente. Tom.
4: Oui, on a fini le. Il fait très beau. Mais bon, il faut rester aussi. Il faut faire un peu les deux. Il faut profiter un petit peu du soleil, en famille, avec des amis, mais en même temps se reposer aussi. On a fini le stage à Falgos où tout le monde a bien bossé. On a senti le groupe déterminé dans la continuité du match à Bordeaux. Donc voilà, c'était important aussi d'avoir un petit moment de repos, parce que là il n'y en aura plus, on est sur la ligne droite, il reste 3 semaines, donc voilà, c'est la dernière plage de repos. Maintenant on est focus pendant 3 semaines sur le rugby.
3: Tristan, pareil, il y a ce gros match, on sait, dans un mois, et on va en parler au fil de cette émission. Ça fait du bien aussi, on sait que vous êtes à fond dedans, il y a encore la pression, ça fait un moment qu'elle monte, mais elle va remonter encore d'ici là. Des week-ends aussi, où quoi on fait, je sais pas, toi tu fais quoi, du coup tu te détends un peu, tu essaies de vider la tête, t'aérer l'esprit.
5: Comme Tom il a dit, je pense qu'il y a certains joueurs qui ont joué pas mal de matchs cette année, et même pour eux, juste de prendre un week-end un peu de repos, soit tranquille à la maison, ça fait du bien pour eux, la tête, le corps. Et aussi, après notre stage à Falgos, ça fait du bien de se reposer, et même pour eux d'être en famille.
3: Toi, t'es plutôt resté chez toi, t'es pas allé surfer?
5: Non, moi j'avais des allergies ce week-end, du coup j'ai resté chez moi.
3: Ouais, t'as des petits yeux.
5: Ouais, exactement.
3: Tous les deux, merci encore une fois à vous d'être là. Des nouvelles de Tom déjà pour commencer? On t'a plus vu depuis fin mars sur un terrain. T'as enchaîné une ou deux blessures. Comment tu vas? Tu vas revenir sur les terrains dès samedi?
4: Ouais, bon, j'ai fait ma luxation opérée là, du doigt contre Toulon. Et quand j'étais en phase de reprise sur la course, parce que j'étais pas blessé en bas du corps, hein, ben, je me suis fait une grosse déchirure au mollet. Qui m'a, voilà, ça fait 7 semaines maintenant. Et je vais bien. Je suis en phase de reprise. Donc normalement, je serai à disponibilité du coup sur les prochains matchs, donc j'espère intégrer le groupe le plus rapidement possible.
3: Alors ça tombe jamais bien une blessure, mais quand c'est comme ça en fin de saison, non, t'as pu un moment de doute ou d'inquiétude?
4: Quand j'ai entendu mon mollet claquer, ça a claqué fort, hein, ça a fait du bruit, etc. Donc j'ai de suite pensé à l'année dernière que j'avais pas pu jouer l'Access Match, et je me suis mis un objectif de prendre le temps, mais pour être à 100% avec l'équipe le 14 juin. Donc après ça... Ça, c'est les coachs qui décideront ça, mais en tout cas, moi, je veux être disponible et postuler pour pouvoir jouer les derniers matchs de la saison, et notamment le dernier.
3: Puis Tristan, ça fait un moment qu'on t'avait pas entendu, ça fait 7 mois. On va y revenir un petit peu dans la deuxième partie. C'est vrai que t'as, au moment de cette période délicate pour l'USAP en début de saison, tu avais fait pas mal parler de toi autour d'une interview. J'ai simplement envie de te demander aujourd'hui comment tu te sens depuis cette interview ou ces mots que tu avais pu avoir à l'époque, où tu disais que tu pouvais plus aller au restaurant et que tu craignais la pression du public. Mais surtout après, derrière, tu as eu ta blessure. C'est une saison un peu comme l'USAP. Toi, t'as eu des hauts, t'as eu des bas. Comment tu te sens aujourd'hui?
5: Non, aujourd'hui, je me sens forcément beaucoup mieux. Je pense, oui, comme tu as dit, ça fait 7 mois, ça fait pas mal de temps. Beaucoup de temps de réflexion, de se regarder dans le miroir aussi. Et j'ai pas toujours des solutions, mais j'essaie juste de faire le mieux que je peux pour moi et aussi l'équipe.
3: Et les sensations physiques après ta blessure aussi?
5: Non, j'avais pas de doute quand je suis revenu pour mon premier match après la blessure contre Montauban. Et depuis ce moment, il n'y avait pas de doute. Il y avait un petit pépin contre La Rochelle, mais après, ça va.
0: Et il est là, il est bien là. Et avec nous aussi dans le sud, ici Roussillon, c'est Tristan Teder, Tom et Cochard dans 100% USAP jusqu'à 19h.
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0: Et avec vos appels, vos encouragements, 04 68 35 5000, nous avons Jean de Pisséré. Bonsoir Jean.
6: Bonsoir à tout le monde, aux deux joueurs, et je souhaite un bon rétablissement à Tom.
4: Merci.
6: Ensuite, maintenant Tristan également. Voilà, mais bon, je pense qu'avec la dynamique et le métronome qu'on a comme McIntyre, je pense qu'il n'y a pas de problème pour l'Access Match et pour la saison prochaine. On verra l'USAP sans problème en top 14 avec un nouveau staff. Et là, je crois, depuis la victoire de Bordeaux, là maintenant, c'est un nouveau cap qui est franchi et c'est un prendre
0: la
6: balle.
0: Alors, la victoire de Bordeaux, oui, l'USAP n'a pas gagné à Bordeaux, c'est bien Bordeaux qui a gagné, mais c'est vrai que l'USAP a ramené le bonus défensif depuis Bordeaux. Là aussi, c'était peut-être le match le plus abouti à l'extérieur pour vous, messieurs, ce match à Bordeaux. On y reviendra aussi, bien sûr, plus tard, mais pour répondre à Jean, c'est vrai que Jean, ce match à Bordeaux vous a fait plaisir, en tout cas.
6: Oui, parce que quelquefois, comme on dit, les défaites valent mieux que des victoires. Même si on avait eu une malchance, si Bielbarré était arrivé 5 minutes après, là, on aurait pu le gagner. Mais bon, je pense que Bordeaux avait la tête plutôt avec sa finale de Coupe d'Europe. Mais justement, l'USAP, comme on dit, une bête blessée est plus dangereuse et avec la foi qui les anime, elles peuvent déplacer le canigou.
0: Effectivement, on va après avec Dessy. Merci beaucoup.
3: Merci.
0: Merci Jean depuis Serré. Et puis l'USAP a peut-être déjà aussi la tête à l'Access Match. Et c'est peut-être aussi ça qui transcende actuellement les Sankeor. Nous avons Paul depuis Perpignan. Bonsoir Paul.
7: Bonsoir. Alors félicitations. Bon alors plus à Tristan qu'à Tom. Mais bon, comme pour sa carrière aussi pour la prestation à Bordeaux. Parce que bon, on a quand même vu sur le dernier match que même si je pense qu'ils étaient peut-être pas au top, que c'est une équipe énorme, je pense qu'une équipe énorme, même quand elle a une vitesse en dessous, ça reste une équipe énorme avec des impacts terribles et très en place. Et franchement, sur le match qu'on a fait, ça a fait vraiment plaisir de voir à nouveau ce niveau parce que ça faisait un moment qu'on n'avait pas été comme ça à l'extérieur, je trouve. Donc ça rassure un peu pour l'Access Match.
0: Mais c'est un match encourageant, en tout cas. Ils vous ont fait plaisir ce jour-là, voilà. À Bordeaux.
7: En espérant juste que ça ne s'arrête pas là, quoi. Parce que d'un côté, je suis heureux. D'un autre côté, ça reste un match perdu, quoi. Et un Access Match, bon, on espère que ça ne sera pas un match encourageant, mais un match gagné, même s'il est moche. Donc, à la fois très encourageant et à la fois en espérant toujours cette performance extérieure. Donc, félicitations et courage. Et on sera toujours là.
0: On sera là aussi, effectivement. Merci beaucoup, Paul. À très bientôt. Gagner moche, c'est bien. Gagner joli, c'est pas mal aussi.
3: Même gagner moche que ouais. Perdre joli.
0: Ouais, hein, ouais, ouais, gagner moche, on est d'accord aussi. Il faut savoir gagner moche aussi parfois, Cyril.
3: Vu que les deux auditeurs parlent de ce match, Tristan, ouais, 8 jours après, comment tu le ressens ce match à Bordeaux? C'est vrai, j'ai bien aimé le lapsus, cette victoire à Bordeaux. Bon, elle aurait rien changé de toute façon au classement pour vous, mais est-ce que ce match-là, il a vraiment fait du bien dans ce que vous avez fourni, dans ce que vous avez proposé ce jour-là à Chaban?
5: Ouais, forcément, pour nous les joueurs, à la fin de match, quand on voit la physionomie du match et on avait un ball pour gagner et on ne le met pas au fond, c'est dommage. Et même, il y avait quelques joueurs dans le vestiaire après qui avaient les têtes baissées, comme un vrai défaite, qui était le cas. Mais à la mi-temps, on se croyait vraiment qu'on allait mettre la victoire, notre première victoire extérieure cette saison aussi. Et du coup, c'est vrai qu'on a pris un peu de confiance, mais on va pas trop s'emballer non plus, parce qu'on sait le match Access, c'est un match un peu à part, c'est pas un match normal. Et surtout, on va prendre le positif de ce match et on essaie de le reproduire pour les trois semaines qui arrivent.
3: Ouais, Tom, comment tu l'as vécu ce match à Bordeaux? C'est vrai que la prestation était très solide de l'USAP.
4: Bien sûr, Tristan, il a un petit peu résumé. Il faut trouver la bonne balance de comment l'analyser. Il faut prendre tout le contenu qui a été fait et le reproduire pour gagner en confiance. Mais en même temps, c'est vrai que l'environnement et ce qui se passe autour de ce match de Bordeaux ne ressemblera pas à l'Access Match du 14. Mais cette confiance en grand, elle peut faire que du bien pour nos certitudes, à l'image des matchs qu'on avait fait aussi à domicile. Le premier match de Clermont, quand la première victoire de la saison avec un carton rouge, les deux victoires contre Pau et Toulon à la maison, ce match à l'extérieur référence de Bordeaux, tous ces matchs-là font que nous permet d'avoir une confiance collective, mais qui sera remise un petit peu en jeu sur un match un petit peu à part avec une énorme pression du résultat. Donc c'est de la confiance, mais en même temps, ne pas être trop confiant. Hein. L'année dernière, on avait gagné avec bonus offensif contre le Stade Toulousain au dernier match. Ça ne nous a pas empêché de faire un match tremblant, comme on dirait, contre Grenoble. Donc il faudra trouver la bonne balance entre la confiance et se méfier de l'équipe qu'on va affronter, parce que quoi qu'il arrive, ça sera pour avoir joué trois access match, ça a toujours été serré. Donc voilà.
0: 100% USAP, c'est jusqu'à 19h avec Tristan Tedor et Thomas Cochard ce soir.
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0: Et ce soir, nous avons le plaisir de recevoir Tristan Tedor et Thomas Cochard, Cyril Manière.
3: Voilà, on a parlé un petit peu de ce match de Bordeaux, mais je souhaite revenir aussi sur ce que disait l'auditeur qui a parlé de Jake McIntyre. Logiquement, il y a deux amis de Jake autour de ce studio. Heureux de le revoir revenir déjà, Tristan, et en plus sortir cette prestation à Bordeaux, on l'a senti déjà très bien, Jake McIntyre.
5: Oui, forcément, ça fait un peu mal pour Jake parce qu'on sait, c'est le premier match de la saison où il se blesse et on sait très bien toute l'équipe et les staff inclus qu'il a bien travaillé pendant sa blessure pour en revenir justement au plus vite possible et d'avoir été, on va dire, dans le frigo pendant beaucoup de temps. Et de sortir une prestation comme ça, c'est positif pour nous et l'équipe. Et justement, il faut qu'on s'inspire tous de sa performance à lui.
3: T'as toujours cette complicité avec lui de le revoir sur le terrain aussi, ça te redonne un peu de pep, ça?
5: Oui, forcément, je me sentais beaucoup en confiance avec lui, même si pour lui, c'était sa première prestation depuis sa blessure. On a parlé bien avant le match, juste entre tous les deux, qu'est-ce qu'on s'attend tous les deux de chacun. Et on espère que c'était positif pour l'équipe, et voilà.
3: Surpris, non, de le revoir à ce niveau, Jake, dès le premier match, Tom, après 8 mois d'absence?
4: Bah oui et non, parce que c'est jamais facile de quand on démarre un match après 8 mois de blessure chez le champion d'Europe, on peut pas dire il va être incroyable, mais non, parce qu'il a une énorme force de caractère, et puis c'est un joueur, quand on joue avec lui, c'est quelqu'un qui améliore le collectif, qui met beaucoup de liens, qui permet à l'équipe de mieux jouer. C'est un joueur très intelligent, notamment dans le jeu à la main. Donc c'est toujours un plaisir quand on est neuf de jouer, ou quand on est une ligne trois quarts, de jouer avec Jake. C'est un petit commandant aussi, donc il fait aussi ça. Parole compte aussi dans le groupe stratégiquement, donc ça c'est les points positifs, mais en tout cas la performance qu'il a réalisée, il le doit à l'équipe, parce que l'équipe a fait un gros match déjà, et à lui, parce que voilà, c'est un compétiteur, lui aussi, je pense, quand il s'est blessé, il s'est pas dit je veux juste revenir comme ça, je veux apporter, aider l'équipe, être là si, dans les moments durs, et l'équipe va jouer son avenir sur un match, et je pense qu'il a joué Bordeaux en se disant ça, en disant je veux y être le 14, et voilà. Il a montré qu'il avait le niveau, il y sera pas, mais en tout cas, on est tous très contents pour lui de la performance qu'il a réalisée.
3: Cette semaine, vous étiez en stage à Falgos. Alors, c'était un stage à la fois, vous retrouvez entre vous, c'est des stages toujours où on parle plus. Comment ça s'est passé cette semaine à Falgos, Tom?
4: Ouais, un peu les deux, bien sûr. Il faut bosser le rugby. Ça a été dur physiquement, je pense, pour l'équipe. Moi, j'étais encore un petit peu à l'écart, mais ça va. Mais ça a été, j'ai vu tous les entraînements. Ça a été, physique, mais en même temps rugby, avec beaucoup d'enseignements et beaucoup de préparation pour les matchs qui suivent. Et en même temps aussi un petit peu cohésion avec avait quelques activités. Le soir, ça restait. Certains jouaient aux cartes, certains faisaient du golf, de la pétanque. On a fait pas mal de choses ensemble. Et ça permet aussi de prendre des plages aussi pour discuter, pour faire de la vidéo, pour se reposer. Et tout ça est bien. Dans la continuité, en plus d'un match positif comme Bordeaux, ça, voilà, ça a ajouté qu'on a senti tout un club, tout un staff, tout le monde ensemble, prêt à venir à 50 pour affronter ce qui nous attend.
3: Ouais, ça permet de franchir un cap pour aller jusqu'à cet accès, une semaine comme ça, Tristan, à Falgos.
5: Forcément, il faut qu'on arrive tous ensemble, unis comme une équipe, avant un match comme le 14 juin. Et comme Tommy l'a dit, pour continuer après cette belle performance contre Bordeaux et qu'on soit tous unis en stage aussi de changer l'ambiance, de ne pas toujours être à Perpignan et juste changer d'air, ça fait du bien pour l'équipe. Et comme Tommy l'a dit, les mecs, ils ont resté après quelques séances, jouer aux cartes, tous restent ensemble, parler d'autres choses et pas que le rugby. Et forcément, ça renforce les liens entre nous les joueurs pour justement arriver tous en confiance pour les matchs.
3: Et ça a bossé aussi, forcément, quand il y a des stages comme ça, t'enchaînes encore plus les entraînements que quand vous êtes à Perpignan.
5: Forcément, du coup, physiquement, c'était un peu difficile, ouais, un peu dur, mais aussi mentalement, comme Tommy l'a dit, il y avait beaucoup de réunions et il fallait qu'on soit tous en éveil sur ça.
3: Tommy Cochard et Tristan Teder sont nos invités. Je vais dire Tom Teder, je vais y mélanger les deux, c'est pour ça. Sont nos invités ce soir dans 100% USAP. On va se projeter sur cet access, sur le match contre Castres aussi, samedi. Parler avec Tristan et Tom de leur saison dans la deuxième partie d'émission.
0: Et c'est jusqu'à 19h.

0: quand même, c'est un peu Cora. C'est ici Roussillon.
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0: Et l'USAP qui vient de décrocher sa première étoile du label Play for the Planet, une étoile pour récompenser un engagement en faveur d'un rugby plus durable et responsable, pour souligner un engagement à réduire son impact environnemental, comme pour les transports collectifs avec son système de navettes pour se rendre au stade par exemple, ou encore sa gestion des sols et du terrain du stade Émile Giral, ou son accessibilité aussi pour les personnes à mobilité réduite ou malentendantes avec la mise en place d'un système d'audio-description.
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0: Et notre bonus aujourd'hui, un chef meilleur ouvrier de France avec son col bleu, blanc, rouge, président du jury du championnat du monde de la saucisse catalane depuis le début. Aujourd'hui expatrié, chef exécutif de la prestigieuse école hôtelière de Lausanne en Suisse. Christian Segui continue tout de même à suivre l'USAP depuis le bord du lac Léman en Suisse et malgré le nombre de kilomètres qui le séparent du stade Émile Giral, la passion est toujours là.
3: Même si je suis loin, je pense comme tous les expats, on suit les performances et on supporte l'USAP. Malgré des fois les moments un peu plus compliqués et autres, mais on supporte toujours l'USAP, ça c'est important.
4: Et quelque part il y a toujours un lien entre l'USAP et la saucisse aussi, on le sait.
3: Oui, forcément c'est le département, mais on va dire que pour moi, ce qui représente l'USAP, c'est les valeurs du département, donc... Les gens qui sont très attachés au terroir, par le terroir, il y a toutes les traditions, dont les grillades. Donc on voit quand on va en déplacement sur les phases finales, quand l'USAP en 98, ça avait amené un mouvement énorme et tout le monde fait griller et tout. Et il y a toujours de la saucisse en fait. Dans l'USAP, la saucisse, ouais, ça peut marcher.
4: C'était un souvenir comme ça qui te vient en tête, toi, avec l'USAP justement?
3: Ah ben moi, j'en ai plusieurs. Hein. La campagne de 98, dont j'étais installé, c'était les clients, j'étais à Pontéa. On vendait de la saucisse tous les week-ends, des grillades, c'était incroyable. Et en plus, j'avais des amis de Pontéa. Et en plus, le week-end, je partais voir les matchs, je faisais tous les déplacements. C'était juste incroyable jusqu'à Paris. Bon, ça a été dur, mais c'était incroyable.
0: Et c'est vrai que Tristan et Tom ne voulaient pas forcément, parce que quand on joue comme ça les phases finales, les grillades qu'il peut y avoir autour des stades, est-ce que vous vous rendez compte du nombre de gens qui peuvent faire griller autour d'un stade ou on est vraiment focus comme ça quand on va sur un stade, sur une phase finale?
5: Moi, je me rends compte parce que la finale Pro D2, USAP Grenoble à Toulouse en 2018, je crois.
0: Ouais.
5: J'étais toujours au stade toulousain. Avant que je parte en prêt à Bayonne, mais j'étais là pour la finale et j'ai vu... Tout le peuple catalan dehors en train de faire les grèves.
0: Les kilos de saucisse, Tom, on s'en rend compte ou pas?
6: On s'en rend compte déjà quand on arrive en bus de l'incroyable ferveur, donc on sait qu'il y a du monde et puis nos familles y sont. Donc nos familles y sont et nous envoient des vidéos ou nous les montrent après coup. Donc ouais, moi 2018, c'est vrai que ça résonne en moi, mais pareil un peu, voilà, Mont-de-Marsan, etc. On sait, et puis des fois autour des Mégirales, quand on est un petit peu blessé aussi, ça arrive de faire le tour un peu des groupes de supporters et on voit que quand il fait beau, là par exemple samedi, on joue à 14h, c'est possible que ça fasse griller autour.
0: Ça sent la saucisse un petit peu. Christian Segui, en tout cas, qui était là encore hier pour présider le jury du championnat du monde de la saucisse catalane. Occasion aussi de faire un petit coucou au champion 2026, Arnaud Metz, la boucherie chez Arnaud au soleil. Vous pouvez d'ailleurs retrouver sa toute première interview sur notre page Facebook Ici Roussillon.
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0: Et avec Cyril Manière.
7: Avec Tom Ecochard et Tristan Teder. Je disais, Tristan, donc ça faisait 7 mois qu'on t'avait pas entendu parler, donc pas que tu te cachais, t'avais aussi ta blessure et t'as été éloigné des terrains. Mais revenir, puisque tu le permets, sur cette interview il y a quelques mois, tu nous avais un peu surpris, où t'étais arrivé en conférence de presse un petit peu énervé, où t'avais expliqué qu'il y avait une grosse pression autour de ça, tu sais, que tu ne pouvais plus aller au restaurant. Qu'est-ce qu'il en reste de cette interview il y a 7 mois? Est-ce que tu te dis, j'aurais peut-être pas dû parler comme ça, ou je regrette pas, j'assume? Qu'est-ce qu'il en reste 7 mois après de cette interview qui a beaucoup fait parler?
5: Non, forcément, c'était un moment de la saison compliqué pour tout le monde, moi inclus, le premier, c'est moi qui ai parlé, qui a dit tout ça. Non, qu'est-ce que je retiens de ça? Forcément, avec les blessures, ça m'a permis un peu de prendre du recul sur tout ça, toute la situation, et être là pour l'équipe, les soutenir au mieux que je peux, aussi dans les moments compliqués. Et juste pour moi, de prendre ce moment de recul, ça a mis les choses un peu dans l'ordre. Aussi que c'était difficile, peut-être il y a certaines choses que je pourrais en garder pour moi, même si c'était difficile à encaisser. Mais voilà, du coup, j'ai juste essayé de passer à autre chose aussi, et au moment de revenir de ma blessure, d'être au mieux pour l'équipe possible.
7: Le moment où ça s'est passé, t'étais à cran et c'est sorti tout seul, en fait, c'est ça?
5: Oui, forcément. Surtout, j'étais un peu surpris. Je savais pas que j'allais venir dans la conférence. Et forcément, dans la semaine et même la semaine précédente, il y a certaines choses que j'ai vues et que j'ai vécues aussi, qui est monté à la tête, l'émotion et tout ça. Et forcément, la pression de le début de saison, les mauvais résultats qu'on a eus. Et tout est juste sorti un peu tout seul et c'était le goutte d'eau de trop. Et bon, je reste humaine quand même, mais bon, c'était difficile. Et direct après l'interview, je savais très bien ce qu'il allait se passer. J'ai même passé notre manager de marketing et juste lui dit oulala, aïe aïe aïe, du coup. Mais j'ai essayé juste de passer à autre chose.
7: Ouais, la question que je voulais te poser, en fait, c'est celle-là, tu as commencé à y répondre. C'est que, ouais, il y a eu un élément déclencheur les jours d'avant, parce qu'en gros, si on retient l'idée générale de ton interview, c'est de dire, dès que je supporte mal déjà la pression, comme tous les joueurs, j'en ai marre forcément de perdre, de vivre une saison comme ça. Et en plus, quand je veux m'aérer l'esprit, on vient me parler, on vient me déranger. Il y avait eu quelque chose les jours d'avant qui avait, justement, qui t'avait déjà énervé.
5: Ouais, mais c'était juste des petits trucs. Pas souvent, mais juste dans les moments où peut-être on est un peu pas bien et les choses comme ça qui ajoutent, comme tu dis, cette pression. Et forcément, ben, nous on est les premiers acteurs, les joueurs, on est sur le terrain, on le vit en premier et on sait que ça fait mal pour tout le peuple catalan, le territoire et surtout nous, on est là, on a envie de gagner, on joue pas au rugby juste pour participer. Et d'avoir un début de saison comme ça, c'était très compliqué à vivre. Et voilà, du coup, les choses qui se sont tous accumulées. Et voilà, comme j'ai dit, l'interview, peut-être, c'était juste le goutte d'eau de trop.
7: Tiens, avec le recul, tu dis quoi? C'était maladroit, j'aurais dû réfléchir, le faire différemment, ou je regrette pas, je l'ai fait, c'était comme ça?
5: Non, c'est pas que je regrette pas. Il y a certaines choses, forcément, que je me dis, ben, aïe, peut-être j'aurais pas dû et tout, machin. Après, au fond de moi aussi, je crois. Si j'ai dit ce que j'ai dit, c'est parce que vraiment je ressentais, et moi je crois que je suis quelqu'un d'assez sincère, assez réservé aussi, mais moi j'étais un peu surpris sur ça qui est tout ce qui est sorti. Et oui, j'en ai vu le vidéo, l'interview plusieurs fois, on m'a envoyé beaucoup, et c'était difficile à revoir, parce que forcément c'est un club que j'aime, j'apprécie, et c'est aussi pourquoi je suis revenu pour jouer ici, parce que j'ai envie d'être là aussi.
7: C'est vrai qu'en fait, au final, ça a peut-être déclenché l'effet inverse de ce que tu voulais, où tu disais j'en ai marre, stop, arrêtez, et qu'en fait ça a lancé une polémique, et que derrière ça a beaucoup fait parler, c'est ça aussi, où malheureusement ça s'est retourné entre guillemets contre toi.
5: Oui, peut-être...
7: Ça a fait parler beaucoup, quoi.
5: Oui, ça fait beaucoup parler, c'est vrai, et malheureusement, la semaine suivante, je me déchire les pectoraux, et des fois, il faut qu'on écoute nos mamans, parce que ma mère, en Afrique du Sud, elle m'appelle, elle m'a dit, écoute, avec tout ce qui se passe autour de toi en ce moment, peut-être la meilleure chose, c'est que tu t'es blessé, et que tu prends du recul, et ça va passer, et au moment où tu reviens, il faut juste que tu sois bien dans ta tête, pour l'équipe et être performant.
7: C'est-à-dire que même après cette interview, les jours suivants, pour toi, ça a été difficile encore plus, quoi, pour le coup?
5: Oui, forcément, mon téléphone, il n'arrêtait pas de sonner. Et même, j'avais beaucoup de choses, des messages en soutien.

0: dire ça. Voilà, c'est ça qui a été difficile à gérer au final, quoi. C'est tout le monde, t'as pas condamné sur ces mots-là.
1: Non, forcément, il n'y a pas tout le monde qui a condamné. Forcément, il y a peu de gens qui l'ont fait, qui l'ont pas apprécié. Ça, je comprends totalement. Je les en veux pas du tout. Parce que eux aussi, ils sont aussi passionnés que nous, pour l'équipe, pour l'USAP. Eux aussi, ils sont déçus. Et on est les premiers à savoir, les joueurs. Et, ben ouais, c'était juste un moment très difficile à encaisser. Et aussi, c'était la première fois dans ma vie que, autant mis, on va dire, en lumière, sur une polémique comme ça. Et ben non, et c'est la vérité, c'est que j'arrivais pas à le gérer. Mais j'avais personne là aussi, ma famille sont loin. Et c'était difficile, et voilà.
0: Il y avait les joueurs, mais Tom.
1: Oui, forcément, mais les joueurs.
0: Les joueurs, on le voit au micro, les quelques fois où il en a été question, oui, tout le monde t'a toujours soutenu.
1: Oui, exactement. Et comme Tom, je sais que Tom, il a fait une interview aussi. Et il est venu me parler le lendemain et tout. Et il était là en soutien et c'est super bien. Après, quand on rentre en fin de journée, on est tout seul à la maison ou même t'es juste entre amis, ben, ça parle forcément. Et c'était pas toujours évident.
0: Je ne sais plus comment tu as dit, oui, en plus que tu es quelqu'un qui parle comme ça. Moi, je me l'étais noté, brut de décoffrage. C'est vrai qu'on sait, Tristan, que tu n'es pas langue de bois. Je peux en témoigner quand même depuis toutes les fois où je t'ai interviewé. Tom, voilà, on sait qu'il est comme ça aussi. Tristan, ça sort comme ça sort. Et c'est avec le cœur, maladroitement ou pas, ce jour-là, mais c'est sorti comme ça.
2: Ouais, voilà, c'est les gens. En fait, l'interview, elle fait un peu l'inverse de ce qu'il est, en fait. Tristan, pour ceux qui ne le connaissent pas, c'est un vrai sentimental. C'est quelqu'un qui fait les choses à 1000%, que ce soit dans le rugby et dans la vie. C'est quelqu'un d'entier, d'honnête, de vrai dans l'amitié, etc. Et en fait, ce jour-là, ça a été maladroit de sa part, mais il le sait, et ça a été, en fait, il a juste fait un cri du cœur en disant que il était triste de perdre. En fait, c'était juste ça. Il était revenu du Racing avec plein d'envie, plein de motivation, plein de fraîcheur. Et après, je sais pas quel instant c'était, je me rappelle plus. Et nous, on n'a pas fait autant de vagues dans le groupe, hein, parce que voilà, des gens qui disent des fois des choses maladroites en conférence de presse, ça arrive à tout le monde. Mais il a juste voulu dire, voilà, qu'à ce moment-là, il était malheureux de perdre et que ça lui gâchait la vie parce qu'il a envie de gagner avec l'USAP, parce que l'USAP elle est chère à son cœur. Donc en fait c'est juste ça qu'il a voulu dire. Donc voilà, c'était il y a 7 mois, c'est passé. Je pense que c'est complètement derrière lui, derrière tout le monde. Personne n'y a entré en rigueur, ni le public, ni les joueurs, ni lui-même. Donc voilà, c'était à ce moment-là, on était tous dans le dur, 7-8 défaites d'affilée et voilà, tout simplement.
3: Et on est ravis de vous recevoir en tout cas ce soir, Tristan Teder et Tom Écochard dans 100% USAP jusqu'à 19h.
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0: Voilà, logiquement on va plus t'en parler trop longtemps. C'est vrai que c'était parti d'une question de moi où je te demandais juste à l'époque quel était l'état d'esprit du groupe. Ça va, il est bon l'état d'esprit du groupe maintenant.
1: Ouais, l'état d'esprit du groupe il est bien maintenant.
6: Beaucoup mieux en tout cas.
1: C'est ta faute. Non, c'est vrai que c'était Cyril qui a posé la première question de l'interview.
0: Pas méchant, ma question.
1: Non, pas du tout, mais juste c'était un peu tout. Un peu.
2: Après moi je peux dire aujourd'hui que t'es pas très gentil en conférence de presse. Non, c'est vrai, je rigole.
0: Qu'avec vous, Tom et Cochard. Mais justement par rapport à ce sujet, Tom, toi, t'en as vécu, t'en as déjà parlé aussi à ce micro. Est-ce qu'on évolue avec la maturité, c'était quelqu'un de mûr maintenant, de mature, à la fois pour répondre aux médias, mais pour faire face à cette pression populaire. Clairement, toi, tu ne le gères pas maintenant comme tu le gérais il y a quelques années.
2: Non, c'est sûr. Après, il y a aussi malheureusement, c'est des moments, il faut sentir le bon moment quand on peut se livrer complètement ou quand des fois, il y a des choses qui doivent, mais je parle pas de ça, hein, ça n'a rien à voir, mais quand je parle de ce qui se passe au quotidien, voilà, il y a des choses qu'on peut dire à la presse, d'autres qu'on est obligé de garder pour nous, qui sont à l'intérieur du vestiaire. Il y a aussi des moments où on peut, raconter ce qu'on a fait, ce week-end, ce qu'on s'est reposé, et des moments où il faut faire profit bas. C'est la vie de sportif professionnel qui est de plus en plus exposé, les réseaux sociaux, etc. Donc, il faut savoir se protéger de ça, se faire une carapace. Après, chacun le vit à sa façon. Moi, comme tu dis, je n'apprends pas les mêmes choses ou les mêmes critiques maintenant que je vais faire 34 ans ou quand j'avais 25, que j'étais capitaine et qu'on avait perdu 24 matchs sur 26. Voilà, je l'ai. Tout ça,
0: c'est à partir de là où tu as fait la bascule aussi. Parce que
2: non, mais c'est des choses.
0: Tu as été ciblé à une période, à un moment aussi, et tu es obligé de créer ton cocon, te bloquer, te couper de tout ça.
2: Il arrive des moments dans ta carrière qui te forgent. Des fois, ça peut être une blessure, des fois, ça peut être un match perdu, une pénalité de la gagne ratée vers un titre. Il y a plein d'éléments, des facteurs dans la naissance de tes enfants. Il y a plein de choses qui peuvent te permettre de grandir et d'être mature en tant que joueur ou en tant qu'homme. Et tout ça, ça se ressent après aussi dans ta façon d'être devant la presse, devant ton staff, devant plein de choses. Et ça fait partie de, il y a le joueur du terrain, mais un joueur c'est autre chose que le terrain, il y a aussi autour. Et voilà, c'est un package un peu complet et c'est pour ça que maintenant,

0: Même dans les centres de formation, on forme aussi les jeunes à tout ça, parce qu'on est exposé de plus en plus jeunes aux transferts, aux recrues, aux agents, à la presse. Mmh.
1: Au fil de ta carrière, tu auras vu cette évolution-là, parce que ça s'est vraiment accéléré les 10 dernières années. Tristan aussi.
0: Vraiment pris une ampleur, vraiment sur plein de choses, mais je pense qu'il faut rester, avoir une confiance en soi énorme quand on est joueur pro, en restant humble aussi, mais savoir se faire une petite carapace, mais surtout prendre l'opinion des gens qui comptent aussi, parce qu'il y a beaucoup de gens qui nous soutiennent, notamment ici dans la région, et moi dès que j'enfile ce maillot du club et que je rentre dans Aimé Giral, je pense juste à ça, aux 15 000 personnes qui sont derrière moi, et j'ai confiance en moi, je sais ce que je peux apporter, je sais ce que je ne peux pas apporter. Voilà, il faut être le joueur et l'homme qu'on est, quoi. Simplement.
1: Voilà, parce qu'à l'époque, en effet, ça critiquait à l'USAP parce que personne n'était satisfait de ce qui se passait, mais dans 3 semaines, tout le monde sera derrière vous à bloc. Ça critique partout.
0: Et quand on a un public qui est incroyable comme le nôtre, forcément, quand on joue pas bien, on mérite d'être critiqué. Ça fait partie de la vie. Et nous, ça nous rend, on sait aussi quand on est moins performant. Il faut savoir juste l'accepter et s'en servir pour redoubler d'efforts. Pour quand on gagne comme ça, 14 contre Clermont, première victoire, public était toujours là et ils nous ont soutenus et ça fait partie de la vie. Alors c'est sûr qu'on préférerait être dans les 6 aujourd'hui, se battre pour la qualif, mais c'est comme ça, ça fait partie aujourd'hui de notre saison, en espérant qu'elle se finisse bien et qu'on soit encore plus fort la saison prochaine.
1: Toi du coup Tristan, ça aura été un virage aussi ce moment dans ta carrière, à la fois cette interview mais aussi le contexte et le moment avec cette défaite, tout ce qui était pesant, ça aurait été vraiment un virage dans ta carrière où tu as changé des choses dans ton fonctionnement derrière ou pas pour te faire ta carapace?
2: Bah oui, je pense que dans mon carapace, je suis, on va dire, devenu encore plus réservé de ce que je suis. Après, avec les gens proches et les gens que j'apprécie vraiment, ils savent qui je suis et comment je suis. Et ça va pas changer. Après, forcément, dans l'ensemble de la vie de l'équipe, avec ma blessure, pendant 4 mois, je suis plus sur le terrain. Je prends un peu plus de recul aussi et je laisse gérer les autres et tout, et à eux de jouer. Et ils étaient super bien, comme Tommy l'a dit, on a gagné des matchs à 14 et forcément ça montre le caractère de l'équipe aussi et de ne vouloir rien lâcher. Et on va en avoir besoin de ça jusqu'à la fin de saison, de l'équipe, de le staff, tout le club et tous les sporteurs forcément.
1: Parce que toi aussi tu l'as vu cette évolution, alors en plus ça, alors c'est le monde des réseaux sociaux depuis un moment, maintenant on a carrément un phénomène où c'est des comptes venant de très très loin, je vois nos confrères d'Actu Rugby ont fait un article là-dessus avec des faux comptes qui créent des fausses infos scandaleuses même sur le rugby où beaucoup de gens tombent dedans, je sais pas si tu les as vus, on dit tel joueur a une tumeur, tel joueur a un accident de voiture, tel joueur a fait un scandale et qu'il y a des gens qui tombent là-dedans, je veux dire on n'a pas peur que ça arrive à soi à un moment, quelque chose comme ça, dire comment je le gérerais. D'avoir ma vie en plus en inventant quelque chose, c'est pas facile la question, mais
0: c'est pas, non, mais après c'est
1: si c'est complètement faux, c'est du fake news, c'est aux gens déjà de faire attention à ce qu'ils lisent.
0: Alors moi, si quelque chose tombe sur moi qui est fausse, ça va pas m'alerter à moi. C'est juste que je conseille aux gens de vérifier leurs sources, vérifier la source de l'article et vérifier si c'est vrai ou pas. Après, quand c'est faux, ça prend pas une énorme ampleur. Au bout d'un jour ou deux, c'est complètement terminé. On n'en parle plus. Donc, il faut pas prêter attention à tout ce qui se dit, à tout ce qui se raconte. Vérifier la source plusieurs fois et pas tomber dans le panneau. Il y a des gens qui tombent dans le panneau encore sur le poisson d'avril. Donc on peut tomber un panneau par des articles fake à l'autre bout du monde. Donc, je pense qu'il faut vérifier bien sa source. Mais si quelque chose tombe sur moi, voilà, je pense que rassurer ses proches et en quelques jours, ça sera passé.
3: Allez, puis on va se détendre aussi. Grâce à vous, c'est l'instant musical de 100% USAP. On partage avec nos joueurs, leur playlist et la musique que vous aimez, votre titre du moment. Et dans la playlist de Tom et Cochard, il y a ça. Dans le bus, direction Falgos, peut-être. Ou au bord de la mer. C'est plutôt chill, hein, Tom. Ouais.
0: À la fin, il y a un petit peu, c'est un peu plus
3: énervé.
0: Ouais, pas énervé, mais ça monte un peu en puissance. L'émotion monte un petit peu au fil de la musique.
3: Ça, c'est parfait pour se détendre, ça justement, le week-end.
0: Ouais, détendre, voilà. Après une bonne victoire un dimanche, s'il fait soleil, c'est parfait.
3: C'est parfait. Voilà. Donc ça s'appelle, alors je sais pas si je prononce bien, Another and Abel Balder, oui mon anglais, je sais, Relax My Eyes, c'est le titre.
1: Je vais le prononcer par Tristan, ça sera peut-être,
3: ouais,
1: ça sera
3: peut-être
1: meilleur.
3: Oui, j'aurais dû commencer par ça effectivement, mais Tristan, il en a aussi deux titres qu'il aime bien en ce moment, c'est celui-ci. Oh, and say we'll get a famous and we'll die. c'est qu'avec les joueurs de l'USAP, comme les Dragons d'ailleurs, on découvre pas mal de titres que je ne connaissais pas, dont celui-ci d'ailleurs, Tristan, c'est quoi ce titre?
2: Mais justement, mon très bon ami James Hall, ça vient de son playlist, et je laisse lui gérer le playlist, et moi j'écoute la musique, après c'est l'une de mes chansons préférées de la playlist, et justement c'est très relax, et je m'imagine au bord de la piscine à la maison, juste en écoutant ça.
3: Rainbow Kitten Surprise, on dit comme ça? Voilà. À peu près, First Class.
2: First Class, pardon.
3: Le choix de Tristan Teder. 100% USAP, c'est jusqu'à 19h.
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3: Et ce soir dans le studio d'ici Roussillon, Tristan Teder et Tom Écochard.
1: Oui, justement, vous parliez de James Hall. On parlait de James Hall il y a quelques instants, qu'on a découvert il y a quelques semaines ici dans ce studio. Bah, c'est quand même quelqu'un de très discret. Et je pense que vous êtes les deux personnes de qui il a dit le plus de bien à ce micro. J'ai un petit mot, Tristan, il nous a raconté votre parcours, votre vie commune. C'est quand même un ami de très longue date. James Hall, là, pareil, ça te fait quoi de jouer avec Perpignan, à des milliers de kilomètres de chez vous, avec un garçon avec qui vous êtes ami depuis l'âge de, j'ai oublié l'âge, 19 ans.
2: Depuis 5 ans.
1: 5 ans. Même, voilà.
2: Du coup, ça fait maintenant 25 ans. Ouais, forcément, quand on est arrivé en France, moi je suis arrivé à Toulouse en 2016 et lui il est arrivé au Oyonnax. On a joué plusieurs matchs face à face pour la première fois de notre vie. Et après, on s'est retrouvé vite fait au Racing et de se retrouver ici à Perpignan, ça fait vraiment plaisir. Et de plus en plus depuis ma blessure, lui il enchaîne quelques matchs aussi. Et de jouer avec lui, ça fait un vrai plaisir. Et forcément, la photo traditionnelle en fin de match envoyée au papa et maman, ouais, qu'ils apprécient tout. Mais juste déjà, d'être capable de jouer avec son meilleur ami, je pense qu'on aura 50-60 ans et on regarde en arrière ça et on aurait dit, quelle réussite, et ça fait vraiment plaisir d'avoir partagé le terrain avec son meilleur ami.
1: Tom, pareil, quand on parle de concurrence saine, avec t'en as eu des concurrents et coéquipiers à la mêlée depuis le début de ta carrière avec James Hall, la relation elle est excellente.
0: Ouais, elle est excellente, c'est une super personne, c'est une très bonne personne au-delà du joueur, et on s'entend bien aussi parce qu'on est complémentaires aussi, on a deux profils de joueurs différents. Encore à l'image de cette année, moi je me suis blessé là, mais on a pas mal partagé, hein, on a pas mal partagé sur le temps de jeu. Donc sur les profils de match, on peut se compléter, l'un qui démarre, l'autre qui est en sortie de banc. Donc c'est bien pour le staff, mais en tant qu'homme, on s'apprécie tous les deux. Lui aussi il vient d'avoir une petite fille, bon maintenant qui grandit, mais donc on discute pas mal aussi sur ça. C'est un papa poule, donc on rigole bien. Et c'est vrai qu'il est très réservé, il est très timide, mais moi, on a quand même une bonne relation, donc j'arrive à bien discuter avec lui. Donc c'est une belle découverte, c'est cool d'être en concurrence avec une personne comme ça.
1: Tristan, on parlait aussi de ton retour maintenant, justement, par rapport à tout ce qu'on a dit avant. Tu es dans quel état d'esprit aussi là maintenant sur le terrain, après cette saison faite de haut et de bas?
2: Bon, forcément, la fin de saison, c'est là où ça, tout va jouer, surtout le 14 juin. Et le plus important, c'est qu'on arrive tout le jour en confiance, assez réservé aussi de ce qui nous attend le 14. Et juste qu'on soit bien dans notre tête et notre structure de jeu. Moi, personnellement, après les hauts et les bas, mais je gère les hauts et les bas toujours. Je fais pas toujours des bons performances, mais chaque fois que, comme Tommy l'a dit, chaque fois que je mets le maillot de l'USAP, j'essaie de tout oublier et juste de donner mon maximum pour l'équipe et de tout donner, avoir aucune regret.
1: Voilà, tu te sens bien, tu as retrouvé toutes tes sensations clairement là sur le terrain.
2: Oui.
1: assumer là, toute la pression qui va arriver dans les semaines à venir.
2: Oui, après, c'est comme on a pu en parler pendant les stages avec certains joueurs, c'est les matchs que j'ai déjà vécu deux fois aussi. Et on a cette expérience et on a essayé de partager cette expérience avec les autres qui peut-être n'ont pas vécu encore. Et juste essayer de, qu'on soit tous sur la même page en arrivant à 14.
1: Voilà. Toi, tu pourrais être journaliste, c'est la question que j'allais poser. Tu me poserais comme ça des questions pour m'embêter. Sur cet access, qu'est-ce que ça change tous les deux, du coup? Vous les avez connus. Bon, Tom, si t'étais blessé au dernier, t'as participé aux trois. Toi, t'étais aux deux premiers à Mont-deux et à Grenoble. Oui. Mais clairement, est-ce que ça change quelque chose, Tom, dans l'approche de ce match-là, d'avoir cette expérience? Comment on s'en sert, cette expérience, tout simplement, dans la prépa?
0: Je pense qu'on s'en sert pour pas sous-estimer le match, pour pas sous-estimer l'adversaire, pour pas se dire que c'est un match normal. Pour ça, voilà, on sait un petit peu comment l'appréhender. Il faut en même temps jouer un petit peu son jeu comme un match normal, mais avec ce surplus d'envie, en ayant un petit peu cette peur de ce qu'on a, de ce qu'on peut perdre. Il faut une bonne balance entre la confiance et la bonne pression qui fait faire de grands matchs. Voilà, et pas le prendre en disant c'est un match normal. C'est l'expérience un petit peu de, et se dire aussi, en le prenant comme ça, ça évite aussi d'être à la mi-temps un peu tendu, parce que ça sera serré, ça sera difficile. On va avoir les temps faibles à l'intérieur du match, on va avoir les temps forts, on va marquer. Il y aura de l'émotion dans ce match-là et de l'appréhender comme ça, ça permet d'éviter de se sentir pas bien ou stressé si on est mené de deux points, si on est un peu largué, qu'on prend un essai d'entrée. Tout ça, ça permet de l'appréhender mieux, ça le fait pas gagner.
1: Hein. Plus jamais, il y a vraiment une part de mental sur ces matchs-là.
0: Ben comme n'importe,
1: très fort, peut-être alors, encore plus solidaire que les autres.
0: Ouais, mais comme aussi quand on joue moi j'ai jamais joué une finale de top 14, mais je pense que quand on joue une finale de top 14, ceux qui l'ont déjà joué, ils savent un petit peu comment appréhender une finale de top 14. C'est un peu la même chose, c'est notre rendez-vous de phase finale et nous on le connaît un petit peu mieux, donc du coup on se sert. Si c'est un petit détail qui permet de faire un meilleur match, on sert un petit peu de l'expérience qu'on a eue les dernières années, même si ça sera un match différent.
1: Alors on connaît les demi-finales de Pro D2, je vais pas vous demander qui vous souhaiteriez affronter, mais qui vous voyez plutôt éventuellement entre Vannes Oyonnax en demi-finale et Colomiers Provence. On rappelle que vous affronterez le perdant de la finale. Tristan, tu vois quoi après les barrages?
2: Moi je vois Vannes Colomiers en finale. Bon, ça, on peut pas deviner la victoire de la finale, parce que la preuve en est de l'année dernière, comme une équipe comme Montauban, qu'ils ont fait une très très très belle fin de saison. Je crois qu'ils ont remporté même les deux derniers matchs de Pro D2 pour justement arriver à la sixième place. Et ils ont continué à enchaîner, ils ont gagné. Du coup, on verra.
1: Toi,
0: non, difficile de pronostiquer. Je vois Van au-dessus parce qu'il le mérite, mais après, je pense que toutes les équipes sont costauds avec des profils différents, donc voilà. On verra bien.
1: On évitera le duel à Château et Cochard en finale, en accès, quand même.
0: Bon, ils jouent plus.
1: Bon, on sait jamais. Merci beaucoup. Merci beaucoup, Tom, et bonne prépa pour l'accès. Merci, Tristan. Bon, note-le l'année prochaine, l'émission, tu reviendras avec James Wall. Hein. Je t'en mettrai une fois l'année prochaine.
2: Non,
1: avec
2: James Wall. Parce que sinon, ça veut dire que je vais tout traduire pour James. Ouais.
1: Tout à fait. Merci beaucoup, Tristan Teder. Merci, Tom.
0: Merci.
1: Et à très vite. Bon match pour samedi, 14h30, le match. USAP Castres, avec l'hommage aux joueurs aussi qui s'en vont à la fin de la rencontre.
3: Ouais, l'intégrale des 14h, hein, d'ailleurs, depuis le chalet ici au Roussillon, Les Angles. L'émission à retrouver sur votre chaîne YouTube 100% rugby catalan. Ici Roussillon, passez une excellente soirée.
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0: chansons un peu romantiques, il y en a, avec ici Roussillon, et même quand c'est lundi de la Pentecôte, nous sommes ici en direct des Pyrénées-Orientales. La suite, c'est avec votre 100% années 80 par Laurent Petit-Guillaume. Restez avec nous.
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2: 7h.
0: Je vous parle de la météo pour demain. Je vous annonce du soleil dans un instant et tout de suite, on s'informe ensemble.
2: On n'en a pas fini avec ce dôme de chaleur. Demain, 8 départements passent en vigilance orange canicule, 20 restent en vigilance jaune. Bonsoir Fabien Fourel.
3: Bonsoir Marine.
2: C'est tout simplement du jamais vu pour un mois de mai.
3: Oui, la France n'avait jamais parlé de canicule, ni jaune, ni orange avant le mois de juin, mais plusieurs centaines de records ont bien été battus ou égalés ce lundi. 30 degrés partout en France quasiment, excepté au bord de la Manche. Certains profitent, mais beaucoup s'alarment désormais à notre micro ici.
4: C'est une grande source d'inquiétude. On a beaucoup de trottes de canicule, plus longues, plus chaudes, plus nombreuses, sur des périodes plus longues de l'année.
5: Je ne supporte plus avec l'âge arrivant aussi. Il fait tellement chaud dans les appartements.
6: C'est pas évident, on ouvre les fenêtres, mais en fait, ça ne fait pas trop d'effet. On n'a pas de clim non plus, on ne sait pas de quoi l'avenir est fait. Et on sent que c'est de plus en plus contraignant.
3: Et l'épisode météo va durer au moins jusqu'à samedi, selon les dernières prévisions.
2: Mais qui dit vague de chaleur, Fabien, dit aussi pic de pollution.
3: Oui, 68 départements concernés ce lundi par une qualité d'air dégradée, deux polluants, les particules fines et l'ozone qui rendent la vie difficile des patients aux poumons fragiles. Frédéric Le Guillou, pneumologue et président de l'association Santé Respiratoire France.
7: C'est deux irritants, deux polluants en même temps pour les voies respiratoires, ce qui aggrave l'inflammation dans les voies respiratoires et ce qui aggrave la pathologie respiratoire sous-jacente.
3: Et il est donc conseillé d'éviter des activités sportives, voire de rester à l'intérieur pour les plus fragiles.
2: Merci Fabien Fourel pour ces précisions. Pour faire face, Laurent Nunez, ministre de l'Intérieur, demande au préfet de s'adapter, d'annuler par exemple des événements si besoin, après la mort d'un coureur à Paris hier. Prudence aussi si vous voulez vous rafraîchir cet après-midi dans le Finistère, sur la presqu'île de Crozon. C'est un homme de 67 ans qui est mort noyé, retrouvé inconscient dans l'eau. La température la plus chaude relevée en France aujourd'hui, c'était à 17h à Osgore, dans les Landes, avec 36,9 degrés, juste derrière 35,7 degrés à Saint-Jean-de-Luz et Nantes, sur la troisième marche du podium, avec un thermomètre à 34,8 degrés. Dossier complet sur notre site ici.fr. Deux adolescents placés en garde à vue à Rennes après la mort d'un enfant de 11 ans. On a retrouvé son corps au bord de la rivière. La Vilaine, il avait une serviette de bain mouillée nouée très serrée autour de son cou. Les deux mineurs en garde à vue, un garçon et une fille, sont âgés de 16 et 15 ans. Dans le Var, un éducateur sportif est en soins intensifs ce soir après une agression très violente hier à la fin d'un match. Ce père de famille de 48 ans, bénévole pour s'occuper de l'équipe de Sifour, a été violemment pris pour cible par un parent de l'équipe adverse de Sanary. Précision signée Sophie Glotin.
8: Un papa, semble-t-il mécontent des décisions de l'arbitre, s'en est pris directement au coach du club de Sifour-le-Brusque. Il l'a notamment frappé au visage devant les enfants et les autres parents médusés. L'éducateur bénévole a été pris en charge par les pompiers, d'abord hospitalisé à la Seyne-sur-Mer pour un hématome cérébral et plusieurs fractures au visage. Il a depuis été transféré en soins intensifs à l'hôpital Sainte-Anne de Toulon. La police a ouvert une enquête. Pour le moment, les dirigeants du club, extrêmement choqués, n'ont pas porté plainte. Notre priorité, disent-ils, c'est l'état de santé de notre éducateur, un super mec, un super coach. Dans un communiqué, le Sifour-le-Brusque Football Club dit stop à la violence. Quand des adultes transforment un terrain en lieu de haine, c'est tout le football amateur qui souffre. Avant de conclure, nos enfants méritent des exemples, pas des drames.
2: Sophie Glotin, ici Provence. 30 témoignages, 9 plaintes, 5 enquêtes. La pression s'accentue autour de Patrick Bruel, poursuivi pour viol et agression sexuelle. L'artiste de 67 ans doit démarrer une tournée. Il doit passer par exemple à Orléans les 9 et 10 octobre prochains. Et pour certains, pas question d'aller l'applaudir. Naïk et Romain avaient pris leur place en début d'année, mais c'est tout simplement devenu impossible pour ce couple. Romain a même décidé d'écrire au gestionnaire du Zénith d'Orléans.
9: J'ai envoyé un mail à Jill Evans pour exprimer mon désarroi, notre désarroi à tous les deux, en disant qu'on avait pris des places pour ce concert il y a plusieurs mois et qu'on découvrait ce qu'on ignorait, et que j'ai dit que nous n'irions pas et que nous espérions que le concert allait être annulé. Moi, le principe, c'était d'accompagner ma femme pour prendre du plaisir, pour passer une bonne soirée, se réjouir, chanter, etc. Et je me vois pas du tout faire ça dans ce contexte-là. Je ne me vois pas du tout applaudir, acclamer quelqu'un qui est poursuivi pour pour viol, pour agression sexuelle, pour attouchement, c'est pas possible. Puis clairement, le concert va pas bien se passer. C'est-à-dire que je suppose que dans toutes les villes où Bruel va faire un concert, il va y avoir une manifestation. Il va peut-être même que le concert sera perturbé par des gens à l'intérieur qui rentreront pour manifester. Donc, j'espère vraiment que la décision viendra. De mettre fin à tout ça.
2: Une tournée qui doit débuter le 16 juin au Cirque d'hiver à Paris. Est-ce le dernier match pour Gaël Monfils à Roland-Garros? Le Français de 39 ans affronte un autre Français, Hugo Gaston, 20h15 sur le Châtrier. Dernier tournoi, porte d'Auteuil. Donc pour Gaël Monfils, ce sera son 19e. Son meilleur résultat reste une demi-finale en 2008 perdue face à Roger Federer.
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0: La tendance météo pour demain mardi avec du soleil, du vent faible de secteur est, même secteur mais modéré. Demain après-midi, 40 km/h en pleine, Ribérale, sur le Fenouillade et le Conflent. Température pour demain matin, 18 en pleine, 19 sur le bord de mer et 8 en montagne. Pour demain après-midi, les maximales. À l'ombre avec 30 à Perpignan et Cabestany, 29 au Barcarès et à Bagnols-sur-Mer pour demain après-midi, 34 à Arles-sur-Tech, 28 à Prats-de-Moyaux, 33 à Prades, 32 à Saint-Paul-de-Fenouillet, 26 à Seyagouze, 26 à Formiguère pour demain après-midi. En Catalogne du Sud, du soleil demain aussi avec 32 à Figueres l'après-midi. Et chez nos voisins de l'Aude, du ciel bleu demain avec 28 degrés à Sigean pour demain après-midi.
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11: Bonsoir à tous, c'est notre rendez-vous avec la décennie qui a vu nos chansons préférées sur vinyle se changer en CD, nos claviers de Minitel devenir des claviers d'ordinateur et puis nos trois chaînes de télé devenir six. Bref, les années 80, en chansons, ça commence comme ça.

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1: Une chanson devenue culte et qui est née grâce au hasard. Cookie Lingler faisait de la musique avec son groupe, mais plutôt en amateur. Un jour, sa voisine de palier, prof d'allemand, lui confie ce texte, Femme libérée. Ça tombe bien, elle avait déjà composé la mélodie. Il l'enregistre, participe à une émission de télé régionale. Un producteur parisien tombe dessus, le contacte, signe un contrat, le disque sort. Bah, la suite, vous la connaissez. Et la suite, ici, c'est George Benson, Give Me The Night.
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0: Graziella de Michel, le pullover blanc. Alors là, j'ai envie de dire que c'est l'une des plus belles chansons des années 80. Bah du coup, je l'ai dit. Et bah voilà. Avec ce titre mélancolique qui parle de l'absence, de la perte d'un être cher, Graziella de Michel a ému le public. Résultat, 3e du top 50 en 86. Cette même année, la France perdait une de ses idoles, Daniel Balavoine. Dans un instant, on écoute « Aimer est plus fort que d'être aimé ».
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2: Une journée féminine autour du bien-être et du sport à Toulouse. 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Notre actu locale pratique dans les Pyrénées-Orientales, du lundi au dimanche à la demi de chaque heure, de la matinée à la fin de journée. Festiel en forme, c'est ce samedi le 30 mai donc à Toulouse, au parc de Clairfont. Une journée gratuite pour les femmes avec des conférences, une table ronde, des activités, des rencontres, des initiations, un village sport et santé et un concert au féminin également en soirée. Parmi les démonstrations proposées, le yoga assis, le pilates, côté atelier étirement et maladies chroniques, sport et douleurs, yoga, grossesse. Il sera question aussi de la ménopause et on parlera des ados à la maison et du sport. En fin de journée des 20h, concert avec un groupe local féminin, les Daronnes. Festiel en forme ce samedi 30 mai au parc de Clairfont à Toulouse, entrée gratuite. 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

0: One More Night, Phil Collins.
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0: Un des plus grands tubes de l'ex-batteur de Genesis. Et d'ailleurs, il a raconté que pour cette mélodie, l'inspiration lui était venue alors qu'il s'amusait avec sa batterie. Une petite récréation qui lui a permis d'être numéro 1 dans le monde et notamment aux États-Unis en 1985. Pour la suite, j'ai choisi un artiste français qui, la même année, rencontre lui aussi un beau succès en s'amusant à répertorier tous les artistes qui l'ont inspiré. Et du coup, il surfe sur des musiques noires. Eh oui, Thierry Pastor.
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0: Status Quo in the Army Now. Un titre antimilitariste, une reprise d'un duo hollandais, Bolland & Bolland, qui a permis à Status Quo de renouer avec un succès mondial en 86. Bientôt 20h, dans un instant, c'est Décibel avec Émilie Mazoyer, qui reçoit ce soir Pascal Obispo. Mais avant cela, restons dans les années 80, avec un titre devenu un tube grâce à la BO du film Sailor et Lula, Wicked Game, Chris Isaak, juste après ça.
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2: Et à 20h sur votre radio ici, c'est l'heure de Décibel. Toute l'actualité musicale avec ce soir, un sacré gang formé autour de Pascal Obispo pour son nouvel album. Un album de chansons originales interprété en duo avec Julien Clerc, Francis Cabrel, Zazie, Renaud, Axel Bauer, Michel Jonas, Benabar.
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2: Le nouvel album de Pascal Obispo, c'est Héritage, volume 2. Mais j'ai raté le volume 1, vous demandez-vous, incrédule, car normalement la carrière de Pascal Obispo n'a aucun secret pour vous. Eh bien non, les amis, Jurisprudence Star Wars, le volume 2 de ce nouvel album de Pascal Obispo vient de sortir avant le volume 1, qui arrivera à la rentrée. Mais vous en faites pas, il va tout vous expliquer.
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2: Ce soir, au programme de Décibel, en direct jusqu'à 21h, l'anniversaire du chanteur de Scorpion, la découverte, Monte Marco. Vous ne le connaissez pas encore, mais normalement vous allez adorer. 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On file le retrouver. Il est pas loin, il est assis à côté de moi. Bonsoir Pascal.
5: Bonsoir, ça va bien.
2: Comment ça va?
5: Oui, bah ça va. L'album est sorti, c'est.
2: Oui.
5: C'est toujours, une joie, parce qu'avec depuis 2 ans et demi, c'est vrai que.
2: C'est un boulot,
5: c'est beaucoup
2: hein.
5: De travail, ouais, c'est beaucoup de travail. Je pense que les gens qui écoutent de la musique et qui adorent écouter des chansons, je suis pas sûr qu'ils se rendent compte à quel point on passe énormément de temps à s'écouter. C'est d'ailleurs pour ça que je ne m'écoute plus une fois que c'est sorti. J'adore écouter les autres. D'où cet album Héritage, en fait.
2: Bah oui. Ouais. Parce que c'est vraiment des chansons qui sont écrites sur mesure. En fait, c'est la haute couture. Ce que vous avez fait, Pascal.
5: C'est gentil, merci.
2: Mais c'est vrai, c'est de la haute couture, puisqu'en fait, chaque chanteur, chanteuse, et à la fois, bonjour, je parlais de Star Wars, mais c'est aussi un peu les Avengers de la chanson française qui sont là. Et donc, non seulement les textes, ce sont des textes qui leur parlent, et qui ont été associés donc à des mélodies que vous avez composées, des musiques que vous avez composées, en pensant à eux, à leur voix, à ce qui leur correspondrait. Enfin, c'est de la haute couture, et c'est aussi beaucoup d'amour.
5: D'abord, c'est le boulot d'un compositeur de pouvoir s'adapter à l'interprète.
2: Quoique, Gainsbourg, il faisait l'inverse. Hein. Il faisait exprès de taper des notes très hautes pour faire souffrir Jane Birkin.
5: Ouais, mais sauf que là, le problème, c'est que je me suis positionné en tant qu'un compositeur, sauf qu'eux, ils n'avaient pas besoin de moi. Ah. C'est le principe. Parce qu'ils sont aussi auteurs-compositeurs. Oui. En fait, c'est ça le concept, c'est rendre hommage à une stylistique un peu des années 70. Mon album est complètement organique. Un album, comme je dis pour rigoler, INA, intelligence non artificielle.
2: C'est bien.
5: Et le reste, c'est vrai que, voilà, remercier des icônes de ces années-là, et puis des héritiers aussi, comme Bruno Benabar, comme Icar. Alors, pour vous répondre à votre question, parce que, voilà, vous savez pas, peut-être pas pourquoi c'est le volume 2, c'est parce que quand vous enregistrez 26 duos, on répartit un peu en fonction.
2: On fait 2 disques.
5: Ouais. On fait 2 disques, on essaye d'équilibrer entre les plus anciens, les plus jeunes, un peu de génération, etc. Équilibre de générationnel. Et puis surtout que, il faut quand même avoir un peu d'élégance parce qu'ils sont tous venus quasiment au même moment dans la période de 2 ans et demi.
2: Ouais.
5: Donc en fait, l'élégance était que le volume qui sortait en octobre s'appellerait le volume 1.
2: Oui,
5: tout simplement.
2: J'aime bien. Oui, mais c'est bien comme ça, ça fait pas. Ah, tiens, il reste un fond du tiroir, on vous le met.
5: Exactement.
2: Là, c'est le volume 1.
5: Surtout que dans le volume 1, il y a.
2: On le dit ou pas?
5: Bah oui, moi à chaque fois qu'on vient.
2: Oui, c'est vraiment pas des noms.
5: On dit. Il y a Véronique,
2: Sanson, William Scheller, ouais. Eddie Mitchell, Serge Lama. Donc voilà, vivement la rentrée.
5: Calogero, Robin Cerf, il y a pas mal.
2: Santa, Adjani.
5: Ouais.
2: Ah non, ça va être beau. Mais là,
5: je suis en train de le finir.
2: Voilà.
5: Concentrons-nous sur celui-là, mais de toute façon, oui, c'est beaucoup de travail.
2: Donc effectivement, composer pour des auteurs-compositeurs qui, en plus d'habitude, ne chantent que sur leur propre musique.
5: Ils s'en foutent complètement de vous. Voilà.
2: C'est ça. Prenons l'exemple de Cabrel. Il écrit ses paroles, il écrit ses musiques, il est tranquille, il n'a rien à personne. Il est venu chanter. Il faudrait que pleuve l'amour.

0: drague, hein, Cabrel. Si, c'est de la drague, je sais pas.
1: Bah déjà, on se connaît depuis les Restos du Cœur, parce qu'il est, voilà, on s'est croisés beaucoup. Je l'avais invité déjà pour l'album pour le sida. Et puis là, grâce à l'application, parce que tout a été déclenché par mon application Obispo All Access, que vous pouvez avoir sur Apple Store ou sur Google Play, si c'est, voilà, avec
0: et uniquement sur laquelle,
1: des choses. Voilà, je fais une anthologie de la chanson française. Et à chaque fois que je fais une petite anthologie, c'est-à-dire je fais un album sur un artiste,
0: je lui envoie.
1: Ouais. Donc j'ai envoyé à Francis. Est-ce que ça l'a influencé? Je ne sais pas.
0: Bah, en tout cas, ça ne lui a pas déplu.
1: Le truc, c'est que la qualité principale d'un compositeur, quand il décrète qu'il veut écrire pour quelqu'un, c'est qu'il faut au moins aimer d'abord l'artiste, connaître son répertoire. Donc déjà, c'est le truc, c'est la base, quoi. C'est aimer l'artiste. Donc à partir du moment où un artiste sait que vous le respectez, vous aimez son répertoire, vous le connaissez bien, vous le chantez, vous produisez pour rien, c'est-à-dire que moi, je le fais juste pour le plaisir avec mes sous. Ça, peut-être que ça fait quelque chose. Après, je pense que je suis aussi heureux que d'être reconnu par ces artistes, ces auteurs-compositeurs. C'est vrai que c'est un projet un peu ambitieux, mais finalement ils sont venus, donc je suis hyper fier et je suis hyper touché, hyper fier, et je leur en dois une.
0: Il y a Renaud aussi.
1: Ouais.
0: Bah oui, là encore. Alors pareil, Renaud qui chante pas des mots qu'il a écrits.
1: Ouais.
0: Ça, c'est dingue.
1: Ça n'existe pas, ouais. C'est
0: que chez Obispo qu'il y a ça. Le dernier des rugissants.

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1: Yeah. Le dernier des rugissants. Ouais. Ah oh là là, la chair de poule, Pascal.
2: Bah oui, c'est un enfant.
1: Quand il vient en studio, justement, ou quand vous allez l'enregistrer, d'ailleurs, je sais pas comment ça s'est passé pour Renaud spécifiquement, mais il y a aussi toute l'admiration. Il y a le Pascal, peut-être gamin, qui écoutait Renaud et tout. Il faut qu'il se taise à ce moment-là, parce que sinon, on est trop fan, on est trop impressionné, non?
2: Alors, au début, quand ça commence, on est comme ça.
1: Ouais.
2: Et après, je deviens un despote.
1: Vous avez engueulé Renaud?
2: Non, pas du tout. Bah, je rigole parce que c'est Pierre qui m'appelle comme ça. Le despote. Non, pas du tout. Mais il me dit, on aurait dit un commandant, ah oui. Quoi.
1: Mais il faut en même
2: militaire.
1: Temps.
2: Et en fait, voilà, le fan laisse place au producteur en studio. Et j'ai de la chance d'avoir un acolyte qui s'appelle Yuri Benaïs qui fait le son, qui mixe. Et puis aussi d'avoir des super musiciens avec qui j'ai fait l'album. Fred Nardin, Romain Saron, Zizou Sadki, Seb Chouard, Michel Aimé, Christophe Deschamps. J'ai eu une équipe de musiciens de folie. Donc, ils sont là. Donc, voilà, tout va bien. Je suis pas tout seul pour dire non.
1: Ouais.
2: Et en fait, l'idée, c'est que, pour Renaud, je lui ai demandé de parler. Je trouvais que c'était plutôt pas mal d'entendre sa voix parler sur cette chanson, Le Dernier des Rugissants, qui lui va bien. Plutôt ce que ça dit, c'est vraiment lui.
1: C'est Lionel Florence et Pierre-Dominique Burgot qui ont écrit des textes.
2: Ouais.
1: Les textes sont nés avant les musiques.
2: Oui, c'est-à-dire que... En fait, au début, je voulais faire un album tout simplement dans la stylistique des années 70.
1: Un peu comme l'Archipel des séquelles qu'on avait écouté avant.
2: Album, Archipel des séquelles, c'est plus un album de femmes où on mettait en exergue le silence, un peu de jazz.
1: C'était un peu 70s aussi, moi, je trouvais. Le duo avec Carla Bruni.
2: Ouais, c'est 70s, mais là, on utilisait beaucoup plus de piano, alors
1: d'accord,
2: que là, vraiment,
1: ouais.
2: C'est un 70s de 66 à 77 qui est plus basé sur les guitares, okay. Sur les 12 cordes, sur l'orgue. Voilà, c'est vraiment des éléments de langage particuliers à cette période-là, avec des solos de guitare qui sont plus près de George Harrison que de Scorpion. ou de David Gilmour, par exemple. Voilà,
1: ah ouais.
2: c'est vraiment des éléments de langage de cet album. Donc, je suis parti comme ça. Et puis après, de fil en aiguille, comme je faisais en même temps les chansons pour des artistes, voilà, je faisais mon anthologie à droite à gauche, je fais des albums comme ça, enchaînés. J'ai osé... je me suis dit, oui, c'est ça. La vraie question, c'est si j'osais... leur envoyer, et j'ai osé.
1: Et vous avez bien fait.
2: J'ai osé, et puis je trouve que ça fait un... Et puis c'est bien, la musique, c'est du partage. Dans un monde qui tend à se fragmenter, et se communautariser, je sais pas si ça existe, ce mot.
1: Ouais, s'archipéliser, puisqu'on parlait de l'archipel.
2: Voilà. Je trouve que l'artiste est là pour faire des ponts justement entre ces communautés, et l'artiste est là pour résister et proposer comme Zazie elle dit aussi, mais il faut qu'on s'aime, quoi. Enfin,
1: ouais.
2: c'est juste le problème. Il faut qu'on s'aime tous, il faut qu'on s'entende tous. Si on s'entend pas, c'est la merde. Donc et un artiste est là pour ça. Moi, c'est pour ça que je fais jamais de, entre guillemets, je parle jamais de politique, parce que je trouve que la politique, c'est super clivant. Faut qu'on choisisse un camp. Je m'en fous de choisir un camp. Enfin, nous, on est né avec Touche pas à mon pote. On est là pour faire de la musique ensemble. Et quand tu vas travailler dans une autre communauté musicale, artistique, t'apprends des trucs, puisque c'est pas ton domaine. Donc, nous, on n'est pas contre ça. On est vraiment pour chanter ensemble, pour faire de la musique ensemble. Et c'est vrai que cet album, c'est un peu ça. C'est hérité de cette appétence pour l'autre, ouais. Tout simplement.
1: Alors quand l'autre, c'est Julien Clerc, et que, je vous cite, ouais. Pascal Obispo, c'est l'un des plus grands mélodistes français.
2: Ah oui, sans aucun doute. Ouais.
1: Sans aucun doute. Et que donc,
2: tu
1: vous proposez une chanson qui s'appelle Nénuphar. Alors on va
2: écouter, dans la merde.
1: Vous vous rendez compte quand même qu'il n'était pas vraiment dans la merde, Pascal Obispo, parce que vous avez bien soigné votre histoire.
2: Ouais.

0: Si chanter après, c'est plus dur. Du
1: soir. Là, quand je parlais tout à l'heure de haute couture, de sur-mesure, c'est vraiment ça. C'est-à-dire que vraiment, c'est une chanson de Pascal Obispo, c'est une chanson de Julien Clerc.
0: Mais c'est le boulot d'un compositeur.
1: Ouais, mais là, c'est un exemple criant, c'est un exemple frappant. Et personne d'autre, on peut la filer à personne d'autre, celle-là.
0: Si, on peut la chanter, mais c'est une chanson qui est faite pour Julien.
1: Oui, ça s'entend.
0: Enfin, moi, je l'ai fait pour Julien, donc... Ouais. J'ai tellement de respect pour lui, c'est tellement un gars qui m'a inspiré quand j'ai commencé à faire de la chanson en français, ouais. Après ma période rock évidemment, quand j'ai commencé à mettre les mains dans de la chanson française, d'où la pop, ce que vous voulez, c'est vrai que...
1: Ouais, c'est lui.
0: T'écoutes Julien Clerc, tu dis, oh, mais c'est compliqué quoi, parce que là il va falloir travailler un peu, et j'ai mis 35 ans.
1: Il est connu pour être intransigeant en studio.
0: Super dur,
1: racontait
0: ouais.
1: qu'il a ouais. envoyé bouler Benjamin ouais. Biolay en disant « Mais enfin, c'est pas du tout la note que tu as écrite sur ta partition, c'est n'importe quoi, il faut recommencer et tout. » Très Françoise Hardy. Très,
0: Ça, c'est la spécialité de Benjamin aussi.
1: Oui, peut-être. Mais alors, comment ça s'est passé en studio? Parce que c'est un rêve qui
0: il est très
1: réalité
0: précis.
1: D'être en
0: évidemment qu'il est très précis. On a affaire à un musicien incroyable avec une oreille parfaite. Donc, ouais. Comment ça s'est passé? Ben, je lui ai fait écouter une chanson. Il a voulu en écouter une autre. Je lui ai envoyé par texto. Et en fait, il a gardé la première chanson. Ça tombait bien puisque c'est celle que j'avais vraiment écrite pour lui. Celle d'après, j'ai fait comme si, mais c'était
1: ouais,
0: pas celle-là,
1: c'était pas celle-là.
0: La première. Et le truc, c'est qu'on est aussi avec mes camarades en studio, avec Fred Nardin, avec Yuri, et en fait, ces gens-là, ces génies de la musique, comment dire, sont très, voilà, ils sont précis. C'est mathématique la musique aussi. D'abord, c'est mathématique. Puis après, il y a l'émotion. Enfin, c'est mathématique. Il y a des constructions totalement différentes. Tu peux commencer par un refrain. Ton refrain peut être après, ou tu peux très bien ne pas avoir de refrain, juste avec des gimmicks, etc. Donc tout ça, il le sait bien, Julien. Quand il vient, voilà, il a choisi cette chanson-là. Et honnêtement, c'était un des premiers. S'il refusait, c'est vrai que je pense que j'aurais pas fait l'album. En fait, enfin, j'aurais pas continué ouais. à demander des duos. Et quand Julien a accepté, je me dis ah, c'est franchement merci, c'est une vraie reconnaissance. Mais j'avais déjà fait une chanson en pensant à Julien. Elle s'appelait Rosa Parks. Faut l'écouter.
1: Ouais.
0: Et quand on écoute Rosa Parks, c'est quand on met
1: on écoute Rosa. À la voix de Julien.
0: Et quand on pense à la voix, je ouais. l'avais dit, voilà. Et c'est vrai que c'est sans doute touchant pour lui parce qu'on a envie d'être reconnu par d'autres générations. Et c'est aussi touchant pour moi, donc en fait c'est gagnant-gagnant cette histoire.
1: En fait, ça se sent, c'est exactement ça. Ça se sent dans tout l'album, dans tout ce volume 2 Héritage que je vous recommande. Hein. C'est ça, c'est que tout le monde est heureux d'être là et tout le monde se donne des choses très positives. Vous tirez pas la bourre.
0: Alors non.
1: Que parfois il y a des duos que je ne citerai pas. Non, mais on sait que c'est toi qui as la plus grosse. Là, c'est pas le cas. Vois.
0: Non, mais le truc c'est que moi je suis qu'un compositeur qui chante. Donc en fait, je vais pas me mettre au niveau de ces auteurs, compositeurs, interprètes, qui sont aussi des supers interprètes. Ouais. En fait, je me mets pas au niveau. Moi, je me mets vraiment dessous et derrière. J'ai pas de souci avec ça. Moi, je veux que la chanson soit belle. Il y a pas de compète. Il y a juste, allez, on va essayer d'harmoniser nos deux voix et essayer de faire en sorte que ce soit la plus belle chanson qu'on ait écrite. À chaque fois, je fais la même chose pour chacun. Quoi. Ouais. J'essaye.
1: Ah, il y a pas de compète, mais moi, ma préférée quand même, je le dis, c'est Le Mur. Avec Jonas.
0: Ah.
1: Oh là là.
0: Alors Le Mur, je l'avais écrit. J'étais en train de fabriquer avec Manu Katché et Jean-Yves D'Angelo.
1: C'est le musicien à lui.
0: La fantologie, donc sur mon application, l'album Jonas.
1: Ouais.
0: Et au moment de faire ça, je me suis amusé à faire une chanson comme si j'écrivais pour lui. Sauf que je l'ai mis sur l'album Le Beau qui pleut déjà. Et en fait, au moment où Julien a commencé à dire oui, je dis, oh là là, il faut que je refasse une chanson pour Michel, c'est très, très, très, très compliqué, parce que Michel, et comme Julien, c'est un génie de la composition, et je me suis dit, non, j'ai qu'à reprendre la chanson que j'avais fait en pensant à lui, et quand on en a parlé, quand il est venu, on se marrait, je lui dis, bon, excuse-moi, je suis désolé, il me dit, oui, j'ai bien entendu que t'as quand même été fort. Et c'est ça qui est super beau, parce qu'il est venu quand même. Et dedans, il y a vraiment tous les éléments de langage de Michel. Quoi.
1: Ah oui, c'est une chanson de Jonas. Avec Jonas.
0: Ouais, c'est ce que j'ai...
1: Fabriqué par Obispo, mais c'est génial.
0: Non, mais c'est ce que j'ai écrit en pensant à lui. Et je l'ai partagé avec lui, voilà. Mais je me mets en retrait, parce que c'est un artiste exceptionnel.
1: Eh ben, on l'écoute. Elle trouve merveilleuse, cette chanson. Pascal Obispo, Michel Jonas, Le Mur. Vous écoutez ici, il est 20h17.

0: vraiment sûr.
1: Et en plus, on entend la mer. Que voulez-vous que je vous dise? C'est parfait. Le mur, Pascal Obispo, Michel Jonas sur Héritage, volume 2, qui vient de sortir la beauté.
2: C'est donc, merci. Mais bon, c'est Michel, hein, c'est parce que c'est fait pour Michel en pensant à Michel. Donc il a la responsabilité de ce titre. Et avec les textes, évidemment, Pierre-Dominique Burgot. Tout à l'heure, c'était Lionel Florence, un auteur exceptionnel avec qui je travaille très très bien. Qui comprend ce que je veux, qui comprend ce que je veux dire, qui comprend les gens, qui est vraiment très très très très formidable.
1: Ouais.
2: C'est drôle parce qu'à la fin du mur, là, quand j'écoutais Michel, c'est moi qui lui ai demandé de faire ça parce que c'est ce qu'on kiffe aussi.
1: Son truc de gorge, là, incroyable.
2: C'est ce qu'on, ouais, quand il fait des petites vibes comme ça à la fin des chansons, c'est bon.
1: Eh oui, on y est complètement. Alors, il y a aussi vos fantômes bienveillants, ceux que vous avez aimés, que vous aimez encore, même s'ils sont plus là sur ce disque. Il y a Philippe Pascal, le chanteur de Marquis de Sade.
2: Ah oui.
1: Sade, c'est un de vos groupes de jeunesse, quoi.
2: C'est mon groupe
1: hyper formateur.
2: Ouais, c'est ce qui m'a construit.
1: Philippe Pascal était devenu votre ami.
2: Ouais.
1: Il n'est plus là, mais il est là sur l'album. La chanson s'appelle Les Roses.

0: c'est pas la première fois qu'on entend vos voix ensemble. Hein. Vous aviez chanté en vrai dans la vraie vie, mais là, de faire ce duo.
1: J'avais trois chansons. On avait fait un album avant qui refonde Marquis de Sade avec Franck. Ouais. Voilà, j'ai dû avoir une petite influence aussi parce qu'en fait, ils se sont revenus habiter dans la même ville 15 ans après à mon concert. J'avais fait chanter Philippe, on avait fait une reprise de Marquis de Sade et j'avais invité Franck. Donc, ils s'étaient revus, j'avais un peu déclenché tout ça. J'espère que ça n'a pas signé son départ parce que j'ai toujours une forme de culpabilité par rapport à ça depuis qu'il n'est plus là. Mais donc on avait fait quelques chansons et puis j'en avais gardé trois où il chantait, il en reste encore une c'est sur, qui est sur mon application, sur un poème de Charles Cros. Là c'est un texte de Lionel Bourg parce que Philippe cultivait des roses, il adorait son rosier.
0: Voilà, c'est important pour vous de le mettre sur ce disque. Oh bah,
1: s'il n'y a pas Philippe, il n'y a personne.
0: Ouais, c'est ça. En fait, c'est la source.
1: S'il n'y a pas Franck. Alors, le début, quand j'ai commencé la musique, mais avant, moi, j'étais Marie Gilbert Carpentier. Ouais. Et cet album, il est très comme ça. Il est très, la musique avant Rennes. Mais je ne pouvais pas faire le même héritage sans mettre aussi ceux qui m'ont donné envie de la faire physiquement. Donc, c'était Marquis de Sade, c'était Philippe, c'était Franck, Darcel. Et il nous manque sérieusement.
0: Ouais, mais c'est beau qu'il soit là.
1: C'est ce qui m'a construit, donc je veux pas. Moi, j'ai pas de posture. De toute façon, j'ai pas de posture, j'ai pas de carte. Donc, comme j'ai pas la carte, je peux pas avoir de posture. Moi, je suis de toutes les musiques. Philippe, il aimait pas tout ça. Il s'en foutait de tous ces trucs-là.
0: Des chapelles musicales.
1: Bah oui, il s'en foutait. C'était la plus grande icône du rock français indépendant des années 80 et 90. Et lui, il voulait que je vienne jouer du piano avec Marquis de Sade. Je lui dis, mais non, je peux pas. Ce que je raconte toujours, cette anecdote. Je lui dis, mais non, mais je. L'ami te dit oui, mais le fan te dit non. Tu vas pas avoir Pascal Obispo avec Marquis de Sade, Philippe, c'est pas possible.
0: Les gens vont pas comprendre.
1: J'ai quand même été chanté, il a insisté pour que je vienne chanter au festival des Inrecuptibles.
0: Ouais.
1: C'était chaud.
0: C'était Vanda's Loving Boy.
1: Exactement. Je me souviens très bien. T'es sûr ou quoi de... ouais. Il faut que tu viennes et tout. Tu viens. Voilà, donc ça c'était Philippe. Et puis voilà, et puis Michel Delpech. Lui, il était fan de rock. Donc tout va bien.
0: Ouais.
1: Tout va bien. Ils sont tous ensemble avec la même envie de faire de la musique avec la même culture, quoi. Quelque part. Avec des nuances, évidemment. Mais bon.
0: Et vous, ça vous procure un peu de réconfort d'avoir ces bandes-là, de travailler sur les bandes de Delpech, j'imagine, oui, vous l'avez beaucoup, beaucoup aimé, parce que là, carrément, pour l'anniversaire de sa mort, il y a carrément.
1: On a fait un album,
0: voilà,
1: oui.
0: C'est un album. Voilà, il y a Daniel Lévy aussi, ouais. Daniel Lévy, avec qui vous avez fabriqué la comédie musicale de l'an 2000. Les 10 commandements. Et Daniel Lévy, il est là, sur Héritage, la chanson s'appelle L'amour qu'il faut.

0: Daniel Lévy, il est mort hyper jeune, il avait encore plein de choses. Oui. Enfin, vous aviez peut-être des trucs à faire ensemble.
1: Oui, ben, c'est sûr.
0: Est-ce que c'est réconfortant de les mettre dans un disque, dans votre disque ?
1: Ce serait vraiment bizarre de pas considérer qu'il puisse être dedans, en fait. C'est évident que Daniel, c'était une partie de ma vie très importante.
0: Oui. Mais je demande pas si c'est bien, je demande si ça vous fait du bien.
1: Ouais, ça me fait du bien, en même temps ça me fait du mal, mais c'est impossible qu'il soit pas là, quoi. Voilà, okay. J'ai des bandes, je dois le faire. C'est tout, j'ai les bandes de Philippe, j'ai les bandes de Michel Delpech, j'ai travaillé avec lui, j'ai les bandes de Daniel, c'est normal. En plus, cette chanson était sortie d'une manière différente, il y a 10-15 ans. Elle n'avait pas marché, c'est impossible que cette chanson ne marche pas. Enfin, je veux dire, c'est une super chanson. Et je l'ai refait avec justement la stylistique de cet album. Elle est un peu soul comme ça, et avec la voix de Daniel, c'est vraiment magnifique. Alors lui, pour le coup, lui c'est un chanteur. Moi, je suis vraiment un compositeur qui chante.
2: L'amour qu'il faut, vous allez l'écouter. Ouais. Nous, on va écouter J'étais un ange, avec Michel Delpech.
1: Ah, c'est sympa, ouais.
3: Ah bah, c'est sympa.
1: C'est parce que je voulais qu'il y ait Barbe Olivien dedans aussi.
0: Pourquoi ?
1: J'ai pas mis ma chanson, parce que moi j'ai composé Sans remords ni regrets, pour Michel Delpech,
0: ouais,
1: que j'ai mis sur l'album Le Chanteur, et j'aurais pu mettre celle-là et la faire en duo. Et je me suis dit non, parce que comme il y a une stylistique, tu vois, 70, je trouve ça pas mal de mettre quand même un auteur qui m'a marqué aussi dans cette construction à l'époque, avant 77, avec des chansons comme Michel, quoi.
0: Ouais.
1: Michel, pour moi, c'est...
0: Oh,
1: ça me rappelle quand j'étais petit, quoi. J'ai eu des premiers amours là-dessus. Donc, quand j'entends cette chanson, c'est compliqué pour moi. Comme les divorcés.
0: Oh là là ! Non, n'allons pas là-dedans. J'étais un ange. Pascal Obispo avec Michel Delpech. L'album s'appelle Héritage et c'est le volume 2.

0: là, et l'orgue et la guitare qui se draguent à la fin, c'est beau. Hein.
1: J'ai des musiciens extraordinaires. C'est moi en studio, avant je jouais un peu, mais je joue plus là.
0: Ah bah non, pas la peine.
1: Ah bah moi j'ai des toiles d'araignée sur mes instruments. Moi je fais que composer. Je suis un compositeur. Je suis là, je dirige un peu. Après, quand ça devient, quand on doit enregistrer et tout, on entend. Parce que tout est en direct, en fait. Il faut que les gens sachent que
0: c'est comme ça. Donc tous les musiciens ensemble dans le studio.
1: Ensemble, prise 1, prise 2, prise 3, prise 4. Et puis après, on les mélange, mais tout est live. Et après, il y a des re-re, donc une deuxième guitare, un solo, comme on a entendu là, ou un solo d'orgue. Mais toute la base est faite en direct. Il n'y a pas 50 pistes, en fait. Il y en a 6. Ouais.
0: C'est ce que vous appelez la musique, un album organique.
1: C'est organique, quoi. Ouais. C'est super important de pas se, comment dire, tomber dans cette saloperie d'une intelligence artificielle qui n'est pas un chemin pour comment dire se construire en fait. Je suis sûr que c'est vachement bien pour d'autres trucs, la médecine et tout. On attend des choses, des résultats. Mais pour la musique, l'art, ouais. Pour l'art, ouais. Sérieusement.
0: Héritage est disponible. Le volume 2, on a parlé des super-héros de l'album, Cabrel, Renaud, Julien Clerc, Jonas, on a parlé des gentils fantômes aussi, Michel Delpech, Daniel Lévy, Philippe Pascal, de Marquis de Sade. On va parler des copains dans 2 minutes, à tout de suite.
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0: Et dans l'actu musicale du jour, l'anniversaire du chanteur de Scorpion. Ja, wir sprechen Deutsch à la fin de l'émission. Le coup de cœur, là, il se moque de mon accent allemand, Pascal Obispo.
1: Non, pas du tout.
0: J'ai fait LV2 allemand.
1: Moi, j'ai pas du tout fait allemand, mais on chantait en allemand. Marquis de Sade chantait en allemand. C'est mais moi, je suis plus fan de Rammstein.
0: Bah voilà.
1: Dans Scorpion, les cheveux sont trop longs.
0: Du hast. Ce sera tout à l'heure.
1: Yes, c'est ça.
0: Monte Marco, c'est la découverte. Et puis un blind test autour de l'année 1990. Il y a encore temps de vous inscrire, mais grouillez-vous parce que les places sont chères pour le blind test de ce soir. Normal, c'est l'album de Pascal Obispo qui est à gagner. Héritage, volume 2. Oumaïma vous attend au standard 0810 055 056. Alors, je disais qu'il y a aussi des copains, des gens qui n'ont pas le statut de super-héros dont on parlait tout à l'heure de la chanson française, comme Jonas, comme Claire, comme Renaud, comme Cabrel, mais des gens qui sont plus contemporains, on va dire, de votre carrière à vous, Pascal Obispo. Sur
1: pas des gens des années 70, on va dire, voilà.
0: Voilà.
1: 60-70, c'est plus... on va dire, on est plus dans les 90.
0: Voilà, 90, voire 2000, comme Icar.
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1: Alors moi je suis ravie, puisqu'on était avec Icar en direct vendredi soir depuis Marseille pour le concert Corso Mezzo Mezzo.
2: Bravo à Patrick Fiori d'ailleurs, parce qu'il a mis toute son âme pour ça, et franchement c'est... Ouais, ça c'est du gros projet, hein. C'est
1: bravo. Icar, comment il débarque sur le projet?
2: En fait, je le connaissais, je l'avais vu à la télévision, je le trouvais bizarre à Nouvelle Star.
1: C'est vrai qu'il était bizarre, Nouvelle Star.
2: Il m'a interpellé quand il faisait ses yeux comme ça. Et puis après, je l'avais invité à un séminaire, et puis il n'était pas resté longtemps, séminaire d'écriture. Et puis on s'est recroisés, une émission de télé, et puis il était en pleine rédemption, dont il a écrit ce bouquin magnifique, ouais, qu'il m'a offert sur sa résilience et sur d'où il est... Il est parti, enfin, il est descendu très très bas, et puis là, il est remonté, et je trouve que il est devenu quelqu'un d'autre, quoi. Et c'est vrai que la personne qu'il est aujourd'hui, ce poète ésotérique, voilà, croyant et sportif aussi.
1: Oui, il court en priant. Essayez ça à la maison.
2: il me plaît beaucoup. Je l'ai souvent au téléphone. On s'appelle. Je l'ai appelé d'ailleurs ce matin, juste pour savoir comment il allait après ce concert. Et je vais, et je serai le 8 avec lui, je lui ai promis que j'irai marcher avec lui 10 kilomètres.
1: Ah oui, c'est vrai qu'il fait sa grande marche. Ouais. 8 juin, ouais.
2: J'espère qu'il y a un bon kiné, genre kiné vélo à la fin pour me foutre les cuisses dans bon ordre.
1: Ou un bac avec la glace.
2: Un bac de glace, ouais, parce que là, ça va être compliqué.
1: Et tout à l'heure, on parlait de cette chaleur qui vous envahit quand Julien Clerc vient chanter, quand Francis Cabrel dit « Ah oui, ça me plaît ». Est-ce que vous réalisez que finalement, vous faites ce genre de cadeau-là aussi à Icar en lui disant « Viens ». C'est marrant, la chanson s'appelle « Viens », mais « Viens » dans cet album.
2: Non, je sais pas. C'est un truc de génération, mais en fait, s'il est là, c'est parce que je respecte son travail en tant qu'auteur et compositeur, et je trouve qu'il a un truc vraiment particulier. Et c'est
1: une belle mise en lumière pour lui, n'empêche.
2: Ouais, sans doute. En fait, je lui ai fait écouter des chansons. Il a adoré celle-ci, la seule que j'ai écrite en entier. Et il m'a dit que c'est parfaitement maladroit. Et c'est pour ça que je t'aime, parce que c'est vraiment toi, quoi. Mais c'est tout cet album. Dans cet album, il n'y a que des auteurs-compositeurs, ou auteurs ou compositeurs, ou les deux, et interprètes. Donc non, ils sont là parce que j'aime leur travail. C'est parce que je les respecte. Pour des choses différentes chacun, quelquefois il y en a qui ont le tout, quoi,
1: tout le package.
2: Mais c'est vrai que je l'ai vu sur scène, je trouvais qu'il avait un côté Beko 2.0, j'étais subjugué, je l'avais jamais vu sur scène. Je trouve que la scène, c'est beaucoup mieux, encore mieux que les disques, pour le connaître. Pour ceux qui connaissent pas Icar, il faut aller le voir sur scène, et vous allez voir qui est cette personne qui, entre les chansons, vous ennuyez jamais, et sur scène il est fabuleux. Donc j'aime beaucoup cet homme, aussi bien lui que Benabar.
1: Oui, comme on a entendu tout à l'heure, il y a Chico et les Gypsies.
2: Exactement. J'ai rêvé que...

0: des chansons qui donnent de l'élan. Il y a aussi des chansons qu'on connaît, comme l'archipel des séquelles avec Zazie.
1: Oui, je l'ai refait parce que ouais, je voulais lui donner une...
0: un côté plus guitare.
1: Un style, ouais, plus 70.
0: Ouais.
1: Entre, je sais pas, Simon and Garfunkel.
0: Ouais.
1: Et
0: America.
1: Ouais. C'est là qu'il y a le solo, non? Ah ouais, faut écouter le début. Ouais, ce côté rock 70, ouais. J'adore.
0: C'est rock progressif, mais avant que ça devienne chiant. Moi, je trouve que le rock progressif...

0: comme ça. Je voulais écrire une chanson. Et parce que je suis espagnol, aussi, je suis franco-espagnol, j'ai deux passeports. Et c'est vrai que c'est un exercice particulier pour moi, l'enfant du rock. Quand je suis avec eux, chaque fois qu'on se voyait, je buffais, j'étais là au centre, enfin je veux dire, j'étais là en train de chanter avec eux, ouais. Je jouais. Je peux pas m'empêcher à chaque fois que je les entends, à chaque fois que je les vois dans une émission de télé.
1: On peut pas rester assis, quoi.
0: Il y a toujours un buff, mais je suis un des premiers à aller.
1: Ouais.
0: Et c'est vrai que Chico, je lui ai proposé. Bon, ils étaient super contents de venir, et c'est vrai que c'est de la musique authentique de ce qu'on fait, donc c'était encore mieux, ça allait complètement dans le sens. Mais pour moi, c'était vraiment une performance. De pouvoir chanter un truc flamenco comme ça. Mais j'en rêvais depuis longtemps. Je n'avais pas fait un album en entier. Ouais. Moi, j'adorais Manitas de Platas, etc. C'était vraiment... C'est les trucs qu'aimait mon père, quoi.
1: Ouais. Et puis alors, il y a le rock à guitare en français.
0: On ne va pas laisser l'intro en entier, elle fait 1 minute 30.
1: Axel Bauer.

0: Ça, vous avez lâché les chevaux. Mais lui aussi, sous son dernier album, d'ailleurs. Hein. Retour de la guitare ou pas? Qu'est-ce qu'on dit
1: Ah ben, pour cet album, c'est que guitare, moi.
0: Ouais.
1: Donc.
0: Oui, mais dans la vie, dans la musique en général. On nous promet depuis quelques années, on nous dit retour du rock, retour
1: de la
0: guitare.
1: Bah là, en tout cas, moi, j'ai fait ce que j'ai pu de mon côté.
0: Oui, bravo. Oui, c'est vrai. La pierre a été mise à l'édifice.
1: Et Axel Bauer, lui, c'est pas une pierre qui m'a mis à l'édifice, c'est un pont. C'est-à-dire que quand on écoutait Mark Itzad et tout, ouais. On n'avait pas envie de faire de la variette, quoi. C'est en gros. Et c'est vrai que Axel, ça a été vraiment un mec qui m'a fait un pont entre le rock et la chanson en français. Son premier album, je le connaissais par cœur. Et d'ailleurs, quand je l'ai rencontré, il était très surpris que je connaisse toutes ses chansons. Donc, en fait, on a lié amitié comme ça au fur et à mesure depuis toutes ces années. Et c'est un super gratteux. Mais au-delà de ça, c'est un mec super. C'est un mec qui aime la musique. Et ça, c'est le truc principal, quoi. Le mec, il pue la musique, quoi. C'est la folie. Et travailler avec des mecs comme ça, tu vois, bon, c'est fantastique. Quand t'écoutes Cargo, et quand t'as, je sais pas, à quel âge, c'était quelle année Cargo? 82?
0: C'était il y a 42 ans.
1: C'était quelle année? 44? 84?
0: 84, ouais. 85, un truc comme ça.
1: Ouais. Quand t'entends ça, ça te brille la tête, et tu dis, mais waouh, le mec, je ne comprends rien à cette chanson, mais on la chante, elle est efficace. Il y a pas de structure, il y a une structure complètement alambiquée. Faire un truc comme ça, ça c'est la preuve d'un génie, quoi. Parce que le mec est vraiment un truc incroyable avec la musique. C'est un super musicien. Je suis très heureux qu'il ait accepté. Voilà.
0: Alors, on a presque fait le tour de tous les invités de cet album.
1: Est-ce qu'on fera le tour réellement avec le prochain? On va voir.
0: Oh, bah bien sûr, j'espère bien. Là, on va se quitter en écoutant le duo avec Gaëtan Roussel, quart d'heure
1: super.
0: D'anonymat.
1: Oui.
0: Et donc, rappeler les informations essentielles. Ce Héritage, volume 2, est disponible. Et le volume 1 paraîtra en octobre.
1: Le 23.
0: Voilà, on y attend. Véronique Sanson, William Scheller, Eddie Mitchell, Serge Lama, Santa, Calogero, David Hallyday, Gauvin Cerf, ouais. Isabelle Adjani.
1: Il y a du monde.
0: Merci.
1: C'est génial.
0: Nous voir,
1: merci,
0: Pascal.
1: Merci. Et c'est vrai que ça fait toujours plaisir de venir ici parce que voilà les personnes qui aiment la musique dans les radios là, donc je voulais simplement te le dire parce qu'on se tutoie dans la vie.
0: Oui, c'est vrai, quand le micro est éteint. Ben, je te remercie.
1: Quand le micro est éteint, c'est ce que j'ai remarqué à chaque fois. Merci d'aimer la musique et merci d'écouter les chansons.
0: Merci beaucoup et merci à vous d'avoir choisi Décibel, Pascal Obispo, Gaëtan Roussel, un quart d'heure d'anonymat.
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0: est très très guitare, ce nouvel album de Pascal Obispo, ici en duo avec Gaëtan Roussel, un quart d'heure d'anonymat. Album qui est à gagner au Blind Test, maintenant.
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0: Didier et David sont avec nous pour jouer au Blind Test. Salut messieurs.
2: Salut Emily.
0: Bonsoir. Alors je suis ravie de vous annoncer que vous avez d'ores et déjà gagné chacun un exemplaire de Héritage Volume 2. Voilà, l'album de Pascal dont on a parlé avec lui.
2: Le grand Pascal.
0: Voilà, depuis tout à l'heure 20h. Didier, un exemplaire. David également. Et maintenant que vous avez gagné, on peut jouer, messieurs. Allez. Cette année 1990, est-ce qu'elle vous rappelle des choses musicalement? Est-ce que qu'est-ce que vous écoutiez à l'époque? Est-ce que vous vous souvenez, Didier, par exemple?
2: Oh, ça a toujours été plus la chanson française. Donc quoi exactement? Je sais plus. J'avais 20 ans. Et voilà.
0: Et pour David,
2: c'était il y a 35 ans. Donc
0: bah voilà. Oui. David, 1990.
3: 90, moi j'avais 18 ans.
0: Ouais.
3: Non, je ne me rappelle pas les chansons exactement, non.
0: Alors on va voir. Moi j'ai choisi trois chansons, chacune dans un style différent. Il y a un gros tube de variette pour démarrer. Allez-vous retrouver le nom de l'interprète de cette chanson qui passait vraiment à la radio tous les quarts d'heure en 1990. Didier, David, dès que vous avez une idée du nom de l'interprète, vous me donnez d'abord votre prénom pour prendre la main, okay. Puis vous me proposez votre réponse. On y va,
2: d'accord.
0: On est en 1990.
2: Didier.
0: Didier.
2: Thierry Hazard.
0: Oui.

0: ensemble. C'était Thierry Hazard et le Jerk. En 1990, moi j'étais en CM2, on organisait des booms. Et à chaque boom, on passait ça. Didier, David, dites-moi, qui chantait ça?
1: David.
0: Benibi. Oui.
1: Mais vous êtes fou.
0: Premier tube rap, c'est Benibi. Vous êtes fou, 1990.
1: Ouais, je commençais à animer des soirées.
0: Ah voilà, et c'était à peu près à la même époque aussi, le Bouche de là de MC Solar. Benibi représentant la Belgique. Bon, un point pour Didier, un point pour David. Et un album de 1990 qui a eu énormément de succès. Avec des guitares, tiens, on parlait guitare avec Pascal Obispo. Là, des guitares, il y en avait. David, Didier, qui chantait ça en 1990?
1: Didier.
0: Vanessa
1: Paradis.
0: Oui, bravo. Ouais. Effectivement, un album qu'elle avait fait avec Serge Gainsbourg. Et David l'avait aussi un quart de seconde plus tard. Mais bon, j'ai bien compris que tous les deux, en fait, sous vos airs de « Oh, 1990, je me souviens pas bien », en fait, vous êtes parfait sur cette année-là. Alors, je suis contente. Ça veut dire que vous avez bien mérité l'album de Pascal Obispo. On vous l'envoie. Merci Didier, ouais, merci David.
1: Génial.
2: Bisous.
0: Merci à vous deux. Je vous embrasse. Merci d'être venu jouer avec nous. Et puis en 1990, il y avait un sacré album de la Mano Negra. Il est sorti en 89, Putas Fever, mais c'est en 1990 que cette chanson a été un tube assez improbable, finalement, mais absolument inoubliable.

0: sont pas assez de toi, la Mano Negra, en 1989 sur l'album Putas Fever, deuxième album de la Mano. C'est aussi l'album où il y a King Kong 5, où il y a Sidi Habibi. En fait, c'est fou, c'est un album polyglotte en français, en anglais, en arabe, en espagnol, à réécouter d'urgence.
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0: Il n'y avait pas de chanson en allemand, en revanche, sur l'album de la Mano Negra. Heureusement, Scorpion est là. Hallo! Bah oui, on va souhaiter un bon anniversaire, enfin, à une schöne Geburtstag, au rocker allemand Klaus Meine, le chanteur de Scorpion. À 78 ans aujourd'hui, il a très bien vieilli, aussi bien que son slow qui tue Still Loving You, ou encore la chanson qui est devenue l'hymne de la réunification et de la chute du mur de Berlin, le merveilleux Wind of Change, une chanson qui a vraiment marqué l'époque. Alors, nos petits scorpions vont venir en concert, sachez-le, ici en France, le 14 juillet à Lyon, le 17 juillet à Paris, le 20 à Strasbourg, ou Strasbourg, comme on dit là-bas. Filche passe, amusons-nous bien et écoutons Scorpion pour célébrer l'anniversaire de Klaus Meine, la chanson donc Wind of Change, qui donne envie de savoir très très bien siffler.

0: Wind of Change, Scorpion, pour célébrer l'anniversaire du chanteur du groupe. Wind of Change, c'est sur l'album Crazy World au tout début des années 90. Bon, ben là, c'est la toute fin de l'émission, mais on revient demain. Notre invité sera Zazie. Ben oui, Pascal Obispo le lundi, Zazie le mardi. Comme ça, tout va bien. L'équipe de l'émission de ce soir, c'était Iris Guitoni, Iki, Elodie Bianca Maria, Oumaïma Abaz et Franck Moilier. Et vous, ben oui, merci d'avoir été là. La musique continue sur votre radio ici.
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0: Il est 21h les amis, je vous souhaite une belle soirée en musique.
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0: Saviez-vous que le tube Ce qu'on était de Pierre Garnier est né en seulement 40 minutes?
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0: Juste avant la Star Academy, Pierre mange un morceau avec ses amis, Joseph Kamel et Daisy. Ils cherchent un hit d'été bien rythmé, mais ça ne vient pas. Ils finissent par sortir la guitare dans le jardin, et là, comme par magie, la mélodie de cette rupture amoureuse surgit d'un coup. 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

0: c'est la légende. Pierre la chantonne au château, les réseaux s'enflamment et le rappeur Dadju crée la surprise totale en plein direct lors de la finale. Résultat, 2 millions de streams en 24 heures. Record historique.
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0: Saviez-vous que n'importe quoi, le premier tube de Florent Pagny n'est pas une banale chanson de rupture, non? C'est un cri de secours.
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0: 1987, un inconnu à la voix de baryton déboule dans les charts. À l'époque, Pagny voit un ami proche sombrer dans la drogue. Il écrit ces mots pour le raisonner, pour stopper ce gâchis qui détruit tout sur son passage. Ce message intime, né d'une peur personnelle, devient instantanément un hymne de société.

0: En dénonçant l'enfer de la dépendance, l'artiste ne sauve pas seulement un ami. Il lance ce jour-là l'une des plus grandes carrières de la chanson française.
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2: Mettez vos oreilles dans le vide avec le duo Belle Dame. Bientôt trentenaires, Tommy et Nathan, son frère jumeau, au Savoyard de la Vallée de l'Arve et surtout musiciens. Ils ont créé Belle Dame. Ils écrivent, ils composent, ils chantent et jouent. Guitare, clavier et machine. Et fin 2025, Belle Dame a sorti ce single Dans le vide.

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2: Aujourd'hui, j'ai testé le musée de bonbons Haribo à Uzès. Je vous emmène dans un lieu où le sourire avant même d'avoir commencé la visite. Une sortie gourmande, colorée, joyeuse. Un ami aventurier de Koh-Lanta est venu me rendre visite et on s'est dit, bon, après la survie, les épreuves, la faim, les îles désertes, et si on testait un endroit un peu plus doux et surtout beaucoup plus gourmand ? Dès l'arrivée au musée, on est happé par les couleurs, des bonbons géants, des vitrines pleines de formes et de couleurs, une ambiance ultra joyeuse. Et cette odeur sucrée dans l'air, juste incroyable, impossible de pas retomber en enfance. La visite est vraiment ludique et interactive. On avance de salle en salle, on découvre l'histoire Haribo, les premières fabriques, les anciennes machines, les affiches publicitaires vintage.
3: Un bonbon Haribo.
2: Et ça, c'est juste magique. Et là, un moment plus drôle, mon ami, habitué à compter les grains de riz sur l'île déserte, s'amuse à reconnaître les bonbons, les yeux fermés, juste à l'odeur. On touche, on observe, on compare. Chacun défend son bonbon préféré comme un vrai débat sérieux, ou presque. Et puis, on arrive sur le moment préféré de tout le monde. Bien évidemment, la dégustation. Les fraises Tagada, Dragibus, Ourson, Chamallow, Réglisse, les yeux brillent, le sourire s'installe. On goûte, on commente, on rigole et on se replonge dans les souvenirs d'enfance. Ce que j'ai adoré, c'est cette ambiance simple, joyeuse, sans pression.
4: Je vous ai apporté des bonbons.
2: On ressort détendu, plein de bonheur, une bonne humeur, avec la sensation d'avoir fait une vraie pause, avec beaucoup de nostalgie, des bonbons qui nous ont accompagnés depuis plein d'années. Ce n'est pas juste un musée classique, c'est une expérience vivante, pleine de couleurs, de bonne humeur, et ça fait clairement du bien au moral. Le musée de bonbons Haribo se trouve à Uzès, dans le Gard, à environ 30 minutes de Nîmes. Il est ouvert presque toute l'année, du mardi au dimanche. L'entrée est aux alentours de 12 euros pour les adultes et un tarif réduit pour les enfants. C'est une sortie parfaite en famille, entre amis, ou même pour des aventuriers en reconversion gourmande. J'ai testé, j'ai adoré le musée de bonbons Haribo. C'était Béatrice et on se dit à très vite pour une nouvelle chronique pleine de joie, de découvertes et de bonne humeur.
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5: Taureau, je crois que c'est du 21. Ah non, je sais plus.
6: Savez-vous ce que c'est que l'astrologie ?
7: C'est les astronautes qui vont dans l'espace.
5: C'est l'espace et les constellations, le placement des étoiles.
6: Vous êtes de quel signe ?
7: Verseau. Moi, je crois que je suis taureau.
8: Moi, je suis taureau.
9: Ah si, je suis taureau.
6: Comment on a découvert que vous étiez de ce signe-là ? C'est grâce à quoi ?
5: Au mois de l'année, par exemple, le taureau, je crois que c'est du 21 mars jusqu'au 20... Ah non, je sais plus.
7: Moi, j'avais un petit carnet de jeu et il y avait un jeu. Si on réussit le jeu, on savait on était de quel signe.
10: C'est quand même magique, hein ?
11: Waouh, c'est fabuleux ! Et pourquoi on fait ça ?
7: Je suis un peu verso. C'est de quel temps à quel temps ? C'est de la fin de janvier au début de février. Et moi, vu que je suis née le 31 janvier, je suis verso, du coup. Ça s'appelle des signes astrologiques. Et l'astrologie, du coup, c'est des signes astrologiques.
6: T'es taureau, ça veut dire que tu rentres, t'as besoin d'une étable ?
5: Non, c'est sur les qualités. C'est quand on est, par exemple, taureau, dans le mois où on est taureau, on n'est pas comme d'habitude.
6: Et vous êtes comment, messieurs les taureaux ?
5: J'en sais rien.
12: Il possède certainement des qualités, mais voilà. Lesquelles ?
7: Je sais pas, je pense de l'émotion, beaucoup d'émotions. Après, je sais pas.
13: Comment je peux te montrer que je peux être fort et sensible, noble et affectueux ?
14: Aïe. Les taureaux, par exemple, ce sont des personnes qui sont nées pendant les mois de taureau.
0: C'est logique.
14: Quand on est taureau, on se contrarie plus, on est plus vexé, alors que d'habitude, non.
7: Taureau, bah, vu que les taureaux, c'est costaud, bah, je pense que les taureaux, ils sont costauds. Enfin, ceux qui ont les signes astrologiques taureaux, ils sont peut-être très forts.
6: Et les balances, alors?
7: Quand on était le signe astrologique balance, c'est-à-dire que quand il y a quelqu'un qui nous dit quelque chose, on va le balancer.
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3: Ah, faudra attendre la Saint-Paul pour savoir qui sera le cognon.
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3: Cognon, à rapprocher de quignon, désigne un morceau de pain. Dans le temps, à la messe, on partageait un pain béni qui était offert à tour de rôle par une famille de la paroisse. Celle qui venait d'offrir le pain allait emporter un morceau, le cognon, à celle dont ce serait le tour le dimanche suivant. À Mentoussalon et dans les villages voisins, les vignerons n'ont pas choisi Saint-Vincent comme patron, mais Saint-Paul, célébré le 25 janvier. Eh oui, l'hiver, les gens de la terre ont un peu moins de travail, les jours sont courts, et on peut faire la fête. À Mentou, le cognon, c'est celui qui succède au bâtonnier. Dans les années 2000, la fête de Saint-Paul a bien failli disparaître, et il a fallu toute la ténacité de Paul Gilbert, qui avait fondé la confrérie en 1950, pour lui redonner de la vigueur. Traditionnellement, Paul Gilbert entonnait la chanson de Mentou à la fin du repas. En 2007, il nous a exprimé sa joie de voir revivre la Saint-Paul, a entonné la chanson, mais il l'a jamais terminée, vu qu'il est passé de vie à trépas en chantant le refrain. Voici les paroles de cette chanson, qui se chante sur l'air de la Charibiaude, dont les paroles sont de Jean-Baptiste Magnon, et qu'on chante encore à la Saint-Paul.
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1: Mais alors pour le coup, est-ce que les clichés, c'est vrai, quand vous avez des Belges qui arrivent, vous mettez des super bonnes bières au frigo, quand vous avez des Exactement. Anglais, vous mettez du vin de...
2: Ah oui, oui. Mais... Ce ne sont pas des clichés, c'est... Enfin oui, c'est des clichés, mais des clichés qui se vérifient.
3: Virginie et vous.
0: Laure a ouvert son gîte en 2020. La maison 1634 est en plein cœur de Pézenas. 130 mètres carrés qu'elle a restaurés du sol au plafond. Le contraste entre l'extérieur en pierre et l'intérieur hyper confort et moderne est parfait. On arrive pendant le petit déjeuner. Trois couples sont installés sur la terrasse donnant sur un petit jardin. Des petits guéridons sont dressés avec de la vaisselle soignée. Les produits sont de qualité, locaux, ça se voit et ça se sent. Les langues différentes se mélangent. Du suédois, de l'anglais et du français avec l'accent suisse. L'ambiance est calme et souriante.
4: Vous avez mis votre verre d'eau.
1: Je regardais un peu, il y a un petit jardin. Ça, c'est petit jardin. Les gens, ils ont accès. Je vous remercie beaucoup.
2: Les gens ont accès à la piscine, à la petite terrasse. Et en fait, le jardin, comme le jardin est souvent occupé par deux mes enfants.
1: Deux petites personnes.
2: Ils vont un peu moins dans le jardin.
1: C'est ça le principe de la chambre d'hôte des gîtes, c'est que vous partagez votre espace perso, ou là vous habitez ailleurs et ça c'est vraiment vos gîtes.
2: On habite, nous, juste à côté.
1: D'accord.
2: Normalement, la distinction entre les gîtes et les chambres d'hôtes, les gîtes, c'est peut être complètement indépendant d'une habitation personnelle, alors que chambre d'hôte, on est légalement obligé d'habiter sur place.
1: Ah, ça, je savais pas.
2: Et d'être ici et de proposer le petit déjeuner.
1: D'accord.
2: Alors nous, on a fait une configuration. Les chambres d'hôtes un peu à l'ancienne, il y avait souvent l'espace salon, cuisine, petit déjeuner était partagé. Nous, pour la tranquillité des autres avec nos deux enfants, on a volontairement fait un accès distinct de notre maison.
1: Oui.
2: On a chacun une porte d'entrée, ce qui permet aux autres de profiter. On leur a mis la cuisine à disposition.
1: Oui, c'est ça que j'avais vu.
2: Donc en fait, même si on est chambre d'hôte, voilà, si les gens veulent manger un bout, grignoter un morceau, n'importe quand, ils ont accès à la cuisine et
1: oui.
2: Ils peuvent profiter. Ils ont un accès indépendant si jamais ils arrivent à 16h30 dès que je suis partie chercher mes enfants à l'école. Ils ont le digicode, ils peuvent rentrer dans la maison.
1: Oui.
2: On a voulu faire quelque chose de à la fois confortable, à la fois je suis ici et à la fois je peux être complètement discrète.
1: Oui, c'est ça.
2: Parce qu'en fait, ça dépend vraiment de la personnalité des personnes aussi. Bon, y a des personnes qui pensent parfois réserver un hôtel en fait. Mais arrive ici. Ah ok, vous habitez à côté, donc ils voient ça comme quelque chose de très positif parce qu'ils savent que je suis disponible.
1: Oui.
2: Mais en même temps, je sens qu'ils souhaitent être tranquilles.
1: Oui.
2: Et après, des personnes, pour le coup, lorsqu'ils réservent par des plateformes comme Gîte de France, s'attendent à ce que je sois là pour les accueillir.
1: Ah, oui.
2: Et quand je leur dis qu'il y a un digicode, du coup, c'est une surprise inverse dans le sens où, ah ok, vous êtes là et en même temps, on peut être autonome. Donc,
1: oui.
2: On a essayé de satisfaire tout le monde.
1: C'est pas évident, c'est un vrai truc de sentir chaque personne, effectivement, le besoin de distance et le besoin de présence.
2: Exactement.
0: La maison de Laure est labellisée Gîte de France 3 épis, ce qui l'oblige à respecter un certain cahier des charges.
2: Mais de toute façon, dans tous les cas, c'est parfait, vous inquiétez pas. C'était très bien, merci, c'est bon.
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5: L'atelier Fernand Robert, le temple du chapeau en Sarthe. Un atelier d'excellence qui fournit les plus grandes marques de luxe. Mais comment ça fonctionne? Quelle machine et quel savoir-faire? Je vais vous emmener dans les coulisses d'un atelier de fabrication de chapeaux. Aujourd'hui, j'ai testé pour vous les ateliers Fernand Robert. Direction le 36 rue de Carnac à Coulaines. J'arrive sur un petit parking et j'ouvre les portes de l'atelier. Une femme m'accueille.
6: Bonjour, bienvenue aux ateliers Fernand Robert.
5: C'est Axelle Jarosset, la directrice des lieux. Elle est en charge de l'atelier depuis 5 ans, mais c'est une histoire de plus de 120 ans qu'elle a pour mission d'entretenir et de continuer de développer.
6: Oui, absolument. Vous êtes ici dans un atelier de modiste où on fabrique des chapeaux grâce à des machines qui sont elles-mêmes centenaires, avec lesquelles on travaille le feutre, la paille et puis différents matériaux naturels pour notre client locale et internationale. On a même travaillé pour le roi du Maroc, vous voyez, donc c'est la princesse de Thaïlande.
5: Et bien souvent, c'est surtout pour les cérémonies de mariage que l'atelier travaille avec des clients de Paris, d'Angers, de Tours, qui viennent directement sur place pour ça. Mais autrement, l'atelier s'active aussi dans des domaines bien variés, cinéma, palace, spectacle, mode de luxe ou encore cirque, tout est possible.
6: On a ici 350 moules de formes différentes. dans des tailles différentes.
5: Et avec une variété de matières, feutres ou pailles, de toutes les couleurs et toutes les qualités.
6: Tellement de sortes de chapeaux que tout le monde peut y trouver son compte.
5: Des chapeaux qui passent d'abord tous par la main et les machines de Xavier David, le chapelier, ces fameuses machines de 1905 qu'il a appris à dompter sur le terrain. Des belles machines, encore joliment entretenues et peintes de verte, avec un système mécanique qui est encore aujourd'hui inégalé. Le moule chauffe par en haut et par en bas, au gaz. On place le feutre au milieu et c'est parti.
3: Et par un jeu de pédale, je peux bloquer le feu.
5: Après cette étape du moulage, Xavier taille et nettoie avant de passer le relais à ses collègues de la couture, à la main et à la machine. La dernière étape, c'est Mirella qui s'en charge. Elle gère toutes les finitions.
4: Donc je commence avec préparation d'extérieur. Le nœud, le galon, l'intérieur, toute la finition, c'est moi. Je fais tout, et même le dressage.
5: Une rigueur et un savoir-faire reconnus par le cinéma, puisqu'on peut voir sur grand écran nos chapeaux sartois.
6: C'est vraiment une fierté pour nous, comme quand on a vu dans le film Astérix, par exemple, donc pour les petits chapeaux chinois. Ils sortent de l'atelier, donc c'est vrai qu'on est tous allés au cinéma pour aller voir le film.
5: Alors si le monde du chapeau vous intéresse et que vous voulez profiter de la qualité à prix réduit, sachez que c'est possible.
6: Oui, tout à fait. On ouvre les portes de notre atelier du lundi au jeudi pour la clientèle locale, donc les gens qui veulent venir acheter un chapeau, ou ça peut être aussi un béret, un bonnet.
5: Ou chapeau de mariage, vous pouvez en tout cas soit venir sur place, ou faire des demandes particulières si vous le souhaitez également par téléphone. Dans tous les cas, les ateliers Fernand Robert ont encore de beaux jours devant eux, et sans conteste, c'est un savoir-faire testé et approuvé par Issimène.
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7: Nous sommes en mai 1970, le 17 précisément, un dimanche ensoleillé et non un lundi au soleil. Et Claude François roule à vive allure, pressé de rejoindre Nîmes. Il s'écoute un live d'Elvis Presley.
8: Well, it's one for the money, two for the show, three to get ready and I go.
9: Dans la voiture, il y a 8 haut-parleurs tout autour, donc vraiment, j'étais entouré par le son, j'adore ça.
7: Quand soudain, son pneu éclate à hauteur de Bédarine. À l'époque, le chanteur raconte son accident dans une interview fascinante tirée de l'émission de radio Bande à part que Lina a archivée.
9: Quand la roue a explosé, l'arrière s'est présenté vers l'avant et la gauche de la voiture se soulevait pour faire les tonneaux. Je me suis donc retrouvé de face à l'autoroute, donc de nouveau, et là j'ai ralenti. Dès que c'est représenté de nouveau en tonneau, j'ai réaccéléré ainsi de suite jusqu'à peut-être 100-110 à l'heure. Alors mes bras étaient mous pour conduire la voiture, et elle s'est arrêtée net. Le retour m'a projeté la tête dans le volant.
7: Sa voiture traverse les quatre voies de l'autoroute et finit sa course dans un fossé de l'autre côté de l'autoroute A7. Conscient mais sonné, l'artiste est un miraculé. Nous sommes alors 8 ans avant l'épisode de la baignoire fatale. Il n'aura qu'un nez cassé, nécessitant par la suite une rhinoplastie.
9: C'est pas le cartilage qui s'est cassé, mais l'os entre les deux yeux. Alors là, quand j'ai vu ça, j'ai donné un coup de poing dans le miroir, j'ai donné des coups de poing partout, j'ai piqué ma crise de... J'ai pas de chance.
7: Claude François sortira 2 ans plus tard, le lundi au soleil.

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6: Adieu Nao.
7: Adieu. Oui, qui te bon parler d'expression à Bebounkachao. Littéralement, ça voudrait dire avoir une bonne dent. Mais en français, on dirait plutôt avoir un bon coup de fourchette.
6: Ah.
7: Qui est mis en des coussata qui nous cita, qui sont las dents qui utilisent, mais qui est français, qui est la fourchette. Ce qu'on peut remarquer qui est amusant, c'est qu'en occitan, ce sont les dents, alors qu'en français, c'est la fourchette.
6: Et qu'a bête anecdotes ?
7: Il y a la même famille qui utilise souben à quelle expression ? Surtout de l'omégrane paille, qu'on ait her hami qui vient de her et qui a cavé toutes les assiettes. Dans la famille, on utilise souvent cette expression. Surtout mon grand-père, pour moi, quand j'ai très faim, que je mange beaucoup et que j'ai fini les assiettes de tout le monde.
8: J'ai la dalle, j'ai faim, nourris-moi. J'ai la dalle, j'ai faim.
7: Mon petit frère qui est minge her, qui est la péram, mais il est où la chichangle. Pramon qui est magre, coup mieux chichangle. Mon petit frère ne mange moins. On l'appelle plutôt la chichangle, le lézard. Car il est maigre comme un lézard.
6: Qu'est-ce qui est à gras de meille ?
7: Las glaces, qui est un coffre fort, une sorte de mesran pais.
6: Des glaces dans chez tes grands-parents.
7: Un coffre fort entier.
6: Merci, sœur.
7: Adieu.
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9: Salut Brézizel.
10: Au fait, c'est quoi ton prénom ?
9: Je m'appelle Geoffrey. J'ai 40 ans, malheureusement.
11: C'est dingue ce que le temps passe vite.
9: Et je suis animateur en centre aéré.
12: Un jeune animateur un peu cinglé.
9: Et je suis dans les petits bonheurs, même les gros bonheurs.
11: Mais il est complètement fou ce mec.
13: Mais moi les dingues, je les soigne.
14: Et quelle est votre adresse actuelle ?
9: Je suis de Plomodierne. Et je dirais que ma ville c'est un petit village mais très actif. Il y a beaucoup de vie. Il y a peu de bars, mais le peu qu'il y a comme bar, on s'y amuse bien. Donc c'est une ville très accueillante au bord de mer. L'hiver ça dort, mais l'été ça se réveille, on va dire.
10: Je vais vous apprendre quelque chose, ce n'est pas du tout la saison.
15: On se baladera dans la région.
9: Mon coin préféré quand je me balade, ça serait la plage de Pentraise.
11: Mais elle est comment ? Raconte !
9: C'est une grande plage qui fait 4 km de long, où on peut partir du début jusqu'à la fin, et on s'y sent bien. Il y a un côté solitaire, surtout quand on y va en hiver, quand il n'y a personne et qu'il pleut. C'est là que c'est le meilleur.
16: Comme il pleut tout le temps, hein ? De l'eau, il en manque pas, hein ?
17: Souvenons-nous de notre première rencontre avec elle.
9: Mon premier flirt, premier bisou, c'était en Normandie, en CM2. J'ai une classe de mer avec mon école, donc on partait en Normandie. Et on avait fait une boum pour la fin, et on a eu le droit à un petit feu d'artifice.
18: Pour un feu d'artifice, il va y avoir un beau feu d'artifice.
9: Et au moment du feu d'artifice, j'ai fait mon premier bisou.
10: Ah bah c'est le bouquet.
9: Je me souviens même de son prénom, Maud Varzignac. Je sais pas si tu m'écoutes, hein, mais voilà, c'était avec toi. Que des souvenirs.
11: Oh dis donc, est-ce que c'est moi ou est-ce que ça balance ? Hein ?
13: Ça balance.
11: Ça balance.
3: Et attends, t'as pas tout vu ?
11: Un méga tube ?
9: Mais ça serait. Ça vient de mes parents, mais ça serait Claude François, Alexandrie, Alexandra.
11: Non, mais c'est vraiment trop pourri la Bretagne, hein.
9: Je me revois quand j'avais 7 ans à danser sur Alexandrie, Alexandra et de voir mes parents danser sur cette musique avec un engouement. Maintenant je fais des imitations de Claude François.
11: Non, ce matin j'ai pas envie. Non, mais c'est bon, allez-y, je me concentre. Ouvrez bien vos oreilles.
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12: Ah oui, c'est étonnant.
19: Camaracuda.
11: Mais ça va bien, non ? Vous avez vu l'heure qu'il est ? Ça fait une demi-heure que je cavale dans les couloirs pour localiser le boucan. Vous croyez que j'ai que ça à foutre ?
9: Allez, salut.
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20: ICI, on fête la Saint-Vincent, la grande fête des vignerons en Bourgogne. Elle est honorée officiellement le 22 janvier. Dans notre région, la tradition veut que tous les ans, les festivités changent de village. Mais qui était ce fameux Saint-Vincent ? Bonjour Sandra Amani.
3: Bonjour Charlotte.
20: Vous avez enquêté sur ce sujet si mystérieux. Et vous avez écrit un conte intitulé « La légende de Saint-Vincent », une histoire de votre ouvrage « Légende du vignoble » édité aux éditions de l'Escargot Savant. Chapitre 1, le sacre de Saint-Vincent, 3e siècle après notre ère.
21: Nous voici en Espagne, plus exactement à Huesca, petit village au pied des Pyrénées. Ici vit Vincent, un jeune homme dévoué qui s'est pris d'amour pour le christianisme, une religion toute récente et avec encore peu de croyants. Vincent a un ami qui lui est cher, c'est Valère, l'évêque de Saragosse.
22: Me voici bien vieux à présent. Et j'ai beaucoup de mal à m'exprimer en public. Mon cher Vincent, le brillant orateur que vous êtes, sera chargé de me suppléer dans cette tâche difficile. Êtes-vous d'accord ?
20: Monseigneur, je suis honoré de devenir votre diacre. Je me réjouis d'avance à l'idée de mes voyages à travers l'Europe. J'ai hâte d'aller faire connaître notre Dieu à tous les païens. J'irai jusqu'en Gaule s'il le faut. Chapitre 2, l'Empire romain.
21: Au 3e siècle de notre ère, l'empereur romain Dioclétien entame des persécutions contre les chrétiens. La nouvelle religion prend de telles proportions que l'ordre public est bouleversé. Vincent et l'évêque sont arrêtés, puis conduits, enchaînés, auprès de Dacien, le gouverneur qui représente Rome en Espagne.
23: Évêque Valère, avouez vite toutes vos fautes, sinon vous le regretterez amèrement.
21: Mes fautes ? Quelle faute ! Je ne vois pas de quoi vous parler.
23: Ne vous moquez pas de moi. Avouez immédiatement les sacrilèges que vous et votre diacre avez commis contre notre empereur.
21: Vincent, voyant la grande détresse du pauvre évêque, ne parvient pas à se contenir.
23: Cessez donc de tourmenter ce pauvre homme. Moi, je vais tout vous avouer. Oui, je ne crois qu'en un seul Dieu. Oui, vos idoles me semblent ridicules. Garde, torturez ce jeune insolent. Pressez-le comme le raisin. Rôtissez-le comme ces poulets que l'on immole sur les autels de nos divinités. Peu importe comment, mais montrez-lui que son Dieu ne lui sera d'aucun secours face à nos lois.
21: Les Romains se saisissent de Vincent, le ligotent nu sur un chevalet. Des ongles de fer lui déchirent le corps. On le brûle de toutes parts. On le torture nuit et jour.
20: Comment les souffrances de Vincent en Espagne vont-ils le transformer en saint en Bourgogne ?
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20: Ah, la Saint-Vincent tournante ! Une fête que nous célébrons chaque année dans les villages viticoles de Bourgogne. Mais qui était Saint-Vincent ? Voilà sa légende, racontée par Sandra Amani, auteure de « Légende du vignoble », éditée chez l'Escargot Savant.
21: Nous sommes le 22 janvier 304, le jour de la mort de Vincent. Il n'a pas survécu aux nombreuses tortures des Romains. Le corps brûlé et disloqué, on l'a ensuite accroché à une pierre de meule et jeté à la mer, à plus de 200 km de Saragosse. Mais quelques jours plus tard, son corps est ramené par les vagues sur le rivage. Des chrétiens le ramassent et l'enterrent dignement. Au cours des années 304 et 305, plus d'un millier de chrétiens périssent sous la torture. La gloire de Vincent s'étend dans toute l'Espagne et parvient jusqu'en Gaule. Bientôt, Vincent devient Saint Vincent. Sa fête est célébrée le 22 janvier.
20: Chapitre 3, le mystère de Saint-Vincent.
21: Bienvenue en Bourgogne. Ici, la vigne fait vivre bon nombre de paysans depuis déjà des centaines d'années. Dans les villages où celle-ci foisonne, c'est chaque année la fameuse Saint-Vincent. Dans les terroirs, on décore les maisons de bannières et de fleurs multicolores qui donnent à l'hiver des couleurs estivales. Une famille de vignerons dirige la société d'entraide locale. Une grande procession a lieu, suivie d'une messe. Pendant la procession, la statue de Saint-Vincent, détenue par la famille qui régit la société, est remise à celle qui organisera la fête l'année suivante. Après la messe, un grand festin est organisé, le repas de cochon. On goûte le vin sans modération, on intronise des vignerons méritants que l'on nomme chevaliers du Tastevin. On rit, on chante, on danse même lorsque tombe le soir.
20: Attendez, Sandra, cette histoire actuelle des festivités de Saint-Vincent, on la connaît cette histoire. Dites-moi plutôt pourquoi Saint-Vincent est devenu patron des vignerons.
21: En réalité, nul ne le sait. Peut-être parce que le mot vin se trouve dans le prénom du saint, vous voyez ?
20: Oui.
21: Ou parce qu'on a utilisé une roue de pressoir pour le torturer. Ça, c'est aussi une hypothèse qui a été présentée.
20: D'accord.
21: Ou parce que les diacres à l'autel versent du vin dans le calice.
20: Donc, on ne sait pas vraiment pourquoi Vincent, le jeune diacre torturé par les Romains en Espagne, est devenu si important pour les vignerons de Bourgogne.
21: C'est là le plus grand des mystères. Chaque village bourguignon raconte effectivement sa propre légende. Quelle que soit la raison, on a aujourd'hui la preuve que Saint-Vincent n'a absolument pas souffert pour rien, puisque chaque 22 janvier sonne pour lui une nouvelle heure de gloire.
20: Et rappelez-vous, même s'il peut faire terriblement froid le jour de la grande fête des vignerons,
21: à la Saint-Vincent, l'hiver perd ses dents, on les retrouve pour longtemps.
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1: Ils sont jeunes et ont un avis sur tout. 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
2: Qu'aimeriez-vous planter dans votre jardin ?
3: Dans mon jardin, j'aimerais bien faire un potager avec par exemple des tomates, de la salade, des melons, etc. Pour pouvoir après les récolter et faire des petites salades. Et pour l'été, ce serait bien.
4: Moi, c'est pour les planter à manger illimité.
5: Et moi, je veux planter des fraises, des fleurs par exemple, et aussi des carottes et plein d'autres choses, et des salades aussi. Plein.
6: Des framboises, des myrtilles. Parce que moi, j'aime les fraises, framboises, myrtilles, parce que c'est incroyable.
7: Moi, ce que je voudrais planter, c'est de la pastèque. Tout ce qu'il y a de nécessaire pour vivre, pour manger.
2: Et tu manges des fruits et des légumes ?
7: C'est presque mes aliments préférés. J'adore les légumes, les tomates, concombres, courgettes, carottes.
3: Oui, beaucoup de légumes et aussi des arbres comme des plantes, des tulipes, des roses, etc. Mais oui, les légumes, c'est trop bon aussi, les fruits.
2: C'est vrai, tu manges des légumes ?
3: Ah oui, j'en mange beaucoup. Je me fais plein de salades. Maman, on m'a appris à tout faire. Je mets dans un petit bol, je mets de la salade avec de la vinaigrette, des tomates, je coupe des avocats. Quelquefois, je mets des fruits aussi pour donner un petit peu de sucré.
7: Moi, j'aime pas trop la salade et les avocats. C'est les seuls fruits et légumes que j'aime pas trop.
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8: C'est quoi cet objet, Pierre ?
9: Ah, ça, l'appareil, c'est pour tester la force. Ça date des années 50. On serre la poignée, donc ça vous indique là, votre force.
8: Et qu'est-ce que ça fait dans votre salon de coiffure ici à Frouzens ?
9: Ah bien, les jeunes appréciaient beaucoup, là, avant de partir à l'école. Là, ils partaient à l'école, ils passaient devant ma boutique. Et très souvent, ils posaient leur cartable, leur sac, et ils venaient tester leur force. Et ça leur plaisait beaucoup.
8: Ce qui marque quand on entre dans votre salon, c'est un tout petit salon. Et surtout, il n'y a que des objets hyper datés.
9: Il y a beaucoup d'objets qui ont appartenu à mon grand-père, donc qui était coiffeur. Mon grand-père était coiffeur, mon père, mon frère, ma sœur. Ah, ouais.

0: qu'on peut faire.
1: Vous en servez toujours ?
0: Ah oui, je m'en sers un petit peu, oui, comme ça, vous voyez, c'est du papier. Donc comme ça, hop, après, vous voyez, on...
1: Elle est de quelle époque ?
0: C'est les années 50.
1: Il y a même un agenda de 1954. Quels souvenirs vous gardez de votre enfance quand vous étiez petit et que vous étiez dans le salon de votre grand-père ?
0: Particulièrement donc du père Joseph qui venait se faire raser donc tous les matins. Et donc il parlait en patois avec mon grand-père et je participais. Je savonnais le père Joseph. J'ai des bons souvenirs, des très bons souvenirs de ça.
1: Alors il y a un objet que vous avez offert à votre grand-père. Je crois même qu'il l'avait fabriqué.
0: Ah, c'est un petit sac en peau de brebis qu'il m'avait confectionné. Donc j'y mettais donc mon casse-croûte, voyez, puis j'y mettais mes outils, peine, ciseaux, et je l'ai toujours sur moi, je l'ai toujours dans ma boutique et j'y tiens beaucoup.
1: Ouais. Votre grand-père, votre père, ils vous ont vu coiffeur ?
0: Ah oui, bien sûr, oui, ils m'ont vu coiffeur, oui, ouais. Et fier de, eh oui. Ouais.
1: Que vous disent les habitants de Frouzens sur votre petit salon qui est juste incroyable ? C'est la première fois de ma vie que je vois un salon comme celui-ci.
0: Tous les Frousinois m'appellent Pierre. Et les jeunes m'appellent Pierrot le Blaireau. C'est par rapport à mon outil de travail, bien sûr.
1: Voilà. Est-ce qu'il y a un bruit, un son que vous voudriez nous faire écouter, Pierre ?
0: Oui, je peux vous dire oui tout de suite. C'est un objet que je me sers tous les jours, pratiquement à chaque client. C'est ma tondeuse manuelle.
1: Oh, on entend un petit peu. Merci.
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3: On sait qu'on est lorrain parce que quoi, Nicolas Turon ?
4: Parce qu'on coule des bronzes. Ça va ?
3: Ben alors,
4: on va parler d'artisanat.
3: Je vais essayer de tirer la chronique par le haut.
4: Vous avez bien fait.
3: Les bronzes d'industrie à Amnéville ?
4: Pas du tout.
3: Bon,
4: c'était
3: alors,
4: pas mal.
3: C'est pas mal, non ?
4: Si je vous dis que la fabrication de cloches a disparu depuis plus d'un siècle en Lorraine,
3: oui.
4: Et que vous me répondez « Ah ouais ?» et à Toul, je vous répondrai d'y aller plutôt mollo avec Nadine Morano, en tantinet procédurière. Je vous rétorquerai sur toute la commune de Robécourt, dans les Vosges.
3: Oui.
4: Vous voyez où c'est ?
3: Pas du tout.
4: C'est entre Blévincourt et Saint-Ouen-les-Paris.
3: Il le fait chaque fois.
4: Non, c'est au sud-ouest de Contrexéville, à la frontière avec la Haute-Marne.
3: D'accord.
4: Robécourt qui n'est pas connu pour l'invention de la mini-jupe, contrairement à ce que son nom pourrait laisser croire. Mais oui, mais bien pour sa fonderie de cloches.
3: Il avait la même en Moselle avec Homécourt.
4: Homécourt, pendez-le, Homécourt. Il s'agit ni plus ni moins que du dernier endroit où l'on peut couler un bronze en Lorraine. Je sais ce que vous vous dites, Frédéric, oui. Mais il ne s'agit pas là d'une image, rien à voir avec ce dont vous me parliez, hors antenne. Et que vous avez déposé dans les toilettes de l'aire d'autoroute de Crantenoy, alors que vous reveniez du séminaire « Comment maigrir en mangeant gras ?»
3: Oh mon Dieu !
4: Rappelez-moi Nicolas, la manufacture de Robécourt a fermé ses portes en 1939, mais une fois par an, des passionnés et des fondeurs bénévoles, souvent venus d'Alsace, réouvrent l'atelier le temps de couler un bronze. La démonstration est une alliance de force et d'agilité. Vous avez déjà vu couler une cloche ?
3: Non.
4: Pour de vrai, j'ai vu ça la semaine dernière.
3: Oui, alors ?
4: Dans le Haut-Doubs. Ah. Et je me suis dit, est-ce que ça existe encore en Lorraine ? D'où cette chronique ? Eh ben, c'est fascinant. Il faut voir le bronze liquide monté à 1100 degrés, qu'on coule dans des moules en argile, soigneusement enterré au préalable dans la terre.
3: D'accord.
4: C'est tout un processus. Et puis, on attend quelques minutes et l'étape du démoulage est fondamentale. Et l'apparition du clocheton, une véritable épiphanie, une naissance, tout le monde fait « Oh !»
3: Aïe.
4: On voit vraiment un objet de métal qui a durci en peu de temps, ce qui fait un point commun avec vous également. Jadis, les saintiers, connaissez-vous la profession de saintier ?
5: Non,
4: c'était les clochiers itinérants qui moulaient les cloches sur les places des villages. Alors pourquoi un métier itinérant ? Parce que la cloche, contrairement aux apparences, est un objet hyper fragile. Mm-hmm. Donc si on la trimballe avec les roues et les charrettes de l'époque...
3: Elle casse.
4: Eh bien oui, elle casse. Ah. Et puis, autre avantage, quand il est itinérant, le clochetier... Bah, il est sous la main du maître d'œuvre qui peut vérifier que le boulot est bien fait. Il n'y a pas de SAV à l'époque. Et sachez que c'est la taille du moule et donc de la cloche qui conditionne la note que la cloche ou la clarine pour les vaches produira in fine. Ce qui m'a fasciné, c'est qu'après les souffleurs de verre et les ouvriers des hauts fourneaux, c'est encore un métier du feu sacré qui passe par la Lorraine et je trouve ça beau.
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1: Direction la cuisine. Et peut-être que comme moi, vous les laissez tremper pendant des heures en espérant que ça disparaisse magiquement. Mais non, les flammes basculaient un peu trop fort. Les débordements de sauce ou les projections d'huile sont souvent responsables d'une croûte foncée, un mélange de graisse brûlée et de restes calcinés bien fixés à l'arrière de vos poêles et de vos casseroles. Alors, est-ce qu'il faut absolument passer par la case ponçage intensif? Et c'est pas qu'une question esthétique, Cal, parce qu'une poêle encrassée, ça conduit moins bien la chaleur, son dos adhère moins bien au gaz ou à l'induction, et le nettoyage du plan de travail devient problématique. Ça, c'est toujours une galère, hein, quand on le pose comme ça. On a une jolie auréole bien brune.
2: Noir sur le plan de travail, c'est pas agréable.
1: Et le réflexe, c'est souvent de prendre le premier grattoir qui vous tombe sous la main et à s'acharner. Et puis on n'y arrive pas. Alors ma maman m'est tombée dessus la dernière fois, et parce que frotter trop fort, ça attaque l'émail, l'inox, le revêtement, ça laisse des rayures qui vont retenir encore plus de crasse. Alors comment faire? Ma maman a généreusement saupoudré de bicarbonate de soude le dos de la poêle humidifiée au préalable, hein, sinon le bicarbonate ça ne tient pas. Vous le laissez agir, pas quelques heures, quelques minutes, ça peut suffire. Et ensuite, vous frottez doucement avec le côté doux d'une éponge. Et ça élimine, sans trop d'effort, les dépôts noirâtres sans rayer la surface de vos casseroles, de vos poêles. Mais merci, ma maman.
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3: Clarisse, 51 ans, de Remorantin. Je suis coach en men training. C'est de la recherche de personnes disparues avec les chiens. On va donner une odeur de référence à un chien, l'odeur d'un humain, et il doit partir le chercher.
4: Mais c'est un sport, c'est un exercice?
3: Il y en a qui le pratiquent en sport, il y en a qui le pratiquent pour ensuite faire du réel, moi je le pratique pour faire du réel, et après il y a des gens qui viennent simplement passer une bonne journée avec d'autres gens, et avec leur chien.
4: Quand vous dites réel, c'est-à-dire?
3: C'est-à-dire que je fais partie d'une association, on peut être appelé par la police, on peut être appelé par les familles aussi.
4: Pour trouver des gens?
3: Tout à fait.
4: En tout cas pour les chercher.
3: Exactement.
4: Et alors vous cherchez avec quel chien?
3: Alors moi j'ai une Alano espagnole.
4: Et elle s'appelle comment?
3: Macaille.
4: Et est-ce qu'elle était prédisposée justement à bien renifler, à utiliser sa truffe?
3: J'ai pris ce chien-là parce que c'est un chien de chasse espagnol. Tous les chiens ont de l'odorat. Premier sens qui se développe chez eux, c'est le sens de l'odorat pour pouvoir trouver la mamelle. Après, il y a des chiens qui vont avoir plus de difficultés. Ceux qui sont très brachycéphales, le nez très écrasé. Parce que
4: petit bulldog, non?
3: Voilà, c'est pas qu'ils ont moins d'odorat. Le problème, c'est qu'ils vont être moins capables de travailler sur des longues distances.
4: Ils ont le cou trop petit.
3: Non. Le chien est toujours tenu en longe. Cette longe, c'est un cordon ombilical. Donc si votre chien, il sent que vous n'êtes pas motivé à aller jusqu'au bout de la piste, il n'ira pas jusqu'au bout de la piste.
4: Quand vous dites la piste, c'est-à-dire que le chien doit retrouver une odeur?
3: En fait, il doit suivre le tracé qu'un autre humain a fait. Donc on lui donne l'odeur de cet autre humain et il doit suivre tout le tracé.
4: L'humain s'est frotté à des endroits stratégiques?
3: Non, il a marché. En fait, là, vous voyez, vous et moi, tous les deux, on est en train de mélanger toutes nos odeurs. Et oui, l'air de rien, c'est pas...
4: J'ai mis du déo.
3: On mélange nos odeurs et on est en train de faire ce qu'on appelle un pool d'odeurs. C'est-à-dire que notre odeur, au fur et à mesure, là, elle grandit sur la place.
4: Alors nous, on le sent pas, mais le chien, oui.
3: Tout à fait.
4: Ah ouais.
3: Il est capable de parfaitement faire la distinction entre vous et moi, même si on est côte à côte.
4: Ça fait combien de temps que vous faites du man trailing?
3: Ça fait un peu plus de 10 ans.
4: Et qu'est-ce qui vous a motivé au départ?
3: J'avais un chien qui était sensible sur les humains, qui avait eu une mauvaise expérience dont je n'étais pas au courant. Du coup, il avait un peu peur de l'humain. J'ai commencé cette discipline pour qu'il ait un petit peu plus confiance en l'humain, en se disant c'est sympa, en fait l'humain me donne une récompense même quand je le connais pas.
4: Mais un chien fifou et tout, ça peut lui faire du bien de faire ça?
3: Oui, parce que ça va le canaliser et ça apprend aussi beaucoup au maître à rester concentré sur son chien. Aussi, ça leur apprend à lâcher prise. On a pour habitude de contrôler notre chien tout le temps, sauf que là en fait on contrôle pas, parce que c'est pas nous qui savons où est l'odeur, c'est le chien qui sait.
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5: Aujourd'hui, je vous amène à Montgivray et devant moi, il y a un château. Mais ce château, c'est aussi la mairie de Montgivray. Mais cette mairie, avant, c'était autre chose. À qui appartenait ce château? Vous allez le savoir tout de suite.
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5: Pour vous présenter cette magnifique mairie de Montgivray, je suis avec Annick Dussault, attachée de conservation au patrimoine du pays de George Sand. Bonjour Annick.
2: Bonjour.
5: Alors là, on est devant un très beau bâtiment.
2: Oui, là c'est vraiment un château. Bon, un château qui a été très remanié au 19e siècle, donc avec cette entrée de tourelles là, qui marque bien la porte. C'était une seigneurie avec un château fort, bon, qui a eu plein de péripéties puisqu'il a fini par brûler pendant la guerre de Cent Ans, 1360. Mais tel qu'on le voit là, évidemment, il a été complètement remanié au 19e, parce qu'à ce moment-là, dans les années 1840, c'est le demi-frère de George Sand, Hippolyte Chatiron, qui rachète ce château pour y installer sa famille. Donc il était tout près de Nohant. Et puis un peu plus tard, c'est même la fille de George Sand, Solange, en 1875, qui décide de s'installer elle aussi, qui souhaite un peu se rapprocher de sa mère et de Nohant. Même si ça ne plaisait pas forcément beaucoup à George Sand, mais bon, elle s'installe dans ce château et c'est elle qui fait faire aussi des travaux au fameux architecte d'Auvergne, hein, qui refait notamment toute l'entrée. Voilà, mais c'était la mode de l'époque.
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5: Comment est-ce que ce château s'est devenu la mairie ?
2: En fait, en 1956, le château est à vendre et c'est la commune qui s'emporte acquéreur et qui décide d'y installer sa mairie et qui a fait encore des travaux tout récemment.
5: Est-ce qu'on peut dire que c'est l'une des plus belles mairies ?
2: Ah, ça, c'est quand même certainement parmi les plus belles de l'Indre, hein, certainement.
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1: Voici Bonneville, Elonne dans la Lune. Après plus de 100 concerts, plusieurs festivals et des premières parties de Feu Chatterton, Charlie Winston, Solane ou encore Vianney, Bonneville dévoile la première chanson affinée de son premier album, Vite Dressing, attendu le 3 juin 2026.
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1: Elonne dans la Lune est un single pop aux influences indie rock qui aborde le besoin de lâcher prise face à l'anxiété contemporaine. Bonneville est actuellement en tournée avec déjà plus d'une trentaine de dates partout en France. Bonneville, un coup de cœur, ici Saint-Étienne-Loire.
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5: Complètement gaga avec Olivier Glin. Alors bonjour Olivier, on parle d'eau aujourd'hui ?
4: Vouille, sagasouille. Bonjour les amis. Aujourd'hui, on va voir des mots qu'on en trouve nulle part ailleurs. Chez nous, dans le Parler Gaga, on a des termes pour tout. Et pour patauger dans l'eau ou la gadoue, on n'a pas un mot, mais trois. Bassouiller, gabouiller et gassouiller. Oui, trois verbes pour exprimer le bonheur de tripoter de la flotte ou de barboter dans la boue liquide. Et, comme on est généreux, hein, quand même, on ne s'est pas arrêté là. Et on a même des noms qui vont avec. On appelle ça des déverbaux, car ces noms viennent des verbes. On a la bassouille, la gassouille et la gabouille. Ces mots sont employés dans la Loire, mais également dans le Lyonnais et le Beaujolais. Et puis de façon plus générale dans une bonne partie de la région Rhône-Alpes. Voici une maxime qui nous est donnée par Jean-Baptiste Martin. T'as beau gabouiller la bassouille, t'en feras pas rien des œufs à la neige. La plupart du temps, c'est juste remuer l'eau, éclabousser, patauger. Bref, faire ce que les mamans, elles y trouvent à redire quand les enfants reviennent avec le pantalon trempé. Et s'il y a des gens qui aiment bien gassouiller, ce sont bien les enfants. Les matrus, il n'y a pas besoin de faire grand-chose pour leur faire plaisir. Tu sors une petite bassine, tu mets